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1: Nous vous proposons aujourd'hui d'écouter la deuxième partie de la conférence « Le Saint-Suaire, contemplation scientifique d'un linge unique au monde » par Laurent Touchag. Cette conférence était organisée par le Centre de réflexion et d'études chrétiennes, le CREC, du diocèse de Nîmes. Le Saint-Suaire est un véritable défi pour notre époque scientifique et il n'en finit pas de faire couler beaucoup d'encre. Des laboratoires, des chercheurs et jusqu'à la NASA, tous ont voulu percer le mystère. Laurent Touchag, président du Centre international des études sur le linceul de Turin, retrace donc l'histoire de ce suaire et nous dévoile les dernières recherches et découvertes scientifiques de ce linge à nul autre pareil. Une conférence donc exceptionnelle pour réunir science et foi, et vous pourrez écouter donc à la fin de cette conférence les conclusions de Laurent Touchag. Je rappelle que Laurent Touchag est diplômé de l'ESM Lyon, cadre supérieur dans l'édition. Il a été également expert au sein des instances internationales de lutte contre les contrefaçons et falsifications. Laurent Touchag est actuellement président du Centre international des études sur le linceul de Turin. Passionné d'histoire et de culture religieuse, il a rédigé de nombreux articles ainsi qu'une histoire de l'Église.
2: Alors, passons maintenant à une analyse détaillée de certains aspects de cet homme. Alors, on a un gros travail qui a été fait par la médecine, évidemment, sur la silhouette de l'homme du linceul. Un gros travail. Alors, le premier qui a produit un travail exhaustif, c'est un chirurgien français, le docteur Pierre Barbet. Et vous avez peut-être lu son livre qui, dans la première édition, remonte aux années 50, « La passion selon le chirurgien ». Docteur Pierre Barbet, qui travaille à l'Institut médico-légal à Paris et qui a eu la permission de crucifier des cadavres frais. Et pour regarder un petit peu ce qui se produisait, en particulier, il cherchait comment se produisait la crucifixion et comment on perçait les membres des crucifiés. Bon, mais il a fait l'analyse médico-légale et puis il a expliqué voilà toutes les blessures et les conséquences des pathologies qu'on voit sur ce corps. Ça a été refait par d'autres scientifiques depuis. Et j'ai publié dans notre revue, après l'avoir traduit avec leur permission, la dernière analyse, grande analyse médico-légale qui a été faite par le président des médecins de médecine légale d'Espagne, Alfonso Hermosilla, et par un chimiste, un physicien italien. C'est une analyse effrayante, dit-le tout de suite, atroce, quand on lit tout ce que ces médecins et ces spécialistes voient comme blessures, comme lésions, comme tortures sur ce corps, et ce que ça a dû entraîner comme pathologie. On voit l'externe, mais eux, ils en déduisent aussi ce qui s'est passé à l'intérieur du corps, sur les différents organes, ce dont a souffert cet homme, qui pour eux aurait dû mourir, mais très vite, après les premières tortures, il aurait dû jamais arriver à la crucifixion, il aurait dû être mort avant, avec déjà tout ce qu'il avait subi auparavant, voilà, c'est absolument atroce. Mais donc, on a beaucoup de détails, on a beaucoup d'informations, mais qui se recoupent toutes de façon très très importante. Donc, sur la morphologie, la physiologie, évidemment, les détails sont très précis et sont très rigoureux, c'est-à-dire qu'ils correspondent exactement à l'anatomie humaine telle qu'on l'a connue plus tard que au Moyen-Âge, lorsque, en particulier sur la circulation du sang, on la connaît vraiment que depuis la fin du XVIIIe siècle, et la circulation artérielle, la circulation veineuse, etc. Comment un faussaire du Moyen-Âge aurait pu représenter des blessures de façon si précise à des endroits où précisément il y a une artère, où il y a une veine et où le sang ne jaillit pas de la même façon, ne s'écoule pas de la même façon, etc. Et c'est absolument impossible. Voilà. Donc c'est un homme qui fait un peu plus d'1m80, qui pèse un peu moins de 80 kilos, de type méditerranéen classique, qui a entre 30 et 40 ans, qui porte une barbe, des cheveux longs qui sont réunis en queue de cheval dans le dos, et entre les omoplates. Il s'agit d'un homme mort, bien bâti, de race blanche. Cet homme se présente couché sur le dos, tête un peu fléchie en avant. Peut-être que je vous donnerai une des explications de cette attitude plus tard. Bras tendus, mains croisées sur le pubis, genoux légèrement pliés, pieds croisés en hyperextension, c'est-à-dire qu'il est un peu dans la position de la danseuse qui fait des pointes, si vous voulez. Le pied n'est pas à 90 degrés par rapport au mollet, mais vraiment dans le prolongement de la jambe. Et il s'agit d'un corps pris par la rigidité cadavérique. Alors, étudions un peu plus la face. L'observation du visage permet de remarquer des écoulements de sang dans les cheveux sur le front. L'absence de l'extrémité droite de la moustache et d'une partie de la barbe, du côté droit également, probablement arrachée. Une excoriation et la tuméfaction de la base du nez avec fracture du cartilage dorsal, tout près de l'os nasal. Une excoriation et la tuméfaction de la pommette droite, la tuméfaction des arcades sourcilières qui sont proéminentes, contuses, et un œdème de l'arête du nez au niveau des cartilages probablement fracturés. Dans les cheveux, surtout à la face postérieure, donc vous voyez la queue de cheval ici, hein, vous la repérez bien, qui descend ici. Hein, voilà, on a les omoplates ici, et on a la queue de cheval là qui descend. Hein. On distingue de nombreuses et épaisses coulées de sang qui semblent toutes s'arrêter sur une même ligne, presque horizontale, comme si elles avaient rencontré un obstacle. Donc si je reviens sur le visage, la face, un gros caillot, la zone verte sur l'image, prend naissance à la limite des cheveux et descend vers l'arcade sourcilière gauche, où il s'arrête avant de reprendre sur l'arcade elle-même. Il s'agit d'un écoulement de sang veineux, lent, provenant de l'effraction d'une veine frontale. Et à droite, on a un autre caillot, c'est la zone bleue, qui prend lui aussi naissance à la limite des cheveux et qui descend en deux coulées distinctes, fines, tendues. Il s'agit d'une effraction de l'artère, cette fois, et non pas de la veine frontale droite, avec son écoulement fin, pulsatile, pout, envoyant un petit jet de sang à quelque distance. Et à gauche, de nombreux petits caillots disséminés sur les cheveux et le front. Là aussi, les traces s'arrêtent sur une sorte de ligne horizontale qui passe juste au-dessus, pardon, des arcades sourcilières. Tout se passe comme si la tête avait été entourée par un bandeau circulaire serré. Alors, vous savez peut-être, et là, c'est fait une partie des études sur le linceul, les historiens d'art sacré qui étudient les représentations iconographiques ou dans la peinture classique des visages de la Sainte Face, des visages du Christ, ont tous remarqué qu'à partir d'une certaine époque, on voit apparaître certains détails sur ces visages qui correspondent à ces taches de sang en particulier, qui ont été interprétées comme des mèches de cheveux par les artistes qui ont reproduit les visages du Christ. On a, suivant les spécialistes de l'art sacré qui étudient cela, on a 11, 12, 13, 14, 15 points de convergence entre le visage que vous avez sous les yeux et les nouvelles représentations du visage du Christ dans l'iconographie chrétienne, surtout à partir du 6e, 7e siècle, à partir de la redécouverte, on va dire, de l'image d'Édesse en 525 dans les murailles de la ville. Voilà. Donc, toutes ces blessures ici sont de nombreuses blessures ponctuelles et non une plaie étendue du scalp, parce qu'une plaie étendue du scalp aurait saigné abondamment et aurait donné une coulée de sang très large. Ici, les blessures sont réparties sur tout le cuir chevelu, mais respectent le visage et la nuque. Rappelons que la découverte de la circulation artérielle et veineuse date du XVIIIe siècle. Il est impossible qu'un artiste du Moyen-Âge ait pu représenter des traces sanguines aussi méticuleuses et fidèles à la physiopathologie la plus exacte. L'ensemble de ces traces oblige à conclure que l'homme du linceul a été victime d'outrages sur le visage, la barbe, la moustache, a reçu plusieurs coups violents portés au visage, de multiples blessures au front et au cuir chevelu. Ces blessures, notamment l'écoulement artériel, sont intervenues de son vivant, car juste après la mort, les artères se vident et le sang ne coule plus. Il est donc impossible d'accorder le moindre crédit, ça a été aussi une hypothèse, à l'utilisation d'un cadavre pour fabriquer le linceul et ses images. Étudions le tronc. Les épaules et les bras, le haut des bras sont invisibles. Ils ont été détruits par les conséquences de l'incendie de Chambéry. Les pectoraux sont saillants, contractés, surélevés. Le creux épigastrique est déprimé. L'abdomen inférieur est gonflé, saillant. Un peu partout se voient de nombreuses petites taches rosées. Sous le pectoral droit apparaît donc cette tache dont on a déjà parlé plusieurs fois, plus grande, plus colorée que les autres traces. Cette tache est elle-même composée de deux parties. Donc, une forme régulière, plutôt horizontale, ovale, de 4,5 sur 1,5 cm, bien délimitée, qui évoque une plaie. Donc c'est la tache bleue. En dessous, une épaisse tache rosée qui coule d'abord verticalement, ici, et puis qui ensuite va couler horizontalement, ici. Donc elle va couler verticalement, en fait, tant que le corps était vertical lui-même, et quand le corps s'est retrouvé horizontal, allongé, dans le linceul, à ce moment, le sang s'est mis à couler verticalement et à passer de l'avant vers l'arrière dans le creux lombaire. Voilà. La plaie, cette plaie est béante, en bleu. Une plaie sur un organisme vivant entraîne un phénomène réflexe de contracture des muscles qui l'entourent, aboutissant à une tentative de fermeture spontanée. Au contraire, une plaie faite sur un cadavre, même peu de temps après la mort, reste béante. Les muscles ne se contractent plus. Cette plaie a été causée par un instrument de forme losangique, mesurant 4,5 par 1,5 cm environ, et le coup a été porté après la mort. Les pointes de lance représentées ici sont des lances romaines trouvées sur un champ de bataille du Moyen-Orient. Bon, il existe toute une série de lances de ce type conservées dans différents musées, au Vatican en particulier. La largeur de ces lances, au plus large, est de 45 mm, 4,5 cm. Donc une arme semblable a pu causer la blessure au côté visible sur l'homme du linceul. Sur le dos, on remarque des traînées rosées, épaisses, barrant les fosses lombaires en travers. Donc c'est toujours la même série de sang que celle qui est ici. On en a déjà suffisamment parlé. Une large plaque rosée qui couvre l'omoplate et le trapèze droit. Une autre plaque rosée, un peu plus petite, qui couvre l'omoplate gauche, particulièrement visible à sa partie inférieure. Donc les médecins qui analysent ça disent que c'est comme si quelque chose d'assez lourd avait frotté sur ces parties, avait battu sur ces parties, avait endolori et attaqué l'épiderme du corps de façon très forte sur ces deux omoplates. Et puis, il y a de très nombreuses petites taches rosées sur tout le dos, sur les fesses, sur les jambes. En fait, sur presque toutes les parties du corps, on trouve ces marques d'environ 3 cm de longueur, formées de deux petites plaies de 10 à 12 mm de diamètre, séparées de 1,3 cm environ, en forme d'haltères, groupées par deux ou plus. On en a compté nettement plus qu'une centaine, jusqu'à 180. Elles semblent disposées en éventail et seraient souvent groupées par paires. Ces blessures évoquent des coups portés avec un fouet dont le ou les lanières auraient été munies à leur extrémité d'une ou plusieurs boules. Ces coups semblent avoir été portés horizontalement au niveau de la taille, à l'endroit de la taille, en oblique descendante sur les jambes et en oblique ascendante sur le tronc. De plus, elles semblent bien se répartir en deux séries, une portée par un fouet manié depuis le côté droit et l'autre depuis le côté gauche. Et même, en allant plus dans le détail, on a l'impression que le porteur du fouet d'un côté est plus grand que le porteur du fouet qui est de l'autre côté. Ça va très très loin dans l'analyse. Vous avez une étude sur les flagrums romains et leur utilisateur par un autre professeur d'université qui est intervenu dans les travaux du comité de Turin. Si on passe à l'étude, on revient à l'étude des membres supérieurs. Encore une fois, on ne distingue les membres supérieurs qu'en dessous des coudes. Les avant-bras sont en pronation ici, n'est-ce pas? Ils ne sont pas tournés vers l'extérieur. Et on voit donc leur face dorsale. Sur l'avant-bras droit, de nombreuses traînées rosées, obliques, semblent se diriger du poignet vers le coude. La main n'a que 4 doigts visibles. Le pouce n'apparaît pas. Il est caché dans la paume de la main. C'est une position inhabituelle, mais dont on donnera l'explication tout à l'heure. Les autres doigts sont en extension complète et fortement serrés entre eux. Sur l'avant-bras gauche, il y a les mêmes traînées obliques roses qui se dirigent du poignet vers le coude. La main ne montre aussi que 4 doigts, et cette fois ils sont demi-fléchis puisqu'ils entourent le poignet de la main droite, et on distingue leur première phalange et un peu du début de la deuxième phalange. Une sombre marque rosée en forme étoilée donc se trouve dans le poignet, le carpe exactement. Les avant-bras droit et gauche donc montrent cet écoulement de sang, ces écoulements qui prennent naissance à gauche dans cette plaie qu'on vient de voir, très grosse. On ne voit pas la plaie sur le poignet parce qu'il est caché par la main gauche. Cet écoulement va en direction du coude et du bord de l'avant-bras, en suivant la ligne de plus grande pente. Et les mains étaient donc plus haut que les coudes lorsque ce sang a coulé. On voit aussi que l'écoulement se fait selon deux directions, avec un écart de 20 à 25 degrés entre ces deux directions. Les avant-bras étaient orientés vers le haut et oscillaient donc entre deux positions. La double orientation des coulées sanguines associées à la plaie perforante du carpe, c'est le carpe, ce qu'on appelle cet endroit du poignet, entre la main et le poignet, indique que le corps a été pendu par les poignets au moyen d'un instrument qui a perforé ces poignets et que le corps pouvait se relever de plusieurs centimètres. Le rapprochement entre la plaie du carpe Et l'adduction forcée du pouce, le fait qu'il soit caché à l'intérieur de la paume, permet de conclure à une perforation des carpes à l'endroit de l'espace dit de Desto. C'est le docteur Pierre Babet qui a trouvé cela en faisant les expériences que je vous exprimais tout à l'heure. Et plus loin dans le médiapositive bonus, après ma conclusion, j'ai une photo d'une radio où on voit l'espace de Desto, donc un espace qui, quand on introduit un instrument, écarte les os, traverse bien le poignet de part en part, en lésant le nerf médian, ce qui fait que ça rétracte le pouce à l'intérieur de la paume. L'objet ressort, et si c'est un clou suffisamment étudié pour cet effet, peut se planter dans un bois et suspendre le bras. Question. Donc, on va être clair, puisqu'on parle de crucifiés, où les crucifiés, en fait, mouraient d'asphyxie. C'est pas, ils étaient fixés par les pieds sur une croix, et ils étaient suspendus, patibulum de la croix, par les mains fichées de ces clous dans les poignets. Et ils pouvaient, tant qu'ils en avaient la force, que ce n'était pas trop dur, éprouvant en termes d'atrocité, de souffrance, ils poussaient sur leurs jambes pour respirer. Et à ce moment-là, l'angle que formait le bras avec le reste du corps variait. C'est pour ça qu'on a deux orientations, des coulées de sang. Et puis quand ça devenait trop douloureux, ils se relâchaient, et à ce moment, le bras changeait de nouveau d'orientation, etc. Et ils poussaient ainsi jusqu'à ce qu'ils meurent d'asphyxie. Et vous savez, on le sait, que s'ils n'étaient pas encore morts quand venait le moment où il fallait finir avec leur cas, on leur brisait les jambes de telle façon qu'ils ne puissent plus pousser sur leurs jambes et qu'ils ne puissent plus respirer, donc ils mourraient plus vite d'asphyxie. Voilà. Donc le docteur Pierre Barbet a trouvé cet endroit qui était déjà connu et qu'on appelait l'espace de Desto, D-E-S-T-O-T, qui permet de perforer l'objet et qui touche le nerf médian. Mais il n'a pas trouvé l'endroit où étaient passés les clous dans les pieds. Si on étudie les jambes maintenant, les jambes sont serrées. L'empreinte de la partie inférieure des jambes et celle des pieds sont peu visibles. Et en fait, on ne voit pas l'extrémité, toute l'extrémité des pieds. Il manque un petit morceau du bout des pieds. Les empreintes de la cuisse et du genou gauche, un peu plus haut et plus en avant que le droit. Parce qu'en fait, la jambe gauche était posée sur la jambe droite, était juste plus pliée et posée sur la jambe droite. Les deux pieds étaient posés l'un sur l'autre, en hyperextension encore une fois. Les deux rotules sont excoriées, la droite plus que la gauche, et l'on note que deux plaies arrondies de 2 cm de diamètre au-dessus et en dessous de la rotule droite. Sur la silhouette de dos, les deux pieds en rotation interne se croisent devant le gauche, devant le pied droit. L'empreinte de la plante du pied droit étant particulièrement visible, comme si ce pied reposait à plat sur le tissu. On y voit deux taches rosée, dominante, l'une au talon et l'autre au tiers inférieur de la plante du pied. Alors, le talon du pied gauche est un peu plus haut que le droit et lui aussi marqué par une trace rosée en trois branches divergentes se dirigeant vers l'extérieur. L'image du pied droit permet de distinguer, outre la forme générale de la plante, cette tache ronde en jaune et cette tache ronde un peu plus bas que le milieu du pied en bleu. Une traînée épaisse qui relie ces deux taches, bon, grosse masse noire qui est au milieu, et je vous disais tout à l'heure, c'est un des deux endroits sur le linceul où il semble y avoir un sang d'origine frais, qui était fraîche, voilà, qui a été frais au moment où on a récupéré le linceul, enfin où il s'est posé sur le linceul, excusez-moi, où il s'est laissé, où il s'est resté sur le linceul. Et la tache ronde du talon apparaît en creux, correspondant probablement à une plaie produite par la marche pieds nus sur un sol raboteux. La tache ronde du milieu du pied est en relief et correspondrait à une plaie située en plein dans le tarse, matérialisée ici par le point rouge. L'endroit où le pied est transpercé est un espace virtuel, inaccessible sur un pied en position normale. D'ailleurs, je vous l'ai dit, le docteur Pierre Barbet n'avait pas trouvé cet endroit. Mais quand le pied est en hyperextension, vous avez déjà entendu ce mot plusieurs fois depuis tout à l'heure, position naturelle de la crucifixion, cet espace apparaît, s'ouvre si vous voulez, et se laisse pénétrer très facilement sans causer de fracture, ainsi que l'a démontré, il est décédé maintenant, paix à son âme, le docteur Pierre Méra, mon prédécesseur comme président du CIELC, et qui était élève de Pierre Barbet, qui avait été son élève à l'Institut médico-légal et qui a refait le même travail que lui avec permission de d'essayer d'enfoncer des clous dans les pieds de cadavres frais à l'Institut médico-légal, et qui finalement arrivait à trouver cet espace. Alors, le texte que je vous ai mis ici avec la photo qui est en dessous proviennent de l'Université de médecine du Québec. Et ils ont, voilà, ils expliquent à leurs élèves maintenant qu'il y a un espace qui s'appelle l'espace de Mera, qui est celui où a passé le clou de la crucifixion des pieds. Un seul clou, transperçant les deux pieds, à cet endroit, le point rouge, et se fichant dans le bois, et permettant au corps, comme je vous disais tout à l'heure, aux jambes de pousser, surélever le corps pour qu'il puisse respirer un certain temps avant de plus avoir la force de cet effort, ou la force de supporter la douleur associée à cet effort, et qu'il se laisse mourir. La tache verte qui est ici, c'est une coulée de sang qui provient des grosses coulées du talon, et qui, voilà, qui semble avoir une forme géométrique qui se reproduit. C'est parce qu'en fait, le trait vert clair qui est au milieu, c'est un pli, en fait, donc il y a une reproduction symétrique de cette tache qui s'est produite à l'occasion d'un pli sur le tissu, hein, tout simplement. Voilà. Voilà. Donc, ces détails anatomiques de l'image du corps indiquent avec une quasi-certitude que la mort est intervenue chez cet homme alors qu'il était cloué verticalement par les pieds sur un plan dur. Ensuite, lors de son dépôt dans le linceul, alors qu'il était décloué, le sang, en particulier donc celui de la plante des pieds, comme celui de la blessure du côté, s'est écoulé d'une façon assez importante par la plaie béante de ce clou ou de la lance dans le côté. Dernier aspect, et alors sur la plaie de la lance, je vais vous expliquer quelque chose qui est nouveau aussi, c'est qu'en fait, et ça c'est une démonstration d'un médecin de Poitiers, le docteur Olivier Pourrat, qui vit toujours, qui fut le secrétaire de notre conseil scientifique, qui est toujours membre correspondant de notre conseil scientifique, et qui a travaillé pendant des années sur cet aspect de la blessure sur le côté. Et vous savez qu'on explique habituellement, vous ne le savez pas, mais on a habituellement, que c'était en fait une blessure réglementaire, si vous voulez, que tous les crucifiés par les Romains devaient recevoir ce coup de lance, comme une vérification qu'ils étaient morts ou pour leur donner la mort, etc., devaient tous le recevoir, et que c'était, voilà, et qu'ils l'avaient reçu comme les autres, etc., voilà. Et ce coup de lance, donc, il est porté du côté droit. Pourquoi? Parce qu'en fait, le soldat romain qui fait cet acte a l'habitude de le faire régulièrement, certainement sur les champs de bataille. Et sur les champs de bataille, et ce qu'il vise évidemment, c'est le cœur, atteindre le cœur pour tuer immédiatement son adversaire. Mais sur le champ de bataille, en face de lui, il a un adversaire qui porte un bouclier sur le côté gauche, ou le centre du corps. Donc il protège le cœur qui n'est pas à gauche du reste, hein, vous le savez bien, notre cœur, il est plutôt au centre, puis sa pointe du bas part un peu vers la gauche, de fait, mais le cœur, il est presque au centre de notre thorax. Bon. Alors, donc, le soldat, s'il visait le côté gauche, il rentrerait dans le bouclier, il n'atteindrait pas sa cible. Donc, il savait très bien que pour atteindre le cœur, il fallait passer du côté droit, entre la quatrième et la cinquième côte, et que là, il perforait, et qu'il atteignait le cœur, et qu'il faisait mourir son adversaire immédiatement. Donc, le supplicié, l'homme du linceul, a subi ce coup de lance. Mais donc, on a toujours dit que c'était parce que tous les suppliciés subissaient ce coup de lance, et que c'était logique, et que c'était normal, c'est dans la procédure. Et ce docteur Olivier Pourrat, pendant des années, a fait l'enquête dans tous les textes romains réglementaires, militaires, judiciaires, administratifs, partout, à la recherche de la règle qui imposait aux bourreaux ou aux serviteurs du bourreau de procéder à ce cas-là. Donc on sait très bien qu'on devait briser les jambes s'ils n'étaient pas morts pour qu'ils arrêtent de pousser et qu'ils meurent d'asphyxie plus rapidement. Mais ce coup de lance, en fait, on n'en trouve aucune trace dans aucun texte réglementaire, dans aucun texte militaire, dans aucune condamnation, dans aucune procédure de mort d'un crucifié romain. Ce qui veut dire que l'homme du linceul est le seul qui a reçu ce coup de lance. Il est le seul. Il n'y a qu'un homme connu dans l'histoire comme crucifié par les Romains, à avoir reçu ce coup de lance au côté. Un seul. Celui qui est sur le linceul. Or, vous savez qu'on nous en parle dans des textes de ce coup de lance. Voilà. Et dernier aspect, l'enlèvement du corps. Avant de passer à mes conclusions. L'enlèvement du corps et l'intégrité des images sanguines. Là aussi, quand vous faites une blessure, on l'a tous constaté, on se fait une blessure sanglante, on met un pansement dessus, et si peu de temps après on retire le pansement, très souvent, la plupart du temps, une partie de ce qui est encore sanguinolent vient sur le pansement qu'on arrache, qu'on retire, et puis il se peut aussi que des petits morceaux de fibres de pansement restent dans la plaie. Ça provient de l'arrachement, et il y a des deux côtés, il y a quelque chose qui reste sur le corps, soit sur le pansement qu'on arrache. Or, sur le linceul de Turin, on constate que toutes ces taches rosées, qui sont donc du sang de groupe AB, n'ont subi aucun arrachement. Il n'y a pas la moindre micro-particule de ces taches qui a disparu. Ces taches sont intégralement encore constituées sur le linceul de Turin. Il n'y a pas eu d'arrachage. Au moment où le corps qui était dans le linceul s'est séparé du tissu, il n'y a eu aucun de cet effet d'arrachement ne s'est pas du tout produit. C'est comme si vous voulez, le corps avait traversé le linge sans que se produise donc le moindre effet sur ce qui était déjà déposé sur le tissu, c'est-à-dire l'image de corps et les traces de sang. Voilà. Donc là, je passe à mes conclusions. Donc l'image n'est pas une peinture. Ce n'est pas l'œuvre d'une technique humaine connue. Nous sommes encore à l'heure actuelle incapables de comprendre le mécanisme de formation de l'image. Voilà, les syndonologues, les véritables syndonologues, n'ont pas peur de dire on ne sait pas tout expliquer, on ne peut pas tout expliquer, il n'y a pas d'explication de tout aujourd'hui. On continue de chercher, et puis même certaines choses qu'on pensait avoir affirmées dans le passé, il faut continuer de chercher, de les valider. Il n'y a pas de fausse honte à ça, c'est l'honneur de la science de dire quand je sais que j'ai une certitude et que j'ai une démonstration, eh bien je l'expose. Ça prend du temps et l'auditeur doit être patient, doit prendre son temps. Et c'est une des grandes difficultés en fait de la véritable science, c'est qu'aujourd'hui à l'époque des moyens, des médias, de tous les réseaux sociaux, etc., n'importe qui sur n'importe quel sujet, sans formation, sans expérience, sans légitimité, fait un commentaire, envoie une opinion, fait un bout d'article, publie quelque chose, et puis c'est diffusé, et puis on le prend pour argent comptant, et ça influence des tas de gens, alors que son avis, son commentaire, son raisonnement n'a pas de valeur, n'est pas fondé sur des arguments scientifiques. Ça pénalise véritablement la véritable science. Il y a un scientifique français qui fait beaucoup de vulgarisation des découvertes scientifiques, en particulier dans la physique et dans l'astronomie, dont vous avez peut-être entendu les conférences, il y en a beaucoup qui sont à disposition, qui s'appelle Étienne Klein, qui est très très intéressant à écouter et qui se lamente toujours de cette pénalisation de la véritable science par rapport à l'avis de monsieur un tel qui, voilà, envoie son avis et puis on détourne la véritable information de la vérité. Or, le véritable scientifique, lui, il a besoin de temps, de longueur. Il a besoin d'heures, de pages, d'explications et d'argumentations pour exposer comment il est arrivé à sa conclusion et ce qu'il a trouvé. Et l'auditeur n'a pas souvent, pas toujours, le courage d'écouter toutes les explications, de lire toute l'argumentation et de comprendre pourquoi on arrive à telle conclusion et se laisse prendre par de la désinformation, par des fausses conclusions. Voilà. Le linceul, évidemment, pâtit terriblement de ce genre de situation. Tout ça pour dire qu'il n'y a non plus pas de honte à dire mais qu'il y a des choses que nous ne savons pas, que nous ne connaissons pas aujourd'hui sur le linceul. Et il ne faut pas dire qu'on ne sait tout et qu'on a tout compris, tout expliqué. Non, il y a des choses qu'on ne sait pas, qu'on peut-être on ne saura jamais découvrir. On continue de chercher, on trouve des choses supplémentaires. Vous voyez, cette chose importante que je viens de vous dire relativement à la plaie du côté, par exemple, c'est pas une découverte de science pure, c'est une découverte, on va dire, juridique, historique, mais elle est très très importante parce qu'elle ajoute une spécificité unique à l'image qui est de l'homme du linceul. Et cette spécificité, elle va évidemment être très importante pour nous aider à déterminer l'identité de l'homme du linceul. C'est clair. Mais cette image est un négatif photographique, apparu plusieurs siècles avant l'invention de la photographie. Cette image foisonne de détails médicaux totalement inconnus du Moyen-Âge. Cette image a des propriétés tridimensionnelles qu'elle est la seule au monde à posséder. Aucun homme au monde n'aurait été capable de créer un tel objet. Et d'ailleurs, personne n'a réussi, en dépit de nombreux essais et des ressources de notre technique moderne. L'hypothèse de l'artefact humain doit donc être définitivement écartée, sans aucune hésitation. Ce n'est pas la fabrication d'un homme. Sur ce tissu très ancien, qui peut avoir été tissé pour un juif, et portant des pollens de plantes de Judée, éventuellement, le premier à avoir fait des études très précises sur le tissu et son authenticité, c'était le directeur du musée des tissus ancien de Lyon, monsieur Gabriel Vial, qui est décédé, et que j'ai rencontré plusieurs fois. Je suis lyonnais d'origine et j'ai fait mes études dans la commune où il résidait, et je suis allé le voir de temps en temps. Voilà, il nous disait tout à fait un tissu pouvant provenir du Moyen-Orient, de l'époque juive, tissé selon le rituel juif, etc. Qui se trouve, donc ce tissu très ancien, sur lequel se trouve la mystérieuse roussissure de l'image tridimensionnelle et négative d'un homme enrichi de très nombreuses taches de sang. Le crâne est criblé de petites blessures provoquées par des objets piquants, Le visage porte la marque de nombreux coups et sévices. Le corps porte les traces d'une flagellation sévère, avec un ou des fouets, tels qu'en utilisaient les Romains des premiers siècles. C'est le corps d'un homme mort asphyxié, bras surélevés, poignets percés, pieds percés. Il porte sur le côté droit du thorax une plaie béante, compatible avec un coup de post-mortem porté par une lance telle qu'en utilisaient les Romains du 1er siècle. On ne connaît qu'une seule explication plausible à la présence de toutes ces effrayantes blessures disséminées du cuir chevelu jusqu'à la plante des pieds. Le seul condamné connu dans l'histoire pour avoir subi un couronnement dérisoire par des épines et avoir été percé d'un coup de lance au côté est Jésus de Nazareth, exécuté par les Romains à la demande des Juifs pour s'être prétendu roi des Juifs et fils de l'homme. Les traces humaines vues sur le linceul pouvant donc être celles de ce personnage historique, il est indispensable de les examiner à la lumière du récit des évangiles et de regarder si les deux concordent. Alors, je ne vais pas vous faire cette démonstration tout de suite, elle a été faite, faites-moi confiance, je vous donne la conclusion. Aucun détail de ce que nous savons par les évangiles ne manque sur le linceul. Tout concorde parfaitement. Comme aucun autre condamné n'est connu pour avoir enduré le même sort, la probabilité pour que le corps qui a été enseveli dans ce tissu de lin ne soit pas celui de Jésus de Nazareth est quasi inexistante. Le calcul a été fait. Les statisticiens et les experts en probabilité sont aussi une des sciences qui a travaillé sur le linceul de Turin. On peut le dire, s'il s'agissait de tout autre personnage historique que Jésus de Nazareth, personne n'hésiterait devant la conclusion. Or, il s'agit de Jésus de Nazareth, et là, ça pose une autre catégorie de difficultés. La médecine légale dispose ici d'un plus grand nombre de points de concordance que celui exigé pour affirmer l'identité d'un cadavre. Nous voici amenés à conclure sans hésiter que nous sommes devant le linceul de Jésus, crucifié sous Ponce Pilate après avoir été couronné d'épines et tout le reste des blessures que l'on voit sur son corps, et que son corps a mystérieusement quitté son linceul sans laisser aucune trace de sa sortie avant d'avoir connu la corruption. Parvenu à ce point, deux attitudes sont possibles. Les incroyants, du point de vue religieux, s'entend, se trouvent devant une accumulation accablante de confirmations de la mort et de la disparition inouïe du corps de Jésus de Nazareth, nous laissant cette photographie de ces événements par une image réellement lisible seulement depuis 125 ans et que nous exploitons, connaissons de mieux en mieux, dont nous perçons toutes les spécificités grâce à l'évolution des sciences, grâce aux sciences les plus perfectionnées. Et au moment où nous prétendons que la science allait ruiner la foi, on voit que la science véritable s'exerçant sur ce linge ne fait que confirmer certaines choses de l'histoire chrétienne et qu'affirmaient les chrétiens depuis longtemps. Parce que les croyants voient dans ce linceul le cinquième récit de la passion de Jésus de Nazareth, fils de Dieu, et contemplent encore davantage l'effroyable passion de celui qui s'est livré à la mort pour le salut des hommes. Ils sont bien en présence de la plus vénérable et importante relique de la passion de Jésus de Nazareth et peuvent le vénérer, voire l'adorer, puisqu'il y a dessus ce que les chrétiens, les catholiques, en particulier, vont appeler le précieux sang. Et si on adore le précieux sang du Christ. Citation. Il ne pourra jamais y avoir contradiction entre la foi et la science, parce que l'une et l'autre ont Dieu pour origine. C'est une affirmation du catéchisme de l'Église catholique, le catéchisme en vigueur de l'Église catholique. Attention, il ne faudrait pas se tromper sur ce qui est de foi et ce qui ne relève pas de la foi, mais relève de la seule raison naturelle et des données scientifiques. Alors j'ai peut-être l'air de m'égarer, de sortir d'un domaine. J'ai fait toutes les études théologiques que font les prêtres et j'ai même enseigné pendant 10 ans dans un séminaire de prêtres catholiques. La liberté religieuse de l'homme face à l'authenticité du linceul demeure intacte. Le catholique a appris que la foi est l'adhésion à la parole de Dieu, à ses enseignements révélés. Rappelez-vous votre acte de foi. « Mon Dieu, je crois à toutes les paroles que vous nous avez révélées, que vous enseignez par votre Sainte Église, parce que vous pouvez ni vous tromper, ni nous tromper. » Donc la foi, c'est d'adhérer à ce que la parole de Dieu. Donc ça veut dire qu'il faut croire d'abord que Dieu existe. Et l'existence en Dieu n'est pas un acte de foi. Ça peut être la conclusion d'un raisonnement naturel. Parfois, les personnes ont la grâce de recevoir en même temps la certitude que Dieu existe et puis la certitude qu'ils doivent suivre Dieu et obéir et écouter ses enseignements et ses paroles. Voilà, en particulier contenu dans la Bible et puis traduit par les églises. Voilà. Mais dans le principe, croire que Dieu existe ne relève pas de la foi. Ça peut être le fruit d'un raisonnement naturel. Il n'y a pas besoin de la grâce divine pour croire que Dieu existe. De la même manière, l'existence historique de Jésus de Nazareth, la réalité de sa mort, de sa résurrection, ne sont du domaine de l'histoire. Même si on a mis certains éléments dans le credo, pour l'Église catholique, ils sont, en amont de cela, déjà des événements historiques. Certes, avant la Passion, les disciples, les saintes femmes, les apôtres de Jésus, lui avaient entendu dire « Détruisez ce corps et en 3 jours je le ressusciterai. Détruisez ce temple et en 3 jours je le rebâtirai. » Il annonçait sa résurrection. Là, il fallait la foi pour croire qu'il allait le faire, parce qu'il le disait et que c'était pas fait. Il fallait avoir la foi en lui, pourquoi ? Mais une fois qu'il l'a réalisé, ça devient un événement historique. Saint Paul dit qu'il y a 5000 personnes à Jérusalem qui étaient capables de témoigner que c'était vrai, que Jésus était ressuscité. Quand on lui disait, mais ça vient d'où cette histoire ? Mais allez à Jérusalem, il y a 5000 personnes qui ont vu Jésus ressuscité. Allez les interroger, etc. Une fois que donc c'est fait, ça devient un événement historique. On n'a plus besoin de la foi pour croire que Jésus est ressuscité. Et c'est pour ça que saint Paul, dans l'Épître aux Corinthiens, dit « Si le Christ n'est pas ressuscité, vaine est notre foi. » Parce que s'il n'est pas ressuscité, ça veut dire qu'il nous a menti. Quand il a dit avant « Je vais ressusciter », et s'il ne le fait pas, c'est qu'il a menti. Donc qu'on a tort d'avoir foi en lui, puisqu'il n'a pas fait ce qu'il avait dit. Or Jésus a accompli toutes les paroles qu'il avait annoncées. De même qu'il a accompli dans sa vie toutes les prophéties qui le concernaient étaient contenues dans l'Ancien Testament, dont certaines concernent sa mort et sa passion, en particulier le fait qu'aucun de ses os ne sera brisé, donc que les clous passent dans des endroits aux carpes et aux pieds qui ne brisent aucun os, qu'ils regarderont celui qu'ils ont transpercé, donc le coup de lance, etc. Voilà. Vous comprenez ce que je veux dire, hein ? Bien, voilà. Donc, si le linceul est bien le linge qui a enveloppé le corps de Jésus de Nazareth au tombeau et a été le lieu immédiat de sa résurrection, en conformité avec ce que disent les évangiles, cela n'est pas une atteinte à la liberté des âmes d'adhérer à la parole de Dieu. Mais, dans un premier temps, c'est une raison supplémentaire de l'adhésion de notre intelligence à la réalité du Jésus de l'histoire, une confirmation de la véracité de l'histoire chrétienne. Si Dieu le veut, pour ceux qui n'ont pas la foi, la foi viendra ensuite, comme une grâce divine, un don qui leur sera accordé, mais pas comme une conclusion scientifique, ni comme une obligation. Sinon, où serait la liberté humaine ? Voilà. Or, certains, même dans l'Église, ont peur de dire, si j'affirme que ce linceul est bien celui dans lequel Jésus a été mis après sa mort et d'où il est ressuscité, je vais obliger tous les gens à croire que Jésus est Dieu, etc. Mais non, ce n'est pas du même niveau, ce n'est pas de même nature. Ça va simplement faire que l'esprit honnête va dire, ben oui, ce qu'ont toujours dit les chrétiens, c'est vrai. Il était mort, parce que l'homme qui est là-dedans, c'est un homme mort, et puis il en est sorti. Il y a des gens qui l'ont vu, et c'est dans les témoignages, et même de gens qui ont écrit et qui ne sont pas chrétiens. Donc, pour nous, au ciel, 35 ans après notre fondation, par d'éminents scientifiques, nous sommes persuadés par la convergence de tous ces résultats scientifiques, de l'authenticité du linceul de Turin, c'est-à-dire que ce linge est bien celui dans lequel a été enseveli un certain Jésus de Nazareth. Évidemment, quand les catholiques de notre centre se trouvent en sa présence, mon Seigneur et mon Dieu, ils se mettent à genoux et ils adorent. C'est le moment, au temps de la Passion, car cette relique porte le sang du Christ, les marques des tortures et des souffrances qui ont mérité notre rédemption. La rédemption en puissance de tous les hommes, conformément aux Saintes Écritures. Je vous remercie.
1: C'était la deuxième partie de la conférence « Le Saint-Suaire, contemplation scientifique d'un linge unique au monde » par Laurent Touchag. Cette conférence était organisée par le Centre de réflexion d'études chrétiennes, le CREC, du diocèse de Nîmes. Elle a été donnée tour à tour à Alès et Nîmes les 1er et 2 avril.
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1: Augustin, se rappelant la précédente année, mesurait la distance parcourue. S'il faisait ses Pâques, c'était très simple. Il irait voir le jeune aumônier du lycée, auquel il s'était confessé dans ses premiers mois d'école normale, au temps où il se confessait. Deux samedis lui restaient pour cela, le présent et le prochain, le premier seul assuré, l'autre pouvant être pris par un départ possible. Il fallait se décider aujourd'hui même, ce soir même, en allant livrer son mémoire ou en revenant, peu importait. Le professeur d'histoire de la philosophie, à qui ce travail était soumis, demeurait sur l'un de ces quais solitaires du quartier de l'Arsenal, plein d'un soleil encore un peu banlieue, drainé et aéré par la belle Seine large d'avant l'île Saint-Louis, qui taquine des brises voyageuses, née aux campagnes de l'Île-de-France. Le trajet prenait 20 minutes au moins par le quartier de l'école polytechnique et la halle au vin. Augustin avait le temps de ruminer, de dialoguer avec lui-même, de parcourir les circuits d'une âcre discussion sans fin. Depuis les Pâques précédentes, à chaque fête ultérieure, sa désaffection des choses religieuses avait grandi. Mais se reprenant aussitôt, grandi ? Nullement. Elle n'avait pas grandi. Les choses sont plus complexes. Un peu de nuance, s'il vous plaît. Ces débats intérieurs où il intervenait comme interlocuteur et disait « vous » à l'autre, incessant, l'excédaient. Il surprenait en lui un inexplicable attrait des solutions irreligieuses, une soif de leur formule, même toute faite, sommaire et frelatée, un bondissement vers elle, se donnant pour libérateur et dont l'automatisme l'humiliait. Un complice empressé, gaffeur, d'une culture de dixième ordre, crachotait de petites interruptions, nécessitant des remises au point chaque fois renaissantes. Ce mécanisme parasitaire ne jouait qu'en une direction. L'anti-religieuse ne prenait jamais la pente inverse. Augustin l'appelait son verbalisme à sens unique. Il ne savait quel étrange bouillonnement agacé avait à certaines heures besoin de se répandre, et pour cette fonction de débarras, n'importe quoi était bon. Tous les arguments, toutes les qualités de pensée. C'était toujours dans le même sens que se dégradait la sienne, comme l'énergie. L'idée d'obsession suffisait-elle à rendre compte du phénomène ?

Fallait-il pousser jusqu'au diable ou faire les frais d'une synthèse leibnizienne pour fondre les deux explications? Augustin haussa les épaules et conclua qu'il fallait sortir du marécage et en finir. Il longeait une boutique de marchands de vin au coin de la rue Blainville, derrière le lycée Henri IV. Ruelle rousse et grasse comme un ragoût. Les plâtriers d'un chantier voisin, débordant sur le trottoir, s'y nettoyaient le gosier. La corporation est gaie. Tous les peintres sifflent. Tous les plâtriers chantent. Augustin recueillit un couplet en passant. Et nous te donnerons du sucre et du bonbon. Dieu m'a fait pour voler, gentil petit enfant. Le chanteur aux yeux bridés de rire s'arrêta au bout de son effort de mémoire. Mais l'innocente chanson de province et l'enfance, abusée dans un café sale, put couper une minute les remâchements mornes du jeune homme qui passait là. Immanquablement, aux veilles de fête, un désir de confession piquait son âme inerte. Mais il s'émoussait vite devant la totale impossibilité de s'entendre offrir par l'aumônier l'exhortation des précédentes Pâques. Considérer ces moments de vie comme une épreuve morale, de même sorte que celle qui pèse sur les autres hommes. Les maladies, la souffrance physique, la pauvreté, non, la foi ne manque pas. Mais lorsque Dieu vous en enlèvera le sentiment, restez plus étroitement fidèles à vos pratiques et laissez passer l'épreuve. Hélas, ces conseils éclairaient-ils la question de la priorité de Marc ? Des interpolations de Luc ? De la primauté de Pierre dans Matthieu ? De l'auteur et du sens de Jean ? Ou les dates de Daniel ? Ce prêtre donnait ce qu'il pouvait. Il parlait dans la sérénité de son cœur. Mais autant demander à un psychiatre de guérir une appendicite. Augustin revoyait le jeune et ascétique abbé social, succédeur de la colombe savante, sous les combles du vieux lycée, fraternellement assis sur sa chaise de cuisine, dans son mobilier d'ouvrier. Il élevait sur lui, pour absolution, un maigre bras noir, d'où la main sortait sans manchette. Un roulement de tambour, encore audible dans ce dégradé de la hauteur, terminait au loin quelques récréations. Tout un morceau de sa vie, peut-être le meilleur, sautait dans sa mémoire, gardé neuf pour de telles rencontres, sauvé de l'usure des temps. C'était le moment des graves enthousiasmes et des prosélytismes éperdus. Les évidences catholiques bondissaient de tous les coins du monde. Tous les mois, se découvraient quelques synthèses nouvelles à base pragmatiste entre les sciences et Dieu. Toutes les difficultés fondaient en un brasier central où flambaient deux sortes de combustibles, la foi et l'amour, beau charbon sans fumée ni cendre. Si le vieil abbé n'était plus là, pour continuer les leçons bibliques, on devait retrouver cela, tout seul, plus tard, au temps de Bernier Félix, temps où les jeunes allaient à Dieu avec toute leur âme, comme dans Olé la prune et comme dans Platon. La prise et l'attrait de ces années, Augustin les sentait encore lors de ses précédentes Pâques, en redescendant l'escalier où somnolait, rajeuni de linoléum, la majesté bourgeoise de 1830. Saint-Étienne-du-Mont abritait sa pénitence et son action de grâce, auxquelles se prêtaient mal les petites chambres de l'aumônier, à l'odeur permanente et mêlée de cuisine et de cabinet. Il portait dans son cœur le poids de l'absolution avec lenteur pieuse, douceur et gravité, fardeau sacré sur des gants rituels. Les heures d'après passaient en une amnésie morale, jusqu'à la communion du lendemain. Les difficultés se réfugiaient au bout de perspectives où elles perdaient leur dimension, parmi des vapeurs qui les absorbaient et aucun nom propre ne sortait plus de ces brumes. Elles étaient mortes ou jouaient la mort. Inquiétudes anonymes, teintes fondamentales d'une âme d'anxieux, où il n'est de réel que la couleur des vers dont il regarde la vie. Elle ressemblait à un mal de tête après un cachet. De ce curieux phénomène, il se rappelait avoir noté dans ses carnets une description certaine, plus commentée et moins ingénue que son souvenir d'aujourd'hui.
Bien entendu, les difficultés revenaient le lendemain et tout était à recommencer. Il débouchait à l'extrémité du boulevard Saint-Germain, en face du pont Sully, dans le grand courant d'air de la Seine.

et le tenace dialogue reprenait entre lui-même et son double, distendu, fragmenté par la chanson des plâtriers. Non, on ne peut laisser les délices, les angoisses, les regrets, les souvenirs prendre vos décisions à votre place. Il faut les prendre soi-même et seul. Dieu m'a fait pour voler, gentil petit enfant. Dieu, disait l'autre, l'interlocuteur obsédant blotti au fond de lui-même. Quelle relation de cet absolu à une petite levée de Galilée ? Dans la tétrarchie d'Antipa, vers 750 après la fondation de Rome. Ah, quelle dérision ! Pardon, rectifiait Augustin. Je n'ai pas dit dérision. L'infernale discussion recommençait. Il haussa une fois de plus les épaules. Il n'était qu'un maillon nouveau, dans l'insupportable, dans l'énervante chaîne. Celui qu'il allait voir était M. D., son ancien professeur de première supérieure, promu à la Sorbonne depuis 2 ans déjà, et presque aussitôt élu à l'Institut pour ses travaux considérables sur Kant. Sans l'avoir sollicité, faisait remarquer sa fierté austère et ingénue. Augustin travaillait pour la première fois sous sa direction, dans ses fonctions nouvelles. Sa pensée personnelle et son œuvre d'historien, ayant quelque peu attendu derrière les tâches de son métier, commençaient d'être estimées à leur prix, qui était haut. Courtaud, trapu, concentré, très commun d'apparence, rigide et timide à la fois, on le rencontrait régulièrement chaque dimanche, à la messe de 7 heures à Saint-Louis, sans livre ni chaise, ses gros bras courts croisés, plantés comme un roc devant l'autel. L'idée traversa Augustin de lui demander conseil. Aussitôt refoulé par sa répugnance hérissée à admettre quelqu'un en tiers dans ses troubles. Et puis, qu'est-ce que cela signifiait ? L'évidence était l'évidence. Elle luisait pour tout le monde. Elle éclairait tous ceux qui avaient des yeux. C'est d'elle que venait la lumière et non de Monsieur D. Et d'ailleurs, il connaissait bien l'homme, ses convictions religieuses profondes mais silencieuses, son manque de confidence sur les questions de vie intérieure. Augustin sonna au 5e étage, remit le manuscrit à une bonne aigrelette qui ne lui laissa pas dépasser l'antichambre, se rappela que le maître de séant fermait strictement sa porte les jours de semaine et s'aperçut en descendant que ses troubles et son angoisse s'étaient atténués. Ils s'étaient consumés dans leur fatigue même. Ils avaient disparu selon leurs lois, toujours des lois, psychologiques ou autres. Tout le pittoresque des âmes et des choses se résoudrait un jour ou l'autre dans des lois. Il revint directement à l'école sans rien décider. Après tout, le temps pascal se prolongeait de l'autre côté des vacances. Son père n'avait-il pas dit jadis quelque chose comme cela ? D'ailleurs, dans la légalité de l'Église, puisqu'elle avait un code de contravention, des délits et des crimes, l'absolution emportait pardon à quelque date qu'on fût. Il remonta le perron de l'école. Décidément, il fallait en finir. Augustin trouva 2 plis pour lui dans le petit bureau vitré du vestibule. Une lettre de Christine et un télégramme pneumatique dont la grande enveloppe le secoua. Il serait très aimable, en même temps qu'il rendrait grand service, en venant déjeuner demain. À défaut, voudrait-il lundi soir prendre une tasse de thé ? Le jeune Jacques de Grès, allant passer ses vacances de Pâques en Angleterre, avait besoin d'un compagnon. Veuillez agréer, cher monsieur, l'assurance de mes sentiments très distingués. Préfaille des Grèces. Un timbrage bleu, au coin du pneumatique, donnait l'adresse et aussi le téléphone. Paris et interurbain, coutume dont Augustin ignorait qu'elle était à cette date plus anglaise que parisienne. Ce n'était pas l'adresse propre de Madame des Grèces, mais celle de son beau-frère. Augustin entreverrait peut-être l'homme prestigieux. De nobles bonheurs commencèrent de luire comme des feux sur les villes, dans un ciel très près de terre. À la différence des choses religieuses,
les hommes pouvaient les sentir parents, consubstantiels à leur goût, de même étoffe que leur désir. La grande avenue, timbrée en bleu au coin du pneumatique, traversa lentement l'école, l'atrium délabré, le jardin mort, y logea son ombre riche et pâle. Ce renouvellement du monde prit 3 bonnes minutes. Puis le réel ressuscita, commençant par l'appareil à gaz qui pendait dans le vestibule, un seul globe allumé, ainsi que de coutume. Sa lumière, échappée provisoirement aux transformations électriques, tremblait au début de nuit, comme en un buffet de petites gares désertes. Augustin mit sur le champ la réponse à la poste. Un reste des anciennes timidités lui fit éviter le déjeuner et repousser à 6 heures du soir la visite de lundi. Tous ses gestes achevèrent de l'épurer. Les choses avaient à son tour repris leur substance coutumière. Il ouvrit la lettre de Christine, et ce fut un autre monde. En principe, les lettres du Cantal émanaient d'elle. Le jeune Pierre ajoutait une grosse ligne banale et commandait. Madame Méridier mettait régulièrement en croisillon les mêmes questions sur sa santé, le même baiser passionné et sans aucun conseil religieux, la même promesse de prier la Sainte Vierge. Seuls variaient les termes suivant les dates liturgiques auxquelles cette prière devait avoir lieu. À l'Annonciation, c'était pour lui qu'elle allait s'approcher de la Sainte Table. À la Purification, elle ne l'oublierait pas au pied de Jésus. À l'Immaculée Conception, elle lui donnait rendez-vous dans son cœur, selon la hardie métaphore catholique qui prend le cœur de Jésus pour une habitation. Monsieur Méridier envoyait habituellement de petits récits de la même amusante élégance où revivait le souvenir des temps de son fils. Toute déception semblait disparue, il n'en parlait plus. Il décelait peu de choses sur lui-même. Aucun ne racontait sa vraie vie. Dans tout ce qu'il pouvait dire, il triait ce qu'il supposait devoir faire plaisir à Augustin. Il ne devinait pas qu'il n'eût souhaité lire qu'une relation naïve et brute, un portrait simple de leur jour. Mais Christine voyait bien, racontait bien. Son esprit se développait extrêmement, tout en donnant l'impression de garder des parties réservées. Cette lettre-ci parlait d'une légère fièvre dont souffrait son père. 15 jours de vacances la feraient sans doute disparaître. Christine le trouvait incomparablement plus calme, quoique certainement très fatiguée. Sa fatigue l'affaissait au lieu de le faire réagir avec ses nerfs comme jadis. Ses classes étaient-elles plus maniables? Christine ne savait pas, ne demandait pas. Le cours savouré le distrayait, mais il s'ajoutait à ses fatigues. Les interprétations religieuses surabondaient dans ses lettres, plus encore qu'en celles de sa mère. Christine faisait-elle exprès d'en mettre partout, parce qu'un toucher subtil lui en révélait moins dans celle de son grand frère? Ou bien, était-ce un trait commun à toutes les jeunes filles élevées comme elle? Suzanne était délicieuse. Tu verras, douce, enjouée, d'un dévouement délicat, bien meilleur que moi. Jacqueline avait encore une petite bronchite. Quant à Pierre, détestable. En latin, français, histoire, langue, dernier. Régulièrement, plus que paresseux, buté, hostile. Qu'est-ce que ça me fait à moi tout ça ?

0: Alors que veux-tu faire plus tard ?
1: Je veux vendre.
0: Eh bien oui, dans les magasins.
1: Maman songeait à une école de commerce, mais la petite ville n'en avait pas.
0: Sans doute ne se montrait-il aussi désagréable que parce qu'il lui imposait des goûts qui n'étaient pas les siens. Ainsi s'écoulait, loin de lui, l'humble vie des bien-aimés. S'il s'abstenait des sacrements, demandant une participation au dogme, la messe des dimanches offrait au contraire à Augustin le dernier des liens qui lui resta, un pont ménager pour quelques problématiques retours que rien ne permettait de déclarer impossible, une sorte d'assurance qu'aucune faute personnelle ne pourrait expliquer, même de très loin son adieu. Sa douloureuse tendresse persistait pour les convictions religieuses qu'il avait tant aimées. Elle revenait en ces jours-là. Il fallait les tromper un peu, les chloroformer, leur promettre de ne pas trop les faire souffrir quand le moment serait venu. À l'adoration réparatrice, les fidèles priaient bien. Il régnait là comme un prosternement moral de ménagères pauvres et de vieilles gens, le dépouillement des ambitions et presque des désirs, un humble et tenace vouloir vivre, toute la gerbe des précieuses forces tristes de la vie. Augustin se reprochait de porter ses regards moins sur Dieu que sur ses orantes, pendant la rêverie métaphysique et vague qui occupait largement sa demi-heure. La réalité chrétienne peut-être se trouvait là, dans cette vie des âmes priantes. Il en garderait longtemps l'attrait, sans doute jusqu'à la mort, sur les ruines du reste. Les critiques modernes, bibliques ou autres, dans leurs tentatives de réduction, ressemblaient à ceux qui décrivaient avec scrupule et minutie des ombres humaines, portées sur diverses murailles, faisaient la synthèse de ces ombres et l'appelaient homme. La porte de la chapelle battait dans son dos. L'extrait de Saint Jean sur le jour d'Abraham, qui servait d'évangile à ce dimanche de la Passion, ne lui rappelant rien de spécialement attaquant dans l'alambiqué commentaire loististe, il le lut avec le prêtre. Mais il était rare qu'il essayât même de suivre l'évangile. Les interprétations rationalistes lui sautaient à la gorge. À la différence de l'année précédente, cette sensibilité religieuse vieillissante et dispersée se trouvait la seule qui lui fût possible. Au moins semblait-elle la seule à ce moment-là. À d'autres moments, oui peut-être. Bien malin qui pouvait voir clair en ce gâchis et dire l'état juste. Il sortit au Deo Gratias final, sans attendre les prières faites au bas de l'autel. Il trouva un ciel gris mat, un air trop doux, et en lui-même une sorte de paresse inutilisable. Dans ces mêmes rues calmes, de petites villes mortes, qui menaient à la conférence de Saint-Vincent de Paul le dimanche matin, tout était semblable, si semblable. Cette similitude aussi le lassait. Rien qui ne fût lassitude. Des polytechniciens pénétraient dans l'ancien collège confisqué aux pères jésuites. Il pensa aux Ursulines du Cantal. Une idée d'autrefois revint, datant d'après la fameuse lecture de Renan. Si j'avais l'immense malheur de perdre la foi, je n'encombrerais pas comme lui de doléances esthétiques mes anciens sanctuaires. Que faisait-il d'autre ? De sentir une fois de plus revenir l'obsession, l'agacement fut si grand qu'il hâta le pas. Souhaita fuir la conférence, s'y ramena de force, les familles pauvres n'ayant pas à souffrir de ses troubles, quitta brusquement la rue Lomont, pour la rue Amiot, crut s'évader d'une chambre, et la porte imaginaire claqua derrière lui. Il suivit la conférence en une inertie sentimentale qui lui rappelait l'anesthésie de l'an dernier, après la confession. Elle en différait toutefois. Une morne bonne humeur, une parodie de gaieté sonnait dans cette misère. Ce vieux monsieur à pelisse mangée, cet autre monsieur moins vieux, gras, bénin, décoré, aucune de leurs rides constitutives ne correspondait-elle à une conjecture quelconque sur la finale de Jean. Et le bouc de la mousquetaire de l'inspecteur des haras, quelle opinion dissimulait-il dans ses poils, sur Papias et les logias de Matthieu? Telle était la collaboration d'Augustin à la conférence. La séance levée et la prière faite, il rejoignit au patronage,
1: l'argilier qui y passait une heure tous les dimanches. Dans une cour hurlante, hérissée de cris d'écoliers, 5 ou 6 petits secouèrent autour de lui une innocente joie de haillonneux, gambadant et rugissant dans toute la furie de l'enfance. Il immobilisa le plus forcené. « Et toi, qu'est-ce que tu penses du proto-Marc ?» C'était le 3e fils du maçon Badounod. Augustin lui avait donné l'année précédente une paire de gants de laine. Le garçonnet leva sur lui une petite tête de loup, rousse, criblée de points de son, et 2 yeux bleus d'enfant, chassieux, tendres, éperdus de confiance heureuse. « Voilà, si vous n'êtes comme l'un de ces petits. » Une fois de plus, l'argilier et lui parcoururent en porteur de pain l'identique ignominie des logements pauvres, revirent la pièce unique du maçon limousin, retrouvèrent occupé par d'autres le boyau du 5e étage où le peintre nain était mort, remontèrent enfin les grasses pentes familières de la rue Mouffetard, l'âme crottée de misère. Le problème n'est pas de savoir si la pratique religieuse aide ces gens, ni si elle humecte de pitié nos riches cultures, disait Augustin, détachant le mot. Quels sont ses résultats ? C'est évident. La fonction sociale remplie par la religion aura, si celle-ci disparaît, à se créer d'autres organes et voilà tout. Toute la question est celle-ci. La technique actuelle des études historiques a-t-elle fini par enfoncer le vieux catholicisme ou tient-il le coup ? Celle-ci et nulle autre. L'argilier avait déjà entendu Augustin lui parler de ses préoccupations bibliques d'une manière assez impersonnelle et vague. La brutalité à entamer le sujet le stupéfia. Les mots rendaient un son de rupture. Rudement et sans préambule, Augustin demandait « Comment résous-tu, pour ton compte, le gros problème, les 1000 gros problèmes exégétiques ? Et d'abord, les résous-tu ? » Ils remontèrent la rue Lomont, dépassèrent la rue Amiot, sur laquelle sa crise d'impatience avait aiguillé Augustin à l'aller.
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0: et du Saint-Esprit.
1: Amen.
0: Je crois en Dieu, le Père Tout-Puissant, Créateur du ciel et de la terre, et en Jésus-Christ, son Fils unique, notre Seigneur, qui a été conçu du Saint-Esprit, est né de la Vierge Marie, a souffert sous Ponce Pilate, a été crucifié, est mort et a été enseveli, est descendu aux enfers, le troisième jour est ressuscité d'entre les morts, est monté aux cieux, est assis à la droite de Dieu, le Père Tout-Puissant, d'où il viendra juger les vivants et les morts.
2: Je crois en l'Esprit Saint, à la Sainte Église catholique, à la communion des saints, à la rémission des péchés, à la résurrection de la chair, à la vie éternelle. Amen.
3: Notre Père qui es aux cieux, que ton nom soit sanctifié, que ton règne vienne, que ta volonté soit faite sur la terre comme au ciel. Donne-nous aujourd'hui notre pain de ce jour. Pardonne-nous nos offenses, comme nous pardonnons aussi à ceux qui nous ont offensés. Et ne nous laisse pas entrer en tentation, mais délivre-nous du mal. Amen.
0: Je vous salue Marie, pleine de grâce. Le Seigneur est avec vous. Vous êtes bénie entre toutes les femmes. Et Jésus, le fruit de vos entrailles, est béni.
2: Sainte Marie, Mère de Dieu, priez pour nous pauvres pécheurs, maintenant et à l'heure de notre mort. Amen.
0: Je vous salue Marie, pleine de grâce. Le Seigneur est avec vous. Vous êtes bénie entre toutes les femmes. Et Jésus, le fruit de vos entrailles, est béni.
2: Sainte Marie, Mère de Dieu, priez pour nous pauvres pécheurs, maintenant et à l'heure de notre mort. Amen.
0: Je vous salue Marie, pleine de grâce. Le Seigneur est avec vous. Vous êtes bénie entre toutes les femmes. Et Jésus, le fruit de vos entrailles, est béni.
2: Sainte Marie, Mère de Dieu, priez pour nous pauvres pécheurs, maintenant et à l'heure de notre mort. Amen.
0: Gloire au Père, au Fils et au Saint-Esprit,
2: comme il était au commencement, maintenant et toujours, et dans les siècles des siècles. Amen.
4: Premier mystère lumineux, Jésus est baptisé dans les eaux du Jourdain. Fruit du mystère, l'amour filial. Une voix venue des cieux disait « Celui-ci est mon Fils bien-aimé ». De la liturgie byzantine en la fête de la Sainte Théophanie. Dans le Jourdain, lorsque, Seigneur, tu fus baptisé, à l'univers fut révélée la Sainte Trinité. En ta faveur se fit entendre la voix du Père, te désignant comme Fils bien-aimé. Et l'Esprit, sous forme de colombe, confirma la vérité du témoignage. Christ notre Dieu, qui t'es manifesté, illuminateur du monde, gloire à toi.
3: Notre Père qui es aux cieux, que ton nom soit sanctifié, que ton règne vienne, que ta volonté soit faite sur la terre comme au ciel. Donne-nous aujourd'hui notre pain de ce jour. Pardonne-nous nos offenses, comme nous pardonnons aussi à ceux qui nous ont offensés. Et ne nous laisse pas entrer en tentation, mais délivre-nous du mal. Amen.
2: Je vous salue Marie, pleine de grâce, le Seigneur est avec vous. Vous êtes bénie entre toutes les femmes, et Jésus, le fruit de vos entrailles, est béni.
5: Sainte Marie, Mère de Dieu, priez pour nous pauvres pécheurs, maintenant et à l'heure de notre mort. Amen.
2: Je vous salue Marie, pleine de grâce, le Seigneur est avec vous. Vous êtes bénie entre toutes les femmes, et Jésus, le fruit de vos entrailles, est béni.
5: Sainte Marie, Mère de Dieu, priez pour nous pauvres pécheurs, maintenant et à l'heure de notre mort. Amen.
2: Je vous salue, Marie, pleine de grâce. Le Seigneur est avec vous. Vous êtes bénie entre toutes les femmes, et Jésus, le fruit de vos entrailles, est béni.
5: Sainte Marie, Mère de Dieu, priez pour nous pauvres pécheurs, maintenant et à l'heure de notre mort. Amen.
2: Je vous salue Marie, pleine de grâce. Le Seigneur est avec vous. Vous êtes bénie entre toutes les femmes. Et Jésus, le fruit de vos entrailles, est béni.
5: Sainte Marie, Mère de Dieu, priez pour nous pauvres pécheurs, maintenant et à l'heure de notre mort. Amen.
2: Je vous salue Marie, pleine de grâce. Le Seigneur est avec vous. Vous êtes bénie entre toutes les femmes, et Jésus, le fruit de vos entrailles, est béni.
5: Sainte Marie, Mère de Dieu,
1: priez pour nous pauvres pécheurs, maintenant et à l'heure de notre mort. Amen.
6: Je vous salue, Marie, pleine de grâce. Le Seigneur est avec vous. Vous êtes bénie entre toutes les femmes, et Jésus, le fruit de vos entrailles, est béni.
1: Sainte Marie, Mère de Dieu, priez pour nous pauvres pécheurs, maintenant et à l'heure de notre mort. Amen.
6: Je vous salue, Marie, pleine de grâce. Le Seigneur est avec vous. Vous êtes bénie entre toutes les femmes, et Jésus, le fruit de vos entrailles, est béni.
1: Sainte Marie, Mère de Dieu, priez pour nous pauvres pécheurs, maintenant et à l'heure de notre mort. Amen.
6: Je vous salue, Marie, pleine de grâce. Le Seigneur est avec vous. Vous êtes bénie entre toutes les femmes, et Jésus, le fruit de vos entrailles, est béni.
1: Sainte Marie, Mère de Dieu, priez pour nous pauvres pécheurs, maintenant et à l'heure de notre mort. Amen.
6: Je vous salue, Marie, pleine de grâce. Le Seigneur est avec vous. Vous êtes bénie entre toutes les femmes, et Jésus, le fruit de vos entrailles, est béni.
1: Sainte Marie, Mère de Dieu, priez pour nous pauvres pécheurs, maintenant et à l'heure de notre mort. Amen.
6: Je vous salue, Marie, pleine de grâce. Le Seigneur est avec vous. Vous êtes bénie entre toutes les femmes, et Jésus, le fruit de vos entrailles, est béni.
1: Sainte Marie, Mère de Dieu, priez pour nous pauvres pécheurs, maintenant et à l'heure de notre mort. Amen.
7: Gloire au Père, au Fils et au Saint-Esprit,
1: comme il était au commencement, maintenant et toujours, et dans les siècles des siècles. Amen.
4: Deuxième mystère lumineux, les noces de Cana où Jésus change l'eau en vin. Fruit du mystère, la joie de la révélation. Marie, la mère de Jésus, dit aux servants, « Tout ce qu'il vous dira, faites-le. » De Faust de Riez. Le vin venant à manquer, un autre vin est procuré. Le vin de l'ancienne alliance était bon, mais celui de la nouvelle est meilleur. L'ancienne alliance s'évapore dans la lettre. La nouvelle alliance, celle qui nous concerne, nous restitue le goût de la vie en nous donnant la grâce.
8: Notre Père qui es aux cieux, que ton nom soit sanctifié, que ton règne vienne, que ta volonté soit faite sur la terre comme au ciel. Donne-nous aujourd'hui notre pain de ce jour. Pardonne-nous nos offenses, comme nous pardonnons aussi à ceux qui nous ont offensés. Et ne nous laisse pas entrer en tentation, mais délivre-nous du mal. Amen.
6: Je vous salue, Marie, pleine de grâce. Le Seigneur est avec vous. Vous êtes bénie entre toutes les femmes, et Jésus, le fruit de vos entrailles, est béni. Sainte Marie, Mère de Dieu, priez pour nous pauvres pécheurs, maintenant et à l'heure de notre mort. Amen. Je vous salue, Marie, pleine de grâce. Le Seigneur est avec vous. Vous êtes bénie entre toutes les femmes, et Jésus, le fruit de vos entrailles, est béni. Sainte Marie, Mère de Dieu, priez pour nous pauvres pécheurs, maintenant et à l'heure de notre mort. Amen. Je vous salue, Marie, pleine de grâce. Le Seigneur est avec vous. Vous êtes bénie entre toutes les femmes, et Jésus, le fruit de vos entrailles, est béni. Sainte Marie, Mère de Dieu, priez pour nous pauvres pécheurs, maintenant et à l'heure de notre mort. Amen. Je vous salue, Marie, pleine de grâce. Le Seigneur est avec vous. Vous êtes bénie entre toutes les femmes, et Jésus, le fruit de vos entrailles, est béni. Sainte Marie, Mère de Dieu, priez pour nous pauvres pécheurs, maintenant et à l'heure de notre mort. Amen. Je vous

0: et bénie.
1: Sainte Marie, Mère de Dieu, priez pour nous pauvres pécheurs, maintenant et à l'heure de notre mort. Amen.
0: Je vous salue, Marie, pleine de grâce. Le Seigneur est avec vous. Vous êtes bénie entre toutes les femmes, et Jésus, le fruit de vos entrailles, est béni.
1: Sainte Marie, Mère de Dieu, priez pour nous pauvres pécheurs, maintenant et à l'heure de notre mort. Amen.
0: Je vous salue, Marie, pleine de grâce. Le Seigneur est avec vous. Vous êtes bénie entre toutes les femmes, et Jésus, le fruit de vos entrailles, est béni.
1: Sainte Marie, Mère de Dieu, priez pour nous pauvres pécheurs, maintenant et à l'heure de notre mort. Amen.
0: Je vous salue, Marie, pleine de grâce. Le Seigneur est avec vous. Vous êtes bénie entre toutes les femmes, et Jésus, le fruit de vos entrailles, est béni.
1: Sainte Marie, Mère de Dieu, priez pour nous pauvres pécheurs, maintenant et à l'heure de notre mort. Amen.
0: Je vous salue, Marie, pleine de grâce. Le Seigneur est avec vous. Vous êtes bénie entre toutes les femmes, et Jésus, le fruit de vos entrailles, est béni.
1: Sainte Marie, Mère de Dieu, priez pour nous pauvres pécheurs, maintenant et à l'heure de notre mort. Amen.
0: Gloire au Père, au Fils et au Saint-Esprit,
1: comme il était au commencement, maintenant et toujours, et dans les siècles des siècles. Amen.
2: Troisième mystère lumineux, la prédication de Jésus pour annoncer le royaume de Dieu et inviter à la conversion. Le royaume de Dieu est proche, repentez-vous et croyez à l'Évangile. De Mère Teresa. Partout où il est allé, il a fait le bien. Il n'a pas interrompu ses œuvres de charité parce que les pharisiens et les autres le haïssaient ou essayaient de détruire l'œuvre de son Père. Non, partout où il allait, il faisait le bien.
3: Notre Père qui es aux cieux, que ton nom soit sanctifié, que ton règne vienne, que ta volonté soit faite sur la terre comme au ciel. Donne-nous aujourd'hui notre pain de ce jour. Pardonne-nous nos offenses comme nous pardonnons aussi à ceux qui nous ont offensés. Et ne nous laisse pas entrer en tentation, mais délivre-nous du mal. Amen.
4: Je vous salue Marie, pleine de grâce, le Seigneur est avec vous. Vous êtes bénie entre toutes les femmes, et Jésus, le fruit de vos entrailles, est béni.
1: Sainte Marie, Mère de Dieu, priez pour nous pauvres pécheurs, maintenant et à l'heure de notre mort. Amen.
4: Je vous salue Marie, pleine de grâce, le Seigneur est avec vous. Vous êtes bénie entre toutes les femmes, et Jésus, le fruit de vos entrailles, est béni.
1: Sainte Marie, Mère de Dieu, priez pour nous pauvres pécheurs, maintenant et à l'heure de notre mort. Amen.
4: Je vous salue Marie, pleine de grâce, le Seigneur est avec vous. Vous êtes bénie entre toutes les femmes, et Jésus, le fruit de vos entrailles, est béni.
1: Sainte Marie, Mère de Dieu, priez pour nous pauvres pécheurs, maintenant et à l'heure de notre mort. Amen.
4: Je vous salue Marie, pleine de grâce, le Seigneur est avec vous. Vous êtes bénie entre toutes les femmes, et Jésus, le fruit de vos entrailles, est béni.
1: Sainte Marie, Mère de Dieu, priez pour nous pauvres pécheurs, maintenant et à l'heure de notre mort. Amen.
4: Je vous salue Marie, pleine de grâce. Le Seigneur est avec vous. Vous êtes bénie entre toutes les femmes, et Jésus, le fruit de vos entrailles, est béni.
1: Sainte Marie, Mère de Dieu, priez pour nous pauvres pécheurs, maintenant et à l'heure de notre mort. Amen.
4: Je vous salue Marie, pleine de grâce. Le Seigneur est avec vous. Vous êtes bénie entre toutes les femmes, et Jésus, le fruit de vos entrailles, est béni.
1: Sainte Marie, Mère de Dieu, priez pour nous pauvres pécheurs, maintenant et à l'heure de notre mort. Amen.
4: Je vous salue Marie, pleine de grâce. Le Seigneur est avec vous. Vous êtes bénie entre toutes les femmes, et Jésus, le fruit de vos entrailles, est béni.
1: Sainte Marie, Mère de Dieu, priez pour nous pauvres pécheurs, maintenant et à l'heure de notre mort. Amen.
4: Je vous salue, Marie, pleine de grâce. Le Seigneur est avec vous. Vous êtes bénie entre toutes les femmes, et Jésus, le fruit de vos entrailles, est béni.
0: Sainte Marie, Mère de Dieu, priez pour nous pauvres pécheurs, maintenant et à l'heure de notre mort. Amen.
4: Je vous salue, Marie, pleine de grâce. Le Seigneur est avec vous. Vous êtes bénie entre toutes les femmes, et Jésus, le fruit de vos entrailles, est béni.
0: Sainte Marie, Mère de Dieu, priez pour nous pauvres pécheurs, maintenant et à l'heure de notre mort. Amen.
4: Je vous salue, Marie, pleine de grâce. Le Seigneur est avec vous. Vous êtes bénie entre toutes les femmes, et Jésus, le fruit de vos entrailles, est béni.
0: Sainte Marie, Mère de Dieu, priez pour nous pauvres pécheurs, maintenant et à l'heure de notre mort. Amen.
4: Gloire au Père, au Fils et au Saint-Esprit.
0: Comme il était au commencement, maintenant et toujours, et dans les siècles des siècles. Amen.
2: Quatrième mystère lumineux, la transfiguration. Fruit du mystère, la contemplation et la ferveur. Il fut transfiguré devant eux, son visage devint brillant comme le soleil. De Sainte Bernadette. La vie chrétienne n'a pas seulement ses combats et ses épreuves, elle a aussi ses consolations. Et si du Tabor il faut aller au calvaire, du calvaire on revient au Tabor avec Jésus. Là est l'avant-goût du ciel. L'âme ne fait qu'un chemin, du Golgotha au Tabor. Elle sort du Golgotha pour aller chercher force et courage au Tabor. La vie est cette échelle.
5: Notre Père qui es aux cieux, que ton nom soit sanctifié, que ton règne vienne, que ta volonté soit faite sur la terre comme au ciel. Donne-nous aujourd'hui notre pain de ce jour. Pardonne-nous nos offenses, comme nous pardonnons aussi à ceux qui nous ont offensés. Et ne nous laisse pas entrer en tentation, mais délivre-nous du mal. Amen.
0: Je vous salue, Marie, pleine de grâce. Le Seigneur est avec vous. Vous êtes bénie entre toutes les femmes, et Jésus, le fruit de vos entrailles, est béni.
1: Sainte Marie, Mère de Dieu, priez pour nous pauvres pécheurs, maintenant et à l'heure de notre mort. Amen.
0: Je vous salue, Marie, pleine de grâce. Le Seigneur est avec vous. Vous êtes bénie entre toutes les femmes, et Jésus, le fruit de vos entrailles, est béni.
1: Sainte Marie, Mère de Dieu, priez pour nous pauvres pécheurs, maintenant et à l'heure de notre mort. Amen.
0: Je vous salue, Marie, pleine de grâce. Le Seigneur est avec vous. Vous êtes bénie entre toutes les femmes, et Jésus, le fruit de vos entrailles, est béni.
1: Sainte Marie, Mère de Dieu, priez pour nous pauvres pécheurs, maintenant et à l'heure de notre mort. Amen.
0: Je vous salue, Marie, pleine de grâce. Le Seigneur est avec vous. Vous êtes bénie entre toutes les femmes, et Jésus, le fruit de vos entrailles, est béni.
1: Sainte Marie, Mère de Dieu, priez pour nous pauvres pécheurs, maintenant et à l'heure de notre mort. Amen.
0: Je vous salue, Marie, pleine de grâce. Le Seigneur est avec vous. Vous êtes bénie entre toutes les femmes, et Jésus, le fruit de vos entrailles, est béni.
1: Sainte Marie, Mère de Dieu, priez pour nous pauvres pécheurs, maintenant et à l'heure de notre mort. Amen.
0: Je vous salue, Marie, pleine de grâce. Le Seigneur est avec vous. Vous êtes bénie entre toutes les femmes, et Jésus, le fruit de vos entrailles, est béni.
1: Sainte Marie, Mère de Dieu, priez pour nous pauvres pécheurs, maintenant et à l'heure de notre mort. Amen.
0: Je vous salue, Marie, pleine de grâce. Le Seigneur est avec vous. Vous êtes bénie entre toutes les femmes, et Jésus, le fruit de vos entrailles, est béni.
1: Sainte Marie, Mère de Dieu, priez pour nous pauvres pécheurs, maintenant et à l'heure de notre mort. Amen.
0: Je vous salue, Marie, pleine de grâce. Le Seigneur est avec vous. Vous êtes bénie entre toutes les femmes, et Jésus, le fruit de vos entrailles, est béni.
1: Sainte Marie, Mère de Dieu, priez pour nous pauvres pécheurs, maintenant et à l'heure de notre mort. Amen.
0: Je vous salue, Marie, pleine de grâce. Le Seigneur est avec vous. Vous êtes bénie entre toutes les femmes, et Jésus, le fruit de vos entrailles, est béni.
1: Sainte Marie, Mère de Dieu, priez pour nous pauvres pécheurs, maintenant et à l'heure de notre mort. Amen.
0: Je vous salue, Marie, pleine de grâce. Le Seigneur est avec vous. Vous êtes bénie entre toutes les femmes, et Jésus, le fruit de vos entrailles, est béni.
1: Sainte Marie, Mère de Dieu, priez pour nous pauvres pécheurs, maintenant et à l'heure de notre mort. Amen.
0: Gloire au Père, au Fils et au Saint-Esprit,
1: comme il était au commencement, maintenant et toujours, et dans les siècles des siècles. Amen.
2: Cinquième mystère lumineux, l'institution de l'Eucharistie. Fruit du mystère, l'amour de Jésus présent dans l'Eucharistie. Prenez et mangez, ceci est mon corps. De Saint François. Ô admirable grandeur et stupéfiante bonté, ô humilité sublime, ô humble sublimité, le Maître de l'univers, Dieu et Fils de Dieu, s'humilie pour notre salut, au point de se cacher sous une petite hostie de pain.
5: Notre Père, qui es aux cieux, que ton nom soit sanctifié, que ton règne vienne, que ta volonté soit faite sur la terre comme au ciel. Donne-nous aujourd'hui notre pain de ce jour. Pardonne-nous nos offenses, comme nous pardonnons aussi à ceux qui nous ont offensés. Et ne nous laisse pas entrer en tentation, mais délivre-nous du mal. Amen.
0: Je vous salue Marie, pleine de grâce. Le Seigneur est avec vous. Vous êtes bénie entre toutes les femmes. Et Jésus, le fruit de vos entrailles, est béni.
1: Sainte Marie, Mère de Dieu, priez pour nous pauvres pécheurs, maintenant et à l'heure de notre mort. Amen.
0: Je vous salue Marie, pleine de grâce. Le Seigneur est avec vous. Vous êtes bénie entre toutes les femmes. Et Jésus, le fruit de vos entrailles, est béni.
1: Sainte Marie, Mère de Dieu, priez pour nous pauvres pécheurs, maintenant et à l'heure de notre mort. Amen.
0: Je vous salue, Marie, pleine de grâce. Le Seigneur est avec vous. Vous êtes bénie entre toutes les femmes. Et Jésus, le fruit de vos entrailles, est béni.
1: Sainte Marie, Mère de Dieu, priez pour nous pauvres pécheurs, maintenant et à l'heure de notre mort. Amen.
0: Je vous salue Marie, pleine de grâce. Le Seigneur est avec vous. Vous êtes bénie entre toutes les femmes. Et Jésus, le fruit de vos entrailles, est béni.
1: Sainte Marie, Mère de Dieu, priez pour nous pauvres pécheurs, maintenant et à l'heure de notre mort. Amen.
0: Je vous salue Marie, pleine de grâce. Le Seigneur est avec vous. Vous êtes bénie entre toutes les femmes. Et Jésus, le fruit de vos entrailles, est béni.
1: Sainte Marie, Mère de Dieu, priez pour nous pauvres pécheurs, maintenant et à l'heure de notre mort. Amen.
0: Je vous salue, Marie, pleine de grâce. Le Seigneur est avec vous. Vous êtes bénie entre toutes les femmes. Et Jésus, le fruit de vos entrailles, est béni.
1: Sainte Marie, Mère de Dieu, priez pour nous pauvres pécheurs, maintenant et à l'heure de notre mort. Amen.
0: Je vous salue Marie, pleine de grâce. Le Seigneur est avec vous. Vous êtes bénie entre toutes les femmes. Et Jésus, le fruit de vos entrailles, est béni.
1: Sainte Marie, Mère de Dieu, priez pour nous pauvres pécheurs, maintenant et à l'heure de notre mort. Amen.
0: Je vous salue Marie, pleine de grâce. Le Seigneur est avec vous. Vous êtes bénie entre toutes les femmes. Et Jésus, le fruit de vos entrailles, est béni.
1: Sainte Marie, Mère de Dieu, priez pour nous pauvres pécheurs, maintenant et à l'heure de notre mort. Amen.
0: Je vous salue Marie, pleine de grâce. Le Seigneur est avec vous. Vous êtes bénie entre toutes les femmes. Et Jésus, le fruit de vos entrailles, est béni.
1: Sainte Marie, Mère de Dieu, priez pour nous pauvres pécheurs,
0: maintenant et à l'heure de notre mort. Amen. Je vous salue Marie, pleine de grâce. Le Seigneur est avec vous. Vous êtes bénie entre toutes les femmes. Et Jésus, le fruit de vos entrailles, est béni. Sainte Marie, Mère de Dieu, priez pour nous pauvres pécheurs, maintenant et à l'heure de notre mort. Amen. Gloire au Père, au Fils et au Saint-Esprit, comme il était au commencement, maintenant et toujours, et dans les siècles des siècles. Amen.
6: Ô Marie conçue sans péché, priez pour nous qui avons recours à vous. Ô Marie conçue sans péché, priez pour nous qui avons recours à vous.

Bonjour, chers amis auditeurs et auditrices. Hervé Choseville à l'antenne. Cela fait exactement 2 ans qu'a été commis cet épouvantable pogrom dans le sud d'Israël. Et naturellement, je ne peux pas m'empêcher d'avoir une pensée pour toutes les victimes des atrocités innommables qui furent commises il y a 2 ans. Sur ces civils israéliens, et pas seulement israéliens, il y avait des Thaïlandais, des Népalais et autres. Et je voudrais aussi avoir une pensée pour la 50aine d'otages qui, 2 ans plus tard, sont toujours détenus dans des conditions épouvantables, dans des tunnels, dans des trous à rats, dans l'humidité et le froid. Et on dit que la majorité de ces 50 ne serait plus en vie, qu'il n'y aurait plus qu'une 20aine en vie. Alors je ne peux qu'espérer avec vous, chers auditeurs, que ces otages soient enfin libérés et rendus à leurs proches, comme cela a été annoncé. Je pense aussi, bien sûr, à toutes les victimes civiles dans la bande de Gaza, des suites des opérations militaires qui ont été menée en riposte à cet épouvantable pogrom. Ceci étant dit, en ma qualité d'auteur, je souhaiterais commencer cette émission en rendant un hommage particulier et apporter mon soutien, bien sûr, à l'écrivain d'expression française Boualem Sansal, lauréat du Grand Prix du roman de l'Académie française en 2015, pour son roman 2004, La fin du monde. Né en Algérie, il avait obtenu la nationalité française en juin de l'année dernière. Mais c'est le 16 novembre 2024 qu'il a été arrêté et emprisonné dans son pays d'origine, l'Algérie, donc, où il effectuait un séjour. Le 27 mars 2025, il a été condamné à une peine de prison de 5 ans et à une amende de 500 000 dinars, pardon, soit environ 3 500 euros, à la suite d'une procédure judiciaire engagée contre lui pour, je ouvre des guillemets, atteinte à l'unité nationale, et je les referme. Son procès, si on peut parler de procès, n'aura duré que 20 minutes. Le 1er juillet dernier, la Cour d'appel d'Alger a confirmé la peine de 5 ans de prison de Boualem Sansal. Que lui reproche donc le pouvoir algérien par l'entremise de la justice qui lui est inféodée à cet écrivain de talent? On lui reproche d'avoir osé énoncer publiquement, en France, une vérité historique, à savoir que les frontières occidentales de l'Algérie avaient été définies au XIXe siècle par le colonisateur français au détriment du Maroc. Boualem Sansal a commencé à écrire en 1997 en réaction au terrorisme islamiste alors que la guerre civile algérienne battait son plein. En prenant la plume, il cherchait à entrer dans l'esprit de ses compatriotes pour tenter de comprendre puis d'expliquer ce qui a mené à l'impasse politique, sociale et économique de

0: son pays et à la montée de l'islamisme. Son premier ouvrage, « Le serment des barbares », a remporté un grand succès. En 2003, c'est en France qu'est publié son troisième roman, « Dis-moi le paradis », une description de l'Algérie post-coloniale à travers les portraits de personnages que rencontre le personnage principal, Tariq, lors de son voyage à travers ce pays. Le ton est très critique envers le pouvoir algérien, se moquant de Boumediene, critiquant ouvertement la corruption à tous les niveaux de l'industrie et de la politique, l'incapacité à gérer le chaos qui a suivi l'indépendance et attaquant parfois violemment les islamistes. Dans ce roman, il s'en prend également à l'arabisation de l'enseignement. En 2006, un nouveau livre intitulé « Post-restante Alger » est une lettre ouverte à ses compatriotes et il est interdit, ce livre, donc, il est interdit en Algérie. Après la sortie de ce pamphlet, il a été menacé et insulté, mais il décida de rester en Algérie. En janvier 2008, son roman « Le village de l'Allemand » fut également censuré en Algérie, car il faisait un parallèle entre islamisme et nazisme. Le livre, en effet, raconte l'histoire du SS Hans Schiller, qui fuit en Égypte après la défaite allemande et qui se retrouve ensuite à aider l'armée de libération algérienne pour finalement devenir un héros de guerre et se retirer dans un petit village perdu. Ce livre s'inspirait d'une histoire authentique découverte dans les années 80. En 2011, la participation de Boualem Sansal au Salon du Livre de Jérusalem en Israël a suscité de nombreuses critiques en Algérie et dans le monde arabe. Avant son arrestation arbitraire en Algérie, j'avais bien sûr entendu parler de Boualem Sansal. J'avais entendu ou lu ce que d'autres pensaient de lui et de son œuvre. Puis est venu son inique emprisonnement pour délit d'opinion. J'ai aussitôt pris fait et cause pour cet écrivain injustement embastillé et condamné. Cependant, c'est à ce moment-là que je réalisais que je n'avais encore rien lu de lui. J'ai donc décidé de combler très partiellement cette lacune en faisant l'acquisition de « Vivre », un roman paru en 2024. Je me dois d'avouer que ce livre m'a dérouté. Je m'attendais à un récit sur fond géopolitique ou ayant l'Algérie en arrière-plan. Rien de tout cela. Je me suis retrouvé en train de lire un ouvrage de science-fiction un peu farfelu, ayant des relents philosophiques, rédigé dans un style agréable, non dénué d'humour caustique, presque cynique. Cela faisait très longtemps que je ne lisais pas ce genre d'ouvrage, et cette expérience m'a semblé rafraîchissante. J'ai aimé. J'en tire une conclusion. La junte affairiste qui est au pouvoir à Alger ferait mieux de s'occuper des défis auxquels fait face son peuple plutôt que de perdre son temps à persécuter un malheureux écrivain de talent, âgé et malade, que l'Algérie devrait plutôt honorer. Elle devrait en être fière de cet écrivain. Ah, j'oubliais, de tels individus galonnés sont trop occupés à conserver le pouvoir et à s'enrichir encore et toujours. Ils n'ont vraiment pas le temps de lire. En attendant, les autorités françaises se sont révélées incapables d'obtenir des autorités algériennes la libération de cet écrivain d'expression française, devenu citoyen français l'an passé. Boualem Sansal, malgré son âge avancé et son cancer, croupit dans une geôle algérienne depuis près d'un an. Nous ne devons pas l'oublier. Et c'est la raison pour laquelle j'ai décidé d'en parler aujourd'hui et je vous encourage, chers auditeurs, à faire ce que j'ai fait il y a quelque temps, c'est-à-dire à lire ces livres. Je vais, pour ma part, en lire d'autres. Je passe maintenant à la deuxième partie de cette émission. Certains me reprochant de parler trop souvent de sujets tristes, qu'il me soit permis aujourd'hui, en seconde partie de cette émission, d'évoquer l'actualité heureuse d'un pays heureux. La France, depuis un peu plus d'une année, traverse une période de grande instabilité. Les rebondissements récents liés à cette instabilité ont bien sûr occupé la une de nos grands médias, que ce soit ceux de la presse écrite ou ceux des grandes chaînes de télévision et de radio. Il aura donc certainement échappé à nos auditeurs que l'un des pays voisins de la France vient de changer de chef d'État. Il s'agit du Grand-Duché du Luxembourg, qui est séparé de la France par une frontière longue de 73 kilomètres. Cette frontière longe les départements français de Meurthe-et-Moselle et de Moselle. Vendredi 3 octobre, le grand-duc Henri, qui avait déjà délégué une partie de ses pouvoirs à son fils aîné et héritier présomptif Guillaume en 2024, a abdiqué en sa faveur. Cette abdication n'était pas une surprise puisqu'il avait fait part de son intention d'abdiquer dès le 24 décembre 2024 à l'occasion de son traditionnel discours de Noël. Henri aura donc régné un quart de siècle, puisqu'il était monté sur le trône le 7 octobre 2000, lors de l'abdication de son propre père, le grand-duc Jean, lequel était resté sur le trône près de 36 années. Petite parenthèse au sujet de ce grand-duc Jean, décédé en 2019 à l'âge de 98 ans. Il était le dernier chef d'État européen à avoir directement participé à la Seconde Guerre mondiale, puisqu'en 1942, alors qu'il n'était encore que prince héritier et que son pays était occupé par l'armée allemande depuis mai 1940, avant d'être purement et simplement annexé par le Troisième Reich en 1942, ce prince héritier donc s'était engagé comme volontaire au sein des Irish Guards de l'armée britannique, dont il devint lieutenant en 1943, puis capitaine en 1944. Le prince Jean avait même débarqué en Normandie 5 jours après le jour J, le 11 juin 1944, près de Bayeux, avant de prendre part à la bataille de Caen, puis à la libération de Bruxelles. Le 10 septembre 1944, il participa à la libération de sa propre capitale, Luxembourg. Du règne de son fils, le grand-duc Henri, qui vient d'abdiquer, je retiendrai son courage, puisqu'en 2008, il avait refusé, pour des raisons de conscience, de signer la loi sur l'euthanasie et l'assistance au suicide, alors que le grand-duc est normalement contraint, par la Constitution, d'avaliser toute loi du Parlement. Cette décision avait provoqué une crise constitutionnelle qui entraîna une diminution de ses prérogatives. Depuis, le grand-duc n'a plus qu'à promulguer les lois sans avoir à les sanctionner ou à les approuver en même temps. Une telle attitude m'avait à l'époque rappelé celle de son parent Baudouin, le roi des Belges, qui, en 1990, avait refusé, selon sa conscience, de sanctionner une loi dépénalisant l'avortement. Une parade juridique avait alors été trouvée. Le Conseil des ministres de Belgique avait constaté que le roi était dans l'impossibilité de régner, ce qui permit aux ministres réunis en conseil de sanctionner la loi le 3 avril 1990. 2 jours plus tard, le roi était rétabli dans ses fonctions après un vote des chambres réunies constatant que l'impossibilité de régner du roi avait pris fin. Le grand-duc Henri, je retiendrai aussi sa modernité, puisqu'en 1981, il n'avait pas épousé une princesse issue d'une famille royale européenne, mais plutôt une camarade d'université, Maria Teresa Maestre Batista, une roturière née à La Havane, de nationalité cubaine, puis naturalisée suisse. Le nouveau grand-duc, Guillaume, est issu de cette union et il est donc d'origine cubaine par sa mère. Vendredi 3 octobre 2025, le fils aîné d'Henri, donc le prince Guillaume, a prêté serment, devenant ainsi à 43 ans le 10e grand-duc de Luxembourg sous le nom de Guillaume V. De nombreuses têtes couronnées ainsi que le président de la République française ont assisté à l'intronisation du nouveau grand-duc. Qui est Guillaume V ? Il naquit à Luxembourg, à la ville de Luxembourg, en 1981 et il est l'aîné de 3 frères et d'une sœur. Il a obtenu son baccalauréat en Suisse, le pays où ses parents avaient eux-mêmes étudié et s'étaient connus. Très jeune, il s'est engagé dans des actions caritatives, puisqu'à l'âge de 16 ans, il a participé à un projet de reboisement mené au Népal par la Fédération nationale des éclaireurs et éclaireuses du Luxembourg, une des 2 fédérations du mouvement scout luxembourgeois. Et 2 ans plus tard, il a aussi participé à une mission caritative à Aguascalientes, au Mexique. C'est à l'âge de 19 ans, à l'automne 2000, qu'il a obtenu son premier rôle officiel en devenant président du conseil d'administration de la fondation Kreisberg pour les personnes handicapées. Un peu plus tard, à la suite de l'accession au trône de son père, il a été investi officiellement grand-duc héritier de Luxembourg le 18 décembre 2000 lors d'une cérémonie au palais grand-ducal. L'année suivante, il est devenu président d'honneur du Board of Economic Development et à ce titre, il devait mener des missions économiques en Corée du Sud, en Italie, en Russie, au Canada et aux États-Unis. Au cours de l'année académique 2001-2002, le grand-duc héritier a suivi une formation d'officier à l'Académie royale militaire de Sandhurst, au Royaume-Uni. À l'issue de cette formation, il a été nommé au grade de lieutenant dans l'armée luxembourgeoise. Après sa formation militaire, il a entrepris des études universitaires de politique internationale en Grande-Bretagne et en Suisse. Puis, il intégra l'Institut Albert le Grand et étudia en lettres et sciences politiques de l'IRCOM d'Angers, dont il est sorti diplômé. En 2005, le prince Guillaume est devenu membre du Conseil d'État du Luxembourg, ce qui lui a permis d'être associé à la vie politique de son pays. Le prince Guillaume a épousé le 19 octobre 2012 la comtesse belge Stéphanie Delannoy. Le couple a eu deux enfants, deux garçons, nés en 2020 et en 2023. En 2017, le prince Guillaume a été nommé membre du conseil d'administration de la Fondation du scoutisme mondial, dont il est devenu président en 2022. En septembre 2018, le grand-duc héritier et son épouse s'installèrent à Londres. Guillaume suivit un cycle de formation post-universitaire au Royal College of Defence Studies. Créée en 1927, cette institution accueille chaque année une centaine de personnalités provenant de plus de 50 pays et dispense des cours de relations internationales, géopolitiques et management destinés à des futurs postes à haute responsabilité. Son épouse Stéphanie en a profité pour suivre une formation en histoire de l'art au Sotheby's Institute of Art. Le 23 juin 2024, à l'occasion de la fête nationale, son père, le grand-duc Henri, annonça qu'il nommera le prince Guillaume au rang de lieutenant représentant en octobre, première étape du transfert des pouvoirs grand-ducaux, ouvrant la voie à l'abdication du monarque. On l'aura compris, Guillaume V a été parfaitement préparé dans tous les domaines pour occuper ses nouvelles fonctions de grand-duc du Luxembourg. J'ajouterai que Guillaume V serait en 37e position dans l'ordre de succession au trône de France. Il ne faut pas oublier, en effet, que c'est la branche de Bourbon-Parme de la maison de Nassau qui règne sur le Grand-Duché de Luxembourg. Cette branche est issue de la famille royale des Capétiens en ligne directe. Guillaume V est donc un descendant de Saint-Louis. En outre, son aïeul était Louise d'Artois, née en 1819 au Palais de l'Élysée à Paris, est décédée à Venise en 1864. Elle fut la duchesse consort de Parme et de Plaisance et n'était autre que la petite-fille du roi Charles X de France et la sœur du comte de Chambord que les légitimistes appellent Henri V. Le grand-duché du Luxembourg ne fait pas souvent parler de lui. C'est pourtant un pays stable et prospère, ainsi qu'une démocratie exemplaire. Avec seulement 2586 km², trois fois plus petit que la Corse, et moins de 700 000 habitants, c'est une des plus petites nations souveraines d'Europe et le second plus petit État membre de l'Union européenne après Malte. Après avoir recouvré son indépendance en 1867, le Luxembourg était l'un des pays les plus pauvres et sous-développés d'Europe. Un tiers de sa population avait dû, au XIXe siècle, s'expatrier outre-mer, surtout aux États-Unis, au Canada et au Brésil, pour fuir la famine et la misère. Le Luxembourg a dû sa prospérité à la découverte du minerai de fer dans le sud du pays dans les années 1840. Cette découverte allait transformer ce pays essentiellement agraire en un État industriel. Durant sa splendeur sidérurgique, le Luxembourg, malgré sa petite taille, était devenu le 7e producteur mondial d'acier. Cependant, malgré la subsistance d'entreprises spécialisées de sidérurgie, l'industrie lourde a globalement disparu du pays et le dernier haut fourneau a fermé en 1997. À partir de 2004, le gouvernement a mis en place une nouvelle politique de diversification économique dans une optique de spécialisation multisectorielle. Technologie de l'information et de la communication, logistique, sciences et technologies de la santé, éco-technologie, etc. Mais surtout, le Luxembourg est devenu une importante place financière. Elle est le deuxième centre mondial de fonds d'investissement après les États-Unis. Le plus grand centre européen pour les captives de réassurance. Le premier centre pour la distribution transfrontalière de l'assurance vie dans l'Union européenne et le premier centre de banque privée pour les clients internationaux dans la zone euro. Le Luxembourg est devenu la place la plus importante d'Europe sur le marché des fonds d'investissement. 46% du produit intérieur brut du pays dépendent de son rôle de place financière. La croissance de la place financière luxembourgeoise fait que fin 2011, on comptait 144 banques présentes sur le territoire. Avec ses paysages bien diversifiés, avec sa vieille ville de Luxembourg et ses vestiges de la forteresse classée à l'UNESCO, avec ses 80 châteaux forts et châteaux, avec ses multiples trésors culturels et ses nombreux musées, le tourisme joue lui aussi un rôle non négligeable dans l'économie luxembourgeoise. Le long de la Moselle luxembourgeoise, la viticulture a en outre connu un développement fulgurant et les vins et autres créments luxembourgeois remportent régulièrement de nombreux prix lors des foires et autres concours internationaux. Tout cela fait que le PIB par habitant du Luxembourg est le plus élevé au monde et que la dette publique de l'État luxembourgeois est une des plus faibles au monde. Le salaire minimum du Luxembourg est le plus élevé de l'Union européenne. En 2022, il était de 2313 euros bruts par mois, soit environ 2037 euros nets. De par son histoire, sa situation au sein d'un carrefour géographique et aussi de par sa petite taille, le Luxembourg a un grand avantage par rapport à son voisin français, car c'est un pays largement multilingue. Le Luxembourg n'a qu'une seule langue nationale, qui est le luxembourgeois, un parler faisant partie des langues franciques mosellanes et qui est partiellement intelligible avec l'allemand standard voisin. Cependant, le luxembourgeois comprend également plus de 5000 mots d'origine française. Mais en plus du luxembourgeois, le français et l'allemand sont également utilisés dans les affaires administratives et judiciaires, ce qui en fait les trois langues administratives du pays. En vertu de l'article 4 de la loi promulguée en 1984, si un citoyen pose une question en luxembourgeois, en allemand ou en français, l'administration doit répondre dans la mesure du possible dans la langue dans laquelle la question a été posée. Ici, on parle de bilinguisme. Là-bas, ils en sont donc au trilinguisme. Du fait de l'importante communauté d'origine portugaise, la langue portugaise est également assez présente au Luxembourg. Pour finir, j'ajouterai que le Luxembourg est un pays majoritairement catholique. Je ne sais pas si vous l'avez remarqué, chers auditeurs, mais les Luxembourgeois semblent aimer la Corse. Durant la période estivale, on peut croiser sur les routes de notre île de nombreux véhicules immatriculés au Grand-Duché. Il serait donc souhaitable que des relations autres que touristiques puissent se développer entre le Luxembourg et la Corse, en particulier dans les domaines économiques et universitaires. La Corse aurait certainement beaucoup à apprendre de ce riche pays multilingue. C'est sur ces paroles au sujet d'un pays heureux que je vous laisse, chers auditeurs, et que je vous dis à la semaine prochaine.
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1: Bonjour et bienvenue sur Point d'Orgue, votre rendez-vous de musique sacrée. Je suis très heureux de vous retrouver pour un nouveau numéro. Et aujourd'hui, avec vous, je voulais partager quelque chose d'assez spécial, d'assez intime. Vous allez vite le comprendre, puisque nous touchons à la fin d'une histoire qui a commencé il y a quelques mois et que je vais donc vous raconter à présent et qui va vous permettre d'entendre de la musique que personne n'a entendu depuis pratiquement 100 ans, et je le dis avec une certaine émotion, puisqu'il s'agit d'une aventure avant tout familiale, puisqu'aujourd'hui, je vais vous parler de mon arrière-grand-père. Voilà, donc c'est quelque chose que je voulais faire depuis quelques temps déjà, et qui a été rendu possible grâce à Emmanuel Pellapra, mon compère à la Basilique Saint-Sernin. Il est président de la Scola, il est professeur à la faculté de Bordeaux, il joue de l'harmonium d'art spécialisé donc dans la musique du 19e siècle et du début du 20e siècle, organiste titulaire de Notre-Dame du Thor à Toulouse, un magnifique orgue Puget, voisin de Saint-Sernin d'ailleurs, et bien sûr, il joue aussi à Saint-Sernin. Et un beau jour, en fait, sachant qu'il était friand de la musique du 19e siècle et du 20e siècle et de la musique française, je lui avais dit que j'avais un arrière-grand-père qui avait composé, qui était pianiste et qui avait composé quelque chose. Et puis bon, le temps est passé et un beau jour, Emmanuel, en fait, s'est dit que ça serait peut-être intéressant d'écouter cette musique-là. Et donc, il s'est renseigné, il est allé sur le site de la Bibliothèque Nationale de France et puis il m'a dit que j'étais un peu irresponsable puisque je devais faire écouter cette musique-là parce qu'il y avait des choses qui étaient quand même assez intéressantes. Et il est vrai que c'est de la belle musique et je pense que vous allez vous en rendre compte. Alors, l'objectif, ça a été de se dire qu'il a écrit beaucoup de choses. Alors c'est un pianiste, organiste et compositeur qui est né le 12 octobre 1888. Il est mort à Saint-Ouen-l'Aumône le 24 mars 1953. Il a fait toute sa carrière à Paris et autour de Paris. Et il a donc composé beaucoup de choses pour le piano, pour les voix, un petit peu de musique de chambre et de l'orgue liturgique notamment, vous allez entendre. Alors je vais vous dire un petit peu quelques éléments de sa biographie. Cela va nous permettre de comprendre un petit peu quel genre d'artiste c'était. Il a donné beaucoup de concerts, alors de piano, hein, c'était un grand pianiste, hein, issu du conservatoire de Paris. Il a eu plusieurs prix de ce conservatoire, tant en piano qu'en solfège, en harmonie, etc. Donc un musicien complet, hein, comme se faisait beaucoup au début du XXe siècle. Et il a eu une belle carrière musicale qui, hélas, a été stoppée par les deux guerres. Mais bon, il a quand même eu le privilège et le plaisir de jouer dans des lieux prestigieux, notamment la salle Gavot. Il s'est produit avec l'orchestre L'Amoureux, qui est quand même un très très bel orchestre. Il a travaillé avec Charles-Marie Vidor, grand compositeur, grand organiste et directeur du conservatoire. Donc vous voyez, quelqu'un qui a une belle carrière musicale. D'ailleurs, les critiques étaient assez enthousiastes quand il passait derrière les claviers. Et il faut savoir que après la guerre, en 1918, il a succédé à son père, qui lui-même était musicien, comme organiste à l'église Notre-Dame d'Auteuil à Paris, dans le 16e arrondissement. Et dans le même temps, il obtient le poste de pianiste et de chef d'orchestre à la radio de la Tour Eiffel. Donc vous voyez, une belle carrière parisienne. Et donc, nous, on s'est rendu compte avec Emmanuel que certaines de ses œuvres étaient des petites pépites et qu'il était intéressant d'avoir ce répertoire et de le faire vivre parce que la musique qui dort est faite pour être réveillée. Et c'est pour ça qu'aujourd'hui, on va faire presque un voyage dans le temps et je vais vous emmener avec Maurice Schwab au début du XXe siècle et nous allons vivre ensemble toute une messe avec ce compositeur-là. Et alors ce voyage dans le temps, il est pour moi intéressant parce qu'il va me permettre de vous parler du métier, parce qu'il s'agit d'un véritable métier, d'un savoir-faire d'organiste liturgique. Surtout avec cette fameuse école française dont Maurice Schwab est l'un des dépositaires, qui a commencé depuis César Franck, Camille Saint-Saëns, Fauré, voilà, et qui s'est poursuivi bien plus tard, et encore aujourd'hui où le métier d'organiste liturgique a une véritable signification en France et à Paris. Alors ce que je vous propose de faire, c'est d'écouter les différentes interventions de l'orgue sur les pièces qu'a écrites le compositeur. Alors on a essayé de faire un travail un petit peu musicologique quand même, puisque il était compositeur et enfin il a composé ses pièces certainement en pensant à son orgue, celui de Notre-Dame d'Auteuil, eh bien, ça tombe bien. À Saint-Sernin, nous avons un orgue du même facteur, Aristide Cavaillé-Coll, et également à peu près de la même composition, avec à peu près le même nombre de jeux. Donc, ça donne une idée assez précise de ce qu'on pouvait entendre il y a quasi un siècle. Et c'est ça que je trouve extrêmement intéressant avec cette musique-là. Enfin, quand je dis quasi un siècle, c'est un petit peu après, puisque il est décédé en 1953. Donc, on va avoir cette espèce de grand accordéon qui va s'étirer le long de la messe, avec les interventions de l'orgue. Il faut savoir que l'organiste, le métier d'organiste est celui d'accompagner la messe. Et l'accompagnement, c'est quelque chose d'important parce que il y a une espèce de fusion savante entre le service des textes, le service de la liturgie et en même temps la création artistique. Et donc vous allez l'entendre, il y a là un mélange qui est assez intéressant et qui laisse libre cours au génie de pouvoir s'exprimer. Alors, vous le savez, tout début de messe commence par une entrée. Alors, l'entrée, elle est assez importante alors qu'elle permet de solenniser le moment. Alors, en général, d'ailleurs, c'est l'occasion d'utiliser l'orgue de manière assez forte avec des jeux, vous savez, des sonorités, notamment les mixtures ou les trompettes. Et ça, en fait, c'est tout simplement l'annonce de la Jérusalem céleste. Donc, la place de l'orgue lors d'une entrée est véritablement de solenniser le moment de l'entrée dans la messe. C'est pour ça que il y a souvent une forme de gradation. Quand on entend les préludes des messes, eh bien, ça commence assez piano et la musique devient de plus en plus importante et finit de manière presque triomphale. C'est ici ce qu'a choisi le compositeur et qui va nous laisser entendre cette entrée assez incroyable. Je tiens à dire que les enregistrements ont été faits il n'y a pas très longtemps avec justement Emmanuel Pellapra au clavier de l'orgue de Saint-Cernin. Donc je lui rends hommage et je le remercie de s'être penché sur cette musique-là et ce qui va nous permettre aujourd'hui d'entendre ces œuvres de Maurice Schwab que personne n'a entendu depuis très longtemps. Voici donc l'entrée de la messe de Maurice Schwab.

la puissance du tutti de l'orgue Cavaillé-Coll de Saint-Cernin sous les doigts d'Emmanuel Pellapra avec la musique de Maurice Schwab, une belle entrée en matière pour cette messe de la première moitié du XXe siècle qui, là aussi, nous plonge dans cette temporalité si particulière et dans ces églises parisiennes. Alors, ensuite, après avoir fait cette entrée, l'orgue reste un petit peu plus sage. Il rentre véritablement dans son rôle d'accompagnateur quand il accompagne notamment le Kyrie, le Gloria, le psaume, l'Alléluia, peut-être parfois une petite méditation après l'homélie, tout dépend. Mais l'autre grand moment où va intervenir l'organiste, c'est véritablement lors de l'offertoire, le moment de la présentation des offrandes sur l'autel, où là, soit une scola peut présenter un motet, soit l'organiste laisse là aussi libre cours à son talent. Alors Maurice Schwab a composé deux offertoires. J'ai décidé de vous faire entendre le premier qui a une très très belle poésie, une très très belle intériorité, comme il sied d'ailleurs au moment de l'offertoire. Vous savez, il s'agit de ce moment de passage entre la liturgie de la parole et la liturgie eucharistique dans la messe. C'est pour ça que musicalement, eh bien, il y a souvent de très belles choses qui sont faites. Donc je vous laisse vous faire votre propre opinion avec cet offertoire proposé donc toujours par Emmanuel. Ça, c'est lui qui va nous accompagner musicalement tout au long de cette émission. Donc voilà, vous pouvez vous faire votre idée avec cette espèce de calme et véritablement d'intériorité proposée dans la musique de Maurice Schwab. Voici donc son offertoire.

Magnifique offertoire de Maurice Schwab, là aussi une musique toute imprégnée de l'école française d'orgue, démarrée par César Franck, très grand compositeur d'orgue. Alors si bien entendu vous connaissez pas César Franck, je vous invite à découvrir ce compositeur incontournable dans la musique d'orgue française. C'est véritablement le chef de file de ce qu'a été l'orgue pour les 100 années qui ont suivi. C'est quelqu'un qui a marqué la musique d'orgue, et on entend ici ces espèces de bribes, ces espèces d'hommages à cette composition, à cette école-là, qui bien entendu est pleine d'une très très grande poésie. Et c'est pour ça que lors d'un offertoire, c'est là où on laisse libre cours à cette atmosphère un petit peu post-romantique, une volonté d'avoir quelque chose de très apaisé, qui retrouve vraiment ses lettres de noblesse dans ce moment particulier dans la messe, qu'est l'offertoire, cette transition entre les deux liturgies proposées par la messe, calme, intériorité et beauté, ce sont effectivement les maîtres mots d'un organiste liturgique. Voilà pour cette première partie de messe, et ensuite nous allons écouter un morceau qui là est tombé en désuétude. Alors il s'agit de l'ancien rite. Il y avait un moment où l'organiste jouait pendant l'élévation, en fait le prêtre présentait l'hostie, et là pendant des siècles, en fait, dans la musique, les musiciens se sont donnés à cœur joie de faire de la musique pour cette élévation. En fait, quand on pense élévation, on pense beaucoup à un compositeur italien, en particulier Frescobaldi, avec ses fameuses toccata, qui improvisaient des toccata, restaient toutes extrêmement célèbres pendant cette élévation. Et en fait, l'usage est resté pendant très longtemps, en fait, jusqu'à Vatican II. Et donc, aujourd'hui encore, nous avons de belles élévations qui se font entendre à l'orgue. Voici donc celle de Maurice Schwab, qui est assez particulière dans son esthétique. Vous allez entendre très, effectivement, début du XXe siècle, avec des sonorités un petit peu particulières qui, là aussi, laissent entendre toute la richesse de l'instrument ainsi que la solennité du moment de l'élévation.

Et c'est ainsi que se termine cette élévation, là aussi avec une mélodie assez romantique et des couleurs qui sont assez spécifiques de cette façon de jouer de l'orgue au début du XXe siècle. Voilà pour cette élévation. Et pour l'anecdote d'ailleurs, il s'agit d'une parodie d'un de ses autres morceaux à Maurice Schwab, pour piano, qu'il a composé pour l'un de ses enfants, qui possède là aussi plusieurs clins d'œil à certaines de ses pièces d'orgue. Alors, qui a été composé en premier? On ne le sait pas. Mais ça permet de voir une filiation entre certaines de ses œuvres de piano et d'orgue. Voilà pour cette élévation et naturellement maintenant on va se diriger par lors d'un des grands moments de la musique liturgique d'une messe, il s'agit de la communion. Alors ici, le compositeur a voulu écrire un lied, vous savez les lieds c'est ce rapport intime entre la voix chantée et l'accompagnement musical. Donc là, c'est un lied qui est entièrement à l'orgue, et donc vous allez entendre une voix mélodique qui, elle, va se charger de faire le chant. Il faut savoir que la communion, c'est un moment qui est plutôt confiant. On est quand même dans une forme d'intériorité, certes, donc c'est pas un caractère très brillant, c'est un caractère d'intériorité, mais en même temps confiant. Donc une tonalité qui se veut quand même extrêmement chaleureuse. Vous allez voir, là aussi, l'exercice est bien relevé par Maurice Schwab. Voici donc son lied qui fait office de communion.

Et c'est ainsi que se termine la communion de Maurice Schwab. Mais la musique, elle, ne s'arrête pas. Vous le savez, souvent après la communion, il y a un instant méditatif, parfois en silence et souvent en musique. Ici, je vais vous proposer de piocher dans une autre pièce qui est pour l'avant, donc quelque chose de différent, vous allez l'entendre, mais qui, pour moi, a une grande force de méditation. Et vous allez l'entendre dans la façon qu'a le compositeur de faire valoir la musique, quelque chose de très visuel. Vous allez l'entendre, donc quand je dis que c'est pour l'avant, il faut bien sûr se mettre dans le cadre de la nuit, donc vous allez entendre quelque chose d'assez mystérieux, et en même temps, vous allez entendre les registres aigus de l'orgue qui, là, vont faire comme si on suivait l'étoile du berger. Vous allez entendre, c'est de la musique extrêmement imagée, qui est très méditative, et qui donc, à mon sens, pourrait bien tenir sa place en post-communion pour une méditation assez approfondie. Vous allez entendre, la musique est là radicalement différente de ce que nous avons entendu, beaucoup moins sage, si j'ose dire. N'oubliez pas que dans cette même période, et à Paris, il y a un autre compositeur qui va avoir une carrière qui va durer, qui va être plus tard, mais quand même, ça annonce un compositeur comme Messiaen, avec une musique là aussi bien plus particulière. Vous allez entendre, on entend un petit peu ces prémices-là, et c'est de la musique extrêmement intéressante, très différente donc de ce que vous avez entendu. Voici donc Pour l'avant de Maurice Schwab.

Et c'est dans cette forme de quiétude retrouvée que se termine cette méditation pour l'Avent de Maurice Schwab. Moi, j'ai décidé de vous la mettre ici en post-communion. On peut prendre un petit peu d'avance sur le temps liturgique, tout simplement pour vous montrer là aussi la différence de forme que peut prendre une méditation par un organiste. Et bien entendu, on arrive à peu près à la fin de la messe, et toute messe qui se termine un petit peu en fanfare. On appelle ça d'ailleurs l'envoi, et c'est pour ça qu'en général, les organistes s'en donnent à cœur joie. C'est pas seulement pour se faire plaisir, contrairement parfois à ce qu'on pourrait penser. Non, il y a vraiment une dimension évangélique. D'ailleurs, de la même manière que une introduction se fait d'abord un petit peu méditative et puis beaucoup plus solennelle, une sortie doit se faire dans la joie. Il s'agit tout simplement de reprendre les mots du Christ, de sortir de l'église et d'aller évangéliser. C'est pour ça que il y a souvent cette joie, pas contenue du tout d'ailleurs, des organistes qui laissent libre cours à leur talent avec là aussi une musique qui se veut beaucoup plus démonstrative. C'est notamment le cas ici avec cette sortie de Maurice Schwab qui se fait un petit peu sur un thème fugué, vous allez l'entendre, avec les thèmes qui se répètent, qui se courent après, comme si effectivement le but du jeu c'était de se mettre en mouvement. Voici donc la sortie de Maurice Schwab.

0: Et voilà, les présentations avec la famille sont faites. C'était quelques œuvres d'orgue de Maurice Schwab. Il en a composé une moitié de plus, donc 6 autres pièces, qui peut-être nous aurons le plaisir d'entendre une prochaine fois. En attendant, j'espère que vous avez apprécié ce voyage musical dans la famille et en même temps dans le Paris de cette première moitié du XXe siècle. Encore une fois, merci à Emmanuel pour son concours et ses doigts. Et quant à vous, mesdames et messieurs, j'espère que ce voyage vous a plu et je vous retrouve la semaine prochaine pour de nouvelles merveilles du répertoire sacré. À très bientôt sur Point d'Orgue.
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1: Évangile de Jésus-Christ selon saint Matthieu. En ce temps-là, Jésus prit la parole et dit « Venez à moi, vous tous qui peinez sous le poids du fardeau, et moi je vous procurerai le repos. Prenez sur vous mon joug, devenez mes disciples, car je suis doux et humble de cœur, et vous trouverez le repos pour votre âme. Oui, mon joug est facile à porter et mon fardeau léger. » Dieu ne nous écrase pas sous le poids de la vie. Il vient le porter avec nous. Eh bien, l'évangile de ce jour est l'une des paroles les plus consolantes de Jésus. Venez à moi, vous tous qui peinez sous le poids du fardeau, et moi je vous procurerai le repos. Il y a des fardeaux visibles. Le travail, la maladie, les soucis familiaux, les difficultés économiques. Il y a des fardeaux invisibles. La culpabilité, la solitude, l'inquiétude, la peur de l'avenir, la fatigue intérieure. Jésus ne dit pas « débrouillez-vous », il dit « venez à moi ». Ce repos que Jésus promet n'est pas une fuite. Il ne supprime pas toujours immédiatement les problèmes, mais il change la manière de les porter. Quand on porte seul, tout devient lourd. Quand on porte avec le Christ, même l'épreuve peut devenir chemin. Saint Augustin a résumé cette soif profonde du cœur humain en une phrase célèbre. « Tu nous as fait pour toi, Seigneur, et notre cœur est sans repos tant qu'il ne repose en toi. » Le vrai repos n'est donc pas seulement l'absence de problèmes, c'est la présence du Christ au milieu de nos combats. Jésus ajoute « Prenez sur vous mon joug ». Le joug, dans le monde agricole, permettait à deux bœufs de tirer ensemble. L'image est très forte. Jésus ne nous regarde pas de loin en disant « Courage ». Il se met à côté de nous. Il avance avec nous. Son joug n'écrase pas, parce qu'il est celui de l'amour. Puis, il nous révèle son cœur. « Je suis doux et humble de cœur. » Voilà le vrai visage de Dieu. Dieu n'est pas brutal. Dieu n'humilie pas, Dieu relève. Il accueille les fatigués, les blessés, les pauvres de cœur. Aujourd'hui, venons au Christ avec notre vrai fardeau, pas avec un masque. Disons-lui simplement, Seigneur, je suis fatigué, mais je viens à toi. Et dans cette rencontre, notre cœur trouvera déjà un peu de repos. Que Dieu vous garde et vous bénisse. Portez-vous bien. À demain.

0: Année A, 16e dimanche du temps ordinaire, 2e lecture, Lettre aux Romains, chapitre 8. Frères, l'Esprit Saint vient au secours de notre faiblesse, car nous ne savons pas prier comme il faut. L'Esprit lui-même intercède pour nous par des gémissements inexprimables. Et Dieu, qui scrute les cœurs, connaît les intentions de l'Esprit, puisque c'est selon Dieu que l'Esprit intercède pour les fidèles. Parole du Seigneur. L'Esprit Saint aime le Père. Il connaît son dessein créateur. Il connaît le but de notre création. Il vient au secours de notre faiblesse, de la faiblesse de notre amour, du manque de compréhension du but à atteindre. L'Esprit Saint est Dieu. Il intercède pour nous selon Dieu. Il vit en nous, en chacun de nous qui sommes dans diverses situations. Et il oriente notre prière par des gémissements inexprimables dans l'amour de Dieu et l'adéquation à ce qui nous acheminera le mieux vers la réalisation du dessein divin. Quand on parle de l'Esprit Saint, il faut se préserver des faux spiritualismes ou gnoses. Les gnostiques considèrent volontiers les réalités célestes, le monde de l'esprit. Mais il est important de leur rappeler que la réalité matérielle de cette terre importe. Dieu va y régner et accomplir son dessein créateur. Dans l'Apocalypse, la réponse aux gnoses se fait surtout dans ces fils verticaux. Par exemple, la première église avec le premier sceau, la première trompette, etc. Je l'explique dans mon livre « L'Apocalypse revisité, un filet d'oralité ». Premier fil vertical. Les gnostiques méprisent le Créateur. Certains vont jusqu'à affirmer que c'est en réalité Satan qui est le Créateur. L'Apocalypse coupe court à ce détournement. L'ange de la bonne espérance proclame à grande voix « Craignez Dieu et rendez-lui gloire, parce qu'elle est venue l'heure de son jugement. Et prosternez-vous vers celui qui a fait les cieux et la terre et la mer et les sources d'eau. » Apocalypse 14, verset 7. En cherchant à usurper la gloire due à Dieu le Créateur, la gnose détruit ce qui donne un but à l'histoire. Elle est à l'image du dragon s'apprêtant à dévorer celui qui doit faire paître les nations. Deuxième fil vertical. Les gnostiques ont inventé l'idée d'un Christ qui ne devrait pas souffrir, mais s'envoler de Jésus. L'Apocalypse montre au contraire les chrétiens de Smyrne qui endurent les menaces de mort. Ils le supportent non pas parce qu'il serait mieux de sortir de ce que les gnostiques appellent la prison du corps, mais parce que le Christ est ressuscité. Troisième fil vertical. La troisième église est tentée par la doctrine de Balaam, qui dans le Nouveau Testament est la figure du corrupteur de la foi. L'Apocalypse nous montre une corruption de la foi trinitaire. Dans le fait de se prosterner devant la bête, au lieu de Dieu le Père, devant son image, au lieu du Fils, image du Père, et de porter la marque de la bête, au lieu d'être personnalisé par l'Esprit Saint. La corruption de la foi trinitaire est typique des spiritualismes ou gnoses. Pensant avoir en soi-même l'étincelle divine, le gnostique n'établit aucune relation vivante, ni avec Jésus, ni avec l'Esprit Saint, ni avec Dieu le Père. De plus, il est question des eaux douces qui deviennent amères, autrement dit salées, troisième trompette. Il y a confusion entre la terre et la mer, le bord n'est plus respecté. Se plaçant au rang divin, le gnostique efface la limite. Il veut vivre d'infini et d'illimité, mais sans demander la vie à son Créateur, sans demander la vie à son Créateur. Le résultat n'est pas une déification, mais une confusion mortelle. Troisième calice. Le dragon cherche à emporter la femme en lançant de sa bouche un fleuve d'eau, Apocalypse 12, verset 15, comme les discours fleuves des gnostiques. Or, la femme, l'Église, reçoit le secours de Dieu, les ailes de l'aigle, la manne. Quatrième fil vertical. L'Église de Thyatire tolère en son sein Jézabel, la fausse prophétesse, qui introduit aux profondeurs de Satan. En commerçant avec les esprits, les gnostiques donnent aux anges déchus une autorité dans ce monde. Mais le dessein du Créateur se réalisera sous la forme d'une cité sainte dont seront exclus les impurs et les magiciens, et tous les observateurs et faiseurs d'impostures. Le noyau de l'Apocalypse précise, non sans ironie, que le pouvoir de la bête ne sera que de 42 lunaisons. La puissance des sorciers s'évanouit devant Dieu, et la domination des mages est éphémère. Cinquième fil vertical. La cinquième église est caractérisée par la fausseté de son renom. La cinquième trompette montre l'obscurcissement de l'air par un nuage de sauterelles. Le cinquième calice montre le royaume enténébré de la bête. Jean s'oppose à la mentalité qui donnera naissance au premier système gnostique. Ces systèmes ne sont pas élaborés quand il compose son Apocalypse, mais il a pu entrevoir la mentalité ténébreuse qui les animera. À tout cela s'oppose Jésus, l'étoile lumineuse du matin. Sixième fil, vertical. À cause de la fausse prophétie, les esprits impurs vont infester les rois de l'univers. Sixième calice. Mais ce fil vertical montre aussi le terme de l'histoire et la Jérusalem nouvelle, Apocalypse 21. Et les magiciens n'y entreront pas. Leur part sera dans l'étang de feu. Septième fil vertical. Au gnostique qui prétend avoir un rang divin, dans un au-delà du bien et du mal, qui n'est qu'une tiédeur aux œuvres minables, lettre à la septième église, Laodicée. Ce fil répond en montrant plusieurs fois le trône de Dieu et en affirmant plusieurs fois que Dieu détient tout. Le noyau de l'Apocalypse montre le même contraste entre l'agneau qui détient l'écrit de la vie et la bête qui dit des énormités. Elle profère de grandes choses, mais ce ne sont que des mots sans vie. Voyez-vous, il y a une progression. Le premier fil commence avec l'adoration de Dieu créateur, que les gnostiques refusent. Après quoi est évoquée la souffrance à endurer à la suite de Jésus, réellement mort et ressuscité. Puis saint Jean montre la gravité démoniaque des faux spiritualismes, amenant les ténèbres des discours abscons jusqu'à l'infestation des rois de l'univers. Face à la vanité gnostique, le septième fil exalte la royauté divine. L'esprit et l'épouse disent « Viens ». C'est la conclusion. Et c'est la deuxième lecture de ce dimanche. L'esprit lui-même intercède pour nous par des gémissements inexprimables. Et Dieu, qui scrute les cœurs, connaît les intentions de l'esprit. Merci, au revoir, à bientôt.
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1: Nous progressons pas à pas dans notre recherche sur le sens de l'amour humain à la lumière de la révélation divine. Nous avons vu que notre expérience humaine, pétrie de nos émotions et de notre vie intérieure, spirituelle, rationnelle, peut rejoindre le témoignage laissé par les deux premiers chapitres de la Bible, les chapitres 1 et 2 de la Genèse. Alors nous comprenons un peu mieux que l'être humain a été créé homme et femme afin de pouvoir aspirer à vivre en communion. Il s'agit d'une vocation profonde en relation avec le dessein du Créateur quand il crée l'espèce humaine à son image et à sa ressemblance. Pour saint Jean-Paul II, l'expérience relatée par la Genèse est essentielle pour comprendre. L'homme y éprouve la solitude face au reste du monde et cette solitude se comble grâce à l'avènement de l'altérité. L'homme découvre la femme, elle se donne, il la reçoit et s'offre à son tour. Alors l'amour véritable circule et l'image divine resplendit. L'être humain contemporain reste lui aussi nostalgique de ce paradis perdu et à la recherche de cette plénitude décrite dans la Genèse. Ceci dit, vous verrez également que les couples contemporains, qui sont très heureux et amoureux, donc qui semblent bien avoir retrouvé le chemin de cet Éden, se mettent à espérer quelque chose de plus encore. Saint Jean-Paul II l'a sûrement constaté aussi dans son expérience de philosophe et de pasteur. Alors, il va plus loin encore, parce qu'il voit que Dieu lui-même est allé plus loin. Dieu ne s'est pas contenté de créer un monde merveilleux avec un administrateur en chef d'une essence supérieure au reste. Dès le départ, parce qu'il est fait à l'image et à la ressemblance de Dieu, l'être humain a activement participé à la création du monde. Souvenez-vous, il a nommé les êtres vivants. C'est une compétence de créateur. Eh bien, figurez-vous que ce cadeau, il est également à la portée de notre main aujourd'hui. De par notre dignité particulière et au sein de notre communion conjugale, sponsale même pour saint Jean-Paul II, Dieu met effectivement en partage une part de son pouvoir créateur. Au sein de l'amour conjugal, surgit l'expression de la surabondance de l'amour la plus parfaite, l'enfant, comme don du don. Seul Dieu a le pouvoir de faire surgir une vie nouvelle, complète et autonome. Ce pouvoir, il le partage avec l'homme et la femme, leur permettant de contribuer de façon unique à la poursuite de la création du monde par l'avènement de l'enfant. L'enfant n'est pas la perpétuation d'une espèce animale comme une autre. Il est création nouvelle, autonome, originale et appelée à son propre destin, fait de liberté et d'entreprise nouvelle. Je reste personnellement toujours abasourdi de voir combien un bébé, mettons d'à peine 3 mois par exemple, qui a déjà sa volonté propre, elle nous paraît basique car nous n'avons pas de moyens de communiquer. Mais en grandissant de quelques mois, ce bébé est capable de manifester des traits de personnalité qui pourront même rester plus tard. Tout y est déjà, appelé à croître, à s'affiner, à s'éduquer, mais l'identité unique et personnelle est déjà contenue à l'origine. Si on prend en considération que l'avènement d'un enfant est une grâce divine, alors il est logique que l'accueil de l'enfant se fasse dans la paix au sein d'une communion conjugale forte et nourrie de l'amour divin même. Cela vous paraît étonnant de parler de grâce divine quand un enfant paraît ? Il ne s'agirait pas, finalement, que d'un simple processus biologique, complexe, il est vrai, délicat, fragile, mais tout de même avant tout rationnel. Il y a bien une caractéristique qui saute aux yeux et qui révèle qu'il y a plus que du rationnel. Quand Dieu aime, il crée. Nous savons qu'il nous aime, chacun individuellement de toute éternité, avant même notre naissance effective dans le fil du temps. Dieu aime avant que la créature n'existe. Nous, nous aimons ce qui existe déjà. À une exception près. Les parents aiment leur enfant sans le connaître, sans même qu'il soit né, tel qu'il sera, sans aucun mérite antérieur de sa part. Ils aiment leurs enfants de la même façon que Dieu aime chacun de nous.

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1: La procréation est la participation à l'amour créateur de Dieu, une façon d'aimer avant que la créature existe. Or, en acceptant de vivre cette expérience, le couple accueille ce qui a créé l'amour de cette façon. C'est-à-dire qu'il accueille l'amour de Dieu pour l'être humain. C'est ce que Saint Jean-Paul II appelle une expérience originelle, parce qu'elle donne le sens de tout. Le sens qui était à l'origine du monde, le désir de communion de Dieu avec l'être humain. Le mariage, c'est le lieu de l'alliance originelle. En acceptant la dimension originelle de leur amour, les époux vivent la communion avec le Créateur. En vivant l'alliance mutuelle homme-femme, ils vivent l'alliance originelle avec le Créateur. Et tous les aspects de leur amour en sont transcendés. À ce titre, la sexualité ne fait pas exception. Il s'y joue bien plus qu'il n'y paraîtrait. La sexualité nous parle de dons, de relations de réciprocité, mais également de fécondité. Qu'est-ce que la fécondité d'un couple ? Au sens large, il s'agit du rayonnement de la communion du couple vers l'extérieur, parce que la plénitude dilate, déborde, sort du couple. La sexualité sans la fécondité, c'est renier cette dimension originelle de notre être. La sexualité me part d'une dimension de don, d'une dilatation de ma vie dans la procréation. Elle ne m'appartient pas. La sexualité est bien plus qu'une fonction reproductive ou une source de plaisir physique. Elle l'est, mais elle est plus. Nous sommes appelés à plus grand que nous-mêmes, et c'est la sexualité qui nous en parle. La sexualité se comprend comme un don qui conduit à recevoir un autre don. Le sexe nous parle de la grandeur de la vie, de quelque chose de plus grand que nous, qui nous permet de communiquer une plénitude plus grande. Dans la sexualité, le couple expérimente, dans toutes les dimensions de leur personne, la relation d'amour véritable, le don de soi. Au sein de ce don réciproque et total, Dieu vient faire advenir un don supplémentaire, celui de l'avènement d'une nouvelle vie, complète et autonome, le don dans le don. C'est pourquoi l'Église s'acharne en quelque sorte à toujours redire que la sexualité et la procréation sont deux dimensions inséparables et qu'elles sont liées de façon étroite à l'amour véritable qui se vit dans le couple et donc dans le mariage. Le pape Paul VI le disait déjà dans la lettre encyclique Humanae Vitae en 1968 au numéro 12, je le cite, « L'union conjugale, lien indissoluble que Dieu a voulu et que l'homme ne peut rompre de son initiative entre les deux significations de l'acte conjugal, union et procréation. En effet, par sa structure intime, l'acte conjugal, en même temps qu'il unit profondément les époux, les rend aptes à la génération de nouvelles vies, selon des lois inscrites dans l'être même de l'homme et de la femme. » Fin de citation. C'est en sauvegardant ces deux aspects essentiels, union et procréation, que l'union physique des époux conserve intégralement son sens de mutuel et véritable amour, et ainsi il se destine à la très haute vocation de l'être humain, à la paternité et à la maternité. Ainsi, l'homme et la femme tirent de leur propre origine l'amour de leur Créateur, le vrai sens de leur existence. Le même mouvement de don total et réciproque de même. Ce don porte consécutivement à son tour du fruit qui, le plus souvent, prend la forme de l'émergence d'une nouvelle vie. Que de chemin parcouru en compagnie de Saint Jean-Paul II sur la route de l'amour humain. Et j'ai d'autres pistes en réserve encore à vous soumettre.

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2: Dans notre précédente émission, nous avons vu comment, face à l'épreuve, Job, à qui un livre entier de la Bible est consacré, ce qui veut révéler l'importance de cette histoire et de cette expérience, Job donc est passé de la révolte à la sagesse. La sagesse consistant à accepter tout ce que la vie lui envoyait d'événements, car pour lui, ces événements n'étaient pas le fruit du hasard, mais bien des événements envoyés ou tout au moins permis par Dieu. Et il arrivait à ce point, qui est tellement admirable, dont nous nous sentons peut-être bien éloignés. Le Seigneur a donné, le Seigneur a repris, que le nom du Seigneur soit béni. Cet abandon total entre les mains de Dieu procure certainement la paix. Et Job n'est pas le seul, bien entendu. Les exemples sont fort nombreux d'hommes, de femmes, qui, confrontés aux rudesses de l'existence, sont entrés dans cette attitude de confiance totale, quoi qu'il arrive. Reprenons par exemple cette si belle prière du père Charles de Foucault, composée en 1896 à la trappe d'Agbès. « Mon Père, il s'adresse à Dieu, bien sûr, je m'abandonne à toi, fais de moi ce qu'il te plaira. Quoi que tu fasses de moi, je te remercie, je suis prêt à tout, j'accepte tout, pourvu que ta volonté se fasse en moi, en toutes tes créatures, je ne désire rien d'autre, mon Dieu. Je remets mon âme entre tes mains. Je te la donne, mon Dieu, avec tout l'amour de mon cœur, parce que je t'aime et que se met un besoin d'amour de me donner, de me remettre entre tes mains sans mesure, avec une infinie confiance, car tu es mon Père. » Cette si belle prière, nous avons bien sûr envie de la faire nôtre. Mais, serons-nous capables de la vivre? Car la dire est une chose, mais la vivre en est une autre. Serons-nous capables d'accepter tout comme venant de Dieu et participant à notre bien? Alors, évidemment, on pourrait se dire, je ne suis pas Charles de Foucault. Je n'ai pas son caractère, son tempérament, sa force intérieure. Moi, je suis un pauvre petit, tout tremblant à côté de lui. Je ne me sens pas de faire face aux épreuves. Dès qu'une contrariété un peu importante se présente, je sens bien que je suis fragilisé, que j'aurais vite fait de tomber, d'abandonner, de me désespérer. Eh bien, prenons un autre exemple. Cette fois-ci, d'une jeune fille, qui, psychologiquement, n'était pas quelqu'un de fort, de construit, de structuré, d'équilibré, j'allais presque dire. Je vais peut-être un peu loin. Mais je pense à la petite Thérèse. Jeune fille tellement fragile dans son cœur et dans sa psychologie. Eh bien, voilà ce qu'elle écrivait, alors que elle avait vécu déjà beaucoup d'épreuves, notamment la mort de sa maman, mais pas que, et qu'elle était atteinte de tuberculose, qui la faisait beaucoup souffrir. Voilà ce qu'elle écrit un an avant sa mort. « Plus que jamais, je comprends que les plus petits événements de notre vie sont conduits par Dieu. » Et au début de son premier manuscrit, elle avait écrit ceci. « De même que le soleil éclaire en même temps les cèdres et chaque petite fleur, comme si elle était seule sur la terre. De même, notre Seigneur s'occupe aussi particulièrement de chaque âme que si elle n'avait pas de semblable. Et comme dans la nature, toutes les saisons sont arrangées de manière à faire éclore au jour marqué la plus humble pâquerette. De même, tout correspond au bien de chaque âme.

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1: Cet abandon entre les mains de Dieu nous permet, en réalité, de franchir les limites que nous avions posées. Vous voyez, nous arrivons au moment où nous pouvons dire oui, Dieu parfois exagère, c'est-à-dire qu'il va défoncer, dépasser nos limites, les limites du supportable, les limites de l'acceptable, les limites du compréhensible, mais à notre tour, en réponse finalement à cette exagération, nous voyons que certains et certaines ont répondu par une autre exagération, qui a elle aussi fait craquer les limites, et cette exagération est une exagération d'amour, de confiance, de foi. Ainsi, où se trouvent maintenant les limites? Eh bien, elles fluctuent et peut-être même qu'elles n'existent plus. Nous nous disons certainement que les saints peuvent y arriver, mais ils nous dépassent infiniment. Nous ne sommes pas saints et nous ne pourrons jamais arriver à cela. D'ailleurs, en avons-nous réellement le désir? Peut-être que la vraie question, elle est là. Avons-nous vraiment le désir de nous abandonner à ce point entre les mains de Dieu? Et avons-nous le désir de vivre concrètement ces situations difficiles? D'autre part, la sainteté, nous le savons, ça n'est pas une force de caractère, ça n'est pas une construction intérieure, c'est un don de Dieu. La sainteté est pour tous, elle peut être donnée à tous. La seule condition est peut-être, là encore, que nous en ayons le désir, que nous formulions cette demande à Dieu, qu'il nous fasse grandir en sainteté pour que nous puissions atteindre ce degré d'abandon tel que nous l'avons vu chez Charles de Foucault ou chez Thérèse, voire chez Job, et il faudrait tant et tant dire également de l'abandon entre les mains du Père que nous rencontrons chez Jésus. Mais tenez, pour être un peu plus complet, je voudrais vous partager encore un autre exemple d'abandon entre les mains du Père qui provient d'une personne qui n'est pas de confession catholique. On pourrait se dire, oui, c'est un petit peu dans le cercle restreint des saints et saintes de l'Église, etc. Vous allez voir que non, puisqu'il s'agit de Dietrich Bonhoeffer. Dietrich Bonhoeffer est un pasteur luthérien qui a été pendu par les nazis en avril 1945. Il n'avait que 39 ans. Et voilà ce qu'il écrit à l'un de ses amis. « S'il vous plaît, écrit-il le 22 décembre 1943, ne vous faites aucun souci pour moi si quelque chose de pire m'arrive. D'autres frères y ont passé. Le vrai danger consiste à vaciller sans croire, à délibérer indéfiniment sans agir et à ne rien oser. Je dois avoir la certitude d'être entre les mains de Dieu et non celle des hommes. Alors, tout devient facile, même la privation la plus dure. »

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1: L'alcool est arrêté, mais la route ne fait que commencer, se reconstruire, c'est apprendre à vivre, c'est apprendre à ressentir, c'est apprendre aussi à faire confiance. Dans ce quatrième volet de la série des clés pour vivre, c'est un chemin de reconstruction que je vous propose. Nous allons découvrir un peu les étapes pour se reconstruire, les rechutes parfois, les victoires silencieuses, les soutiens précieux. C'est un compas, mais c'est aussi une renaissance. Bonjour Annie Rousset.
2: Bonjour Nathalie.
1: Alors, c'est plutôt un angle plein d'espérance que je vous propose d'aborder aujourd'hui. C'est ce chemin qui est possible. Donc, en ce temps aussi du jubilé de l'espérance, parlons un peu de cette reconstruction, le chemin de restauration, le chemin de reconstruction. Dites-nous tout, Annie Rousset, pour ceux et celles qui vous écoutent cette semaine, qui sont peut-être touchés directement par cette dépendance à l'alcool, ou des parents, des grands-parents, des proches, un frère, un époux, une sœur touchés directement par cette dépendance. Est-il possible de se reconstruire? Et si oui, on s'y prend comment dans cette reconstruction? On vous écoute et merci.
2: Donc pour se reconstruire, il faut déjà être valorisé. Donc ça veut dire que ça passe aussi par le travail. Parce que on ne peut pas se reconstruire si on est chez soi, tout seul, dans ses quatre murs à cogiter. Donc il faut vraiment que les gens soient valorisés par le travail, par des activités, par de la valorisation de la personne. Parce que souvent le malade est très dévalorisé. Donc il faut vraiment, et notamment je pense à une dame que j'accompagne depuis des années, qui m'a permis de créer mon groupe au Puy-en-Velay, où j'habite. Et cette dame, quand je l'ai connue, était vraiment dans l'alcool. Aujourd'hui, eh bien, elle s'est pas mal reconstruite. Elle a un travail, elle revit. Donc je trouve que c'est intéressant de voir qu'elle a pu reprendre une vie. C'est une personne qui a 50 et quelques années, donc qui a une vie active et qui peut vivre normalement au sein de son travail. Et du coup, elle est valorisée par ce qu'elle fait et elle n'est plus stigmatisée comme elle l'était auparavant, parce que elle avait malheureusement eu un parcours professionnel un peu chaotique. Aujourd'hui, elle travaille dans une maison de retraite. C'est une artiste, donc elle peut apporter plein de choses aux personnes âgées. Et je trouve que c'est vraiment un bel exemple de reconstruction.
1: Quelles sont les difficultés rencontrées après l'arrêt de l'alcool, avec votre expérience aussi d'écoutante au cœur de l'association, Annie?
2: Eh bien souvent, c'est le problème, c'est que les gens ne sont pas sûrs d'eux et ils ont perdu la confiance. Donc il faut vraiment que cette confiance soit restaurée, qu'on leur donne des responsabilités. Alors pas trop non plus, parce que il faut pas qu'ils aient l'angoisse de ne pas y arriver. Parce que ça aussi, c'est un vrai problème, c'est que il faut pas leur donner des responsabilités qu'ils ne pourraient pas assumer. Où il faut être à leur côté pour qu'ils puissent se sentir épaulés, écoutés et une fois encore pas jugés, parce qu'ils sont capables de plein de choses, mais ils ont tellement perdu leur certitude que c'est compliqué.
1: Alors toujours dans ce chemin de reconstruction, en quoi les rechutes, et ça peut arriver, font-elles partie parfois de ce parcours de restauration de la personne qui était dépendante et encore peut-être dépendante du produit?
2: Alors je le dis souvent, le Christ il est tombé, il s'est relevé. Donc une chute elle est possible, mais surtout quand on est dans une chute, il faut se relever tout de suite. Il n'y a pas de problème, je veux dire, on peut tous tomber, on peut tous faire des erreurs. Ce qu'il faut, c'est se relever, ne pas rester seul, ne pas rester dans sa douleur, et se relever et repartir. parce que voilà, c'est pas dramatique, tout le monde peut chuter, mais il faut repartir.
1: Alors que vous avez été témoin certainement certains parcours avec des relèvements mais des rechutes, qu'avez-vous appris de toutes ces personnes qui se sont finalement reconstruites, qui ont été reconstruites, guéries car elles ont quitté cette dépendance aux produits, qu'est-ce que vous pouvez en dire?
2: Ce que je peux dire, c'est que les personnes qui ont fait des chutes et qui ont réussi à se relever, c'est parce qu'elles ont été accompagnées. Elles ont été accompagnées et elles ont été comprises. Et elles n'ont pas été jugées. Parce que si vous jugez les gens en disant que tu es un incapable, tu y arriveras jamais, ça peut pas les aider. Au contraire, il faut leur dire, ben oui, il y a eu un problème et tu es tombé. C'est pas grave, demain sera un autre jour et demain tu recommenceras sur de bonnes bases. Et là, ça permet de les aider à repartir.
1: Alors on parle bien de la maladie de l'alcool. On les voit bien parfois aussi dans nos villes, nos grandes villes, petits villages aussi, de nombreux SDF sont atteints de cette maladie. On peut aussi avoir un regard méprisant et sévère.
2: Alors, malheureusement,
1: envers ces personnes.
2: On a souvent un regard méprisant et sévère. Et je me rappelle de mes premières années au Pèlerin de l'Eau Vive, où on avait rencontré un monsieur qui, bon, est décédé aujourd'hui d'une autre maladie, pas de l'alcool, qui avait été SDF. Et il disait, le pire, c'est de ne pas être reconnu, de ne pas être regardé. Il disait, je demande pas qu'on me donne à manger ou quoi que ce soit. Je demandais juste qu'on me regarde comme une personne et pas d'un air méprisant.
1: Vous parlez finalement ce regard qui redonne l'identité et la dignité à la personne.
2: Voilà, regarder les gens avec bienveillance et pas comme des pauvres malheureux. Un regard vraiment de bienveillance, un sourire.
1: Alors ça s'apprend comment permettez-moi, Annie Rousset. On peut avoir des attitudes méprisantes envers ces personnes que l'on peut parfois croiser dans des quartiers, dans des villes.
2: Eh bien, il faut essayer d'avoir une autre image, justement, de bienveillance et se dire que souvent, ces gens-là ne sont pas là par choix et qu'on peut avoir un regard porteur et qui peut les aider à se relever.
1: Donc, on peut entendre qu'ils sont victimes d'une histoire, leur propre histoire avec des blessures parfois d'une enfance tragique.
2: Oui, bien sûr, pour moi, ils sont toujours victimes et ils sont pas là par choix. Si on connaît leur histoire, on se rendra compte que on n'a plus à les juger.
1: Qu'est-ce que vous avez appris de toutes ces histoires que vous avez pu écouter et dont vous avez été témoin?
2: Ce que j'ai appris de ces histoires, c'est que derrière chaque histoire d'un malade de l'alcool, il y a une blessure profonde et qu'il faut aller la chercher et pas la juger.
1: Si je vous demandais un mot pour ceux et celles qui vous écoutent, qui sont peut-être et réalisent qu'autour d'eux, telle personne est réellement dépendante de l'alcool, un époux, une épouse, 50 ans, 60 ans de mariage, l'époux est alcoolique, mais on est resté dans le déni. Qu'est-ce que vous pourriez dire à ces personnes?
2: Eh ben, je leur dirais d'essayer d'être en vérité et d'avoir de la bienveillance et que c'est grâce à ça qu'on peut en sortir.
1: Donc il faut une démarche de vérité. Et cette démarche de vérité, on l'a entendue tout au long de la semaine, elle invite à sortir du déni.
2: Cette démarche de vérité invite à sortir du déni et à voir en face.
1: Si on ne sort pas, si on n'entre pas dans cette démarche de vérité, on reste dans une attitude, une relation mensongère.
2: Et il sera difficile de s'en sortir.
1: Donc on ne peut pas être aidant.
2: Non.
1: Et dans un couple?
2: Eh bien,
1: dans une vie conjugale.
2: C'est compliqué d'être en vérité et de voir que la personne qu'on aime est malade. Et souvent, c'est compliqué de l'aider.
1: Il faut l'accepter. Il faut faire un cheminement d'acceptation, de reconnaissance que son conjoint ou sa conjointe est dépendante de l'alcool.
2: Ah oui, la première règle, c'est l'acceptation de le comprendre et de l'accepter.
1: Vous avez accompagné des couples?
2: Non, pas personnellement.
1: L'association?
2: L'association, oui, bien sûr, accompagne des couples et qui aujourd'hui s'en sont sortis.
1: Alors quel est un peu le bilan de tous ces couples, ces différents profils rencontrés et accompagnés?
2: Eh bien, c'est que ces couples, justement, sont restés ensemble, et ce qui leur a permis d'affronter l'épreuve ensemble. Quand on est seul, c'est très compliqué.
1: Je vais vous proposer, je vous remercie à nous aussi pour l'intervention de ce quatrième volet des clés pour vivre. Donc on peut s'en sortir, hein, on peut s'en sortir, Annie Roussel.
2: Ah bien sûr, voilà, donc, heureusement, sinon je ne serais pas là.
1: On encourage tous nos auditeurs qui sont confrontés de près ou de loin que l'espérance, le relèvement peut être tout à fait possible. On se retrouve demain, ici même, à la même heure, et merci à vous.
2: Merci.

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1: Bonjour à tous, bonjour Pascal.
2: Bonjour Jean-Yves.
1: Voici une phrase de Mère Teresa de Calcutta. Beaucoup parlent des pauvres, peu parlent aux pauvres. Quelle est la différence ?
2: Alors peut-être qu'on pourrait situer la différence entre la communication et la conversation. Parler des pauvres, c'est communiquer, donner des informations sur les pauvres, sur la pauvreté. La communication, c'est au fond donner des informations, livrer des choses, des faits.
1: Et
2: nous communiquons beaucoup.
1: C'est important.
2: Certains sont addicts à leur téléphone portable pour précisément communiquer, envoyer des informations par les messageries diverses. La conversation, c'est lorsque je m'adresse à une personne que j'ai en face de moi. Je lui parle et elle me répond et ce que je lui dis tient compte des émotions que nous partageons, de ce que je lis sur son visage, dans sa posture, dans son langage corporel, comme on dit. Et donc, dans la conversation, je suis en relation avec une personne qui m'affecte, que j'affecte, et notre conversation se construit sur cette affection réciproque. Non pas au sens de l'affection de l'amour qu'on a pour quelqu'un, mais au sens de la façon dont une réalité m'affecte, me touche, m'atteint. Et par conséquent, parler à un pauvre, c'est être affecté nécessairement par lui, parce que quand on parle à quelqu'un qui est dans une situation de précarité, eh bien, on ne peut pas ne pas être atteint par sa situation. Et par conséquent, Mère Teresa ici veut dire, bien sûr, il faut parler des pauvres, bien sûr, il faut communiquer, il faut sensibiliser, comme on dit, etc., il faut informer, mais c'est encore plus important d'aller leur parler, d'aller rentrer dans une conversation. Alors, peut-être vous allez dire, mais qu'est-ce qu'on peut avoir comme conversation avec un pauvre ? La plupart du temps, on voit ça, par exemple, avec Saint-Vincent de Paul, quand on parle aux pauvres, la plupart du temps, on écoute ce qu'ils ont à dire. On répond, évidemment, en se livrant peut-être soi-même, mais souvent ce sont des personnes qui ont besoin de se livrer, qui ont besoin de dire des choses, parce qu'ils sont rarement écoutés. Mais plus profondément, il me semble que cette différence entre communication et conversation au sujet de la pauvreté, elle est fondamentale et elle déborde le cadre de la pauvreté où on sent ce qu'on entend habituellement, parce que au fond, nos pauvretés, ce sont pas seulement des pauvretés matérielles, mais aussi des pauvretés spirituelles. De la pauvreté où on sent ce qu'on entend habituellement, parce que au fond, nos pauvretés, ce sont pas seulement des pauvretés matérielles, mais aussi des pauvretés spirituelles. Et

0: Le texte qui légalise sous condition l'euthanasie et le suicide assisté a été approuvé avec 291 voix pour et 241 voix contre. Le Premier ministre saisira le Conseil constitutionnel sur plusieurs dispositions avant une entrée en vigueur espérée d'ici la fin de l'année. Plus de 500 personnes ont été interpellées en France pendant les festivités du 14 juillet et après le match France-Espagne. Mais le ministre de l'Intérieur souligne une baisse des violences par rapport à l'an dernier, avec moins de véhicules incendiés, moins de tirs de mortier et moins de blessés parmi les forces de l'ordre. Le coût d'une alimentation saine a augmenté de 25% en 5 ans, selon l'Organisation des Nations Unies pour l'alimentation et l'agriculture. Pour faire baisser les prix, elle préconise de développer la production locale, qui pourrait réduire le coût d'une alimentation saine de 34% dans le monde. Et puis on termine par un mot sport avec du football. L'Argentine qui est en finale de la Coupe du Monde. Ils ont renversé hier soir l'Angleterre 2-1. L'Argentine retrouvera alors l'Espagne en finale dimanche à New York et l'Angleterre, elle affrontera l'équipe de France samedi lors de la petite finale à Miami.
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Le Seigneur est roi. Les peuples s'agitent. Il trône au-dessus des kéroubim. La terre tremble. En Sion, le Seigneur est grand. C'est lui qui domine tous les peuples. Il proclame ton nom grand et redoutable, car il est saint. Il est fort, le roi qui aime la justice. C'est toi l'auteur du droit, toi qui assures en Jacob la justice et la droiture. Exaltez le Seigneur notre Dieu, prosternez-vous au pied de son trône, car il est saint. Moïse et le prêtre Aaron, Samuel le suppliant, tous, ils suppliaient le Seigneur et lui

Dans la colonne de nuée, il parlait avec eux. Ils ont gardé ses volontés, les lois qu'il leur donna. Seigneur notre Dieu, tu leur as répondu. Avec eux, tu restais un Dieu patient, mais tu les punissais pour leurs fautes. Exaltez le Seigneur notre Dieu. Prosternez-vous devant sa sainte montagne, car il est saint, le Seigneur notre Dieu. Gloire au Père, au Fils et au Saint-Esprit,

De la première lettre de saint Pierre. Ce que chacun de vous a reçu comme don de la grâce, mettez-le au service des autres, comme de bons gérants de la grâce de Dieu sous toutes ses formes. Si quelqu'un a le don de parler, qu'il dise la parole de Dieu. S'il a le don du service, qu'il s'en acquitte avec la force que Dieu communique. Ainsi, en toute chose, Dieu recevra sa gloire par Jésus-Christ.

Béni sois-tu, Seigneur, qui as mis en nous le souffle de la vie. Au matin de ce jour, donne-nous de revivre par ton esprit.

0: Notre Père, qui es aux cieux, que ton nom soit sanctifié, que ton règne vienne, que ta volonté soit faite sur la terre comme au ciel. Donne-nous aujourd'hui notre pain de ce jour. Pardonne-nous nos offenses, comme nous pardonnons aussi à ceux qui nous ont offensés. Et ne nous laisse pas entrer en tentation, mais délivre-nous du mal. Amen.
1: Nous t'en prions, Dieu de miséricorde. Sur les hommes qui n'ont pas reçu ta lumière, fais lever ton soleil, Jésus le Christ, notre Seigneur. Lui qui règne pour les siècles des siècles. Amen.

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Bonjour à tous, chères auditrices et auditeurs de Radio Grand Ciel. Nous nous retrouvons aujourd'hui pour méditer le psaume de la messe du jour, le psaume 101. Nous allons en lire des extraits, à savoir les versets 13-18 et 20-21, sur un total de 29 versets. C'est l'un des plus émouvants du psautier. Toi, Seigneur, tu es là pour toujours. D'âge en âge, on fera mémoire de toi. Toi, tu montreras ta tendresse pour Sion. Il est temps de la prendre en pitié. L'heure est venue. Tes serviteurs ont pitié de ses ruines. Ils aiment jusqu'à sa poussière. Les nations craindront le nom du Seigneur et tous les rois de la terre sa gloire. Quand le Seigneur rebâtira Sion, quand il apparaîtra dans sa gloire, il se tournera vers la prière du spolié. Il n'aura pas méprisé sa prière. Que cela soit écrit pour l'âge à venir, et le peuple à nouveau créé chantera son Dieu. Des hauteurs, de son sanctuaire, le Seigneur s'est penché. Du ciel, il regarde la terre pour entendre la plainte des captifs et libérer ceux qui devaient mourir. Le titre hébreu de ce psaume, Ferarissim, nous donne directement la situation de celui qui prie. Prière d'un malheureux qui est à bout de force et épanche sa plainte devant le Seigneur. Tout un programme. C'est un homme à terre, un homme qui souffre dans son corps, dans son peuple et son histoire. Ce psaume appartient aux 7 grands psaumes pénitentiels de la tradition chrétienne, aux côtés du Miserere, psaume 50, ou du De Profundis, psaume 129. L'Église les a priés pendant des siècles dans les moments de deuil, d'épreuves collectives, de pénitence. Et on comprend pourquoi, car ce psaume nous dit quelque chose de fondamental sur la condition humaine face à la fragilité et sur la foi qui résiste malgré tout. Le contexte historique est probablement encore une fois celui de l'exil babylonien ou de l'immédiat après-exil, ce moment douloureux où Jérusalem est en ruine, où le peuple est dispersé et où tout semble perdu. Les versets qui nous sont donnés aujourd'hui constituent le cœur théologique du psaume. Après la plainte personnelle des premiers versets, le psalmiste élève les yeux. Il passe du moi au nous, du corps souffrant à la communauté blessée et de la communauté blessée à l'espérance universelle. Ce qu'on a lu commence par « Toi Seigneur, tu es là pour toujours, d'âge en âge on fera mémoire de toi ». Mais les premiers versets du psaume nous décrivent une véritable descente aux enfers. Seigneur, entends ma prière, que mon cri parvienne jusqu'à toi. Ne me cache pas ton visage le jour où je suis en détresse. Le jour où j'appelle, écoute-moi, viens vite, réponds-moi. Mes jours s'en vont en fumée, mes os comme un brasier sont le feu. Mon cœur se dessèche comme l'herbe fauchée. J'oublie de manger mon pain. À force de crier ma plainte, ma peau colle à mes os. Je ressemble au corbeau du désert. Je suis pareil à la hulotte des ruines. Je veille la nuit comme un oiseau solitaire sur un toit. Le jour, mes ennemis m'outragent. Dans leur rage contre moi, ils me maudissent. La cendre et le pain que je mange, je mêle à ma boisson mes larmes. Dans ton indignation, dans ta colère, tu m'as saisi et rejeté. L'ombre gagne sur mes jours et moi, je me dessèche comme l'herbe. Après ces 12 versets, le 13e verset, qui est donc suivi de ceux que je vous ai lus au début de cette émission, « Toi, Seigneur, tu es là pour toujours, d'âge en âge on fera mémoire de toi », nous permet de basculer de façon saisissante. Quelques versets plus tôt, le psalmiste parlait de mort, de lui-même, de ses os qui brûlent, de son cœur desséché comme l'herbe, de ses jours qui s'effacent comme la fumée. Et soudain, il tourne les yeux vers Dieu, et ce qu'il voit, c'est la permanence. Au milieu de cette mort, de ces cendres, de ce désert, toi, Seigneur, tu es là pour toujours. En hébreu, le mot utilisé, Yoshev, tu sièges, tu demeures, traduit aussi l'image du roi sur son trône, stable, inébranlable, quand tout autour de lui vacille. Le contraste est voulu. Face à ma fragilité, la permanence du Seigneur, face à mes jours qui passent, son éternité. D'âge en âge, on fera mémoire de toi. La mémoire liturgique est ici convoquée. Toi, tu montreras ta tendresse pour Sion. Il est temps de la prendre en pitié. L'heure est venue. Tes serviteurs ont pitié de ses ruines. Ils aiment jusqu'à sa poussière.
Ta tendresse pour Sion, en hébreu Raham, qui vient de la même racine que Réhem, le ventre maternel. C'est presque la tendresse d'une mère pour son enfant. Le psalmiste ose ici dire à Dieu, « Tu as pour Sion ce que toute mère éprouve pour son enfant, et il est temps que cela se voie, que cela se manifeste. » Ce n'est pas de l'impatience irrespectueuse, mais une prière qui prend appui sur les promesses de Dieu lui-même. Le psalmiste connaît les prophètes, il connaît l'Alliance, et il signale au Seigneur que les conditions sont réunies et qu'on attend l'action du Seigneur. Quant aux serviteurs qui aiment jusqu'à la poussière de la ville, ne peuvent-ils pas nous évoquer l'amour sans condition, l'amour fidèle, comme une image anticipée de cet amour que Dieu portera jusqu'au bout, jusqu'à la croix, amour de la poussière de l'humanité blessée. Le verset souvent, le suivant nous dit « Les nations craindront le nom du Seigneur et tous les rois de la terre sa gloire, quand le Seigneur rebâtira Sion, quand il apparaîtra dans sa gloire. » On voit ici, comme très souvent dans les psaumes, l'horizon qui s'élargit soudain de façon vertigineuse. On est passé d'un homme seul qui souffre à une ville en ruine et maintenant aux nations, aux rois de la terre entière. C'est le mouvement typique de la prière biblique. Le particulier ouvre sur l'universel. Ma détresse personnelle rejoint la détresse du monde. La guérison de Sion annonce la réconciliation de toute l'humanité et notamment la manifestation en gloire de Dieu lorsqu'il se manifestera pleinement et que sa gloire ne sera plus voilée. Les chrétiens confessent que cette apparition a eu lieu à Bethléem dans le dépouillement d'une crèche et qu'elle s'accomplira dans la parousie. La gloire divine se révèle là où on ne l'attendait pas. À ce moment-là, nous dit le psaume, il se tournera vers la prière du spolié. Il n'aura pas méprisé sa prière. Ce verset est une densité spirituelle extraordinaire. C'est précisément vers le spolié que Dieu se tourne, vers celui qui a été dépouillé, mis à nu, privé de tout. Et le verbe hébreu « se tourne » évoque un mouvement du corps, un pivotement, comme si Dieu orientait son regard et son attention vers le plus démuni. C'est l'exact retournement des logiques de puissance humaine où c'est la voix qui compte, où c'est la voix des grands qui compte, ici c'est celle des faibles qui compte. Que cela soit écrit pour l'âge à venir, et le peuple à nouveau créé chantera son Dieu. Ce verset est remarquable pour une raison qu'on ne remarque pas toujours, le psalmiste pense à ceux qui viendront après lui. En effet, dans les psaumes, on fait souvent mémoire de ce qui s'est passé avant, mais ici le psalmiste prie pour que sa prière soit transmise. Et l'Écriture sainte, peut-on se dire, est née de ce geste. Ce sont parce que des hommes et des femmes, dans l'épreuve ou la joie, qui ont voulu, parce que ces hommes et ces femmes ont voulu que leur expérience de Dieu soit léguée, c'est pour cela que nous pouvons lire aujourd'hui et prier aujourd'hui ce psaume écrit il y a près de 3000 ans, qui est toujours vivant. Enfin, les derniers versets. Des hauteurs, son sanctuaire, le Seigneur s'est penché. Du ciel, il regarde la terre pour entendre la plainte des captifs et libérer ceux qui devaient mourir. Ces versets sont parmi les plus beaux de tout le psaume, et ce qui le rend beau, c'est précisément le mouvement qu'ils décrivent. Dieu n'est pas un Dieu qui regarde de loin, indifférent depuis ses hauteurs. Il se penche. Le verbe hébreu, shakaf, évoque quelqu'un qui se baisse à une fenêtre, qui se courbe pour voir en bas, avec l'image d'une tendresse presque enfantine, Dieu qui se pencherait par-dessus le rebord du ciel pour regarder ce qui se passe sur terre. Encore une fois, ce n'est pas le regard d'un surveillant, mais le regard de quelqu'un qui se penche avec amour pour être au plus près et qui descend. Ce psaume est donc une leçon d'espérance, d'une espérance qui a traversé la ruine et qui tient encore debout. Il a été prié par des générations d'exilés, de prisonniers, de croyants à bout de force. Il nous laisse aussi un héritage. Cette prière a été écrite pour nous. Et nous avons, nous, une réponse que le psalmiste n'avait pas encore. Nous savons comment Dieu s'est penché. Il s'est penché jusqu'à la crèche, jusqu'à la croix, jusqu'au tombeau vide. Il a regardé la terre de si près qu'il en a pris la chair. Du ciel, le Seigneur regarde la terre, et pour nous, ce regard a un visage, celui de Jésus le Christ.

0: Bonjour chers auditeurs, vous écoutez l'émission La Bible en question, au micro Catherine Mann et Rondreau Tsizaza. Bonjour Rondreau.
1: Bonjour Catherine, bonjour à tous nos auditeurs.
0: Nous reprenons donc le fil de notre réflexion autour de la question « Comment la Bible nous parle-t-elle de la prière ?» Nous essayons de cerner dans les textes bibliques les différentes façons de prier en nous approchant au plus près de la définition du catéchisme de l'Église catholique qui nous dit que la prière est une relation vivante et personnelle avec le Dieu vivant et vrai. Nous parcourons donc la Bible en cherchant des moments où des personnages bibliques ont avec Dieu cette relation vivante et personnelle, et en essayant en même temps d'y trouver de quoi enrichir notre propre manière de prier. Lors de la précédente émission, nous avons commencé de parcourir les textes du Nouveau Testament en utilisant une synopse des quatre évangiles qui nous permet de les lire en parallèle d'une façon à peu près dans l'ordre chronologique. Et nous avions remarqué que l'enfance de Jésus et de son cousin, donc Jean le Baptiste, cette enfance se passe dans un milieu de juifs d'une grande piété qui accomplissent scrupuleusement tous les rites que demande la loi d'Israël. Nous avons remarqué les rites de purification de la mère après un accouchement, la circoncision de l'enfant, la présentation au temple. Et nous avons pu constater que cette forme de prière par les rites, finalement, a été reprise ensuite dans la tradition chrétienne. Les rites semblent donc être une partie nécessaire de la religion, et ils en constituent le cadre communautaire, finalement, indispensable.
1: Et oui, sans les rites, il ne serait pas possible de rendre concrète l'appartenance à un groupe religieux. Ils sont les repères symboliques qui permettent d'identifier un croyant, du moins d'un point de vue sociologique. Mais est-ce que c'est suffisant pour qu'il y ait aussi une réelle expérience spirituelle ? C'est une question qui traverse les siècles et que Jésus lui-même posera à son époque en reprochant à ses contemporains un formalisme trop dépourvu de sincérité. Le fait est que, sans les rites, la religion reste une abstraction un peu floue. Mais la seule réalisation des rites ne garantit malheureusement pas une réalité religieuse profonde. On peut s'illusionner avec un cadre extérieur parfaitement construit, mais dépourvu de vrai contenu spirituel. Jésus emploie une expression terrible pour critiquer ses pratiquants à l'apparence extérieure parfaite mais vide intérieurement. Il les appelle les sépulcres blanchis. C'est une des grandes difficultés de la prière, car un cadre rituel est nécessaire, mais il faut pourtant cultiver une réelle relation vivante au Dieu vivant et vrai. Et cela demande quand même aussi une expérience personnelle plus libre. Mais alors, comment la susciter ? N'est-ce pas le mystère de la rencontre personnelle ?
0: Ah oui, ça. Il faut s'inscrire dans un cadre religieux ritualisé. C'est probablement le point de départ nécessaire, et en tout cas une façon de maintenir un lien concret avec Dieu à travers une histoire, l'histoire de l'Alliance. C'est peut-être aussi une manière de se protéger de l'oubli ou des déviations de la foi, mais cela n'évite pas une certaine responsabilité personnelle. Il faut rendre sa foi vivante. On ne peut pas se contenter d'une religion mécanique. Il faut que la prière devienne sincère et authentique. Il faut une adhésion profonde du cœur. Sinon, nous risquons de devenir, comme ceux que dénoncent les évangiles, les hypocrites. Mais peut-on éveiller cette authenticité si elle ne vient pas naturellement ? Est-ce que ça ne dépend pas uniquement de la grâce de Dieu ? On voit que même les plus grands saints ont connu des nuits de la foi, des périodes de sécheresse intérieure ou de doute. Et dans ces moments-là, ce sont les pratiques rituelles qui deviennent comme des bouées de sauvetage pour éviter de se noyer. Mais le danger d'un ritualisme mort reste quand même toujours présent. En tout cas, nous voyons que Jésus est né dans un peuple dont toute la vie quotidienne est rythmée par des rites religieux et que ses parents les accomplissent fidèlement. Fidèlement jusqu'à un certain point quand même, car Marie et Joseph ne sont pas vraiment des gens, on dirait, comme tout le monde.
1: C'est vrai. Par exemple, Marie se retrouve enceinte hors mariage. Et Joseph, son fiancé, ne la dénonce pas aux autorités, comme il aurait dû le faire. Mais leurs transgressions sont justifiées par les anges qui expliquent cette situation extraordinaire comme accomplissement de la volonté de Dieu selon les Écritures prophétiques. L'évangile de Matthieu cite le livre d'Isaïe au chapitre 7, verset 14. « Voici que la Vierge concevra et enfantera un fils, on l'appellera Emmanuel, ce qui veut dire « Dieu avec nous ». Alors l'évangéliste nous montre que tout ce qui arrive fait partie de l'histoire normale d'Israël, qui est régulièrement bouleversée par des interventions divines. Mais juste après la naissance de Jésus, saint Matthieu nous raconte l'épisode de l'adoration des mages, qui vient en fait élargir l'événement de cette naissance bien au-delà d'Israël. Alors, ces mages sont des astrologues, ils appartiennent à des peuples étrangers ayant une autre religion. Ils sont venus de loin pour rencontrer celui dont ils avaient reconnu la venue par une étoile particulière dans le ciel. Donc, ils viennent apporter des présents, ils viennent adorer celui qu'ils reconnaissent comme Dieu incarné. Bon, de leur part, c'est une prière d'adoration, d'action de grâce ou de louange. Mais rien ne dit qu'ils ont changé de vie ensuite, ni qu'ils se sont convertis. Ils sont rentrés chez eux, retrouvés leurs habitudes culturelles et peut-être même leur religion d'origine. Ils sont simplement emportés avec eux le témoignage de ce qu'ils avaient vu.
0: Et oui, et ça suffit. Ça suffit pour qu'ils soient intégrés à la religion chrétienne. Avec beaucoup de respect, on sait que leurs reliques sont vénérées à la cathédrale de Cologne et que le pape Benoît XVI leur a rendu un grand hommage pendant les JMJ de 2005. Il a vu dans ces mages étrangers, capables de s'incliner devant la divinité de Jésus, les signes de l'universalité du projet de Dieu pour toute l'humanité. Ça me fait penser à ces paroles de Jésus dans l'évangile selon saint Jean, le grand chapitre 17, la prière de Jésus au verset 4. Jésus dit « La vie éternelle, c'est qu'ils te connaissent, toi, le seul vrai Dieu, et celui que tu as envoyé, Jésus-Christ. » Voilà, c'est tout. Donc bien au-delà de tous les rites, qui après tout varie selon les différentes cultures, c'est la connaissance intime du cœur et ensuite l'adoration véritable qui constitue la seule prière vraiment nécessaire au salut. Et c'est en cela que les rois mages nous sont proposés comme des modèles.

0: Vous écoutez l'émission La Bible en question et nous parlons de la prière dans la Bible en venant de voir avec l'adoration des mages un message d'universalité de la relation de Dieu avec l'humanité. Il est donc possible de prier de multiples manières tout en préservant la pluralité des cultures et leur originalité propre. Et c'est dans les profondeurs du cœur qu'il faut établir la prière, selon la formule du catéchisme, comme relation vivante et personnelle avec le Dieu vivant et vrai. Mais les formes extérieures, il faut qu'elles soient là, mais elles doivent pouvoir rester souples et variables selon les différents contextes. Alors, nous en sommes là donc aussi au début de l'histoire de Jésus, où on voit la place discrète et pourtant importante que prend son père Joseph, dont la prière semble essentiellement faite de songes. Il reçoit la visite d'anges pendant son sommeil. Et nous trouvons là un étonnant parallèle avec le Joseph de l'Ancien Testament, celui qui est surnommé l'homme au songe, justement. D'autant plus que nous arrivons au passage de l'évangile de Matthieu, où Joseph, père de Jésus, est averti en songe de devoir fuir en Égypte, tout comme son ancêtre Joseph, dans la Genèse, pour y trouver un peu de sécurité.
1: Et la ressemblance entre ces deux hommes commence par leur manière de prier, qui est d'être continuellement à l'écoute de Dieu, de nuit comme de jour, et ensuite de se rendre disponible pour obéir aux indications reçues en songe. Ainsi, les deux Joseph se trouvent capables de sauver et de protéger leur famille en Égypte, avant de revenir dans leur pays. Nous avons là sans doute un modèle biblique d'hommes appelés à un service particulier et qui s'acquittent de leur tâche en restant reliés à Dieu avec foi et obéissance. On ne les voit pas vraiment prier, car c'est toute leur vie qui est devenue prière, puisque c'est l'Esprit de Dieu qui guide leurs actes. Mais les évangiles ne nous disent rien sur la vie de famille de Jésus. Tout cela reste caché dans l'intimité, jusqu'au moment où, à 12 ans, l'adolescent fait une fugue un peu spéciale. Lisons dans l'évangile de Luc le début de cet épisode, au chapitre 2, versets 41 à 45. Ses parents partaient chaque année à Jérusalem à la fête de la Pâque. Quand il eut 12 ans, donc Jésus aussi y va, et comme il s'en retournait, ayant terminé les jours de la fête, l'enfant Jésus resta à Jérusalem, mais ses parents ne le savaient pas. Ayant supposé qu'il était dans la caravane, ils allèrent pendant une journée et ils le cherchaient parmi leurs parents et leurs connaissances. Ne l'ayant pas trouvé, ils retournèrent le chercher à Jérusalem.
0: Oui, la montre de nouveau une pratique religieuse à laquelle la famille de Jésus était habituée. Il s'agit des trois fêtes obligatoires de pèlerinage au temple de Jérusalem, obligatoires chaque année pour les Juifs. Ce qui veut dire trois voyages d'au moins une semaine, à Pâques, à Pentecôte et à Soukhot, la fête des tentes. Alors, je trouve que l'évangile de Luc décrit bien l'ambiance de ces caravanes qui se déplaçaient à travers tout le pays, souvent accompagnées du bétail qui allait ensuite être sacrifié au temple. Voilà une forme de prière bien particulière, le pèlerinage. Une démarche pour rejoindre un lieu particulièrement sacré et y faire une rencontre de Dieu plus intense, plus exceptionnelle. On trouve cette forme de spiritualité depuis toujours et dans presque toutes les religions. Et le christianisme ne fait pas exception encore aujourd'hui. L'implication physique y est plus intensive que dans toutes les autres formes de prière. Comme on dit, on donne de sa personne, on y offre aussi ses efforts et sa fatigue. Ce sont les temps forts de la vie de prière. Alors revenons à ce pèlerinage familial de Jésus à Jérusalem, donc chapitre 2 de Saint Luc, les versets 46 à 52. Après 3 jours, ils retrouvèrent Jésus dans le temple, assis au milieu des docteurs, les écoutant et les interrogeant. Tous ceux qui l'entendaient étaient stupéfaits de son intelligence et de ses réponses. L'ayant vu, donc ses parents, ils furent frappés d'étonnement et sa mère lui dit « Enfant, pourquoi nous as-tu fait cela ? Voici que ton père et moi, angoissés, nous te cherchons. » Et il leur dit « Pourquoi me cherchez-vous ? Ne savez-vous pas qu'il me faut être chez mon père ?» Mais eux ne comprirent pas la parole qu'il leur dit et il descendit avec eux, revint à Nazareth, car il leur était soumis.
1: Alors, la petite crise d'adolescence de Jésus est décidément très brève, hein, mais suffisante pour troubler ses parents qui ne le comprennent pas. Ce qui est très étonnant d'ailleurs, parce que on se demande, n'ont-ils pas gardé le souvenir de sa naissance hors du commun ? Marie n'a-t-elle pas réfléchi à la véritable paternité de l'enfant ? En tout cas, cet épisode vient confirmer la nature divine de Jésus en le situant dans sa vraie maison, le temple de Jérusalem, auprès de Dieu, son vrai Père. Et il y a là quelque chose de réconfortant pour nous de voir que même ses parents ont du mal à comprendre ce que cela signifie. On se sent moins ridicule de reconnaître qu'on ne comprend pas grand-chose à ce mystère de la double origine de Jésus. Et c'est plus une question de foi que d'intelligence d'ailleurs. Nous touchons là aux limites de la prière chrétienne, au-delà de tout raisonnement, dans le silence de la contemplation. C'est sans doute pourquoi les évangélistes restent muets sur toute la partie de la vie de Jésus entre cet épisode à l'âge de 12 ans et sa vie adulte, où il va enfin manifester publiquement sa nature profonde et les œuvres pour lesquelles son Père du ciel l'a envoyé dans le monde. Mais les textes nous proposent d'abord une transition à travers le ministère de Jean le Baptiste, qui aura la tâche de révéler Jésus et de témoigner de sa puissance divine.
0: C'est ce ministère de Jean, donc Baptiste, adulte, maintenant, donc, comme son nom l'indique, il est essentiellement appelé à essayer de convertir les Juifs et en les baptisant dans le Jourdain. C'est un rite de purification qui leur permettra d'accueillir ensuite Jésus comme Messie, le reconnaître. Ce qui est plus étonnant dans tout ça, c'est que Jésus viendra lui aussi se faire baptiser par Jean au Jourdain. Il n'y a pourtant aucun besoin de ce baptême dont on nous dit qu'il a pour but la rémission des péchés. Alors quel est donc le sens de ce geste symbolique ? Si ce n'est un témoignage d'un destin particulier de Jésus. En effet, les évangiles racontent ceci, je prends dans Matthieu, par exemple, au chapitre 3, verset 16-17. « Dès qu'il fut baptisé, Jésus sortit de l'eau, et voici que les cieux s'ouvrirent, et il vit l'Esprit de Dieu descendre comme une colombe et venir sur lui. Et voici qu'une voix venant des cieux disait, celui-ci est mon fils bien-aimé, celui qu'il m'a plu de choisir. » Voilà, le baptême de Jésus semble donc être le moyen de révéler au monde la relation intime qui existe entre les trois personnes divines, le Père, dont on entend la voix, le Fils et l'Esprit qui descend sur lui. À ce moment-là, mystère trinitaire qui sera à l'œuvre pendant tout le ministère public de Jésus.

0: Vous écoutez l'émission La Bible en question à propos de la prière. Donc, dans la Bible, nous en sommes à la révélation de la Divine Trinité au moment du baptême de Jésus par Jean-Baptiste. On pourrait d'ailleurs s'étonner de ne trouver aucune prière de Jean-Baptiste lui-même pendant toute cette période. Il agit pourtant en relation intime avec Dieu. Mais il ne demande pas. Tout ce que l'on peut lire dans les évangiles, ce sont des citations bibliques qui annoncent ce ministère de Jean-Baptiste. Ce sont des versets combinés du chapitre 1 du prophète Malachie et du 40 du livre d'Isaïe. Prenons par exemple dans l'évangile de Marc, chapitre 1, verset 2-3, cette citation. « Voici, j'envoie mon messager en avant de toi, pour préparer ton chemin, une voix crie dans le désert, préparez le chemin du Seigneur, rendez droit ses sentiers. » Voilà, cette citation prouve que Jean-Baptiste est considéré comme le dernier des prophètes de l'Ancien Testament. Ces citations des Écritures ont toujours la valeur de preuve pour démontrer la relation privilégiée qui existe entre Dieu et lui. Comme souvent pour les anciens prophètes, c'est toute la vie de Jean-Baptiste qui est devenue prière parce qu'il a été consacré et inspiré dès le sein de sa mère.
1: Mais il s'efface devant Jésus. Il sait que son rôle de précurseur s'achève bientôt parce que le ministère de Jésus va déployer une toute autre dimension en montrant la puissance de Dieu directement à l'œuvre dans le monde. Même la prière va se trouver transformée grâce au Christ, car il va changer la relation de ses disciples avec Dieu, qui sera désormais pour eux aussi un Père. Mais les textes nous montrent maintenant qu'aussitôt Jésus baptisé, l'Esprit va l'envoyer au désert, non pas vers les hommes, mais au désert. Et dans ces 40 jours de désert, il va livrer un véritable combat au diable en répondant à ses tentations par des citations des Écritures. On pourrait donc croire que la connaissance de la Bible peut donner les moyens de lutter contre le mal. Malheureusement, nous voyons que dans cette joute oratoire, le diable aussi va citer les Écritures pour essayer de piéger Jésus. Nous voyons ainsi que la connaissance des Écritures, que les Juifs considéraient comme le meilleur moyen d'être en relation avec Dieu, n'est quand même pas suffisante pour assurer le salut en toute sécurité. Cette épreuve du désert montre la nécessité d'une relation personnelle au Dieu vivant pour pouvoir vaincre les manœuvres perverses du diable. C'est le rôle d'une prière authentique.
0: Oui, est-ce qu'on peut faire aussi un parallèle avec la vie du chrétien en général? Est-ce qu'on ne peut pas dire qu'après le baptême, donc en fait après avoir reçu l'initiation dans l'unité des trois grands sacrements, baptême, confirmation, communion, la vie du chrétien devra ensuite forcément passer par une forme de combat au désert, qui peut être symbolique ou réel, en tout cas là où il devra être confronté à l'adversité, dans une sorte de mise à l'épreuve de sa foi. On peut peut-être penser que dans ce combat se forge vraiment la prière. C'est là qu'on peut comprendre toute son importance dans la vie du croyant. Parce que paradoxalement, l'expérience nous a montré que quand tout va bien, on a plutôt tendance à oublier qu'on a besoin de Dieu. Il ne s'agit pas, bien sûr, de rechercher les épreuves ou les souffrances, bien que parfois certains le font, mais au moins de savoir en tirer parti pour affermir la foi quand tous ces événements se présentent. Pour ce qui est de la vie du Christ, en tout cas, c'est seulement après ce combat au désert où il est vainqueur du diable, qu'on le voit amorcer ensuite une vie publique. Et c'est la première manifestation de sa divinité qui se produira ensuite donc aux noces de Cana. ce qui est déjà tout un symbole, le signe, finalement, d'une nouvelle alliance qui est en train de se nouer entre Dieu et l'humanité.
1: Et Marie, mère de Jésus, va y jouer un grand rôle, celui qu'elle gardera éternellement, finalement, pour l'Église, celui de sa prière d'intercession. Elle se montre attentive aux besoins des convives du banquet des noces et elle prend l'initiative de demander pour eux l'intervention de son fils. Nous lisons dans l'évangile de selon saint Jean au chapitre 2, verset 3. Comme le vin manquait, la mère de Jésus lui dit « Ils n'ont plus de vin ». Mais Jésus lui dit « Que me veux-tu, femme ? Mon heure n'est pas encore venue ». Marie va pourtant insister. Elle ne tient pas compte des réticences de son fils. Et en fait, elle va doucement lui forcer la main en s'adressant directement au serviteur, leur disant « Tout ce qu'il vous dira, faites-le ». Et donc, la disponibilité des serviteurs qui se tiennent là, prêts à obéir, va susciter l'entrée en action de Jésus. L'audace de la prière de Marie va obliger Jésus à réaliser le miracle de la transformation de l'eau en vin, premier signe de sa puissance divine à l'œuvre pour le salut de l'humanité. Dès lors, sa réputation va le précéder et son destin va se réaliser inéluctablement. Mais le petit coup de pouce de Marie a d'abord été nécessaire. C'est pourquoi nous devons prendre au sérieux la force des prières d'intercession. Nous voyons qu'elles peuvent peser dans les décisions de Dieu.
0: Oui, tout à fait, mais je crois qu'il est aussi important de voir le rôle qu'ont eu les simples serviteurs, à qui Jésus donne l'ordre de remplir d'eau 6 jars de pierre, et ce qui est un gros travail, puisque chaque jarre contient jusqu'à 120 litres. Et ensuite, c'est encore à eux que Jésus dit « Maintenant puisez et portez-en au maître du repas ». Ces serviteurs sont en fait les premiers à prendre conscience du miracle qui se produit devant eux et auquel ils ont humblement collaboré. Rien n'aurait été pareil si ces serviteurs n'avaient pas été là, prêts à agir comme Marie le leur avait demandé. Ils auraient pu ne pas lui obéir ou se trouver occupés à faire autre chose. Non, ils étaient là, à disposition de Jésus, au bon moment. Alors, moi, j'y vois une bonne raison de croire que toutes les petites fonctions dans l'Église peuvent avoir de l'importance et doivent être respectées parce qu'elles sont indispensables au bon fonctionnement des grandes choses que Dieu peut faire grâce à elles. L'obéissance des serviteurs fait aussi partie de la prière. C'est par cette obéissance que Dieu peut agir. Sur ce, je vois qu'il est temps maintenant de nous quitter. Alors, nous vous disons au revoir maintenant, chers auditeurs, et à très bientôt.
1: Au revoir Catherine, au revoir à tous.

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0: dans les familles et surtout auprès des adolescents. S'intéresser de plus près à ce phénomène permet d'en mesurer les effets positifs comme négatifs. Et pour en parler aujourd'hui dans Vie de famille, nous avons invité deux jeunes utilisatrices de TikTok, Louise et Anne. Un grand merci à vous de venir nous parler de cette application. Une émission présentée aujourd'hui par Isabelle Boulan. Alors, Louise et Anna, qu'est-ce qui voudrait commencer par se présenter ?
1: Je peux y aller.
0: Très bien, Louise.
1: Alors, bonjour, je m'appelle Louise, j'ai 17 ans et je suis élève au lycée Nelson Mandela. Je fais partie d'une section internationale là-bas.
0: Oui, américaine, hein,
1: c'est ça ? Oui, c'est ça.
0: Et c'est à Nantes, le
1: exact.
0: Lycée.
1: Exact, ouais. Sur l'île de Nantes.
0: D'accord. Et Anna ?
2: Alors bonjour, moi je m'appelle Anna et j'ai 17 ans et je suis élève à Saint-Stanislas à Nantes.
0: D'accord, et vous avez une petite particularité, c'est que vous avez choisi une spécialité.
2: Oui.
0: Pour les auditeurs, les spécialités, c'est choisi en première générale qui est un peu particulière.
2: Oui, j'ai choisi la spécialité art plastique.
0: Oui, donc il y en a une qui est dans le public et l'autre qui est dans l'enseignement privé sous contrat. Et il y a une particularité peut-être à dire aux auditeurs, c'est que vous venez toutes les deux de passer l'oral de votre bac de français.
2: Parfait,
1: c'est
0: voilà.
1: Ça.
0: Et ça aura une incidence pour tout à l'heure. Alors, je crois aussi que vous avez des idées déjà sur ce que vous voulez faire après le bac. Anna, non
2: c'est... Alors, moi, j'aimerais bien me diriger dans l'art. Après, je ne sais pas encore exactement ce que j'aimerais faire, mais je sais qu'à un moment, j'étais très intéressée par le stylisme. Mais aujourd'hui, vu que je ne suis pas encore sûre de moi, j'aimerais peut-être, l'année d'après, après le bac, faire une année de prépa. Mm-hmm. C'est un an et me concentrer plutôt, de faire un ensemble de matières différentes, de toucher différentes choses dans l'art, dans différents milieux. Et après, plus tard, justement, viser des plus grandes écoles.
0: Bien, etc. Donc tout un projet.
2: Oui.
0: Et toi, Louise ?
3: Moi, j'aimerais bien travailler peut-être dans la communication, dans le milieu du cinéma. Et donc pour ça, je me disais peut-être que j'essaierais de faire une prépa Hippocagne.
0: Oui, une prépa lettres.
3: Voilà,
0: Hippocagne,
3: c'est ça.
0: Cagne.
3: Pour que ça m'ouvre un peu des portes.
0: Ah, et ça ouvre certainement beaucoup de portes.
3: Oui.
0: Alors, vous m'aviez dit hors antenne que vous étiez meilleures amies. C'est quoi deux meilleures amies? Alors, c'est des deux jeunes qui ont des points communs, des choses à partager?
2: Déjà, oui, je pense. Il faut déjà qu'on ait un peu la même vision des choses, de la vie, etc.
3: Sur certains points.
2: Ouais. Oui, qu'on ait aussi beaucoup de choses à se raconter, à se partager et que on soit pas gêné de le dire, qu'on se sente pas jugé et que justement, c'est une amie qui va nous porter vers le haut et qui va toujours nous aider dans toutes les situations. Et je trouve que c'est très important.
0: Et quels sont vos centres d'intérêt puisque vous en avez en commun ?
2: Ensemble, en tout cas, on avait fait de la danse ensemble pendant plusieurs années.
3: Mais en tant que, moi je pense en tant qu'intérêt personnel, en soi, on aime toutes les deux beaucoup l'art, la musique, etc. Mais on n'a pas vraiment les mêmes goûts musicaux ou artistiques. Mais je trouve que c'est aussi quelque chose qui est intéressant parce que comme ça, ça nous permet de découvrir plusieurs choses grâce à l'autre personne et d'agrandir un peu notre culture et je trouve ça
0: bien. En tout cas, vous avez un point commun, c'est que, si je ne me trompe pas, vous appréciez TikTok toutes les deux.
2: Oui, oui.
0: Et c'est quoi TikTok pour les auditeurs qui ne connaissent pas, parce que tout le monde ne connaît pas TikTok.
3: Alors TikTok, c'est une application qui permet de se divertir, pour moi c'est ça. Et en fait, c'est une application qui partage des petites vidéos.
0: Oui.
3: Donc, à l'origine, c'était des petites vidéos qui étaient principalement axées sur des danses. Enfin, c'est une application qui est très liée avec la musique, la danse, etc. Mais au fil des années, quand ça s'est popularisé, c'est devenu plus une application pour partager un peu les intérêts de chacun,
0: Alors quand tu dis on partage des vidéos, c'est-à-dire qu'il y a des créateurs, c'est ça? On les appelle des créateurs.
3: Des créateurs de contenu.
0: Des créateurs de contenu qui font une vidéo. Donc en fait, on est libre de faire la vidéo de son choix,
3: c'est ça.
0: Sauf que elle ne doit pas dépasser 10 minutes, c'est ça?
3: Oui, c'est ça. En fait, il y a un temps

0: Maintenant, ça s'est agrandi. Maintenant, on peut faire jusqu'à 10 minutes, mais de base, des vidéos TikTok en moyenne font moins, enfin, une minute ou moins.
1: Oui.
2: C'est de plus en plus court, peut-être ?
0: Pas vraiment,
1: au contraire. Justement, je dirais l'inverse.
0: Ouais, moi
1: aussi. C'est de plus en plus long.
2: Ah oui.
1: À l'origine, c'était entre 15 secondes et 60 secondes.
2: Ah, oui.
1: Et maintenant, c'est vraiment, on peut aller jusqu'à 10 minutes. Donc, il y a beaucoup de gens aussi qui vont parler pendant 5, 6 minutes.
2: Oui, d'accord. Il n'y a pas que ce qu'il y avait au début.
1: C'est ça.
0: C'est devenu beaucoup plus ouvert sur les différents types de contenus que les gens proposent. Il y a beaucoup de gens qui apprécient regarder ou faire des story time. Donc, raconter un peu leur vie ou leurs expériences, etc. Et donc, parfois, c'est...
2: Ouais, et quelle est la réussite de TikTok ? Ça réside donc dans un algorithme qui est particulier. Est-ce que vous voyez comment ça fonctionne grossièrement, en fait ?
1: Je pense que c'est surtout par rapport à ce qu'on like, par rapport aussi à ce qu'on va commenter ou partager avec nos amis. Et que TikTok, enfin l'algorithme, du coup, va... savoir à peu près ce qu'on apprécie sur l'application, sur la plateforme, quelles vidéos on aime consommer. Donc du coup, après, ils vont nous mettre un peu les mêmes genres de contenus.
2: Donc il va y avoir des recommandations, extrêmement personnalisées.
1: Oui.
2: Et ça, ça c'est ce qu'on, on, où est-ce qu'on les trouve ces recommandations sur pour toi, non, c'est pas ça ?
0: Oui, c'est ça. Donc c'est la page un peu d'accueil de TikTok, c'est les pour toi où c'est des vidéos qui vont être amenées par l'algorithme et qui vont être par exemple des vidéos qu'on connaît pas forcément de créateurs de contenu avec lesquels on n'a jamais interagi, mais qui vont venir parce que c'est du contenu avec lequel on a déjà apprécié et donc qui vont revenir dans nos pour toi.
1: Mais sinon, il y a aussi dans les commentaires, si on peut aller dans les recherches, en fait, on peut voir qu'il y a un peu ce qu'on pourrait aimer aussi en dessous.
0: Ils nous font des propositions, c'est ça.
1: Ouais.
2: Ouais. Et vous pouvez lire aussi les commentaires de ceux regardent les vidéos.
1: Exact.
2: Et votre, on pourrait dire, rencontre avec TikTok, elle date de quand
0: Moi, elle est plutôt vieille. Je pense qu'elle date donc quand j'étais en quatrième ou peut-être en cinquième. Donc, je devais avoir 11, 12 ans, quelque chose comme ça.
2: Mm-hmm.
0: C'est plutôt jeune.
2: C'est plutôt jeune. Et je crois, Louise, que au début, tes parents n'étaient pas forcément au courant.
0: Pas vraiment. En fait, je sais que j'ai dû demander à mes parents une autorisation pour avoir Instagram, par exemple, parce que c'était une application que ma mère utilise et qu'elle connaît. Mais pour TikTok, c'est plus quelque chose que j'ai vu passer sur Internet, sur YouTube. Quand j'étais plus jeune, j'étais beaucoup sur YouTube. Et donc, j'ai dû voir passer ça et ça m'a interpellée. Et vu que c'était pas hyper, hyper connu, c'était quand même déjà connu, mais moins qu'aujourd'hui, à l'époque, et on en parlait beaucoup moins, du coup, j'ai plutôt installé ça sans mauvaise pensée, mais...
2: Un peu naturellement,
0: voilà.
2: En fait,
0: c'est ça.
2: Ou spontanément, plutôt.
0: C'est ça, exactement.
2: Et toi, Anna, ça date de quand ?
1: Moi, je sais que c'est quand même plus récent, ça fait depuis la début seconde que je l'ai.
2: Et les parents dans tout ça ?
1: Moi, justement, j'ai attendu plutôt l'autorisation de mes parents parce que ma mère était très au courant de cette application. Et elle en connaissait déjà un petit peu les dangers et elle voulait surtout attendre l'âge légal, plutôt. Donc, du coup, j'ai préféré attendre. Et...
2: Une petite particularité, Louise, ça fait une petite diversion, mais à propos de YouTube, je crois que tu as appris l'anglais sur YouTube, en fait.
0: Oui, c'est ça. C'est intéressant parce que maintenant je suis bilingue et c'est principalement grâce à Internet, je pense.
2: La section internationale aujourd'hui, tu as pu y entrer aussi par goût et puis aussi grâce à Internet, en fait, grâce à YouTube.
0: Oui, oui, oui.
2: Et comment ça s'est passé ?
0: Je pense que c'est grâce au confinement en particulier. Parce que pendant le confinement, j'ai passé beaucoup de temps donc sur Internet, sur YouTube. C'était un peu la découverte vraiment de ça. Et je regardais beaucoup de vidéos en anglais, en fait, parce que c'était les vidéos les plus populaires étaient en anglais. C'était vraiment différent de ce que je regarde maintenant, mais c'était vraiment quelque chose qui m'attirait. Et donc...
2: Oui, tu as regardé beaucoup de vidéos et
0: oui,
2: tu t'es familiarisée avec l'anglais.
0: Oui, j'écoutais aussi beaucoup de musique. C'était un peu le début quand j'ai commencé à écouter des musiques en anglais.
2: Mm-hmm.
0: Et en fait, du coup, en écoutant de la musique et en regardant tout le temps les paroles et les traductions, etc., au fur et à mesure, ça commençait à rentrer, quoi.
2: Très bien. Alors, les méfaits de TikTok, on va commencer par là. D'après vous, quels pourraient être les méfaits de TikTok, vous qui êtes des utilisatrices auprès des jeunes, quels pourraient être les méfaits ?
0: Moi, je pense qu'il y en a beaucoup qui peuvent être très différents. Mais je pense que le danger principal, ça peut être le cyberharcèlement, quand même.
2: Cyberharcèlement.
0: C'est très simple. Enfin, c'est vraiment partout. Oui. Et on peut en voir même dans des vidéos qui peuvent nous paraître anodines. On peut ouvrir les commentaires et voir que toute la section commentaires est vraiment en train d'insulter la personne qui fait des vidéos, etc. Donc moi, je trouve que c'est quelque chose qui est vraiment très normalisé, surtout sur TikTok.
1: C'est vrai.
0: Parce que j'ai l'impression que sur d'autres applis comme Instagram, il y a un peu plus de... Je sais pas trop comment dire, mais
1: de retenue,
0: c'est ça. Alors que sur TikTok, c'est vraiment quelque chose, ça peut limite paraître comme une blague selon les utilisateurs, enfin, les commentaires. Ça peut être un peu des trucs en mode...
2: C'est par les commentaires que vous vous rendez compte qu'il y en a qui sont complètement moqués, insultés, voire insultés sur TikTok. Mais ça peut être aussi des personnes qui sont fragiles et qui se laissent complètement influencer aussi. Ça peut être ça aussi.
1: Oui.
2: Hein. Et donc, vous m'aviez dit aussi, hors antenne, toutes les deux, je crois, c'est que vous aviez aussi des difficultés parfois à vous concentrer. Et vous faisiez peut-être une analogie en disant bah, ça vient peut-être de l'utilisation de TikTok.
1: Bah, sûrement, parce que vu que c'est du contenu très court, notre cerveau, en fait, après, je pense qu'il s'habitue au fait d'avoir des vidéos très vite, qu'on peut passer quand on veut. Et surtout, c'est pas vraiment nous qui choisissons, c'est vraiment l'algorithme en fait qui choisit pour nous. Et c'est nous, en fait, on consomme ce contenu qui, du coup, nous plaît, mais on n'a pas le besoin de choisir ça. Donc, je pense qu'il y a aussi le fait que on soit beaucoup moins concentré, parce que, comme je l'ai dit, en fait, les vidéos sont très, très courtes.
2: Mmh.
1: Donc, c'est vrai que des fois, quand on a envie de commencer des films ou même des vidéos YouTube et tout ça, on a peut-être moins cette envie-là de...
2: D'accord. Alors avant de continuer sur les méfaits de TikTok, nous sommes donc dans l'émission Vie de famille avec Anna et Louise, deux lycéennes, et qui ont choisi... Qu'est-ce que vous avez choisi comme musique ?
0: On a choisi une chanson de Clairo qui s'appelle Juna. Et elle est dans son dernier album qu'elle a sorti l'année dernière, je crois, en 2024 ou peut-être en 2000. Dans 2024, il me semble. Et c'est une chanson qu'on a choisie parce que Clairos, je pense que c'est une artiste qui a été vraiment propulsée par TikTok. Comme je l'ai dit tout à l'heure, c'est une application qui est vraiment dans laquelle la musique est vraiment un aspect important. Mmh. Et je pense qu'il y a beaucoup d'artistes qui ont été vraiment propulsés, surtout de notre génération, grâce à TikTok.
2: D'accord. Donc là, justement, on va écouter ensemble Clairo.

0: Vous êtes bien dans Vite Famille et aujourd'hui nous essayons de comprendre TikTok, l'application préférée des ados, grâce à Anna et Louise qui sont venues nous en parler aujourd'hui. À propos des méfaits de TikTok, est-ce qu'on pourrait parler de l'âge auquel on peut avoir droit à être utilisateur de TikTok?
1: Alors, normalement, l'âge légal, c'est entre 14-15 ans. Je pense que c'est plus 15 ans.
2: Ouais.
1: Mais c'est vrai que c'est assez facile à détourner.
2: C'est très simple, preuve. Moi, je l'ai fait.
3: Oui. Il suffit juste de mentir sur son âge.
1: Tout à fait,
3: de
1: oui.
3: dire qu'on est né en 2000, en fait.
0: Ouais, donc c'est ultra facile, en fait.
1: Ah oui, vraiment. En fait, il n'y a pas de vérification de carte d'identité ou quoi. C'est vraiment juste, on clique sur, on est censé dire notre âge. Mmh. Et après, ils font, oui, ok.
0: Ouais, voilà. Donc, en une minute, c'est fait, en fait. Hein.
1: Ah oui.
0: Ouais.
1: C'est très rapide, oui.
0: Oui, donc ça, effectivement, ça, c'est une, c'est un danger très important. On y passe beaucoup de temps?
1: Oui, on peut, ouais.
3: Je pense que c'est ça l'aspect principal. C'est que TikTok, c'est une application qui est très addictive.
0: Ouais.
3: C'est-à-dire que vu que c'est toujours des petites vidéos, on a vraiment ce sentiment de satisfaction à scroller, comme on dit.
0: Mm.
3: Et c'est tellement personnel, en fait, que c'est vraiment une communauté que, enfin, sur TikTok, on peut avoir ce sentiment d'être compris et puis d'avoir vraiment nos intérêts qui nous sont, enfin.
0: Oui, ils vous manipulent un petit peu, hein.
3: Oui, c'est ça, un peu.
0: Et Anna, la limite de temps quotidien, ça existe?
1: Oui, ça existe, c'est vrai. Bah, moi, j'en ai installé une, mais c'est pareil, hein, c'est très facile à détourner. Il suffit de mettre ignorer pour aujourd'hui ou mettre encore 15 minutes et c'est fait, on peut retourner sur l'application. Mais c'est vrai que ça permet...
0: Tu utilises la limitation de temps?
1: Je l'utilise, mais il y a des fois, c'est vrai que je me dis, bon, je peux l'enlever pour aujourd'hui. Parce que, voilà, mais aussi, ça me permet aussi de savoir combien de temps je suis restée sur l'application. Parce que c'est vrai qu'on nous le dit pas forcément, mais c'est vrai qu'il y a une nouveauté aussi. Maintenant, c'est TikTok qui le met tout seul.
3: Oui.
1: Moi, je sais que j'ai ça maintenant, mais c'est pareil. Il suffit d'écrire 1, 2, 3, 4 et
3: faut
1: juste savoir bien l'écrire et c'est fait quoi.
0: Et il y a une question assez importante aussi, Louise. De temps en temps, quand on a le moral à zéro et qu'on va sur TikTok, peut-être que tu as déjà eu l'impression d'avoir de t'enliser dans ce...
3: Oui, c'est sûr que je connais beaucoup de personnes qui se sentent pas très bien, même moi j'en fais partie certaines fois, dans l'année on se sent pas très bien, surtout en hiver, etc. Et en fait, on se rend pas compte vraiment, mais TikTok, ça peut vraiment envoyer, donc, nous montrer des vidéos qui sont vraiment dans ce style, donc dans cette atmosphère de, un peu de déprime et on pourrait vraiment rester très simplement donc bloqué un peu dans un cycle. Donc sur TikTok, dès qu'on ouvre TikTok, on se sent pas bien, donc on ouvre TikTok pour se divertir, mais sur TikTok on trouve des vidéos qui nous rappellent un peu notre mal-être, mais en même temps c'est agréable parce que on se sent compris donc par les autres utilisateurs qui font ce contenu. Mais c'est sûr que quand on consomme tout le temps des choses qui nous rendent qui nous apaise dans notre mal-être, forcément, on reste bloqué dans ce même mal-être et c'est très dur d'en sortir, quoi.
0: En effet. Alors aujourd'hui, on n'aura pas forcément le temps de parler des véritables dangers, hein. C'est notamment les très jeunes enfants, parfois, qui ont moins de 10 ans et qui se mettent en scène, qui prennent parfois des poses très sensuelles, voire carrément sexy. Vous avez aussi tous les adultes mal intentionnés qui utilisent TikTok pour se procurer des images et des vidéos de mineurs. Donc ça, bien évidemment, ça fait partie du sujet. Mais aujourd'hui, on a aussi voulu évoquer ce que pouvait vous apporter TikTok. Alors, qu'est-ce que ça vous apporte, TikTok? Qu'est-ce qu'on pourrait dire?
3: Tout d'abord, moi, je pense que TikTok, pour moi, c'est un moyen vraiment très, très simple et efficace d'avoir plus de culture. Ça peut être dans tous les sens du terme. C'est-à-dire que moi, quand j'étais en quatrième, j'ai commencé à vraiment lire grâce à TikTok. Grâce aux recommandations donc des utilisateurs qui recommandent ça dépend ce qu'on consomme donc sur TikTok, mais il y a plusieurs parties de TikTok et qui évoque donc plusieurs thèmes, intérêts, etc. Oui.
0: Et qu'est-ce que tu as lu alors grâce à le
3: grâce à TikTok, bah j'ai eu des recommandations donc de, je sais plus exactement comment ça s'est passé, mais je sais que en quatrième j'ai voulu lire, commencer à lire, et donc mon premier livre que j'ai un peu qui m'a initié à la vraie lecture, on va dire, c'est Dostoïevski. Mm-hmm. Crime et châtiment de Dostoïevski. Et donc c'est un peu le vrai roman que j'ai lu. Et c'est vraiment un roman que j'aurais jamais lu en soi si j'avais pas eu TikTok, parce que c'est pas quelque chose que mes parents lisent en particulier, alors que ma mère lit beaucoup. Mais c'est vraiment pas quelque chose
0: auquel
3: j'aurais eu accès, quoi.
0: Oui, c'est ça. Et toi, Anna, qu'est-ce que ça t'apporte?
1: Moi, c'est pareil, des recommandations aussi beaucoup sur les films, les séries, mais aussi la musique, du coup, puisqu'on en parlait que TikTok, c'est une application très musique et surtout du divertissement. Je pense que c'est aussi l'aspect principal et le but principal de TikTok, c'est de divertir les utilisateurs.
0: Et je crois qu'il y a eu aussi le bac de français. Il y a eu un lien entre TikTok et le bac de français. Il faut le dire à tous les professeurs de français de France.
1: Oui, c'est vrai que nous, avec Louise, c'est vrai que ça nous a énormément aidés. Parce qu'il y avait beaucoup de profs, en fait, qui faisaient du coup des petites vidéos courtes pour expliquer, en fait, des notions qu'on n'avait pas forcément comprises, qui pouvaient nous aider pour déjà, par exemple, acquérir la méthode, mais aussi pour comprendre des aspects plus précis du livre, quelquefois, et ça pouvait nous aider, si jamais on n'avait pas lu le livre, mais bon, moi je sais que je les avais lus, mais c'est vrai qu'il y a par exemple des personnes qui n'ont pas... Merci. C'est vrai qu'il y a par exemple des personnes qui n'ont pas forcément lu les livres et qui, ça leur permettait d'avoir des résumés complets et de vraiment comprendre l'œuvre que, par exemple, les professeurs en cours vont pas forcément très bien nous expliquer, ou alors ils peuvent vraiment très bien nous expliquer, mais il y a peut-être des aspects qu'on a moins compris que d'autres.
0: Oui. Et à propos des méthodes de travail, je crois que c'est...
1: C'est sûr qu'à l'école, moi, en tout cas, j'ai jamais eu aucun prof qui m'expliquait comment travailler à la maison. C'est-à-dire qu'à l'école, on a les cours, et puis on a les évaluations, et les évaluations, c'est apprenez le cours.
0: Oui,
1: pour l'évaluation. Mais comment apprendre le cours, c'est vrai que c'est quelque chose qui peut vraiment bloquer certains. Comment apprendre efficacement et sans prendre des heures, quoi. Ça peut être très...
0: Et alors, c'est sur TikTok qu'on peut avoir des trucs?
1: Je sais que c'est, sur TikTok, mais il y a aussi sur Instagram, tout ça, on peut rechercher. Mais c'est vrai que je sais que j'avais découvert différentes méthodes de travail, comme celle de la feuille blanche, qui consiste donc à prendre une feuille et juste à réécrire son cours, ce qu'on connaît, et après revenir dans son cours, etc. Mais ce qui est vrai, qui est aussi compliqué, c'est qu'en fait, on n'a pas tous la même méthode de travail et le même cerveau pour apprendre.
0: Oui.
1: Il y a des gens qui préfèrent l'oral et d'autres qui préfèrent écrire, d'autres qui préfèrent voir avec des cartes mentales. Et du coup, en fait, on n'est pas forcément au courant de ce qui marche le mieux pour nous. Et c'est vrai que moi, je sais que ça m'a permis de découvrir ce qui me permettait d'être le plus adapté pour moi, quoi.
0: Ouais. Il y a aussi la découverte des livres en anglais dans un tout autre registre, hein.
1: Oui.
0: C'est ça.
1: Oui. Moi, vachement. Après, je lisais déjà des livres en français, donc, mais j'ai commencé à lire en anglais encore grâce à TikTok, grâce aux recommandations. Parce que moi, mon TikTok, c'est vraiment, mon algorithme est principalement en anglais.
0: Mm-hmm.
1: Ça, c'est une autre chose qui est bien avec TikTok, c'est qu'on a accès à du contenu qui vient de partout dans le monde, en fait.
0: Oui. Oui. Et puis, il y a des, je sais pas si on peut appeler ça des influenceurs, mais je pense à Yvan Monca, qui est prof de maths, et qui devient très connu. Il y avait un article l'autre jour dans un journal qui présentait tout ce qu'il faisait auprès des élèves.
1: Ouais. Après, Yvan Monca, c'est plus sur YouTube.
3: Oui.
1: Et c'est plus vieux déjà. Enfin, je veux dire, c'est des vidéos qu'il poste depuis des années, même des dizaines d'années, je pense.
0: Oui.
1: Mais c'est vraiment devenu un peu une figure iconique pour les élèves. Parce que c'est vrai que ça aide beaucoup, surtout les maths, c'est vraiment apprendre, c'est vraiment des notions à apprendre. Enfin, si on ne comprend pas, c'est fini, quoi.
3: C'est difficile.
0: TikTok vous apporte aussi quelque chose. Alors, TikTok, l'application préférée des ados, est un phénomène mondial qui ne cesse de prendre de l'ampleur. Vous l'aurez compris, c'est une application qui entraîne un certain nombre de dérives, voire de dangers, Mais utilisée avec un esprit critique, elle apporte aussi beaucoup à certains adolescents, comme Anna et Louise, qui savent aussi en tirer profit. Merci à vous.
1: Merci.
3: Merci.
0: Louise et Anna, de nous avoir permis de décrypter un peu plus votre application favorite et votre quotidien aussi, puisque TikTok fait aussi partie de votre quotidien.
1: Oui.
0: Vous pourrez réécouter cette émission en podcast sur toutes les plateformes. Chers auditeurs, je vous dis à la semaine prochaine pour une nouvelle émission de Vie de famille.

0: C'était Vie de famille.
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0: 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Bonjour Christine.
1: Bonjour Elisabeth. Je t'emmène aujourd'hui en Sardaigne. La Sardaigne est l'une des plus anciennes terres habitées d'Europe. Elle appartient à l'Italie aujourd'hui, bien sûr, et se trouve juste en dessous de la Corse, à seulement 12 kilomètres de Bonifacio. Et c'est la deuxième plus grande île de la Méditerranée après la Sicile.
0: Alors, comment est la Sardaigne ?
1: Eh bien, la Sicile fait environ 25 000 km² et la Sardaigne est juste un peu plus petite. Elle fait un peu plus de 24 000 km². Si tu compares avec la Corse est beaucoup plus petite. Elle fait moins de 9 000 km².
0: À peine, oui, c'est ça.
1: Beaucoup
0: oui,
1: plus petite.
0: Tout petit, oui, c'est vrai.
1: Et si on veut se représenter un peu la Sardaigne, elle a la forme de la France, mais une France qui serait comprimée, resserrée, tu vois, très étroite, en fait, on pourrait dire.
0: Tout à fait.
1: Alors, comment est la Sardaigne ? Olivier à perte de vue, buisson de myrtes et d'arbousiers, bergers et moutons à foison. Il y a 5 millions de moutons, c'est-à-dire 3 moutons pour un habitant, voilà. Des vignes, des montagnes, des vallées sauvages. Et puis, typiquement sardes, les immenses forêts de chênes verts, de chênes lièges ou de châtaigniers. Le bois en Sardaigne est exploité depuis l'Antiquité. Et dans les clairières, on trouve d'étranges constructions préhistoriques qui s'appellent
0: les nuragues.
1: Les nuragues. Mais il y a aussi 2000 km de côtes, de plages, de criques aux eaux turquoises et tout au sud, la capitale, Cagliari.
0: Sauvage et belle la Sardaigne. Ça donne vraiment envie d'y aller. Alors, avant de visiter Cagliari, si tu nous brossais un peu l'histoire de la Sardaigne, très ancienne bien sûr, et sans doute pleine et vraiment tumultueuse.
1: Oui, on peut le dire. Elle est habitée dès le Paléolithique, vers 6000 ans avant Jésus-Christ, mais c'est à l'âge de bronze, c'est-à-dire tout de même 1800 ans avant Jésus-Christ, qu'apparaissent justement ces nuragues, ces constructions étonnantes en pierre, de forme conique, très haute, qu'on ne trouve qu'en Sardaigne, nulle part ailleurs. Bon, alors après le Paléolithique, c'est l'habituelle liste, l'habituelle série des conquérants ou des envahisseurs, comme un peu partout en Méditerranée.
0: Les Phéniciens, j'imagine.
1: Les Phéniciens, les Étrusques, les Carthaginois qui sont battus par les Romains. Et puis, voilà, la Sardaigne fait partie.
0: Il y a aussi
1: alors
0: les guerres puniques aussi.
1: Oui, alors ils ont été battus dès la première guerre punique, les Carthaginois.
0: Donc, en fait, la Sardaigne faisait partie de l'Empire romain.
1: Exactement. Et pendant 7 siècles, les Romains vont embellir les villes et mettre un terme à la civilisation nuraguique qui aura tout de même duré 1600 ans. Alors, c'est moins que les pharaons. Tu me diras, mais c'est pas mal quand même, hein, 1600 ans d'une civilisation.
0: C'est quand même pas mal.
1: Au 5e siècle de notre ère arrivent les Vandales qui s'y installent, bien sûr, après avoir tout
0: vandalisé. Oui.
1: Au siècle suivant, ce sont les Byzantins qui parachèvent la christianisation de l'île. Mais dès le 8e siècle, il faut se battre contre l'arrivée massive des Sarrasins. Les Sardes font front et vont s'organiser en 4 états groupés sous le même drapeau. Tu connais le drapeau corse avec le mort?
0: Oui, bien sûr. Voilà. Tout le monde le connaît.
1: Exactement. Eh bien, le drapeau sarde, c'est la même chose, sauf qu'il y a 4 morts avec leur bandeau sur le drapeau sarde.
0: Absolument. Alors, comment s'appellent ces états finalement?
1: Logodoura, Galliura, Arborea et Cagliari. Ce sont des sortes de royaumes, mais sans roi, indépendants et démocratiques. Les Sardes ont repoussé les attaques sarrasines. Mais voilà qu'au XIe et XIIe siècle, les républiques de Pise et de Gênes convoitent la Sardaigne. Il y a alors une période d'instabilité, mais aussi un grand épanouissement économique et culturel. Les moines défrichent, plantent la vigne et bâtissent beaucoup d'églises.
0: Alors, on dirait que tout va bien pour la Sardaigne.
1: Mais en 1297, le pape Boniface VIII a la mauvaise idée, on peut dire, d'octroyer la Sardaigne au roi d'Aragon, donc Espagne.
0: Comme ça, un cadeau.
1: Suivront malheureusement 4 siècles de domination espagnole et des temps très difficiles, car à la peste, la famine, le paludisme, s'ajoute l'inquisition, mais aussi les pirates, les razzias, et tout cela va renforcer le caractère insulaire des Sardes qui se retranchent à l'intérieur des terres, promptes à se défendre.
0: C'est alors qu'ils vont acquérir, je suppose, la fameuse réputation de bandits-sardes.
1: Pas facile, hein, les bandits-sardes, à éviter au détour d'un bois. Hein. En 1718, après la guerre de succession d'Espagne, la situation va changer. Car un des petits-fils de Louis XIV, qui est le duc d'Anjou, monte sur le trône d'Espagne et va prendre le nom de Philippe V d'Espagne. Il cède la Sardaigne au duc de Savoie. Le duc Victor Amédée II devient donc le premier roi de Piémont-Sardaigne. Et il faut savoir que dès cette époque, 1720 et jusqu'en 1861, le Piémont-Sardaigne, c'est un État européen comme les autres. 1861, c'est une date clé puisque c'est l'unification, l'unité de l'Italie qui sera l'œuvre de Cavour avec l'aide de Garibaldi.
0: Le fameux Garibaldi. Voilà, un personnage insolite qui pourrait très bien
1: vrai.
0: Garibaldi, c'est vrai.
1: Pour remercier Napoléon III du soutien qu'il lui a apporté pour l'indépendance de l'Italie, Cavour donne à la France 2 très beaux cadeaux, Nice et la Savoie. Quant à la Sardaigne, elle fait officiellement partie de l'Italie le 17 mars 1861 et depuis 1949, elle a une autonomie régionale. Une petite pause en écoutant ces chants sardes.
0: Musique sarde.
1: Oui, musique des berges et sardes.

0: Après cette petite musique, déjà maintenant, on a envie de savoir un peu plus de sa capitale. Quand fut-elle fondée ?
1: Il y a très longtemps, par les Phéniciens dont nous parlions tout à l'heure. Ce sont eux qui fondent Cagliari 1000 ans avant Jésus-Christ. Ils nommèrent le petit port sur la côte sud Caralis, qui veut dire « cité de pierre ». Et Caralis a donné tout simplement Cagliari. Aujourd'hui, Cagliari est une ville de 150 000 habitants, donc c'est pas énorme, mais c'est quand même une grande, assez grande ville. L'idéal, ce serait d'y arriver en bateau, comme les premiers peuples de l'Antiquité, pour la vue d'ensemble sur la capitale. Car Cagliari est tournée vers le sud et on découvre au fond d'une vaste baie une ville typiquement méditerranéenne, aux couleurs lumineuses et gaies. Elle s'étend sur de petites collines, dont la plus remarquable est la colline du Castello. Castello, château.
0: Château.
1: Cagliari est sarde, bien sûr, mais Cagliari est aussi italienne. Et on découvre dans ses rues la mode, les glaces, les apéritivi sur les places, l'ambiance animée, tout ce qui fait l'Italie.
0: Donc, vraiment une vie très agréable. Hein, ça vaut le détour, comme on dit.
1: Oui, surtout pour les ruelles de son cœur historique et son musée archéologique qui est vraiment passionnant.
0: Alors, est-ce que cet endroit garde des vestiges de passé ?
1: Bien sûr. Et sur l'une des collines, on découvre des sépultures creusées dans la roche qu'on appelle poétiquement Domus de Janus, des maisons des fées. Rome y a construit un bel amphithéâtre qu'on voit toujours. Il date du IIe siècle. Il pouvait accueillir 10 000 spectateurs, donc il est vraiment immense, pour des spectacles de cirque ou aussi pour des nomachies.
0: Voilà un mot où
1: tu vois que
0: tu as trouvé. Alors, nomachie, qu'est-ce que ça peut être?
1: En fait, ce sont des reconstitutions.
0: Rien à voir avec les machines? Non.
1: Pas du tout.
0: Non.
1: Ça, par contre, nautique, tu vois.
0: Ce sont
1: des reconstitutions de batailles navales, tout simplement. Pas évident, parce qu'il faut mettre plein d'eau dans l'amphithéâtre. Donc, pour faire que les bateaux naviguent dessus. Les Romains, tu vois, ne reculaient devant rien en matière de spectacle. Et d'ailleurs, comme au Colisée, à Rome, où il y avait aussi des nomachies. Le quartier le plus remarquable, on l'a dit tout à l'heure rapidement, c'est le Castello. Mmh. Et on y grimpe à travers de charmantes ruelles. Il cache quelques vieux palais magnifiques et des fortifications médiévales. Et tout en haut, on débouche sur une belle et grande place paisible qui s'appelle la Piazza Palazzo, avec l'ancien palais royal qui fut le cœur du pouvoir royal en Sardaigne. Et aussi sur cette place Palazzo, la belle cathédrale, le Duomo Santa Maria.
0: Alors, Christine, toi qui guide à la cathédrale de Chartres, que dis-tu de cette cathédrale ?
1: Qu'elle possède une façade vraiment classique, mais que son intérieur est baroque.
0: Elle ne ressemble pas du tout
1: à la cathédrale de Chartres, non. Et son intérieur est décoré de marbre polychrome très précieux. Quant à la tribune, elle a été exécutée par Guglielmo et en fait, elle était destinée à la cathédrale de Pise au XIIe siècle. Mais elle fut solennellement offerte à Cagliari en 1312. On peut y voir aussi de magnifiques bas-reliefs qui évoquent des scènes du Nouveau Testament et dans la crypte, les riches tombeaux des ducs de Savoie.
0: Ah, ça doit être absolument magnifique, même si elle ne ressemble pas à la cathédrale de Chartres. Mais bon, tu parlais aussi du musée archéologique.
1: Oui, parce qu'il est très riche sur la préhistoire, bien sûr, et surtout sur l'époque nuragique, mais aussi sur toutes les civilisations anciennes qui ont marqué la Sardaigne, Phéniciens, Carthage, Rome, Byzance, tout ça. Les fouilles des tombes ont révélé des trésors. Par exemple, une figurine de la déesse mère, Dea Madre, qui date de 3300 ans avant Jésus-Christ.
0: Jésus,
1: ça fait plus de 5000 ans pour nous. Et qui est vraiment étonnante de modernité. On y voit aussi un ensemble exceptionnel de statuettes en bronze qui étaient des offrandes que l'on plaçait dans les tombes. Comme un superbe collier phénicien qu'on déposait sur la poitrine et qui était destiné à protéger dans l'au-delà. Au deuxième étage du musée se trouve la stèle de Nola. Nola est une ville de Sardaigne et qui est surtout un site romain sur la mer, admirablement conservé et tout à fait passionnant à visiter. Donc la stèle de Nola est une tablette phénicienne sur laquelle apparaît pour la première fois le nom Sardinia, qui donne Sardaigne, bien sûr. Et puis, que voit-on ? Des poteries, des armes en obsidienne, de nombreux vestiges retrouvés dans des grottes. Voilà.
0: Donc, ils avaient déjà les poissons à l'époque, bien sûr, les petites les sardines. Alors, on peut tout apprendre de la très spécifique civilisation nuraguique dans ce pays.
1: Vraiment, c'est tout à fait impressionnant. Ce sont des formidables constructions qui datent du deuxième millénaire, donc avant Jésus-Christ. Elles sont faites de gros blocs de pierre assemblés sans mortier et qui font quand même de 20 à 25 mètres de haut, t'imagines ? Ce sont des tours rondes en forme de cône, parfois seules, isolées, parfois ce sont des tours qui font partie d'un vaste ensemble avec des remparts, des tours d'angle, des bastions, un peu comme de véritables forteresses, tout un ensemble de constructions coniques absolument uniques au monde.
0: Et on en trouve beaucoup
1: là-bas,
0: quand même.
1: Même énormément, puisqu'on en trouve près de 7000. Et plus souvent, elles sont loin de la mer, souvent à des endroits stratégiques. Et elles avaient une fonction sociale, politique et religieuse dans ces communautés villageoises. Bien sûr, cette visite est incontournable en Sardaigne. Et aussi, en fond, c'est une civilisation qui nous reste encore bien mystérieuse. La plus spectaculaire, c'est le site de Sunuraxi, très bien conservé en Sardaigne du Sud.
0: Mm-hmm. D'autres visites ou promenades à faire, peut-être à Cagliari encore ?
1: Je te propose le quartier de Stampace.
0: Stampace, ah, c'est joli ça. Donc, j'imagine, Pace, il y a la paix quelque part.
1: Sta in pace, ça veut dire repose en paix. Mais en fait, ce n'était pas très gentil, car c'était ce que disaient les occupants d'Aragon aux opposants sardes en les précipitant du haut des fortifications. Donc tu vois, c'était pas repose en paix.
0: Très amusant.
1: C'était pas vraiment de leur volonté. À Stampace, on peut aussi admirer la très jolie église Saint-Michel qui marie le style jésuite au baroque espagnol. Et là, nous avons la preuve de l'influence espagnole dans l'histoire de la Sardaigne. Et je t'invite aussi à monter au mont Urpino. C'est le parc le plus ancien de la ville et c'est ce que choisissent comme arrière-plan les jeunes époux pour leurs photos de mariage. C'est vraiment la photo, la belle photo. Et du mont Urpino, la vue sur Cagliari est magnifique.
0: Alors, si on élargissait maintenant la perspective, peux-tu nous conseiller quelques sites à voir en Sardaigne, mais peut-être après une nouvelle petite pause musicale ?
1: Toujours avec nos chants de bergers sardes.

0: Alors, promenons-nous un petit peu maintenant en Sardaigne. Et comme on l'a dit, la Sardaigne est l'une des terres les plus anciennes d'Europe. Elle offre une richesse remarquable de sites d'exception. Outre les nuraghes dont nous avons parlé, les maisons de fées creusées dans la roche, il y a aussi les monumentales tombes des géants, des temples avec des puits dédiés aux divinités nourricières, bien sûr, l'eau, et puis le splendide site romain de Nora, les villages qui rivalisent de charme et de beauté. Je pourrais citer Bossa avec son château et ses maisons colorées, ou aussi le vieux village de Castelsardo qui domine la mer et qui est vraiment grandiose au coucher du soleil. Ou encore Orgosola, où se perpétue la tradition des peintures murales. Le village d'Orgosola est une exposition à ciel ouvert tous les jours de l'année.
1: Et bien entendu, il y a la Costa Smeralda.
0: La côte d'émeraude, ça pourrait faire rêver.
1: J'adore là, le nom est déjà...
0: C'est un cas particulier, la Costa Smeralda, puisque cette côte fut lancée par le prince Karim Aga Khan dans les années 60 et que c'est un repère de milliardaires. Elle ne reflète en rien, bien sûr, la véritable Sardaigne. Créée de toutes pièces, on y voit des villages refuges, des yachts géants qui ont pris possession des terres, de ces eaux turquoises, comme à Porto Cervo. Ici, on vit entre soi, entre grosses fortunes, et pour tout dire, l'impression, c'est plutôt d'enfermement et d'ennui. Bon.
1: Pour eux, peut-être pas.
0: Peut-être pas pour eux, mais pour le touriste qui se promène
1: de
0: là.
1: L'extérieur, oui, c'est ça.
0: Voilà, tu n'as pas du tout l'ambiance chaleureuse des villages authentiques.
1: Voilà.
0: Je te donne juste un exemple. En 2012, Silvio Berlusconi met en vente sa villa sur la côte d'Émeraude, qui d'ailleurs a été bâtie sans autorisation, malgré la présence de tombes phéniciennes.
1: Mais bon, je pense que ça ne le dérangeait pas.
0: Non, pas spécialement. Et met en vente sa villa au prix hallucinant de 450 millions d'euros.
1: Donc il y avait quelqu'un qui a pu l'acheter. Ça, c'est incroyable. On ne sait pas, c'était le prix. Voilà. En tout cas, c'est une curiosité bizarre dans un pays qui a, à mon avis, beaucoup d'autres choses à nous offrir.
0: Des sites archéologiques en pagaille, une centaine d'églises romanes des 11e et 12e siècles, et puis des îles, beaucoup d'îles. Par exemple, l'archipel de la Madeleine, où l'on garde le souvenir de Garibaldi.
1: Eh oui, Garibaldi, n'oublions pas. Immense figure de l'unification italienne. Mais quand on ferait son, je pense, personnage insolite, on va vous en parler un peu plus longuement de cet homme.
0: Qui a même aidé les Hongrois, je crois.
1: Absolument.
0: En 1848. Absolument. Alors Garibaldi, bien sûr, c'est un héros très populaire en Italie. Il est né à Nice, qui était encore italienne à l'époque, en 1807. Et il a été proscrit et exilé sur l'île de Caprera, dans l'archipel de la Maddalena. Il parvint à s'enfuir et se mit à bourlinguer quelques années de par le monde. On le voit en Tunisie, à New York.
1: Loin d'Italie, surtout.
0: Surtout loin d'Italie, oui. Pérou, Chine, Manille, Australie, voilà, très loin, mais parfois. Mais il n'avait pas dû garder un si mauvais souvenir de son exil, puisqu'en 1854, il achète un petit domaine, justement sur l'île de Caprera, où il avait été exilé. Il mène une vie rude et simple au milieu de ses vignes, de ses oliviers, de ses moutons et de ses abeilles. Et c'est là que Cavour vient le chercher pour le charger de participer avec lui à la guerre d'indépendance. Et il va partir à la tête des 1000.
1: Alors, c'était qui les 1000?
0: Les 1000, les chemises rouges, qui étaient une armée de volontaires. Donc, il part à la tête des 1000, libérer la Sicile et attaquer Naples. Pendant la guerre de 70, il se bat courageusement aux côtés des Français, puis va se retirer sur l'île de Caprera, où il disparaît le 2 juin 1882. Sa statue nous salue à notre arrivée. Et en longeant la côte, il ne faut pas manquer les grottes de Neptune, grottes splendides, immenses et leur incroyable escalier d'accès de 650 marches à flanc de falaise. Tu n'as pas le vertige, ah, j'espère.
1: Plus que vertigineux, j'ai un peu ça.
0: Exactement.
1: Et les Sardins, alors qu'est-ce qu'on peut dire finalement de la population, des habitants sardes?
0: C'est un peuple courageux, fier, issu de nombreuses races, descendant de nombreux conquérants. Et tout ça a donné un mélange explosif, dont le trait principal est un grand sens de l'hospitalité. Ici, on vous propose d'emblée un verre de liqueur de myrte. C'est délicieux.
1: Très, très bon.
0: Et très bon pour la santé en plus. Et ça vous remet aussitôt d'aplomb. C'est un peuple religieux aussi. La religion est importante dans la vie des Sardes. Elle imprègne encore fortement leur vie quotidienne. On fête avec beaucoup de panache les saints, les fêtes de Pâques. Toutes sortes de fêtes locales sont célébrées avec ferveur, avec procession. Et puis, il y a aussi des rituels folkloriques tout à fait bizarres, 100% Sardes, comme les mamoutones, où des hommes vêtus de peau de chèvre, masqués de noir, dansent, oui, mais dansent en portant, en agitant de nombreuses cloches, jusqu'à 25 kilos de cloches.
1: Ouh, c'est très surprenant.
0: Quel spectacle.
1: Ah oui, comme mammouth, ils sont bizarres.
0: Et c'est très fatigant, épuisant, ouais, c'est imagine, hein, de danser 25 kilos de cloches.
1: Grâce à son isolement, ses traditions sont heureusement, ont été préservées, mais aussi le paysage.
0: Une nature sauvage, intacte. Et puis, en plus, un vrai souci de l'environnement. Une centaine de sites sont classés Natura 2000, parcs et zones protégées, dont l'archipel de la Maddalena. De merveilleux sentiers de randonnée entre mer et montagne. L'UNESCO a classé au patrimoine mondial, en 1997, Sunuragi de Barumini, qui est le plus bel exemple de ces constructions défensives que nous avons évoquées au début de notre émission.
1: De l'époque de l'âge de bronze,
0: c'est ça. Et depuis 2007, au patrimoine immatériel de l'humanité, le chant pastoral sarde que nous allons écouter pour finir notre émission.
1: On vous dira au revoir.
0: Merci Elisabeth.
1: Merci Christine de nous avoir fait voyager. Merci beaucoup. Alors, à bientôt pour une prochaine émission capitale.
0: À bientôt.
1: On ira peut-être dans un endroit moins fabuleux que ça, mais on verra. Je vais essayer de vous trouver quelque chose de bien agréable.
0: J'y compte bien. Au revoir.
1: Au revoir.

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2: Bonjour et bienvenue dans Appel d'air. Je vous invite à jouer aujourd'hui, mais pas à n'importe quel jeu, attention, à celui surnommé parfois le roi des jeux, les échecs. Cette émission, vous le verrez, fera plutôt la part belle au 9e art, puisqu'il y aura 3 bandes dessinées au programme, mais aussi un roman. Les échecs, c'est un jeu vraiment difficile. Il y a trop de pièces et trop de cases où se déplacer. Ça n'est pas moi qui le dis, même si j'aurais pu, mais c'est Rivers Cuomo, le chanteur de Weezer, avec son titre Chess, sorti sur son premier disque solo en 2007. On l'écoute tout de suite. Chess is such a difficult game. Solo en 2007. On l'écoute tout de suite.

La joueuse d'échecs, c'est un roman de Bertina Henricks. Les échecs, c'est ce jeu affreusement compliqué devant lequel les gens restent assis pendant des heures, la tête dans les mains, hésitant sur le prochain coup à jouer. C'est la question à laquelle doit répondre Eleni lorsqu'elle avoue à sa meilleure amie apprendre à jouer aux échecs toute seule. Rien ne l'a destinée à cela. Eleni est une femme mariée avec deux enfants d'une quarantaine d'années qui réside sur une petite île grecque où elle a toujours vécu. Elle aime son emploi de femme de ménage dans un petit hôtel, elle peut y voir les touristes défiler. Un jour, dans la chambre d'un couple de Français, elle tombe sur un jeu d'échecs avec une partie en cours. Cela éveille sa curiosité et lui donne une idée, offrir un échiquier à son mari pour son anniversaire. Ils pourront ainsi apprendre à jouer ensemble. Sur cette île où tout le monde se connaît, où tout le monde s'épie même, il est difficile de faire un tel achat en passant inaperçu. Eleni fait donc appel à son ancien instituteur, le professeur Kouros, un homme de 80 ans qui vit seul dans sa maison. La solitude, il aime ça et ne s'ennuie jamais entouré de tous ses livres. Eleni sera un peu déçue cependant par le choix du professeur. Plutôt qu'un bel échiquier en bois, il a choisi un jeu électronique auquel on peut jouer seul et qu'il pensait approprié pour des débutants. Ce cadeau ne va pas emballer le mari de notre héroïne, il n'essaye même pas de jouer une partie. Eleni ne baisse pas les bras, puisque cet échiquier est électronique et qu'elle a en plus un manuel, elle décide d'apprendre à jouer aux échecs toute seule. Cet apprentissage, elle le garde férocement secret, au point de cacher le jeu dans le congélateur, là où personne d'autre de la famille n'ira mettre le nez. C'est pour elle le début d'une véritable passion, on pourrait même dire une addiction. Elle adore avoir la sensation de plonger dans un autre monde lorsqu'elle joue. La frustration sera vite au rendez-vous pourtant, elle ne progresse pas autant qu'elle le voudrait. Le professeur Kouros lui propose alors de devenir son partenaire de jeu. Ils se donneront ainsi rendez-vous une fois par semaine. Cela restera là encore un secret. Si le mari d'Eleni savait ce qu'elle faisait de son temps libre, sa réaction pourrait être pire que si il apprenait qu'elle avait un amant. La joueuse d'échecs, c'est un court roman de 150 pages qui dresse le portrait d'une femme qui apprend peu à peu à prendre de l'assurance. Elle peut être soudainement audacieuse dans ses coups lorsqu'elle joue. Cette héroïne va remettre en perspective son quotidien. Le jeu d'échecs aura un impact inattendu sur sa vie. L'autrice Bertina Henricks vit en France depuis de nombreuses années. Ce roman, publié en 2005 aux éditions Liana Levy, est le premier roman qu'elle a écrit, directement en français d'ailleurs. Et ce roman a aussi été adapté au cinéma en 2009. Il s'agit du film Joueuse avec Sandrine Bonnaire dans le rôle principal.

Nous venons d'écouter Deep Blue, un titre des Canadiens de Arcade Fire. Une chanson qui n'est pas vraiment consacrée aux échecs, mais le champion Kasparov et sa partie contre l'ordinateur Deep Blue en 1986 y sont évoqués. D'où le titre d'ailleurs. Après une joueuse d'échecs, place maintenant à un joueur avec la bande dessinée de David Sala, Le joueur d'échecs. C'est en fait une adaptation de la nouvelle de Stefan Zweig. Son dernier écrit en 1942, avant sa mort. Cette œuvre avait profondément marqué David Sala quand il avait une vingtaine d'années, et c'est donc 20 ans plus tard qu'il s'est lancé dans ce travail d'adaptation. L'histoire se passe en 1941 sur un paquebot en direction de l'Argentine. Quelques passagers, dont le narrateur de cette nouvelle, apprennent qu'un champion d'échecs, un certain Centović, d'origine serbe, est à bord. C'est un homme qui se fait discret et qui, en dehors de son don pour les échecs, a la réputation d'être plutôt inintéressant. Il finira par accepter de disputer une partie dans laquelle il affrontera plusieurs passagers en même temps. En plein jeu, un homme les interrompt soudainement et donne aux adversaires du champion des conseils précieux. Si précieux qu'ils leur permettront au final de mettre le champion pat. Lorsque Centović demande une revanche et que les autres passagers invitent leur mystérieux sauveur à affronter seul le champion, celui-ci déclare que c'est impossible, que cela fait 25 ans qu'il ne s'est pas assis devant un échiquier. Et il part sans plus d'explications. Ce mystérieux joueur finira par se confier au narrateur de cette histoire. Il révèle avoir appris seul à jouer aux échecs alors qu'il était enfermé, soumis à l'isolement dans une chambre, captif des nazis en Autriche. Sa seule échappée entre deux interrogatoires était un livre relatant les parties des grands maîtres des échecs. Lui qui n'avait jamais joué s'est plongé dans cet univers au risque d'y perdre sa santé mentale. En adaptant cette histoire, David Sala confie en interview avoir voulu retranscrire ses sensations de lecteur. Il voulait, je cite, « raconter par l'image sans recourir aux mots ». Le risque dans l'adaptation d'un roman en bande dessinée, c'est souvent de se retrouver avec trop de textes et au final d'avoir plutôt un texte illustré. Ce n'est pas le cas ici, cette BD est une totale réussite. Ses choix en termes de découpage et de dessin ont permis à l'auteur de rester fidèle à l'œuvre de Stefan Zweig, le tout en n'utilisant finalement qu'une petite proportion du texte original. Dans les scènes représentant les parties d'échecs entre deux joueurs, les jeux de regard, les cadrages choisis soulignent toute la tension qui se noue alors. David Sala a voulu créer une atmosphère sur ce paquebot qui soit synonyme de joie, de luxe, d'élégance, pour contraster avec les scènes d'enfermement qu'a vécu ce mystérieux personnage. L'auteur joue sur la variété des cadrages et les plans pour représenter comment son obsession pour ce jeu et son incarcération font peu à peu perdre pied au héros. David Sala a dessiné à l'aquarelle. Le travail sur les couleurs est somptueux, c'est la première chose qui saute aux yeux. Des couleurs douces qui reposent pour l'essentiel sur un dégradé de vert, de bleu, de rose et de violet. Il a également porté une attention soutenue aux motifs que l'on peut voir sur le papier peint, sur les tapis ou encore sur les vêtements des personnages. Le motif du damier, bien sûr, revient très souvent dans l'album. Le joueur d'échecs de David Sala, c'est un petit bijou de bande dessinée, une adaptation fidèle et somptueuse, publiée aux éditions Casterman.

C'était le groupe français Frustration avec le titre Pawns of the Game et cette idée que nous ne sommes bien souvent que les pions d'un jeu d'échecs en l'occurrence. Imaginez un monde sur un plateau d'échecs et les pièces du jeu en guise de personnages, c'est justement ce qu'ont fait les frères Ulysse et Gaspard Gris avec leur série BD Un monde en pièces. Sur le plateau de New Eben, les pions sont des simples citoyens avec peu d'espoir d'ascension sociale. Ils avancent une case à la fois. Les cavaliers, ce sont les forces de l'ordre, les policiers. Les hommes politiques, les ministres, eux, sont des tours. Les fous avancent en diagonale et appellent à la révolution. Ils contestent l'ordre établi et viennent de créer un mouvement qui s'appelle la tangente, destiné à mettre fin aux règles du jeu. À l'inverse, le mouvement de la ligne, lui, prône le retour aux règles du jeu originelles. C'est un mouvement conservateur qui a vite fait d'accuser les habitants des pays voisins de tous les maux de la société. Ces pays, ce sont les plateaux de Mahjong, les plateaux du jeu de Go ou encore le plateau du jeu de Dames. Celui-ci est en guerre d'ailleurs. Les réfugiés en provenance de ce plateau sont mal vus à New Eben. L'une d'entre elles, qui s'appelle Idis, va tenter de s'en sortir en devenant informatrice pour un policier, un cavalier donc, le lieutenant K1. K1 est impliqué dans les manœuvres politiques du ministre G7, une tour qui complote pour renverser le chancelier. Un complot sur lequel va enquêter la journaliste Akat, qui elle est un pion. Tous les éléments du film noir et du roman noir sont ici présents dans cette bande dessinée, avec cette histoire de corruption et de manipulation. L'intrigue est habilement menée, c'est un récit servi par un graphisme particulier, basé sur un contraste constant entre le noir et le blanc. Jeu d'échecs oblige, il n'y a pas de couleur ici. Ulysse et Gaspard Gris ont pris beaucoup de plaisir à imaginer comment pouvait fonctionner ce monde, à imaginer qui dirigeait, comment les pièces allaient évoluer, quel était leur caractère, leur relation entre elles. Pour eux, le jeu d'échecs constituait une allégorie parfaite de notre monde actuel. Les auteurs se sont aussi amusés à truffer leurs récits de jeux de mots, de clins d'œil à l'univers des jeux de plateau, que ce soit avec les noms des personnages déjà, qui renvoient à leur position sur l'échiquier, mais également avec les détails du décor, avec des affiches de publicité. On retrouve ainsi régulièrement la une d'un magazine qui s'appelle Le Pion, sous-titré « Chaque semaine, la vérité servie sur un plateau ». Le parti politique PPPPP, lui, signifie « Parti populaire et progressiste des pions et pionnes du plateau ». Un monde en pièces. C'est une série en 5 tomes, débutée en 2018. Le dernier tome est sorti fin 2024. Une série d'Ulysse et Gaspard Gris, publiée aux éditions Presque Lune. Avec Internet, on peut jouer aux échecs à distance avec d'autres partenaires grâce au Yahoo Chess, cette plateforme de jeux d'échecs en ligne créée à la fin des années 90. Mais parfois, il y a des mauvais perdants sur cette plateforme, comme le chantent les Anglais du groupe Half Man, Half Biscuit, avec leur titre Bad Losers on Yahoo Chess.

L'échec, écrit au pluriel, est une bande dessinée de Victor Pinel, publiée aux éditions Bambou. Dans cette histoire, vous allez découvrir à peu près 10 personnages. Ce récit choral nous fait partager les tranches de vie de plusieurs hommes et femmes. Certains sont amis, en couple ou collègues. Tous les âges sont représentés, des lycéens aux personnes âgées en maison de retraite. Justement, Madame Dubois est une résidente d'une maison de retraite depuis peu. Elle n'a aucune envie de se mêler aux autres résidents et elle regrette surtout qu'on ne lui autorise pas de temps en temps une cigarette ou un petit cognac. Elle reçoit un jour un visiteur bénévole qui s'appelle Samir. Si les sarcasmes de Madame Dubois ne le font pas fuir, le jeune homme comprend qu'il sera difficile de créer un lien avec elle. Lorsqu'il voit qu'elle joue aux échecs toute seule, il lui demande de lui apprendre. Les explications qu'elle lui donnera en cours de partie à propos de chaque pièce feront écho tout au long de l'album au récit de la vie des autres personnages. Renaud, par exemple, le kiné de la maison de retraite, ressemble lui à la tour, cette pièce forte et directe mais qui ne trouve pas trop sa place en début de partie. Le cavalier est libre et insaisissable, il peut sauter par-dessus les autres, tout comme Lys, cette jeune femme qui papillonne d'un homme à l'autre. Vincent est un lycéen populaire à qui tout semble réussir, un peu comme la dame, cette pièce essentielle qui se déplace n'importe où et qui peut capturer n'importe quelle pièce. Les rois, eux, ont des mouvements limités. Tout le monde les convoite, à l'image de Mathieu, cet acteur à succès, qui regrette que personne ne l'apprécie vraiment pour sa personnalité. Mais les rois doivent aussi être protégés, comme Marion, la directrice de la maison de retraite, débordée par son travail et en pleine instance de divorce. Au fil de l'album, nous assistons aux chassés-croisés, souvent amoureux, entre ces personnages. Certains se rencontrent, d'autres se séparent ou ne font que se croiser. Mais en résumé, comme le dit Madame Dubois, la partie se déroule selon les décisions qu'on prend. Comme elle le dit également à la fin de l'album, dans le dernier chapitre, il faut parfois revoir la partie depuis le début pour comprendre l'importance de chaque mouvement. Et c'est justement ce que ce dernier chapitre nous invite à faire. Il apporte un éclairage nouveau au récit que nous venons de lire et nous donne envie de retourner au début de l'histoire. Si l'auteur Victor Pinel aime les échecs sans être un expert, il explique en interview et met surtout la façon dont tout s'entrelace afin que chaque pièce trouve sa place et son moment dans la partie. Pour lui, même la pièce la plus insignifiante peut être décisive à un moment donné car elle fait partie d'un tout. D'une certaine façon, il trouve que tout cela ressemble beaucoup aux relations humaines qui peuvent être compliquées et délicates. Échec, c'est une bande dessinée avec un récit assez dynamique, un scénario bien équilibré. Les passages d'un personnage à l'autre se font avec fluidité. Les personnages, par ailleurs, sont dépeints avec finesse. La BD ne manque pas d'humour non plus. Le tout est porté par un dessin expressif et des couleurs douces. C'est une bande dessinée publiée aux éditions Bambou dans la collection Grand Angle. Nous allons, comme d'habitude, nous quitter en musique, cette fois avec un titre qui ne parle pas d'échec, puisqu'il n'y a pas de parole. Il s'agit du morceau du groupe de surf The Checkmates, les échecs et maths en français, avec leur titre Checkmate. Merci d'avoir écouté cette émission, et à bientôt !

0: À la une ce jeudi, le vote en France à une courte majorité de la proposition de loi créant un droit à l'aide à mourir. Vous entendrez les craintes au Vatican de l'Académie pontificale pour la vie, mais aussi celle de l'Église de France. Quelle parole pourra être celle du pape lors de sa venue dans l'Hexagone? Réponse dès le début de ce journal. Les hostilités ont repris il y a une semaine entre l'Iran et les États-Unis. Des frappes iraniennes sont en cours sur des cibles américaines au Koweït et à Bahreïn. Mais c'est à Riyad que Washington vend des armes aujourd'hui. En Colombie, l'accord de 2016 entre les autorités et les FARC scellait le souhait d'une réconciliation nationale. Nombre de guérilleros ont fait le choix de la paix pour se sentir 10 ans plus tard menacés par le président tout juste élu. Et puis enfin, quelle justice pour demain aux États-Unis? Le président Trump veut imposer un de ses avocats à la tête de ce ministère clé, mais cela ne se passe pas tout à fait comme il l'entend.
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0: Bonjour à tous, la fraternité est au service de la vie, pas de la mort. L'Église répète qu'un frère ne peut donner la mort à d'autres frères. C'est pourtant le choix fait par les élus français. Hier soir à Paris, l'Assemblée nationale a définitivement adopté la proposition de loi créant un droit à l'aide à mourir. La France devient le 7e pays européen à faire le choix de rompre avec l'accompagnement de chaque personne jusqu'au terme naturel de sa vie, après les Pays-Bas, la Belgique, l'Espagne ou l'Autriche qui ont légalisé l'euthanasie ou le suicide assisté. En France, les députés ont donc inscrit dans la loi la possibilité de provoquer la mort, mais ils l'ont fait avec une courte majorité à 50 voix près et 29 abstentions, ce qui montre au moins la complexité que ce vote, que déplore Jean-Charles Puzelu, l'Église.
2: Oui, Marie, hier soir, dès l'adoption de la loi, l'Église de France regrettait un choix en rupture avec une longue tradition du soin dont la vocation est de soulager la souffrance et d'accompagner tout le monde jusqu'au terme de sa vie. Les évêques rappellent leur participation au dialogue autour de ce débat depuis 4 ans, soulignant l'expérience multiséculaire de l'Église dans l'accompagnement des malades, des mourants et de leurs familles. Ils estiment que les effets d'une telle législation vont modifier le rapport à la vulnérabilité, à la vieillesse, au handicap, ou même à la maladie. Mais il ne baisse pas les bras. L'histoire n'est pas terminée, estime-t-il. Un nombre significatif de recours est possible. Le Premier ministre français et le président du Sénat ont annoncé de leur côté un recours devant le Conseil constitutionnel. Des recours sont également possibles devant les juridictions européennes. Alors des recours, pourquoi? Pour un délai de rétractation du patient, ça c'est ce qu'ont annoncé les politiques. Les évêques, eux, souhaitent introduire une clause de conscience pour les pharmaciens qui, rappelons-le, pourraient servir de lieu de dépôt du produit létal en cas d'aide à mourir à domicile, et d'une clause d'établissement sur ce point. Écoutez, Mgr Mathieu Rouget, évêque de Nanterre et spécialiste des questions éthiques.
3: Le point le plus préoccupant, au-delà du fait même de l'autorisation d'euthanasie d'utilité assistée, c'est que les établissements dont la charte éthique ou de le passé confessionnel réprouve la pratique de l'euthanasie seront tenus de l'accueillir dans leur mur. Il ne s'agit pas d'une clause de conscience, parce que la conscience touche à personne. Il s'agit d'une clause d'établissement. Et là-dessus, le gouvernement avait donné quelques assurances à l'épiscopat français qui n'ont pas pour l'instant été tenues. Il y a beaucoup de préoccupations de la part d'établissements congréganistes ou d'origine congréganiste, je pense en particulier aux petits services pauvres, mais aussi au sort de Saint-Thomas-de-Villeneuve, aux petits services de maternité catholique, et puis à des établissements comme Jeanne Garnier à Paris. Il faut vraiment espérer que dans les semaines qui viennent, les recours divers permettront que soit effectivement établie une clause d'établissement pour que les établissements dont l'histoire et le présent et la charte éthique réprouvent la mort provoquée puissent persévérer dans leur mission et dans leur éthique.
0: On entend l'inquiétude de l'Église de France après l'adoption de la proposition de loi qui légalise le suicide assisté avec exception d'euthanasie, un choix de la rupture, un basculement anthropologique qui fragilisera les plus vulnérables. Au Vatican, l'Académie pontificale pour la vie dit comprendre la complexité des processus législatifs qui révèlent la gravité et l'importance du débat sur la fin de vie. Son chancelier, le père Andrea Ciucci, révèle parmi les principaux points d'inquiétude d'une telle législation la solitude et la vulnérabilité des personnes.
2: Je crois que nous devons avant tout nous préoccuper de la solitude, car si une personne, peut-être dans un moment de grande détresse, se retrouve abandonnée à elle-même, c'est un péché qui crie vengeance. Nous sommes faits pour grandir et pour vivre ensemble, pour nous entraider. Nous sommes également préoccupés par les pauvres et les plus faibles qui n'ont pas accès à toute une série de possibilités. Nous sommes préoccupés par les différences sociales. Nous sommes préoccupés car derrière cette approche se cache le risque sérieux de voir réapparaître ce que le pape François
4: François appelait la culture du déchet. Ainsi, lorsqu'une personne n'est plus capable d'accomplir davantage de choses, elle peut être mise au rebut. Nous sommes préoccupés lorsque le débat se réduit à des considérations idéologiques, c'est-à-dire lorsque nous nous attachons davantage à défendre des principes qu'à défendre des personnes.
5: Don Andrea Ciucci, le chancelier de l'Académie pontificale pour la vie, un entretien à retrouver en intégralité sur notre page internet vaticannews.va. La culture du rejet, l'expression est du pape François, mais elle est aujourd'hui reprise par Léon XIV. Encore récemment, dans ses intentions de prière pour le mois de juillet, il implore le Seigneur de pardonner le fait que parfois nous cessons, dit-il, de voir dans l'autre un être digne d'amour. Le pape, qui on le sait, a fait du respect de la vie un thème clé lors de son voyage récent à Monaco ou encore plus récemment en Espagne, où il affirmait devant le Congrès que toute vie humaine doit être reconnue et protégé depuis sa conception jusqu'à son terme naturel, quelles que soient les circonstances de son existence. Ce message le délivrera-t-il en France, où il est attendu fin septembre dans 2 mois? Quelles paroles les catholiques attendent-ils de Léon XIV? Je vous propose de retrouver Mgr Rouget.
3: Je suis sûr que le pape va nous dire des choses très importantes dans beaucoup de domaines, et notamment dans celui-là. Il a eu des paroles très fortes récemment à Rome, mais aussi en Espagne. J'ai beaucoup cité ces derniers jours une phrase très forte de l'encyclique Magnifique Humanité, où le pape déclare que le premier des droits qui conditionne tous les autres, c'est le droit à la vie, et que quand l'euthanasie est votée, ce droit à la vie est largement entamé. Et puis je pense aussi à la déclaration du Saint-Siège Bonus Samaritanus de 2020, qui est un texte très important sur ce sujet. Et donc, je suis sûr que le pape va dire des choses fortes, à la fois aux chrétiens, pour les aider à s'engager auprès des personnes en fragilité, et puis à toute notre société. Sa parole, sur ce point comme sur beaucoup d'autres, va nous être très précieuse, et nous l'attendons avec beaucoup d'impatience.
5: Des propos recueillis par Jean-Charles Puzelu et à retrouver d'ici peu en intégralité, toujours à la même adresse vaticannews.va. Vous y retrouverez également, et notamment, les intentions de prière du pape pour le mois de juillet. Que Dieu accorde une paix juste à l'Ukraine. La prière en ukrainien de Mgr Matteo Zuppi à Kiev, hier au troisième jour de sa mission dans le pays en guerre depuis plus de 1600 jours. Alors qu'était célébrée la journée de l'État ukrainien, une fête civile et religieuse commémorant le baptême de la Russe de Kiev, le cardinal a déposé un bouquet de roses, prié pour que les prisonniers rentrent chez eux, que les enfants puissent retrouver leur famille, que les disparus soient retrouvés. Le président de la conférence épiscopale italienne, ancien émissaire du pape François pour la paix en Ukraine, a vécu lui aussi cette nuit, une nuit de peur, puisque la capitale ukrainienne vient de connaître une attaque aérienne russe qui a tué 2 personnes. Hier, déjà 13 Ukrainiens ont été tués dans des frappes à travers le pays, à Soumy, dans la région d'Odessa notamment. Et puis, signalons enfin la démission du ministre de la Défense ce matin, à la suite du remaniement annoncé dimanche par le président Zelensky. Dans le golfe Persique, cela fait maintenant une semaine que les hostilités ont repris et aucun signe d'accalmie. Cécile Mérieux, la nuit a été là aussi émaillée de nouveaux échanges de frappes et elles ont visé une large partie de la région.
6: Oui Marie, le système de défense antiaérien a été activé à Téhéran ce matin et des explosions ont été entendues dans plusieurs villes du nord et de l'ouest du pays. L'armée américaine indique avoir attaqué des cibles militaires cette nuit, notamment dans la ville portuaire de Bandar Abbas, afin d'empêcher que l'Iran puisse menacer le détroit d'Ormuz. Hier, c'est la ville portuaire de Bushehr où se trouve la seule centrale nucléaire d'Iran qui a été à nouveau visée par Washington. Les forces armées iraniennes ont, quant à elles, multiplié les cibles en attaquant à l'aide de drones des bases et des installations militaires états-uniennes au Koweït et à Bahreïn. L'armée jordanienne a annoncé avoir intercepté 8 missiles iraniens visant son territoire et des explosions ont également été entendues à Erbil, au Kurdistan irakien, près du consulat des États-Unis. Washington a annoncé hier avoir approuvé une vente d'armes à l'Arabie Saoudite pour près de 2 milliards de dollars. L'Arabie Saoudite a un allié majeur, selon le département d'État états-unien, qui voit en lui, je cite, un facteur de stabilité politique et de progrès économique dans le Golfe.
5: Merci Cécile Mérieux. Aux États-Unis, le ministre de la Justice par intérim a passé une partie de sa soirée sur le grill. Todd Blanche, choisi par Donald Trump pour être confirmé à ce poste, a affronté en effet hier soir les sénateurs membres de la commission judiciaire lors d'une audition. Crainte de conflit d'intérêts, lien avec le président, gestion de l'affaire Epstein, ont poussé ce proche de Donald Trump dans ses retranchements. La correspondance de Gwenda Lavina.
7: Pendant près de 5 heures, Todd Blanche a subi le feu nourri des élus démocrates pour qui sa confirmation enverrait un très mauvais signal à l'institution judiciaire. Ce pays mérite un ministre de la justice qui aime la Constitution davantage que n'importe quel président, a déclaré en préambule le sénateur Dick Durbin. Interrogé sur ses liens d'amitié avec le président, Todd Blanche a d'ailleurs fait un lapsus malheureux. « Je suis son avocat », a-t-il déclaré avant de se reprendre immédiatement. « J'étais son avocat ». Sa confirmation pourrait être compromise par la marge de voix serrée en faveur des Républicains au sein de la Commission et du Sénat. Défenseur du fonds anti-instrumentalisation qui devait compenser financièrement des alliés de Trump poursuivis sous Joe Biden, Todd Blanche avait aussi consenti à une immunité fiscale pour l'actuel président et ses proches. Les victimes de Jeffrey Epstein l'ont accusé de manquer de transparence et d'incompétence dans la gestion du dossier. Chose rare, plus de 1200 anciens fonctionnaires du ministère de la Justice ont signé une lettre pour s'opposer à sa nomination. Gwendal Lavina, New York, Radio Vatican.
5: Et toujours aux États-Unis, sous pression, au lendemain de la mort d'un Colombien abattu dans le Maine au volant de sa voiture, après déjà la mort d'un Mexicain tué une semaine auparavant au Texas à bord de sa camionnette, le ministère de la Sécurité intérieure a interrompu les contrôles routiers de la police de l'immigration. C'était il y a moins de 48 heures et déjà cette décision est contestée par le président. Donald Trump donne un contre-ordre cette nuit à l'ICE, demandant à ses agents de poursuivre les contrôles routiers. Nouvelle manifestation des relations plus que tendues entre les administrations de Donald Trump et de Ignacio Lula da Silva. Le Brésil devient ce jeudi la première cible des nouveaux droits de douane américains. S'appuyant sur un texte de 1974, Washington annonce qu'il va imposer 25% de droits de douane sur un certain nombre de produits brésiliens. La présidence du Brésil a aussitôt rejeté ces taxes jugées illégales, promettant des mesures de réciprocité. En Colombie, Abelardo de Esprilla n'est pas encore entré en fonction, que les efforts de ses prédécesseurs pour construire la paix sont déjà bien affaiblis. 10 ans après la signature de l'accord de 2016 avec les FARC, qui acceptaient alors de déposer les armes, Rodrigo Londoño, l'ancien commandant des forces armées révolutionnaires de Colombie, a exprimé ses inquiétudes après des propos menaçants du président élu à son encontre. Le président élu qui a promis la guerre totale au groupe armé. La correspondance de William Guzzo.
8: Il est important que l'on baisse le volume de ces messages de haine. Ces mots, Rodrigo Londoño, alias Timochenko, les a adressés au prochain président colombien, Abelardo de la Espriella. L'ancien commandant des FARC s'inquiète des menaces répétées du président d'extrême droite contre les groupes armés et anciens combattants ayant rendu les armes. Le président élu, qui se fait surnommer le Tigre, a remporté les élections en promettant de mener une guerre sans merci contre les groupes armés qui dominent toujours certaines parties du territoire colombien. Surtout, Abelardo de la Espriella a qualifié Timochenko de criminel de guerre qui mérite la prison à vie. Or, voilà près de 10 ans que Timochenko a lâché son fusil, signataire de l'accord de paix en 2016 qui a permis le désarmement de plus de 13 000 combattants des FARC. Timochenko a bénéficié de la justice spéciale pour la paix. Il a été condamné en 2025 à 8 ans de travaux d'intérêt général en réparation des plus de 21 000 enlèvements perpétrés par la guérilla. Une peine alternative à l'enfermement, caractéristique de la justice transitionnelle. Elle a pour but de favoriser une forme de réconciliation nationale pour en finir avec le cercle vicieux de la vengeance qui alimente un conflit long de plus de 60 ans. Une justice qui n'en est pas une, selon Abelardo de la Espriella, qui a promis de mettre un terme à ce système qui, selon lui, lave les crimes commis par les anciens combattants. Le nouveau président prendra ses fonctions le 7 août prochain. Bogota, William Guzzo, pour Radio Vatican.
5: Et nous prenons la direction du continent africain. Lors de son voyage apostolique au Cameroun, le pape Léon XIV avait interpellé les autorités à faire un examen de conscience, à briser les chaînes de la corruption. Dans une lettre pastorale sur les conditions de détention, l'archevêque de Douala souligne aujourd'hui le rôle que joue la corruption dans le fonctionnement du système judiciaire et pénitentiaire dans le pays. On écoute Mgr Samuel Cléda.
9: Il y a des gens qui ne devraient pas être condamnés, mais ils finissent toujours par perdre le procès et être condamnés dans n'importe quelle prison. Je dirais, en Afrique, c'est cette situation-là que nous vivons. La corruption qui détruit tout, qui empêche le développement, n'est-ce pas, d'un pays, la construction d'un pays. Nos pays d'Africains, leur premier devoir devrait avant tout d'abord de tout faire pour bannir la corruption. Que la corruption ne soit pas appliquée, que le partage de biens du pays soit donné à tous. Or, avec la corruption, non, l'homme n'est plus considéré par son état d'être homme. Mais parce qu'il est pauvre, il n'a pas de droit. À cause de la corruption, il n'a pas de moyens, donc on peut le condamner. Il faudrait peut-être que maintenant, qu'on approfondisse, n'est-ce pas, ces problèmes-là, pour pouvoir mettre fin à cela. Que la situation, n'est-ce pas, que nous vivons, que ce soit en prison, des relations entre nous, que tout soit basée, soit fondée sur le droit, sur la justice.
5: Des propos recueillis par Augustine Asta. Et puis enfin, soulignons que le Premier ministre français, Sébastien Lecornu.
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12: Cela fait un peu plus de 50 ans que les jardins de Lutz à Lutz-en-Dunois, c'est la nouvelle commune de Villemaury, propose un large choix de produits et de services autour du végétal. 50 ans et 3 générations qui se succèdent à la tête de cette entreprise qui possède aujourd'hui plus de 10 000 mètres carrés de végétaux présentés. Les jardins de Lutz ont été créés et sont toujours dirigés par la famille Crespin. Comment une pépinière dans un petit village du Dunois a réussi à faire sa place? Quels sont les défis à relever pour l'avenir? Pour répondre à toutes ces questions, je reçois Christelle Crespin qui est sur place à Lutz-en-Dunois. Bonjour Christelle Crespin.
13: Bonjour.
12: Christelle Crespin, votre mari Alexandre a repris la direction des pépinières dans les années 2000. C'était déjà une belle entreprise à l'époque. Dans quelle situation était-elle ?
13: Alors en fait, le papa d'Alexandre s'était développé sur le tuya, la production et la vente de tuya en gros. Et puis, il avait de plus en plus développé sa vente aussi sur des produits annexes, sur des végétaux annexes. Il y avait toujours bien sûr la production des fleurs annuelles, des plants potagers. Et puis, Alexandre, lui, quand il est rentré des États-Unis, a voulu absolument se recentrer sur la vente vente de végétaux en direct avec notre partie production et une partie, bien sûr, achat-revente, puisqu'on ne peut pas tout produire ici.
12: Cette vente en direct, c'était presque précurseur, parce qu'aujourd'hui, on le fait énormément, mais dans les années 2000, c'était moins à la mode.
13: Ah oui, tout à fait. À l'époque, c'était très compliqué de se développer sur la vente directe puisqu'il y avait vraiment la dominance des grandes enseignes que l'on connaît aujourd'hui, qui depuis sont un peu plus en difficulté et le commerce indépendant revient sur le devant de la scène. Donc, c'était très précurseur et c'était une belle vision en tout cas pour ce qu'on est devenu aujourd'hui.
12: Alors, Christelle Crespin, vous l'avez rejoint en 2012. C'était pas une évidence parce que vous aviez déjà une carrière dans les galeries Lafayette. Ça fait une sacrée différence.
13: Ah oui, non, là, je viens pas du tout du même monde. En fait, j'étais dans les achats. J'étais d'abord sur les grands projets, donc j'ai beaucoup bougé sur Angers, Dijon, Bordeaux, Nice. Puis ensuite, j'ai intégré le siège pour travailler sur la modularisation et la centralisation des achats et mettre en place tout le secteur du jean au niveau national et international.
12: Alors, qu'est-ce qui vous a décidé à franchir le pas en 2012 ?
13: Eh bien, l'amour. J'ai tout simplement rejoint Alexandre dans les activités familiales. Moi, j'avais des racines agricoles ou plutôt viticoles, donc je connais le monde de la terre. Nous, on est de la Touraine. Et puis, j'ai rejoint Alexandre. On a unifié nos forces, puisque lui est plus dans la production. C'est un agriculteur né. Et moi, je suis plus effectivement sur tout ce qui est achat, commercialisation, management, qui est vraiment mon métier, puisque j'ai fait une école de commerce et après mon expérience au sein d'un grand groupe prestigieux.
12: Oui, donc on comprend bien que c'est très complémentaire. Cependant, entre Paris et Lutz-en-Dunois, il y a quand même une grande marge.
13: Ah oui, Paris 7e, Lutz-en-Dunois, ça change tout, mais on s'adapte. C'est ça la force des gens qui sont formés comme nous. On a un très gros esprit d'adaptation. On est adapté, on est formé pour. Aucun problème, aucun regret en tout cas, parce qu'on a beaucoup travaillé depuis. Il y a eu le Covid qui est passé par là. On a toujours eu beaucoup d'idées. Il a fallu être très réactif. Et puis, je crois que ce qui prévaut avant tout, c'est la force de travail et la façon de fédérer nos équipes pour être derrière nous et à nos côtés.
12: Oui. Alors, au Galerie Lafayette, on ne vend pas trop de végétaux. Vous étiez dans les jeans, m'avez-vous dit. Il a fallu vous former, du coup ?
13: Oui, alors j'ai essayé d'apprendre, voyager. J'ai beaucoup voyagé avec mes équipes pour acheter. Donc, bah, après, c'est une capacité, une motivation à se dire, bah voilà, faut apprendre. Et puis, c'est une passion aussi. C'est intéressant de connaître le végétal. Mais il faut des années pour apprendre et je serai jamais au niveau de mes équipes, mais je l'assume complètement. Voilà, c'est une nouvelle approche du végétal que je ne connaissais pas du tout, à part les vignes, je connaissais pas grand chose, effectivement.
12: Alors, en 20 ans, j'imagine que la pépinière familiale a beaucoup changé. Quelles ont été les principales évolutions qui ont été mises en place, aussi bien par votre mari que par vous?
13: Alors, la grande évolution, c'est vraiment une définition claire de ce que l'on produit. Donc, on s'est développé, donc on a bien sûr la production des fleurs annuelles qui a toujours été dans l'enseigne pépinière Crespin. Donc ça, bien sûr, on perdure. On a beaucoup développé la production des plants potagers. On a de beaux plants, c'est vraiment une passion. Et puis, le marché se développe sur ce terrain du potager. Suite au Covid, les gens se sont recentrés sur leur propre production. Et puis, le gros développement était bien sûr sur les vivaces, qui est l'avenir aujourd'hui pour moi du marché horticole. Donc, développement des vivaces en gros contenant. On produit vraiment du 2 litres, du 5 litres, du 10 litres pour notre clientèle. Et ça, c'est vraiment quelque chose qui est fabuleux, puisqu'on est vraiment dans des jardins qui perdurent, résilients, qui résistent aux variations de température, avec des vivaces aux résistances à la sécheresse. On oriente vraiment le végétal vers les conditions climatiques qui évoluent et je crois que l'avenir est là.
12: Et cette indépendance que vous avez au Jardin de Lutz, c'est aussi plus de souplesse pour pouvoir s'adapter. Vous parliez du Covid.
13: Pendant le Covid, ça a été très clair. On a eu une activité quasi immédiate. En 48 heures, on a vraiment une grosse force de communication. On a beaucoup communiqué. On s'est adapté, on est allé dans la rue, on a mis des palox, on a fait des drives, on a été un peu précurseur à l'époque. Et puis, les indépendants aujourd'hui montrent leur force par rapport à des grandes enseignes parce qu'on peut rebondir du jour au lendemain, trouver des nouvelles idées. Nous, on a un management très participatif où on pousse nos équipes à toujours trouver des idées, à s'imposer, à réfléchir, à visiter. On les emmène chaque année voir des choses nouvelles pour vraiment être l'indépendant, mais qui est à la page. Et vraiment, on veut s'imposer face aux enseignes. C'est dur parce que il faut arriver à montrer aux clients qu'on n'est pas plus cher que les autres, mais on a un service, on a une qualité, on est là, on est présent. Et vraiment, je pousse ces gens à acheter local.
12: Alors justement, ces salariés, vous en avez combien aujourd'hui ?
13: Alors, sur la pépinière, c'est une dizaine à temps complet. Après, on fait venir bien sûr des saisonniers parce qu'on est dans une activité extrêmement saisonnière. Et puis, les établissements Crespin et Jardin de Lutz, c'est aussi une entreprise de parc et jardin, création et entretien. Donc ça, c'est quand même très important avec Julien qui est à mes côtés. Et puis, la partie entretien de jardin gérée à mes côtés par Aubin. Également, la section élagage qui est importante chez nous. Et puis, le petit nouveau, une plateforme de vente en vrac de matériel. On a recruté Clément qui s'en occupe et on vend en vrac tout ce qui est terreau, paillage, écorce, plaquettes de bois, gravier, galets, éléments de déco. Voilà, donc c'est à peu près au total plus d'une trentaine de personnes, mais sur des activités bien distinctes et chacun avec son métier dans des entreprises bien distinctes.

0: Vous êtes à l'écoute de Radio Grand Ciel dans l'émission Terre d'Eure-et-Loire et je reçois Christelle Crespin qui dirige avec Alexandre Crespin les jardins de Lutz sur la commune de Villemory à Lutz en Dunois précisément. Christelle Crespin, venons-en aux produits que vous vendez. Vous nous avez parlé des vivaces, mais donc arbres, arbustes, fleurs. J'imagine que ces produits ont changé aussi en 50 ans. Je pense aux thuyas, sont-ils toujours les maîtres incontestés de nos haies?
1: Ah, plus du tout. Ça a complètement évolué. Non, on a vraiment beaucoup évolué. Maintenant, on est sur une gamme végétale avec des arbustes persistants ou caducs. Les gens veulent des choses résistantes aux nouvelles conditions climatiques, effectivement. Ouais. Autrefois, la mode, c'était les grandes haies, vous savez, très linéaires, très uniformes. Aujourd'hui, on part beaucoup sur des compositions variées. On peut même aller sur des variations de graminées. On nous demande beaucoup de compositions, un accompagnement vraiment dans le conseil et puis une adaptation aux conditions climatiques. Donc ça, c'est pas évident parce que on est ces dernières années sur des années soit très pluvieuses ou très sèches. Donc à nous de bien conseiller, d'alerter.
0: Alors dernièrement, on a pu entendre une étude commandée par UFC Que Choisir qui concluait que 100% des fleurs testées chez les revendeurs étaient contaminés par les pesticides chez les fleuristes. Vous êtes aussi évidemment producteur. Ça fait partie des problématiques que vous vous posez. Le bio, par exemple.
1: Ah oui, tout à fait. Mais alors, on est vraiment dans une agriculture. Aujourd'hui, pour moi, l'avenir, c'est l'agriculture raisonnée. Ouais. Elle se pratique beaucoup dans le milieu viticole. C'est un succès. On est dans la raison. Je trouve que le mot, il a tout son sens. Donc, nous, on n'est pas des fous des produits phytosanitaires. Il faut être juste. Il faut bien appliquer les choses. Mais on se développe vers plein de nouvelles choses. Moi, j'ai une responsable de production dans mon équipe, Dorothée, qui s'occupe vraiment de ça et qui est à la veille de tout, qui est gérée par le centre départemental et régional horticole. Et on réfléchit à comment utiliser moins de pesticides. Et ça, c'est clair que nous, on en utilise quand même très très peu. C'est vraiment que dans des cas, on parle plus d'insecticides, c'est-à-dire vraiment quand on a mais on travaille surtout la prévention. Les nématodes, et ça, on le développe énormément, nous, dans notre exploitation.
0: La proximité avec les clients, j'ai quand même l'impression que c'est au cœur de votre métier aussi.
1: Ah, c'est l'essentiel. Aujourd'hui, chaque client est accueilli et reconnu. Il doit être accompagné tous les matins. C'est un discours permanent. Moi, c'est ma vocation, c'est la clientèle, c'est le service client, c'est la force des indépendants. Et là, c'est viral, quoi. C'est vraiment le client est au cœur de notre activité. Et je crois que chacun de nos équipiers, de nos collaborateurs, à tout niveau, a cette unique préoccupation, c'est vraiment la clientèle.
0: Christelle Crespin, on voit que les idées foisonnent au jardin de Lutz. C'est quoi les défis à relever pour les années à venir?
1: Les défis à relever, c'est développer toujours plus notre clientèle. C'est basique, mais c'est essentiel pour nous. C'est dire, voilà, venez chez un indépendant, parce que ça existe encore, on n'est pas beaucoup. Il faut l'adhésion de tous pour nous suivre. C'est le bouche à oreille, c'est « Ah oui, on a vu cet espace, il est vraiment bien. Bah, » Suivez-nous sur les réseaux sociaux, encouragez-nous, allez sur Google, mettez des avis. Voilà, un indépendant, ça existe encore. On est dans un climat où aujourd'hui, tout vient aux grands groupes, au mass market, à la grosse artillerie. Eh ben non, il y a des petits comme nous qui avons, dans toutes nos entreprises, on a su avec Alexandre investir, prendre des risques, beaucoup travailler, parce que je crois qu'aujourd'hui, la valeur travail, plus beaucoup de gens en parlent, en tout cas nous on en parle. Si on n'avait pas travaillé comme ça, on n'en serait pas là aujourd'hui. Nos équipes travaillent beaucoup à nos côtés et puis quand on travaille, ça donne des idées et puis ça donne envie de se bouger, de se remettre en question et d'apporter toujours des nouveautés. Mais pour ça, faut qu'on soit suivi. Et pour nous suivre, il nous faut du trafic, il nous faut des gens dans notre espace qui est vraiment indépendant et différent.
0: Un Un grand merci à Christelle Crespin et au jardin de Lutz, situé à Lutz en Dunois, sur la nouvelle commune de Villemory. 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À très bientôt.

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1: Bonjour, en compagnie de Mathieu Ardonneau à la technique, Didier Pilon, je suis heureux de vous retrouver pour que nous passions une petite heure ensemble autour d'un ouvrage qu'on ne voit plus beaucoup à l'opéra, mais qui est pourtant signé d'un compositeur assez célèbre, puisqu'il s'agit de Jules Massenet et de sa fameuse Thaïs, un opéra qui a été créé à l'Opéra de Paris en 1884. Alors on peut dire que Massenet est un compositeur célèbre pour l'opéra français, on connaît surtout Manon, on connaît Werther, on connaît aussi peut-être le Cid, le jongleur de Notre-Dame, et puis il y a dans les ouvrages un peu moins célèbres, Esclarmonde, Cendrillon, et pourquoi pas ici cette belle Thaïs, qui encore une fois a eu pourtant énormément de succès, mais que beaucoup de scènes lyriques aujourd'hui ne présentent plus, ce qui est peut-être dommage, parce que vous allez voir, il y a là-dedans de très beaux airs, avec ce qui est assez étonnant de la part de Jules Massenet, beaucoup d'intermèdes musicaux. Il y a énormément de musique, de passages, d'intermèdes, avec notamment la célèbre méditation que nous allons entendre tout à l'heure. Eh bien, il y a comme ça beaucoup de passages orchestraux. Alors, est-ce que c'est peut-être ça, intermèdes, avec notamment la célèbre méditation que nous allons entendre tout à l'heure. Eh bien, il y a comme ça beaucoup de passages orchestraux. Alors, est-ce que c'est peut-être ça qui a fait qu'aujourd'hui, on ne le

absolument convertir donc au christianisme notre Athanaël. Alors, nous allons justement rentrer dans ce très bel ouvrage avec une version qui est peut-être un peu ancienne, mais j'avoue que je n'ai pas beaucoup trouvé de bonne version de Thaïs, mais nous allons pouvoir rentrer justement dans cette œuvre tout à fait étonnante. Je vais le dire vite, un tout petit peu compassé, ça a un petit peu pris un coup de vieux, mais ça fait quand même partie du grand répertoire de l'opéra français, et je suis sûr que ça fera plaisir à pas mal d'auditeurs qui aimaient bien l'opéra. Donc je rappelle aussi, parce que ça me paraît important, que le livret a été de Monsieur Louis Gallet, mais c'est surtout d'après le roman d'Anatole France. Je vous l'ai souvent dit, un opéra intéressant, c'est un opéra qui a évidemment une musique très belle, et un livret tout à fait intéressant. Souvent, on part de romans, on part de pièces de théâtre, et on adapte, et c'est ce qu'a fait donc Louis Gallet, en partant évidemment du fameux roman assez célèbre à l'époque d'Anatole France. Alors, nous sommes à l'acte 1, nous allons partir dans le désert. Il y a un certain nombre de moines qui sont assis autour d'une longue table, et ils attendent la venue, le retour finalement d'Athanaël, qui est un moine tout à fait reconnu pour son esprit, sa rigueur, je dirais presque sa sainteté. Et on espère donc qu'il va rentrer de sa mission, la mission dans laquelle il s'était dit qu'il pouvait peut-être convaincre la belle Thaïs. Et quand il revient, eh bien, on va voir un Athanaël qui est sombre, qui est triste et qui est en train de dire qu'Alexandrie est en train de sombrer dans le péché et que une des raisons principales, c'est justement cette courtisane absolument scandaleuse qui s'appelle Thaïs. Alors on lui dit mais de se calmer, le moine Palémon lui dit sois prudent, ne fais pas de bêtises, calme-toi, mais c'est plus fort que lui, et Athanaël eh bien est outré par cette vision d'horreur, comme il le dit, non mon cœur est plein d'amertume, et on se rend compte qu'Athanaël est vraiment pénétré de sa mission de convertir Thaïs.

Voilà, c'est la vision qu'a Nathanaël, justement, je vous l'ai dit, cette espèce de prophète, de moine cénobite, et il revoit en quelque sorte en songe donc la très belle Thaïs dont on lui a parlé et qui serait la cause finalement de cette débauche qui a lieu à Alexandrie. Alors il décide de repartir à Alexandrie, les autres moines lui disent « tu prends beaucoup de risques, tu ferais mieux de rester prier avec nous », mais lui dit « non, il faut absolument que je retourne pour essayer de convertir Thaïs ». Et c'est ainsi qu'on se retrouve dans le deuxième tableau de l'acte 1 de cette Thaïs de Jules Massenet, au moment où justement, eh bien, Nathanaël revient finalement, parce qu'on va l'apprendre au fur et à mesure, sur la ville où il est né. Alexandrie, c'est une ville qu'il aime, c'est une ville où il a bien vécu, je dirais même de plaisir, pas de débauche, mais de plaisir, d'amour. Et donc, il revient finalement là où il a connu une autre vie que celle d'être prêtre et moine. Et donc, pour lui, il va revoir la terrible cité où il est né, hein, la cité d'Alexandrie, là où il doit absolument convertir celle qui est presque son ennemi finalement, la belle courtisane Thaïs.

Et voilà, c'est le grand air en quelque sorte de Nathanaël, hein, où il dit encore une fois qu'il a vécu finalement dans le luxe à Alexandrie et qu'il aime maintenant cette ville parce qu'il veut encore une fois ramener la cité, si je puis dire, dans le droit chemin chrétien. Et c'est là où on a pu apprécier la très belle voix de ce grand baryton français qui était Robert Massal, avec l'orchestre d'un très grand chef que moi j'ai connu quand j'étais jeune, qui s'appelait Jésus Etcheverry, et qui était vraiment un grand défenseur de tout ce répertoire français, faut bien le dire, un petit peu oublié. Faut rappeler aussi que cette œuvre a été écrite pour une soprano américaine qui s'appelait Sybil Sanderson et qui était, allez, je vais le dire vite, la muse, pour ne pas dire la maîtresse finalement, du compositeur. Cette œuvre, elle est particulièrement marquée par cet esprit un peu saint-sulpicien qu'on avait à la fin du 19e siècle, où on raconte l'histoire de la foi, où on veut montrer la force finalement de ceux qui croient. Et je dirais que c'est assez réussi de la part de Jules Massenet. Et on va voir cette confrontation entre d'une part un moine sévère, austère, Nathanaël, et une courtisane, Thaïs. Mais on va voir qu'au fur et à mesure de l'ouvrage, eh bien, les rôles, en quelque sorte, vont changer, puisque, on le sait, Thaïs, avant de mourir, se convertira à religion chrétienne, alors que Nathanaël, il se sentira maintenant amoureux et torturé par le péché de chair. Mais on n'en est pas là, on en est justement au moment où il y a cette grande confrontation. Nathanaël retourne donc Alexandrie, je vous l'ai dit, il a une vie très brillante et donc il va chez un personnage très important qui s'appelle Nicias, qui a une magnifique maison, qui a des sculptures, etc. et qui reçoit Thaïs. Et en fait, eh bien, ce Nicias, il est d'abord tout content de retrouver un de ses anciens amis. Ils discutent ensemble, mais il comprend bien que Nathanaël n'est pas venu pour lui, mais il est venu pour justement la courtisane qui est la maîtresse finalement de son ex-ami Nicias. Alors Nicias dit, tu veux voir Thaïs? Tu veux vraiment la rencontrer? Eh bien, tu vas la rencontrer. Et c'est ainsi que, à la fin de l'acte 1, eh bien, Nathanaël est confronté à Thaïs, qui, d'une certaine manière, parce que, à la fois, elle est courtisane, mais en même temps, elle est assez naïve, elle lui demande, mais pourquoi vous êtes si sévère? Pourquoi vous êtes si rude? Il faut profiter de la vie. Et c'est le début, en quelque sorte, de la tentation que va subir Nathanaël à travers, bien sûr, le personnage très beau, très charmant, très voluptueux, finalement, de cette courtisane qui est Thaïs.

Voilà, l'acte 1 de ce Thaïs, ou cette Thaïs, devrais-je dire plutôt, de Jules Massenet. On a pu apprécier la voix de la soprano française René Doria dans le rôle de Thaïs, du baryton Robert Massard dans celui d'Athanaël, et de Michel Sénéchal dans le rôle de Nicias, qui est donc, encore une fois, l'ami, l'amant de cette belle Thaïs. Alors, ils se sont donné rendez-vous en quelque sorte. Hein. Athanaël lui a dit qu'il reviendrait la voir, et c'est ce qui se passe à l'acte 2. On est chez Thaïs, une magnifique villa, il y a une statue d'Héros, c'est normal, je vous l'ai dit, c'est quand même une courtisane, il y a des comédiens, tout le monde est très heureux. Et puis elle va congédier tous ces gens autour d'elle, elle a comme une sorte de lassitude. Elle sombre dans une sorte de mélancolie, elle va se lamenter finalement sur sa vie qu'elle trouve peut-être inutile. Elle a peur de vieillir et elle se dit « mais il faudrait peut-être que je songe quand même, non pas à mon âme parce qu'elle n'y pense pas encore, mais à essayer d'être un peu plus tournée vers l'esprit ». Et c'est justement l'extrait que nous allons entendre. Le début donc de l'acte 2 du premier tableau, au moment où Thaïs, eh bien, se trouve enfin seule, où elle va regarder son miroir fidèle, où elle va lui demander un peu comme Blanche-Neige, dis-moi si je suis belle, et non pas le miroir, mais elle dit oui, je suis toujours aussi belle, etc. Mais est-ce que cette beauté n'est pas finalement trop futile ?

Voilà le grand air donc de Thaïs de l'acte 2. Dis-moi que je suis belle et que je serai belle éternellement. Mais là maintenant, Thaïs va se retrouver face à face avec Katanael qui a ce visage extrêmement sévère mais qui est encore habillé, je dirais plus ou moins, en courtisan, en citoyen riche d'Alexandrie parce qu'il n'a pas voulu arriver tel un moine. Donc il a une sorte de robe. Il a prié évidemment pour qu'il ne soit pas tenté par la belle Thaïs. Ils vont commencer à deviser. Ils vont dire, mais pourquoi tu vis comme ça? Est-ce que tu crois que tu vas être heureuse? Elle dit qu'elle est très bien à adorer Vénus. Lui dit qu'il faut renoncer absolument au péché de chair. Elle dit, c'est pas possible, mais qu'est-ce qui vous fait dire ça? Et c'est là où, brutalement, dans une sorte de confrontation, eh bien, Athanaël va jeter la robe de courtisan qu'il avait sur lui pour apparaître avec une robe de bure très dure, une croix. Et donc là, évidemment, ça va frapper la courtisane et il va lui dire, voilà, c'est ton salut que je te propose. Si tu me suis, tu pourras vivre, mais sinon, tu es morte. Alors elle va refuser. Vont arriver à ce moment-là un certain nombre de courtisans, parce qu'ils ont l'habitude d'aller, encore une fois, chez cette femme, et quand ils vont apercevoir Athanaël, ils vont commencer à vouloir le chasser, et lui va prier une dernière fois Thaïs de le suivre, et il va partir, Thaïs restant toute seule à la fin de l'acte 2, et ne sachant plus finalement à quel saint se vouer, si je puis dire. Et c'est là où nous arrivons, justement, dans ce très beau passage de l'acte 2, nous allons avoir cette fameuse, très célèbre méditation religieuse. Cette très belle page pour le violon et orchestre qu'on entend très souvent, sans forcément se rappeler que c'est extrait justement de cet opéra de Jules Massenet, Thaïs, avec cette très belle méditation. Donc on est là, les arguments en quelque sorte d'Athanaël ont pesé sur sa réflexion, ils ont même, si je puis dire, percuté. Et c'est là où, eh bien, on va comprendre le cheminement philosophique, métaphysique de Thaïs et comprendre qu'elle est en train finalement de se convertir elle-même et elle toute seule.

Voilà, cette très belle méditation, extrait de l'acte 2 de Thaïs dans sa version originale, hein, avec violon et chœur. Le violoniste soliste ici était Lionel Galli, tandis que l'orchestre symphonique était placé sous la direction de Jésus Etcheverry. Alors voilà, on va dire que dans la nuit, en quelque sorte, Thaïs s'est converti, et lorsque arrive Athanaël, eh bien, elle décide de le suivre, et elle dit cette très belle phrase, Dieu, Père, Dieu m'a parlé par ta voix, je ne veux plus rien regarder de mon passé. Eh bien, on va dire que Athanaël a gagné. Oui, mais on va voir qu'Athanaël, maintenant, lui, il est séduit réellement par Thaïs. Mais pour l'instant, on en est donc à cette confession de Thaïs qui explique véritablement qu'elle s'est convertie à Dieu.

Et voilà, donc Athanaël va s'enfuir avec Thaïs pendant que la maison de Thaïs va brûler et tout le monde essaie de la poursuivre. Et Nicias, donc, eh bien, lui va jeter des pièces d'or pour que laisser partir finalement Thaïs qu'il aimait tant et Athanaël qui était son ancien ami. On se retrouve maintenant à l'acte 3. On est au premier tableau, on est dans une sorte d'oasis dans le désert. Eh bien, Thaïs fatigue d'aller rejoindre le couvent, hein, où elle doit normalement séjourner jusqu'à temps qu'elle soit totalement convertie. Et là, Athanaël est assez dur avec elle et elle va souffrir. Elle va dire, un peu comme Mireille dans le Mireille de Gounod, eh bien que le soleil ardent l'écrase. Et on va voir que c'est le début finalement de la fin de cette pauvre Thaïs au moment donc où elle rejoint le couvent en compagnie d'Athanaël qui reste très dur avec elle.

Voilà, vous l'avez compris, Thaïs est absolument exténuée. Alors, Athanel va la conduire presque de force au couvent. Là, elle va être accueillie, j'allais dire, d'une manière très très douce par les sœurs qui vont la respecter, qui vont essayer de la soigner. Athanel, lui, va rentrer chez lui, mais il va avoir une vision de Thaïs et il va être très malheureux. Et il a l'impression que Thaïs va mourir, alors il veut absolument la revoir une dernière fois. Et c'est comme ça que Thaïs va expirer dans les bras d'Athanaël, si vous voulez, dans le couvent. Elle est sauvée, mais malheureusement, ça n'est pas le cas d'Athanaël, parce que lui, eh bien, il va se rendre compte, finalement, qu'il était amoureux, même d'un point de vue de la chair de Thaïs, et il va être le plus amer possible. Donc, vous voyez que dans ce drame qui était dû, d'après le roman d'Anatole France, eh bien, on va passer d'une femme qui s'amusait beaucoup à une vraie sainte, tandis que celui qui était moine, eh bien, va devenir un peu oublieux de ce qu'il avait prédit à Thaïs. Donc, tout de suite, le final de Thaïs, au moment où elle meurt dans les bras, en disant « C'est toi, mon père ».

0: le final de cet opéra de Jules Massenet, Thaïs, qui a été entendu pour la première fois à l'Opéra de Paris en 1894. Les interprètes, c'était René Doria dans le rôle de Thaïs et Robert Massard dans celui d'Athanaël, tandis que l'orchestre symphonique était placé sous la direction de Jésus Etcheverry, en compagnie de Mathieu Ordonneau. J'ai été heureux de passer cette heure avec vous sur Radio Fidélité pour vous présenter ce chef-d'œuvre un peu trop oublié de Jules Massenet.
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2: Bonjour à tous, à la une de l'actualité, l'Assemblée nationale a définitivement adopté la loi créant un droit à l'aide à mourir. Le texte qui légalise sous condition l'euthanasie et le suicide assisté a été approuvé avec 291 voix pour et 241 voix contre. Le Premier ministre saisira le Conseil constitutionnel sur plusieurs dispositions avant une entrée en vigueur espérée d'ici la fin de l'année. L'autoroute A6 pourrait rouvrir à la mi-journée. Le tronçon est fermé depuis dimanche à cause des incendies de la forêt de Fontainebleau. Selon les premières constatations, les infrastructures sont globalement en bon état. Sauf reprise du feu, la circulation reprendra avec une vitesse réduite et une voie réservée aux pompiers dans chaque sens. Plus de 500 personnes ont été interpellées en France pendant les festivités du 14 juillet et après le match France-Espagne, dont la moitié à Paris et en région parisienne. Mais le ministre de l'Intérieur souligne une baisse des violences par rapport à l'an dernier, avec moins de véhicules incendiés, moins de tirs de mortier et moins de blessés parmi les forces de l'ordre. C'est le retour du leasing social dès aujourd'hui. Ça veut dire que les ménages les plus modestes pourront de nouveau louer une voiture électrique neuve à tarif réduit. Julie Pierret.
3: Oui, le principe reste le même. Un loyer de moins de 200 euros par mois avec un contrat de location d'au moins 3 ans et un kilométrage de 15 000 km par an. Cette nouvelle édition est financée à hauteur de 401 millions d'euros. Il doit permettre à 50 000 foyers supplémentaires d'accéder à un véhicule électrique. Depuis son lancement, le dispositif a déjà bénéficié à 100 000 ménages et pour en profiter, il faut avoir un revenu fiscal de référence par part inférieur ou égal à 16 880 euros, être domicilié en France et utiliser sa voiture pour ses trajets professionnels, notamment si le lieu de travail est situé à plus de 10 km du domicile.
2: Merci Julie, les réservations c'est directement en concession ou auprès des loueurs conventionnés dans la limite des véhicules disponibles. Le coût d'une alimentation saine a augmenté de 25% en 5 ans selon l'Organisation des Nations Unies pour l'alimentation et l'agriculture. L'agence de l'ONU estime que près de 2,7 milliards de personnes dans le monde ne peuvent toujours pas se permettre de manger équilibré. Pour faire baisser les prix, elle préconise de développer la production locale qui pourrait réduire le coût d'une alimentation. Toujours pas se permettre de manger équilibré. Pour faire baisser les prix, elle préconise de développer la production locale qui pourrait réduire le coût d'une alimentation saine de 34%.

Bonjour à tous, chères auditrices et auditeurs de Radio Grand Ciel. Nous nous retrouvons aujourd'hui pour méditer le psaume de la messe du jour, le psaume 101. Nous allons en lire des extraits, à savoir les versets 13-18 et 20-21, sur un total de 29 versets. C'est l'un des plus émouvants du psautier. Toi, Seigneur, tu es là pour toujours. D'âge en âge, on fera mémoire de toi. Toi, tu montreras ta tendresse pour Sion. Il est temps de la prendre en pitié. L'heure est venue. Tes serviteurs ont pitié de ses ruines. Ils aiment jusqu'à sa poussière. Les nations craindront le nom du Seigneur et tous les rois de la terre sa gloire. Quand le Seigneur rebâtira Sion, quand il apparaîtra dans sa gloire, il se tournera vers la prière du spolié. Il n'aura pas méprisé sa prière. Que cela soit écrit pour l'âge à venir, et le peuple à nouveau créé chantera son Dieu. Des hauteurs, de son sanctuaire, le Seigneur s'est penché. Du ciel, il regarde la terre pour entendre la plainte des captifs et libérer ceux qui devaient mourir. Le titre hébreu de ce psaume, Ferarissime, nous donne directement la situation de celui qui prie. Prière d'un malheureux qui est à bout de force et épanche sa plainte devant le Seigneur. Tout un programme. C'est un homme à terre, un homme qui souffre dans son corps, dans son peuple et son histoire. Ce psaume appartient aux 7 grands psaumes pénitentiels de la tradition chrétienne, aux côtés du Miserere, psaume 50, ou du De Profondis, psaume 129. L'Église les a priés pendant des siècles dans les moments de deuil, d'épreuves collectives, de pénitence. Et on comprend pourquoi, car ce psaume nous dit quelque chose de fondamental sur la condition humaine face à la fragilité et sur la foi qui résiste malgré tout. Le contexte historique est probablement encore une fois celui de l'exil babylonien ou de l'immédiat après-exil, ce moment douloureux où Jérusalem est en ruine, où le peuple est dispersé et où tout semble perdu. Les versets qui nous sont donnés aujourd'hui constituent le cœur théologique du psaume. Après la plainte personnelle des premiers versets, le psalmiste élève les yeux. Il passe du « moi » au « nous », du corps souffrant à la communauté blessée et de la communauté blessée à l'espérance universelle. Ce qu'on a lu commence par « Toi, Seigneur, tu es là pour toujours, d'âge en âge on fera mémoire de toi ». Mais les premiers versets du psaume nous décrivent une véritable descente aux enfers. Seigneur, entends ma prière, que mon cri parvienne jusqu'à toi. Ne me cache pas ton visage le jour où je suis en détresse. Le jour où j'appelle, écoute-moi, viens vite, réponds-moi. Mes jours s'en vont en fumée, mes os comme un brasier sont le feu. Mon cœur se dessèche comme l'herbe fauchée. J'oublie de manger mon pain. À force de crier ma plainte, ma peau colle à mes os. Je ressemble au corbeau du désert. Je suis pareil à la hulotte des ruines. Je veille la nuit comme un oiseau solitaire sur un toit. Le jour, mes ennemis m'outragent. Dans leur rage contre moi, ils me maudissent. La cendre et le pain que je mange, je mêle à ma boisson mes larmes. Dans ton indignation, dans ta colère, tu m'as saisi et rejeté. L'ombre gagne sur mes jours et moi, je me dessèche comme l'herbe. Après ces 12 versets, le 13e verset, qui est donc suivi de ceux que je vous ai lus au début de cette émission, « Toi Seigneur, tu es là pour toujours, d'âge en âge on fera mémoire de toi », nous permet de basculer de façon saisissante. Quelques versets plus tôt, le psalmiste parlait de mort, de lui-même, de ses os qui brûlent, de son cœur desséché comme l'herbe, de ses jours qui s'effacent comme la fumée, et soudain, il tourne les yeux vers Dieu, et ce qu'il voit, c'est la permanence. Au milieu de cette mort, de ces cendres, de ce désert, toi Seigneur, tu es là pour toujours. En hébreu, le mot utilisé, Yoshev, tu sièges, tu demeures, traduit aussi l'image du roi sur son trône, stable, inébranlable, quand tout autour de lui vacille. Le contraste est voulu. Face à ma fragilité, la permanence

permanence du Seigneur face à mes jours qui passent son éternité. D'âge en âge, on fera mémoire de toi. La mémoire liturgique est ici convoquée. Toi, tu montreras ta tendresse pour Sion. Il est temps de la prendre en pitié. L'heure est venue. Tes serviteurs ont pitié de ses ruines. Ils aiment jusqu'à sa poussière. Ta tendresse pour Sion, en hébreu « raham », qui vient de la même racine que « réhem », le ventre maternel. C'est presque la tendresse d'une mère pour son enfant. Le psalmiste ose ici dire à Dieu « Tu as pour Sion ce que toute mère éprouve pour son enfant, et il est temps que cela se voie, que cela se manifeste. » Ce n'est pas de l'impatience irrespectueuse, mais une prière qui prend appui sur les promesses de Dieu lui-même. Le psalmiste connaît les prophètes, il connaît l'Alliance, et il signale au Seigneur que les conditions sont réunies et qu'on attend l'action du Seigneur. Quant aux serviteurs qui aiment jusqu'à la poussière de la ville, ne peuvent-ils pas nous évoquer l'amour sans condition, l'amour fidèle, comme une image anticipée de cet amour que Dieu portera jusqu'au bout, jusqu'à la croix, amour de la poussière de l'humanité blessée. Le verset souvent, le suivant nous dit « Les nations craindront le nom du Seigneur et tous les rois de la terre sa gloire. » Quand le Seigneur rebâtira Sion, quand il apparaîtra dans sa gloire. On voit ici, comme très souvent dans les psaumes, l'horizon qui s'élargit soudain de façon vertigineuse. On est passé d'un homme seul qui souffre, à une ville en ruine, et maintenant aux nations, aux rois de la terre entière. C'est le mouvement typique de la prière biblique. Le particulier ouvre sur l'universel. Ma détresse personnelle rejoint la détresse du monde. La guérison de Sion annonce la réconciliation de toute l'humanité et notamment la manifestation en gloire de Dieu lorsqu'il se manifestera pleinement et que sa gloire ne sera plus voilée. Les chrétiens confessent que cette apparition a eu lieu à Bethléem dans le dépouillement d'une crèche et qu'elle s'accomplira dans la parousie. La gloire divine se révèle là où on ne l'attendait pas. À ce moment-là, nous dit le psaume, il se tournera vers la prière du spolié. Il n'aura pas méprisé sa prière. Ce verset est une densité spirituelle extraordinaire. C'est précisément vers le spolié que Dieu se tourne, vers celui qui a été dépouillé, mis à nu, privé de tout. Et le verbe hébreu « se tourne » évoque un mouvement du corps, un pivotement, comme si Dieu orientait son regard et son attention vers le plus démuni. C'est l'exact retournement des logiques de puissance humaine où c'est la voix qui compte, où c'est la voix des grands qui compte, ici c'est celle des faibles qui compte. Que cela soit écrit pour l'âge à venir, et le peuple à nouveau créé chantera son Dieu. Ce verset est remarquable pour une raison qu'on ne remarque pas toujours, le psalmiste pense à ceux qui viendront après lui. En effet, dans les psaumes, on fait souvent mémoire de ce qui s'est passé avant, mais ici le psalmiste prie pour que sa prière soit transmise. Et l'Écriture sainte, peut-on se dire, est née de ce geste. Ce sont parce que des hommes et des femmes, dans l'épreuve ou la joie, qui ont voulu, parce que ces hommes et ces femmes ont voulu que leur expérience de Dieu soit léguée, c'est pour cela que nous pouvons lire aujourd'hui et prier aujourd'hui ce psaume écrit il y a près de 3000 ans, qui est toujours vivant. Enfin, les derniers versets. Des hauteurs, son sanctuaire, le Seigneur s'est penché. Du ciel, il regarde la terre pour entendre la plainte des captifs et libérer ceux qui devaient mourir. Ces versets sont parmi les plus beaux de tout le psaume, et ce qui le rend beau, c'est précisément le mouvement qu'ils décrivent. Dieu n'est pas un Dieu qui regarde de loin, indifférent depuis ses hauteurs. Il se penche. Le verbe hébreu, shakaf, évoque quelqu'un qui se baisse à une fenêtre, qui se courbe pour voir en bas, avec l'image d'une tendresse presque enfantine, Dieu qui se pencherait par-dessus le rebord du ciel pour regarder ce qui se passe sur terre. Encore une fois, ce n'est pas le regard d'un surveillant, mais le regard de quelqu'un qui se penche avec amour pour être au plus près et qui descend. Ce psaume est donc une leçon d'espérance, d'une espérance qui a traversé la ruine et qui tient encore debout. Il a été prié par des générations d'exilés, de prisonniers, de croyants à bout de force. Il nous laisse aussi un héritage. Cette prière a été écrite pour nous. Et nous avons, nous, une réponse que le psalmiste n'avait pas encore. Nous savons comment Dieu s'est penché. Il s'est penché jusqu'à la crèche, jusqu'à la croix, jusqu'au tombeau vide. Il a regardé la terre de si près qu'il en a pris la chair.
Du ciel, le Seigneur regarde la terre, et pour nous, ce regard a un visage, celui de Jésus le Christ.

Le Seigneur est roi. Les peuples s'agitent. Il trône au-dessus des kéroubim. La terre tremble. En Sion, le Seigneur est grand. C'est lui qui domine tous les peuples. Il proclame ton nom grand et redoutable, car il est saint. Il est fort, le roi qui aime la justice. C'est toi l'auteur du droit, toi qui assures en Jacob la justice et la droiture. Exaltez le Seigneur notre Dieu, prosternez-vous au pied de son trône, car il est saint. Moïse et le prêtre Aaron, Samuel le suppliant, tous, ils suppliaient le Seigneur et lui leur

Dans la colonne de nuée, il parlait avec eux. Ils ont gardé ses volontés, les lois qu'il leur donna. Seigneur notre Dieu, tu leur as répondu. Avec eux, tu restais un Dieu patient, mais tu les punissais pour leurs fautes. Exaltez le Seigneur notre Dieu. Prosternez-vous devant sa sainte montagne, car il est saint, le Seigneur notre Dieu. Gloire au Père, au Fils et au Saint-Esprit,

De la première lettre de saint Pierre. Ce que chacun de vous a reçu comme don de la grâce, mettez-le au service des autres, comme de bons gérants de la grâce de Dieu, sous toutes ses formes. Si quelqu'un a le don de parler, qu'il dise la parole de Dieu. S'il a le don du service, qu'il s'en acquitte avec la force que Dieu communique. Ainsi, en toute chose, Dieu recevra sa gloire par Jésus-Christ.

Béni sois-tu, Seigneur, qui as mis en nous le souffle de la vie. Au matin de ce jour, donne-nous de revivre par ton esprit.

0: Notre Père, qui es aux cieux, que ton nom soit sanctifié, que ton règne vienne, que ta volonté soit faite sur la terre comme au ciel. Donne-nous aujourd'hui notre pain de ce jour. Pardonne-nous nos offenses, comme nous pardonnons aussi à ceux qui nous ont offensés. Et ne nous laisse pas entrer en tentation, mais délivre-nous du mal. Amen.
1: Nous t'en prions, Dieu de miséricorde. Sur les hommes qui n'ont pas reçu ta lumière, fais lever ton soleil, Jésus le Christ, notre Seigneur. Lui qui règne pour les siècles des siècles. Amen.

0: Bonjour chers auditeurs, Claire Tiercelin pour l'émission Au cœur de la vie des paroisses. Nous découvrons chaque mois les spécificités des différentes paroisses du diocèse avec ceux qui en sont les acteurs. Après la paroisse Bienheureuse Marie Pouspin, c'est-à-dire le secteur paroissial d'Auneau, nous allons nous intéresser à la paroisse Notre-Dame à Chartres. Chartres, ce n'est pas que la cathédrale, avec ses pèlerins et ses visiteurs, c'est aussi une paroisse. Je reçois l'abbé Emmanuel Blondeau, recteur et curé de cette grande paroisse urbaine. Bonjour monsieur l'abbé.
1: Bonjour Claire.
0: Alors monsieur l'abbé, la paroisse Notre-Dame, combien d'âmes, combien de clochers?
1: Alors c'est une ville, puisque la paroisse correspond à la ville de Chartres. Chartres fait un peu moins de 40 000 habitants, et ce sont 8 clochers, si je peux m'exprimer ainsi, puisque à l'église de la Madeleine, il n'y a pas de clocher, il n'y a qu'une croix, et qu'à la cathédrale, il y a au moins 2 clochers.
0: Ah d'accord, il faut calculer comme ça. D'accord.
1: Sans compter les cloches que je suis. Voilà.
0: Alors, qu'est-ce qui fait la particularité de la paroisse Notre-Dame?
1: Voilà, c'est que chaque vie de clocher se développe avec une certaine autonomie. Donc, non seulement en termes de célébration liturgique, mais en termes de telle ou telle initiative missionnaire, de prière, de fraternité. Et puis, la deuxième dimension, c'est qu'il y a un certain nombre de réalités pastorales qui sont faites pour l'ensemble de la paroisse, la catéchèse, les jeunes. Voilà, puis un certain nombre de choses qui tournent aussi autour de la cathédrale, ce qui fait que je vais pas reparler de la cathédrale, vous m'entendez souvent parler de la cathédrale, mais voilà, que la cathédrale fait à la fois l'unité, regroupe les paroissiens qui aiment s'y retrouver aussi pour la prière, et l'originalité, c'est que l'initiative paroissiale, c'est aussi l'animation de la cathédrale pour accueillir les pèlerins et les visiteurs.
0: Alors, pour faire face à la multiplicité des messes à célébrer chaque jour et les week-ends, combien de prêtres êtes-vous à Chartres, à la paroisse Notre-Dame?
1: Alors, c'est une question toujours compliquée pour moi, parce que chaque prêtre a des statuts différents.
0: Oui.
1: Je crois que je vais être le seul prêtre de la paroisse qui est entièrement
0: à plein temps.
1: La paroisse et la cathédrale.
0: Voilà.
1: Voilà. Après, j'ai le père Jean-Eudes Coulon. Mmh. Qui est chargé du suivi de la communauté Saint-Pierre, qui est bien investi avec moi à la cathédrale, mais qui passe au moins une journée par semaine à Paris pour des questions d'officialité, de droit canon. J'ai le père Clément, qui est aumônier des collèges et des lycées donc de Sainte-Marie et de l'IND, qui lui prend quand même un certain nombre de temps, qui s'est engagé aussi dans la rédaction d'une thèse en littérature, et qui donne le restant de son temps pour l'aumônerie des lycées, la communauté de Rochève, la communauté de la Brèche, 2-3, et puis la préparation baptême. Je continue, j'ai le père Jean-François qui vient d'arriver du Gabon. Aujourd'hui, il prend ses marques, il découvre chacun des clochers, il commence des obsèques, enfin, l'idée, c'est que pendant ce premier temps-là, il découvre la paroisse, il découvre la diversité pour qu'on puisse petit à petit lui donner telle ou telle responsabilité plus précise. Après, j'ai 2 autres prêtres étudiants qui sont le père Dominique et le père Isaïe, donc qui sont là uniquement les week-ends. Donc le père Dominique les vendredis, samedi, dimanche et le père Isaïe samedi, dimanche. Père Dominique, il suit la communauté de la Madeleine. Père Isaïe suit la communauté de Jeanne d'Arc. Le père Dominique suit les jeunes pros, et le père Isaïe suit les collégiens, l'aumônerie des collégiens.
0: Et maintenant les chapelains.
1: J'ai encore le père Quégelin. Voilà. Et puis les chapelains de la cathédrale pour assurer toutes les confessions. Donc je ne sais jamais combien compter.
0: Il y a un certain nombre de prêtres, mais il faut bien tout ça pour assurer toutes les messes, et notamment les week-ends.
1: Voilà.
0: Mais pour faire tourner une paroisse, il nous faut aussi des laïcs bénévoles qui au quotidien assurent différents services. Alors j'ai invité Alain Lemery, en charge avec d'autres laïcs de l'église de la Madeleine. Bonjour Alain.
2: Bonjour Claire.
0: Alors pour ceux qui n'habitent pas Chartres, je précise que cette église est située dans la zone du centre commercial de Carrefour. Elle a été construite il y a juste 50 ans et vous venez de fêter cet anniversaire présidé par Monseigneur Christori. Alors qu'est-ce qui s'est passé il y a 50 ans, en quelques mots?
2: Il y avait des besoins au niveau d'une communauté qui était assez réduite à l'époque, et du fait que le quartier était en plein essor, Donc, ça a justifié la construction d'une église.
0: De cette église, voilà. En plein dans les immeubles.
2: Bien enclavée dans les immeubles et bien insérée dans le quartier. Si nous étions à la campagne, je dirais que c'est une église de village.
0: Tout à fait. Tout voilà. à fait une église de village au tout milieu des immeubles.
2: Voilà.
0: Alors, revenons à votre église aujourd'hui. Alors, Alain, quel est votre rôle dans l'église de la Madeleine?
2: Eh bien, je participe entre autres à l'équipe de proximité qui a pour mission de veiller au bon fonctionnement général de l'église. Et en particulier, je suis président d'obsèques depuis une bonne vingtaine d'années.
0: Alors, président d'obsèques, c'est-à-dire que quand le service du rectorat de la cathédrale vous prévient qu'un enterrement est souhaité dans l'église de la Madeleine, qu'est-ce qui se passe?
2: Eh bien, nous voyons rapidement avec le rectorat si la date convient, à savoir, est-ce que nous pouvons assurer la cérémonie avec l'équipe. Si l'équipe est disponible, donc nous donnons le feu vert et c'est nous qui contactons les familles pour mettre en place la cérémonie. Donc, à la fois, échange et réception des familles et, dans un deuxième temps, donc préparation de la cérémonie. Et bien sûr, derrière, nous assurons la cérémonie.
0: D'accord. Préparation et cérémonie.
2: Et cérémonie, oui.
0: Alors, en gros, vous faites combien d'inhumations par an?
2: Environ une cinquantaine d'inhumations par an, donc grosso modo une par semaine.
0: Une par semaine. Oui, c'est quand même pas mal.
2: Oui.
0: Oui, juste pour un clocher.
2: Oui.
0: Donc, c'est quand même beaucoup. Enfin, c'est ça, il me semble. Alors, paroisse rurale, paroisse urbaine, on voit que la place des laïcs, la place de tout baptisé est primordiale pour faire avancer le royaume de Dieu. Alors, monsieur l'abbé, la paroisse Notre-Dame accueille de nombreux couples qui souhaitent se marier à l'église. Alors, je suppose que chaque église ne peut pas s'occuper de tout. Qu'est-ce qui est mis en place pour les mariages?
1: Alors, de fait, c'est une pastorale, donc c'est une initiative de la paroisse qui va pour l'ensemble des clochers. Donc, il y a un accueil de ceux qui désirent se marier dans l'année. Deuxième étape, donc, qui est faite par des bénévoles. Deuxième étape, il y a une équipe de préparation au mariage qui assure des soirées et deux dimanches. Donc le couple responsable de cette équipe, c'est Florence et Eric Gernet, Eric est diacre. Florence, sa femme, elle est celle qui accueille. Ça correspond à peu près 35 mariages sur la fiche chaque année. Donc le couple est accueilli, il est proposé de rencontrer le prêtre qui va accompagner le travail de personnel, enfin à trois, puisque le prêtre est le couple, et puis qui vont être invités à suivre cette formation entre janvier et mars. Et puis après, le couple sera invité à retrouver le prêtre ou le diacre qui va présider son mariage.
0: Alors, il y a une question qui se pose parfois. Est-ce que les églises de Chartres, et plus précisément la cathédrale, sont réservées aux Chartrains, ou est-ce que vous acceptez des hors-communes qui souhaitent se marier à la cathédrale?
1: Alors, c'est un discernement cas par cas.
0: Cas par cas.
1: Donc, d'abord, oui. Nous acceptons les Chartrains.
0: Oui.
1: Après, s'il y a des motifs de se marier à Chartres, on peut dire oui, à condition qu'ils viennent avec leur prêtre, puisqu'on ne va pas pouvoir assurer le nombre de mariages s'ils ne viennent pas avec leur prêtre.
0: Oui.
1: Donc, une personne qui a un motif et qu'il a un prêtre dans la famille qui vient pour célébrer, là, nous acceptons. Après, c'est plus compliqué.
0: Oui, parce qu'au printemps ou à l'automne, quand tout le monde veut se marier, souvent, on voit à la cathédrale, il y a un mariage à 2 heures et un mariage à 4 heures déjà. Hein.
1: Oui, c'est ça. Et puis, parfois, c'est aussi en même temps à Saint-Pierre.
0: Et à Saint-Pierre.
1: Voilà. Ou Saint-Aignan. Oui. Donc, ce qui fait quand même beaucoup de célébrations regroupées dans une petite période.
0: Est-ce qu'il y a beaucoup de gens qui souhaitent justement la cathédrale, pour les gens qui ne sont pas de Chartres, quoi? Est-ce que c'est très demandé, la cathédrale, ou pas?
1: Alors, les Chartrains, si je puisse m'exprimer ainsi, eux, ils souhaitent soit Saint-Pierre, soit Saint-Aignan.
0: D'accord.
1: Voilà. Après, ils ont bien conscience que se marier dans la cathédrale, on risque d'être noyé dans un immense vaisseau pour une petite assemblée. Bien qu'on puisse célébrer les mariages dans le cœur de la cathédrale.
0: Mmh.
1: Voilà, ça c'est clair. Après, pour moi, l'accent, c'est la préparation. C'est comment on permet à des couples de découvrir que la célébration du mariage, c'est comme un tremplin, c'est comme une porte d'entrée dans une réalité nouvelle qui est vivre la relation homme-femme-couple dans l'alliance selon l'évangile. Et pour moi, l'enjeu, il est là. Un enjeu qui permette à chaque couple de progresser dans une conscience plus vive de l'enjeu du mariage, et d'un mariage chrétien, où ils sont signes de l'amour de Dieu pour l'Église et pour le monde.
0: Alors là, nous venons parler du mariage, donc du sacrement de mariage. Eh bien, parlons maintenant des baptêmes. Comment ça se passe, les baptêmes, à la paroisse Notre-Dame? Parce que j'imagine aussi, c'est la même chose, il y a plusieurs clochers.
1: Voilà.
0: Comment ça se passe pour les baptêmes?
1: C'est la même chose que pour les mariages, donc c'est pas la même personne qui accueille. Là, c'est Aline qui fait l'accueil pour les baptêmes. Les baptêmes, c'est 120, 130 baptêmes par an. Ce que je vois, c'est que ceux qui n'ont pas trop le lien avec l'Église, ils demandent toujours la cathédrale. Ceux qui ont plutôt un lien, ils vont demander la Madeleine parce qu'ils sont attachés à la Madeleine, Jeanne d'Arc parce qu'ils sont attachés à Jeanne d'Arc, ou Saint-Pierre parce qu'ils sont attachés à Saint-Pierre. Voilà. Mais le gros, c'est quand même à la cathédrale. Donc, même process, ils sont accueillis, ils sont accompagnés, ils participent aux réunions de préparation. Après, le prêtre ou un laïc les accompagne dans la rédaction, dans la préparation fine de leur livret et de la célébration. Et puis, nous célébrons des baptêmes. À la cathédrale, j'imagine qu'il y a un baptême durant la saison, c'est-à-dire entre avril et le 1er novembre, doit bien y avoir des baptêmes.
0: Tous les dimanches, pratiquement.
1: Pratiquement tous les dimanches.
0: Pratiquement, hein, après la messe.
1: Après la messe, pratiquement tous les dimanches.
0: Oui. Et les gens apprécient d'être dans la crypte ou ils préfèrent être dans la cathédrale? Est-ce que là, on ne demande pas le choix, il n'y a pas le choix, mais.
1: Le problème de la crypte, c'est que il n'y a pas d'ascenseur pour y descendre.
0: Ah oui.
1: Et donc, dès qu'il y a de la famille ou qu'il y a quelques difficultés pour se déplacer. On célèbre dans le cœur de la cathédrale.
0: Dans le cœur.
1: Voilà. Et le cœur permet quand même une certaine, parce qu'on entend le brouhaha de tous les visiteurs, de ceux qui marchent à côté, mais on n'entend pas le bruit distinct des voix.
0: D'accord.
1: Donc on peut y célébrer. Et puis comme c'est le dimanche, entre midi et demi, une heure et demie, la cathédrale est un peu plus calme.
0: Elle est un petit peu plus calme. Alors justement, Alain, qui est donc à la paroisse de la Madeleine, puisqu'on parle des baptêmes, vous en avez beaucoup à la Madeleine?
2: Les baptêmes, c'est extrêmement rare. Cette année, c'est une année exceptionnelle, en ce sens que nous avons eu 4 baptêmes.
0: Ah, c'est rare, alors qu'on pourrait penser que vous êtes dans un quartier jeune.
2: Mais oui, mais...
0: Mais qui ne fréquente pas.
2: Le quartier a vieilli, et la communauté chrétienne est quand même assez limitée, et c'est dans cette communauté chrétienne que les baptêmes se font, généralement.
0: Donc, votre communauté paroissiale de la Madeleine est plutôt une clientèle, si on peut dire, âgée, plus âgée.
2: Tout à fait, oui. Âgée. Oui, mais fidèle.
0: Donc, vous avez plus d'enterrements que de baptêmes.
2: Ah oui, hélas.
0: D'accord, très peu de baptêmes. Oui, c'est assez surprenant parce qu'on pourrait penser que vous êtes dans un quartier, mais vous n'en avez pas. D'accord.
2: Très peu.
0: Quand il y en a, ils ont lieu le dimanche après la messe ou pendant la messe?
2: Les deux, d'accord. Ceux que nous avons eus cette année, il y en a eu 2 pendant la messe et puis 2 après la messe. Oui.
0: C'est comme ça. Bon, notre émission tous à sa fin. Nous n'avons pas épuisé tout le sujet. Donc, Monsieur l'abbé, je vous propose de revenir le mois prochain et nous verrons d'autres facettes de la vie paroissiale de la paroisse Notre-Dame à Chartres. Au revoir, Monsieur l'abbé.
1: Au revoir, Claire.
0: Au revoir, Alain.
2: Au revoir, Claire.
0: Et, chers auditeurs, je vous dis à bientôt.

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2: Dans notre précédente émission, nous avons vu comment, face à l'épreuve, Job, à qui un livre entier de la Bible est consacré, ce qui veut révéler l'importance de cette histoire et de cette expérience, Job donc est passé de la révolte à la sagesse. La sagesse consistant à accepter tout ce que la vie lui envoyait d'événements, car pour lui, ces événements n'étaient pas le fruit du hasard, mais bien des événements envoyés ou tout au moins permis par Dieu. Et il arrivait à ce point, qui est tellement admirable, dont nous nous sentons peut-être bien éloignés. Le Seigneur a donné, le Seigneur a repris, que le nom du Seigneur soit béni. Cet abandon total entre les mains de Dieu procure certainement la paix. Et Job n'est pas le seul, bien entendu. Les exemples sont fort nombreux d'hommes, de femmes, qui, confrontés aux rudesses de l'existence, sont entrés dans cette attitude de confiance totale, quoi qu'il arrive. Reprenons par exemple cette si belle prière du père Charles de Foucault, composé en 1896 à la trappe d'Agbès. « Mon père, il s'adresse à Dieu, bien sûr, je m'abandonne à toi, fais de moi ce qu'il te plaira. Quoi que tu fasses de moi, je te remercie, je suis prêt à tout, j'accepte tout, pourvu que ta volonté se fasse en moi. En toutes tes créatures, je ne désire rien d'autre, mon Dieu. Je remets mon âme entre tes mains. Je te la donne, mon Dieu, avec tout l'amour de mon cœur, parce que je t'aime et que se met un besoin d'amour de me donner, de me remettre entre tes mains sans mesure, avec une infinie confiance, car tu es mon Père. » Cette si belle prière, nous avons bien sûr envie de la faire nôtre. Mais, serons-nous capables de la vivre? Car la dire est une chose, mais la vivre en est une autre. Serons-nous capables d'accepter tout comme venant de Dieu et participant à notre bien? Alors, évidemment, on pourrait se dire, je ne suis pas Charles de Foucault. Je n'ai pas son caractère, son tempérament, sa force intérieure. Moi, je suis un pauvre petit, tout tremblant à côté de lui. Je ne me sens pas de faire face aux épreuves. Dès qu'une contrariété un peu importante se présente, je sens bien que je suis fragilisé, que j'aurais vite fait de tomber, d'abandonner, de me désespérer. Eh bien, prenons un autre exemple. Cette fois-ci, d'une jeune fille, qui, psychologiquement, n'était pas quelqu'un de fort, de construit, de structuré, d'équilibré, j'allais presque dire. Je vais peut-être un peu loin. Mais je pense à la petite Thérèse. Jeune fille tellement fragile, dans son cœur et dans sa psychologie. Eh bien, voilà ce qu'elle écrivait, alors que elle avait vécu déjà beaucoup d'épreuves, notamment la mort de sa maman, mais pas que, et qu'elle était atteinte de tuberculose, qui la faisait beaucoup souffrir. Voilà ce qu'elle écrit un an avant sa mort. « Plus que jamais, je comprends que les plus petits événements de notre vie sont conduits par Dieu. » Et au début de son premier manuscrit, elle avait écrit ceci. « De même que le soleil éclaire en même temps les cèdres et chaque petite fleur, comme si elle était seule sur la terre. De même, notre Seigneur s'occupe aussi particulièrement de chaque âme que si elle n'avait pas de semblable. Et comme dans la nature, toutes les saisons sont arrangées de manière à faire éclore au jour marqué la plus humble pâquerette. De même, tout correspond au bien de chaque âme.

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1: Cet abandon entre les mains de Dieu nous permet, en réalité, de franchir les limites que nous avions posées. Vous voyez, nous arrivons au moment où nous pouvons dire oui, Dieu parfois exagère, c'est-à-dire qu'il va défoncer, dépasser nos limites, les limites du supportable, les limites de l'acceptable, les limites du compréhensible, mais à notre tour, en réponse finalement à cette exagération, nous voyons que certains et certaines ont répondu par une autre exagération, qui a elle aussi fait craquer les limites, et cette exagération est une exagération d'amour, de confiance, de foi. Ainsi, où se trouvent maintenant les limites? Eh bien, elles fluctuent et peut-être même qu'elles n'existent plus. Nous nous disons certainement que les saints peuvent y arriver, mais ils nous dépassent infiniment. Nous ne sommes pas saints et nous ne pourrons jamais arriver à cela. D'ailleurs, en avons-nous réellement le désir? Peut-être que la vraie question, elle est là. Avons-nous vraiment le désir de nous abandonner à ce point entre les mains de Dieu? Et avons-nous le désir de vivre concrètement ces situations difficiles? D'autre part, la sainteté, nous le savons, ça n'est pas une force de caractère, ça n'est pas une construction intérieure, c'est un don de Dieu. La sainteté est pour tous, elle peut être donnée à tous. La seule condition est peut-être, là encore, que nous en ayons le désir, que nous formulions cette demande à Dieu, qu'il nous fasse grandir en sainteté pour que nous puissions atteindre ce degré d'abandon tel que nous l'avons vu chez Charles de Foucault ou chez Thérèse, voire chez Job, et il faudrait tant et tant dire également de l'abandon entre les mains du Père que nous rencontrons chez Jésus. Mais tenez, pour être un peu plus complet, je voudrais vous partager encore un autre exemple d'abandon entre les mains du Père qui provient d'une personne qui n'est pas de confession catholique. On pourrait se dire, oui, c'est un petit peu dans le cercle restreint des saints et saintes de l'Église, etc. Vous allez voir que non, puisqu'il s'agit de Dietrich Bonhoeffer. Dietrich Bonhoeffer est un pasteur luthérien qui a été pendu par les nazis en avril 1945. Il n'avait que 39 ans. Et voilà ce qu'il écrit à l'un de ses amis. « S'il vous plaît, écrit-il le 22 décembre 1943, ne vous faites aucun souci pour moi si quelque chose de pire m'arrive. D'autres frères y ont passé. Le vrai danger consiste à vaciller sans croire, à délibérer indéfiniment sans agir et à ne rien oser. Je dois avoir la certitude d'être entre les mains de Dieu et non celle des hommes. Alors, tout devient facile, même la privation la plus dure. »

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Bonjour à toutes et à tous, heureux de vous retrouver aujourd'hui encore au pied de la statue du poète Victor Hugo, une statue vivante de chair, d'os et de rêve, une statue qui pleure, qui tonne, qui murmure et qui chante. Parmi les grandes œuvres du poète, il est difficile d'établir une hiérarchie. Cependant, les contemplations font aujourd'hui encore l'unanimité tant chez les hugoliens ou hugolâtres et le grand public. Œuvre parue en 1858, composée de 158 poèmes rassemblés en 6 livres, Aurore, l'âme en fleurs, les luttes et les rêves, pour la première partie intitulée Autrefois, et Pouca Mekae, En marche, au bord de l'infini, et à celle qui est restée en France, c'est-à-dire Léopoldine Hugo, la chère fille du poète, morte noyée accidentellement dans la Seine à Villequier en 1843. Pour ce troisième opus de notre émission, j'ai sélectionné quelques poèmes extraits du deuxième livre des Contemplations, L'âme en fleurs. Il y est question d'amour dans un climat tout à fait panthéiste de fusion du poète avec la nature.

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Une grosse charrette au coin de ma maison se rouille et devant moi j'ai le vaste horizon dont la mer bleue emplit toutes les échancrures. Des poules et des coqs étalant leur dorure causent sous ma fenêtre et les greniers des toits me jettent par instants des chansons en patois. Dans mon allée habite un cordier patriarche, vieux qui fait bruyamment tourner sa roue et marche à reculons son chanvre autour des reins tordus. J'aime ces flots où court le grand vent éperdu. Les champs à promener tout le jour me convient. Les petits villageois, leurs livres en main, m'envient chez le maître d'école où je me suis logé comme un grand écolier abusant d'un congé. Le ciel rit, l'air est pur, tout le jour chez mon hôte, c'est un doux bruit d'enfant épelant à voix haute. L'eau coule, un verdier passe, et moi je dis merci. Merci Dieu Tout-Puissant. Ainsi je vis, ainsi, paisible, heure par heure, à petit bruit j'épanche mes jours, tout en songeant à vous ma beauté blanche. J'écoute les enfants jaser et par moments je vois en pleine mer passer superbement au-dessus des pignons du tranquille village quelques navires ailés qui fait un long voyage et fuit sur l'océan par tous les vents traqués qui naguère dormaient au port le long du quai et que n'ont retenu loin des vagues jalouses ni les pleurs des parents, ni l'effroi des épouses, ni le sombre reflet des écueils dans les eaux, ni l'importunité des sinistres oiseaux. Nous allions au verger cueillir des bigarreaux, avec ses beaux bras blancs en marbre de Paros, elle montait dans l'arbre et courbait une branche. Les feuilles frissonnaient au vent, sa gorge blanche, ô Virgile, ondoyait dans l'ombre et le soleil. Ses petits doigts allaient chercher le fruit vermeil, semblable au feu qu'on voit dans le buisson qui flambe. Je montais derrière elle, elle montrait sa jambe et disait « Taisez-vous » à mes regards ardents et chantait. Par moments, entre ses belles dents, pareil au champrais à Diane farouche, penchée, elle m'offrait la cerise à sa bouche, et ma bouche riait et venait s'y poser et laissait la cerise et prenait le baiser. Tu peux, comme il te plaît, me faire jeune ou vieux. Comme le soleil fait serein ou pluvieux l'azur dont il est l'âme et que sa clarté d'or. Tu peux m'emplir de brume ou m'inonder d'aurore. Du haut de ta splendeur, si pure qu'en ses plis tu sembles une femme enfermée en un lit et qu'à d'autres moments l'œil qui éblouit ton âme croit voir, en te voyant, un lys dans une femme. Si tu m'as souri, Dieu, tout mon être bondit. Si, madame, au milieu de tous, vous m'avez dit à haute voix « Bonjour, monsieur, et bas, je t'aime. » Si tu m'as caressé de ton regard suprême, je vis, je suis léger, je suis fier, je suis grand. Ta prunelle m'éclaire en me transfigurant. J'ai le reflet charmant des yeux dont tu m'accueilles. Comme on sent dans un bois des ailes sous les feuilles, on sent de la gaieté sous chacun de mes mots. Je cours, je vais, je ris. Plus d'ennui, plus de mots. Et je chante. Et voilà sur mon front la jeunesse. Mais que ton cœur injuste un jour me méconnaisse, qu'il me faille porter en moi jusqu'à demain l'énigme de ta main retirée à ma main. Qu'ai-je fait? Qu'avait-elle? Elle avait quelque chose. Pourquoi, dans la rumeur du salon où l'on cause,
personne n'en

entendant, me disait-elle, vous. Si je ne sais quel froid dans ton regard si doux a passé comme passe au ciel une nuée, je sens mon âme en moi toute diminuée. Je m'en vais courbée là, sombre comme un aïeul. Il semble que sur moi, secouant son linceul, se soit soudain penché le noir vieillard décembre. Comme un loup dans son trou, je rentre dans ma chambre. Le chagrin, âge et deuil, hélas, ont le même air, assombrit chaque trait de mon visage amer et m'y creuse une ride avec sa main pesante. Joyeux, j'ai 25 ans. Triste, j'en ai 60.

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Christophe Juvien vous propose une lecture du deuxième livre des Contemplations de Victor Hugo, livre intitulé « L'âme en fleurs ». En écoutant les oiseaux. Oh, quand donc aurez-vous fini, petits oiseaux, de jaser au milieu des branches et des eaux, que nous nous expliquions et que je vous querelle ? Rouge gorge, verdier, fauvette, tourterelle, oiseau, je vous entends, je vous connais. Sachez que je ne suis pas dupe, ô doux ténor caché, de votre mélodie et de votre langage. Celle que j'aime est loin et pense à moi. Je gage, ô rossignol dont l'hymne, exquis et gracieux, donne un frémissement à l'astre dans les cieux, que ce que tu dis là, c'est le chant de son âme. Vous guettez les soupirs de l'homme et de la femme, oiseau, quand nous aimons et quand nous triomphons, quand notre être tout bas s'exhale en chant profond, vous, attentif, parmi les bois inaccessibles, vous saisissez au vol ces strophes invisibles et vous les répétez tout haut, comme de vous. Et vous mêlez, pour rendre encore l'hymne plus doux, à la chanson des cœurs le battement des ailes, si bien qu'on vous admire, écouteurs infidèles, et que le noir sapin murmure aux vieux tilleuls. Sont-ils charmants d'avoir trouvé cela tout seul, et que l'eau palpitant sous le chant qui l'effleure baise avec un sanglot le beau saule qui pleure, et que le dur tronc d'arbre à des airs attendris, et que l'épervier rêve, oubliant la perdrix, et que les loups s'en vont songer auprès des louves. Divin, dit le hibou. Le moineau dit, tu trouves ? Amour, lorsqu'en nos cœurs tu te réfugias, l'oiseau vint y puiser. Ce sont ces plagiats, ces chants qu'un rossignol, belle, prend sur vos bouches, qui font que les grands bois courbent leur front farouche, et que les lourds rochers, stupides et ravis, se penchent, les laissant piller le chêne-vie, et ne distinguent plus dans leurs rêves étranges la langue des oiseaux de la langue des anges. Mon bras pressait ta taille frêle et souple comme le roseau. Ton sein palpitait comme l'aile d'un jeune oiseau. Longtemps muet, nous contemplâmes le ciel où s'éteignait le jour. Que se passait-il dans nos âmes ? Amour, amour, comme un ange qui se dévoile. Tu me regardais dans ma nuit, avec ton beau regard d'étoile qui m'éblouit. Les femmes sont sur la terre pour tout idéaliser. L'univers est un mystère que commente leur baiser. C'est l'amour qui, pour ceinture, a l'onde et le firmament, et dont toute la nature n'est au fond que l'ornement. Tout ce qui brille offre à l'âme son parfum ou sa couleur. Si Dieu n'avait fait la femme, il n'aurait pas fait la fleur. À quoi bon vos étincelles, bleu saphir, sans les yeux doux ? Les diamants sans les belles ne sont plus que des cailloux. Et dans les charmilles vertes, les roses dorment debout et sont des bouches ouvertes pour ne rien dire du tout. Tout objet qui charme ou rêve tient des femmes sa clarté. La perle blanche, sans Ève, sans toi, ma fière beauté, ressemblant tout en l'édit à mon amour qui te fuit, n'est plus que la maladie d'une bête dans la nuit. Églogue.
Nous errions, elle et moi, dans les monts de Sicile. Elle est fière pour tous et pour moi seule docile. Les cieux et nos pensées rayonnaient à la fois. Oh, comme au lieu des airs, les cœurs sont peu farouches. Que de fleurs aux buissons, que de baisers aux bouches, quand on est dans l'ombre des bois. Pareils à deux oiseaux qui vont de cime en cime, nous parvînmes enfin tout au bord d'un abîme. Elle osa s'approcher de ce sombre entonnoir, et quoique mainte épine offensât ses mains blanches, nous tâchâmes, penchés et nous tenant aux branches, d'en voir le fond lugubre et noir. En ce même moment, un titan centenaire, qui venait d'y rouler sous 20 coups de tonnerre, se tordait dans ce gouffre où le jour n'ose entrer, et d'horribles vautours au bec impitoyable, attirés par le bruit de sa chute effroyable, commençaient à le dévorer. Alors elle me dit, « J'ai peur qu'on ne nous voie. Cherchons un antre afin d'y cacher notre joie. Vois ce pauvre géant. Nous aurions notre tour, car les dieux envieux qui l'ont fait disparaître et qui furent jaloux de sa grandeur, peut-être, seraient jaloux de notre amour. » Billet du matin. Si les liens des cœurs ne sont pas des mensonges, oh, dites, vous devez avoir eu de doux songes. Je n'ai fait que rêver de vous toute la nuit. Et nous nous aimions tant, vous me disiez tout fuit, tout s'éteint, tout s'en va, ta seule image reste. Nous devions être morts dans ce rêve céleste. Il semblait que c'était déjà le paradis. Oh oui, nous étions morts, bien sûr, je vous le dis, nous avions tous les deux la forme de nos âmes. Tout ce que l'un de l'autre ici-bas nous aimâmes composait notre corps de flammes et de rayons, et naturellement nous nous reconnaissions. Il nous apparaissait des visages d'aurore qui nous disaient « c'est moi ». La lumière sonore chantait et nous étions des frissons et des voix. Vous me disiez « écoute ». Et je répondais « Vois ». Je disais « Viens-nous-en dans les profondeurs sombres. Vivons, c'est autrefois que nous étions des ombres. Et mêlant nos appels et nos cris, viens, oh, viens !» Et moi je me rappelle, et toi tu te souviens. Éblouis, nous chantions, c'est nous-mêmes qui sommes tout ce qui nous semblait sur la terre des hommes, bon, juste, grand, sublime, ineffable et charmant. Nous sommes le regard et le rayonnement, le sourire de l'aube et l'odeur de la rose, c'est nous, l'astre et le nid où notre aile se pose. Nous avons l'infini pour sphère et pour milieu, l'éternité pour âge, et notre amour, c'est Dieu. »

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Christophe Jubien vous présente les contemplations de Victor Hugo. Et je reprends la lecture du premier livre des contemplations, L'âme en fleurs. L'hirondelle au printemps cherche les vieilles tours, des brises où n'est plus l'homme, où la vie est toujours. La fauvette en avril cherche, ô ma bien-aimée, la forêt sombre et fraîche, et l'épaisse ramée, la mousse, et dans les nœuds des branches, les doux toits, quand se superposant font les feuilles des bois. Ainsi fait l'oiseau. Nous, nous cherchons dans la ville, le coin désert, l'abri solitaire et tranquille, le seuil qui n'a pas Dieu, obliques et méchants, la rue où les volets sont fermés. Dans les champs, nous cherchons le sentier du pâtre et du poète. Dans les bois, la clairière inconnue et muette, où le silence éteint les bruits lointains et sourds. L'oiseau cache son nid. Nous cachons nos amours. Sous les arbres. Ils marchaient à côté l'un de l'autre. Des danses troublaient le bois joyeux. Ils marchaient, s'arrêtaient, parlaient, s'interrompaient, et pendant les silences, leurs bouches se taisaient, leurs âmes chuchotaient. Ils songeaient. C'est de cœur que le mystère écoute, sur la création au sourire innocent penché, et s'y versant dans l'ombre goutte à goutte, disait à chaque fleur quelque chose en passant. Elle sait tous les noms des fleurs quand sa corbeille mai nous rapporte avec la joie et les beaux jours. Elle les lui nommait comme eût fait une abeille, puis elle reprenait « Parlons de nos amours ». « Je suis en haut, je suis en bas, lui disait-elle, et je veille sur vous, d'en bas comme d'en haut. » Il demandait comment chaque plante s'appelle, se faisant expliquer le printemps mot à mot. Ô champ, il savourait ses fleurs et cette femme. Ô bois, ô pré, nature où tout s'absorbe en un. Le parfum de la fleur est votre petite âme, et l'âme de la femme est votre grand parfum. La nuit tombait, au tronc d'un chêne noir pilastre. Il s'adossait pensif. Elle disait, « Voyez, ma prière toujours dans vos cieux comme un astre, et mon amour toujours comme un chien à tes pieds. » Je sais bien qu'il est d'usage d'aller en tout lieu criant que l'homme est d'autant plus sage qu'il rêve plus de néant, d'applaudir la grandeur noire, les héros, le fer qui luit, et la guerre, cette gloire qu'on fait avec de la nuit, d'admirer les coups d'épée et la fortune, ce char dont une roue est Pompée, dont l'autre roue est César. Et Pharsale et Trasimène, et tout ce que les Nérons font voler de cendre humaine dans le souffle des clairons. Je sais que c'est la coutume d'adorer ces nains géants qui, parce qu'ils sont écume, se supposent océans, et de croire à la poussière, à la fanfare qui fuit, aux pyramides de pierre, aux avalanches de bruit. Moi, je préfère... Ô fontaine, moi je préfère ô ruisseau, ô dieu des grands capitaines, le dieu des petits oiseaux. Ô mon doux ange, en ces ombres où nous aimons, nous brillons, ô dieu des ouragans sombres qui poussent les bataillons, ô dieu des vastes armées, des canons, aux lourds essieux, des flammes et des fumées, je préfère le bon Dieu. Le bon Dieu qui veut qu'on aime, qui met au cœur de l'amant le premier vers du poème, le dernier au firmament, qui songe à l'aile qui pousse, aux œufs blancs, au nid troublé, si la caille a de la mousse et si la grive a du blé, et qui fait pour les orphées tenir, immense et subtil,
tout le doux monde des fées dans le vert bourgeon d'avril, si bien que cela s'envole et se disperse au printemps, et qu'une vague auréole sort de tous les nids chantants. Vois-tu, quoique notre gloire brille en ce que nous créons, et dans notre grande histoire pleine de grands panthéons, quoique nous ayons des glaives, des temples, Khéops, Babel, des tours, des palais, des rêves et des tombeaux jusqu'au ciel, il resterait peu de choses à l'homme qui vit un jour si Dieu nous ôtait les roses, si Dieu nous ôtait l'amour. Voilà. C'était L'âme en fleurs, premier livre des contemplations. La semaine prochaine, nous aborderons un autre chapitre, un autre livre intitulé « Les luttes et les rêves », toujours donc au sein des contemplations de Victor Hugo, œuvre monumentale et néanmoins frémissante.

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1: Bonjour à tous. Liliane sur Radio Grand Ciel pour l'émission Au fil de l'eau. La dernière fois, je vous ai dit que nous quittions la lettre C, en effet, pour arriver à la Drouette. La Drouette, 39,7 km. Elle ne naît pas chez nous, mais dans les Yvelines, au lieu dit Saint-Benoît, dans la commune d'Auffargie. Elle entre en Eure-et-Loire après Émancé. Elle a donné son nom à la communauté de communes du Val-Drouette, qui réunit les communes de Drouet-sur-Drouette, Drouet-sur-Drouette, Épernon, Gas et Anche et Saint-Martin-de-Nigel. Cette rivière, qui est un peu plus longue que les autres, hein, mais elle possède 8 affluents. Alors, des affluents plus ou moins grands. Là, je ne vous donne pas tous parce que je ne connais pas tous les noms. Mais il y a la Guéville et la Guelle qui font à peu près 17 kilomètres. Il y a le ruisseau de la Vigne, par exemple, qui ne va pas au-delà de 4 kilomètres. C'est une rivière peu abondante. À Épernon, elle reçoit 2 affluents que je vous ai donc nommés tout à l'heure, hein, la Guéville et la Guelle. Et Épernon, c'est bien sûr une ville historique. Au départ, c'est un château, le château de Saint-Léger. Robert II, fils du Capet, le fait protéger par 2 forteresses. La ville d'Épernon s'est formée alors au pied du château. Entre 1137 et 1181, Simon III, qu'on appelait Simon le Chauve, seigneur de Montfort-la-Maury, a fait construire des halles pour les marchands. Il a octroyé des franchises et des libertés communales aux bourgeois de la ville. Épernon est passé alors au Vendôme, puis au Bourbon-Vendôme, jusqu'à Henri IV de Navarre. Henri III a acheté la seigneurie en 1581 à son cousin. Oui, Henri III et Henri IV étaient cousins. Il l'a érigé en duché pairie pour l'offrir à qui? Eh bien, tout le monde sait que Henri III avait des mignons. Pour offrir à un de ses mignons, Jean-Louis de Nogaret de la Valette. D'où la suite des ducs d'Épernon. En 1757, Louis de Noailles hérite d'Épernon. Il est aussi comte de Nogent-le-Roi et cousin germain du duc de Rambouillet. On saute les siècles. Le 4 octobre 1870 a lieu la bataille d'Épernon qui oppose l'armée française à l'armée prussienne. Et la France est vaincue. La ville est occupée alors par les troupes du général prussien Constantin von Alvensleben. En 1914, la ville a reçu 268 réfugiés de Belgique, du nord de la France et de l'Oise. Il y en a d'ailleurs, j'en connais au moins une famille, qui est restée. En 1939, je me répète, elle a aussi reçu des réfugiés espagnols. En 1685, lors de la construction du canal de l'Eure, dont le but était de capter les eaux de l'Eure en amont de Pont-Gouin pour, évidemment, le château de Versailles. Donc, à ce moment-là, le cours de la Drouette a été modifié sur 12 kilomètres et qui l'a fait modifier? Vauban, entre Épernon et Villiers-le-Morier. C'était pour transporter les matériaux nécessaires à la réalisation de l'aqueduc de Maintenon.

Alors, on quitte la lettre D pour la lettre E avec Leggvon. Elle coule sur 24 km d'eux, prend sa source dans le Loir-et-Cher et entre en Eure-et-Loir après 4 km. Elle se jette dans le Loir à Cloix-sur-le-Loir, qui depuis le 1er janvier 2017 est intégrée à la commune nouvelle de Cloix des Trois-Rivières. Alors il y a encore là des bâtiments inscrits aux monuments historiques. L'ancien prieuré de Notre-Dame d'Iron, donc des 12e et 13e siècles, le château de Villebon du 18e siècle, celui du Jonchet, et puis l'église Saint-Martin et le prieuré Saint-Julien, tout ça. Alors ce sera bref pour Leggvon, car elle traverse 6 autres agglomérations, mais surtout dans le Loir-et-Cher. Une autre petite rivière en E, l'Air, E2RE, qui coule sur 18 km et naît dans l'Orne, perche en Oé, en Océ, pardon. Elle se jette dans l'Huisne. En Eure-et-Loir, elle ne traverse que Nogent-le-Rotrou. Alors l'histoire de Nogent commence à la préhistoire, parce qu'on a même retrouvé des vestiges et des monuments mégalithiques. De l'époque gallo-romaine, il reste des fours et les fondations de l'enceinte du château Saint-Jean. Au VIe siècle, la ville est évangélisée par Avit de Missy et par Lomer de Corbion. En 955, Thibaut Ier, qu'on appelait Thibaut le Tricheur, comte de Blois, a donné Nogent à son fidèle vassal qui s'appelait Rotrou, ce qui explique le nom. Au XIIe siècle, la renommée de Rotrou III le Grand fait que la ville a été nommée ensuite Nogent le Rotrou. Cette famille a été une famille tout à fait bienfaitrice. Rotrou III, par exemple, et son fils ont enrichi le prieuré de Saint-Denis. Rotrou IV a fondé la Maison Dieu, ce qu'on appelait la Maison Dieu, c'est ce qu'on appelle maintenant l'hôpital, en 1182. Son fils, Geoffrey V, a établi la collégiale Saint-Jean en 1194. Pendant la guerre de Cent Ans, Nogent a été complètement dévasté. Les Anglais se sont emparés de la ville en 1359. En 1624, le prince Henri II de Condé vend Nogent-le-Rotrou à Sully, ministre de Henri IV. Dès le XVIe siècle, Nogent se développe en produisant des serges et des étamines qui sont exportées, on peut dire, dans toute l'Europe. À la Renaissance, la ville connaît un essor intellectuel et artistique. C'est alors que naît le poète de la Pléiade, Rémi Bello. En 1806, la commune a racheté les bâtiments du prieuré Saint-Denis pour en faire un collège, un tribunal et une prison. Alors en 1841 a lieu une inondation qui a vraiment touché durement la ville. Et pas de chance, en 1849, une autre épidémie, cette fois-ci une épidémie de choléra. 1854, arrivée du chemin de fer. Nogent reçoit aussi les réfugiés espagnols dont je vous ai déjà parlé en janvier 39. L'armée allemande bombarde Nogent les 15 et 16 juin 1940. Le général de Gaulle est entré dans la ville le 20 août 1944. De la petite rivière de 18 km, nous passons à une grande rivière avec la lettre E. Je pense que vous avez deviné, hein. Il s'agit de l'Eure. Alors là, c'est une grande rivière parce qu'elle coule sur 228,7 km. Elle naît dans l'Orne, à la sortie de l'étang du Chevreuil, dans la commune de Longny-les-Villages. C'est un affluent de la Seine. Elle-même, à gauche, elle a l'Avre, Liton, la Bouise et à droite, la Vergue. Elle traverse une cinquantaine d'agglomérations. Alors, je vais quand même faire un tri parce que 50, ça fait beaucoup. Les quelques monuments qui sont à voir. Alors, la commanderie de la Renardière. Commanderie des hospitaliers du XVIIIe siècle, inscrite toujours au monument historique à Manou. Dans la commune de Saint-Maurice-Saint-Germain, le château des Vaux. Bon,
même pas besoin d'en parler, il est évidemment très connu dans le département. Dans la commune de Pongouin, les écluses et la digue Boisard de l'ancien aqueduc de Pongouin à Versailles. Vous savez, celui qui a été construit par Vauban. Un triste souvenir, c'est dans la commune de Saint-Georges-sur-Eure que Jean Moulin a été torturé. Tivard est devenu un bourg influent sous le règne de Louis XIV à cause de la route qui reliait Paris au port de Bordeaux. Nogent-le-Roi, alors là, Nogent-le-Roi est riche en bâtiments, 7 bâtiments inscrits aux monuments historiques, dont une maison du XVe siècle tout à fait sculptée. À Sorel-Moussel, des dolmens et un polissoir de la ferme brûlée datent du néolithique. Une bonne nouvelle pour les gens d'Annette en 1192. Philippe Auguste les exempte des droits de péage et d'impôts. Alors maintenant, on quitte l'Eure pour aller à la Foussarde. Alors là, vraiment, c'est de la réduction parce que c'est plus que 30,6 km. Elle prend sa source à Argentvilliers. Le territoire de cette commune est vulnérable aux aléas climatiques. Alors, dans cette commune, on a relevé des tempêtes, des orages, de la neige, un grand froid, de la canicule, de la sécheresse. Pas de chance, hein. Et puis, en plus, des innombrables mouvements de terrain. La Foussarde se jette dans le Loir, entre Saint-Avit-les-Guépières et Mézières-aux-Perches. Cette rivière a 18 affluents. Leur longueur va de 2 à 11 kilomètres. Elle traverse 8 communes. À Montigny-le-Chartif, la Foussarde est accompagnée de la Tironne. La prochaine fois, nous quitterons la lettre F pour aborder la Goyère. Au revoir à tous.

0: Sur l'air des oignons de Sydney Béchette, Marie-France Guimaroche est ravie de vous retrouver pour la cuisine de Marie, diffusée depuis les studios d'Urocas de Radio Grand Ciel.
1: Bonjour chers auditeurs, aujourd'hui je vous propose de rougir avec moi comme une tomate, de rougir de plaisir naturellement en savourant ce délicieux légume. Mais est-ce un légume ou un fruit? Je crois que la chose n'a jamais été tranchée. En tout cas, aujourd'hui, pour cet été, je vous propose en menu la tomate dans tous ses états. Rouge, noir, vert, n'importe. On raffole de ce fruit du soleil dans nos assiettes. Alors, on plonge dans la nouvelle édition du livre de Louis-Albert de Breuil, Gardien du Temple de la Tomate. Au château de la Bourdaisière, il y propose des recettes de l'entrée au dessert. Ce prince charmant aime faire la cuisine. Mais quelle bonne idée! Et d'ailleurs, il a tellement de talent qu'il a fait donc ce livre. Et nous piochons dedans les tomates farcies au quinoa et à la mozzarella. Pour 4 personnes, 20 minutes de préparation, 40 minutes de cuisson et le tour est joué. Il vous faut 4 belles tomates, 100 g de concassé de tomates, un oignon haché, une gousse d'ail, 5 branches de thym, 100 g de quinoa, une boule de mozzarella, de l'huile d'olive, bien sûr, vierge extra, et du sel et du poivre. Le temps de chausser mes lunettes et je suis à vous. Faites chauffer une cuillère à soupe d'huile d'olive dans une sauteuse et faites-y revenir l'oignon pendant 5 toutes petites minutes, surtout sans coloration. Hachez l'ail et 2 branches de thym, puis vous les ajoutez dans la sauteuse avec le concassé de tomates. Versez le quinoa et 20 centilitres d'eau. Couvrez. Faites cuire à feu doux pendant 15 minutes. Un quart d'heure, c'est vite passé. Et vous laissez refroidir. Découpez les chapeaux des tomates. Videz les tomates avec une petite cuillère. Surtout sans abîmer la peau, elle serait beaucoup moins jolie ensuite. Salez, poivrez et arrosez d'un filet d'huile d'olive. Vous préchauffez maintenant le four à 180 degrés centigrades. Thermostat 6, comme dirait Marie-Françoise. Coupez la mozzarella en tout petits dés, mélangez avec le quinoa et farcissez-en les tomates. Vous remettez précautionneusement les chapeaux, vous déposez dans un plat à gratin avec le thym restant, vous arrosez généreusement d'huile d'olive et vous enfournez pour 20 minutes. Voici maintenant venir une terrine très appétissante et très colorée aux 3 tomates. Pour 8 à 10 personnes, préparation 30 minutes, repos 24 heures, chouette, c'est à faire la veille, et cuisson 3 minutes. 10 tomates aux 3 variétés de couleurs différentes. Il y en a bien plus, vous le savez. 50 centilitres de coulis de tomates, 6 feuilles de gélatine, 1 cuillère à café de purée de piment d'Espelette, 6 feuilles de basilic, 3 citrons et 3 pourpres, du parmesan, de l'huile d'olive, de la fleur de sel et du poivre. Vous faites tremper les feuilles de gélatine dans un bol d'eau froide. Faites chauffer le coulis de tomate et la purée de piment d'Espelette dans une casserole. Vous y ajoutez la gélatine et vous la laissez fondre. Émondez et coupez les tomates en tranches de 2 cm environ. Pour le montage, placez 2 feuilles de basilic au fond de la terrine, couvrez de la moitié du coulis de tomate, puis de la moitié des tranches de tomate et enfin des 2 feuilles de basilic. Nappez du reste de coulis, couvrez du reste de tomates et ajoutez les dernières feuilles de basilic. Couvrez le tout et placez au réfrigérateur pendant 24 heures. Au moment de servir, découpez délicatement la terrine en belles tranches. Vous recouvrez chacune d'un petit filet d'huile d'olive. d'un peu de fleurs de sel, de poivre du moulin et de copeaux de parmesan. Cette recette doit à la couleur, à la texture, au palais, révéler ce que sont les fameuses Lycopersicum esculentum, des fruits extraordinairement moelleux, doux, pleins de chair, subtilement longs en bouche et y laissant une fraîcheur, un état de grâce indicible, confirmant cette idée que nous ne savons rien sans avoir goûté à l'inconnu. Ici, le prince a choisi des tomates ananas, cœur de bœuf et green zebra. Voici maintenant son cheval de bataille. L'épaule d'agneau braisée aux tomates et poivrons, sauce verte à la menthe. Pour 6 personnes, il faut une épaule d'agneau avec l'os, bien sûr, 4 belles tomates, 3 poivrons basques, un rouge, un jaune, un orange, un oignon, une carotte, une branche de céleri, un bulbe de fenouil entier, une tête d'ail, une demi-bouteille de vin blanc sec, un litre de bouillon de poule maison ou instantané, allez, sel, poivre et pour la sauce, 5 feuilles de menthe, une échalote, une cuillère à soupe de vinaigre de vin rouge, 2 bouquets de persil et l'huile d'olive enfin. Alors, l'agneau. Vous préchauffez le four à 150 degrés centigrades, thermostat 5. Salez, poivrez la viande, laissez reposer pendant au moins 3 heures pour qu'elle absorbe le sel. Pelez l'oignon et la carotte, coupez-les en dés ainsi que le céleri et le fenouil et mettez-les dans un grand plat allant au four. Vous ajoutez la tête d'ail coupée en deux, les tomates et les poivrons entiers. Vous déposez délicatement l'agneau dessus, vous versez le vin et le bouillon de poule et vous couvrez. Vous enfournez jusqu'à ébullition, puis retirez le couvercle et laissez cuire une heure. En retournant l'agneau, régulièrement, bien sûr, il doit être assez tendre pour qu'on puisse y enfourcher, non, enfoncer la fourchette facilement. Ça me fait penser un petit peu au fameux gigot de 7 heures, naturellement, qui lui aussi, bien sûr, est fait avec de l'agneau. Retirez le plat du four. Enlevez l'os et coupez la viande en petites portions, en éliminant le plus gros morceau de gras, et vous prélevez également le jus de cuisson et vous réservez, bien sûr, les légumes. Vous le passez au tamis et vous laissez le gras remonter à la surface pendant 5 à 10 minutes. Puis retirez-le avec une louche. Vous rectifiez l'assaisonnement, vous versez le jus dans une casserole et vous laissez réduire pendant 20 minutes pour en faire une sauce plus concentrée et plus onctueuse, bien sûr. Alors, cette fameuse sauce, vous émincez l'échalote et vous la faites mariner dans le vinaigre avec la menthe écrasée pendant au moins 15 minutes. Hachez finement le persil. Couvrez d'huile d'olive, ajoutez l'échalote et un peu de vinaigre de macération. Réunissez enfin tous les acteurs de cette pièce superbe. La viande, les légumes réservés, le jus réduit et servez avec de la sauce verte à la menthe. Le prince Louis-Albert de Breuil, qui est propriétaire de la Bourdaisière et de la maison d'Hérolles, est un artiste. Un conteur, un poète et un homme des jardins que l'on surnomme d'ailleurs le prince jardinier. Dans toute sa vie et dans toutes ses activités, il a le don de mêler l'utile à l'agréable. Il a publié avec Nicolas Toutain chez Ulmer le Conservatoire de la tomate, savoir-faire à la Bourdaisière, 50 variétés à cultiver. La Bourdaisière est à Montlouis-sur-Loire et des chambres luxueuses y sont allouées pour mener la vie de château. Et que croyez-vous que le prince va nous concocter en dessert ? Eh bien, figurez-vous, toujours avec la tomate, clafoutis de tomates et framboises. Pour 6 personnes, une préparation de 15 minutes est requise et une cuisson de 30 à 40 minutes. Il vous faut 375 g de tomates poires rouges, 375 g de framboises, 5 cuillères à soupe légèrement bombées de farine, 6 cuillères à soupe bien bombées de sucre en poudre, 25 centilitres de lait, 4 œufs, une pincée de sel, du beurre et du sucre glace. Vous préchauffez le four à 210 degrés centigrades, thermostat 7. Vous lavez et vous équeutez les tomates. Versez la farine et le sucre dans un saladier. Mélangez-les avec une mouvette en bois et faites un puits au centre. Cassez les œufs dans le puits et amalgamez doucement avec la cuillère, en partant du centre. Ajoutez le sel, puis versez le lait petit à petit et mélangez à nouveau jusqu'à ce que la pâte soit lisse et homogène. Vous ajoutez les tomates et les framboises. Beurrez un moule à manquer et versez-y délicatement la pâte. Vous enfournez pour 30 à 40 minutes dans votre four, je l'ai dit, chauffé à 210 degrés. Vous servez ce clafoutis tiède, saupoudré de sucre glace. C'est un véritable délice. On l'aura compris, la tomate se marie très agréablement avec la framboise. Mais elle peut également s'associer à d'autres cousines rouges, comme les fraises et les groseilles. Et plus surprenant encore, elle peut filer le parfait amour, figurez-vous, avec la rhubarbe, la pêche, la mirabelle, l'abricot, la quiche, la figue, la clémentine ou la mandarine. Pour cette rencontre, il est préférable de cuire les tomates avec leurs consœurs. Elles conserveront ainsi leur goût si profond et si particulier et révéleront par la même occasion leur vertu médicinale. Car rappelons-le, le lycopène antioxydant s'active lorsque la tomate rouge ou orange est cuite. J'ai enregistré cette émission pour vous, chers auditeurs, et Pierre Écart la réalisera dans les studios du Rocas de Radio Grand Ciel. À la semaine prochaine!

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Moi je me fais du cinéma. Chères auditrices et chers auditeurs, bonjour. Aujourd'hui, je vous emmène dans un voyage entre ciel et terre, et vice-versa. Quoi de plus naturel sur les ondes de Radio Grand Ciel ? Prêt à déployer vos ailes ?

Tombé du ciel, c'est le cas de l'ange Damiel au début des Ailes du désir, chef-d'œuvre réalisé par Wim Wenders en 1987. Dans un magnifique noir et blanc d'Henri Alcan, perché sur un bâtiment qui surplombe Berlin, ce personnage, au visage plein d'humanité de Bruno Ganz, entreprend de rejoindre le plancher terrestre. Écoutez voir. Le titre du film, Der Himmel über Berlin, littéralement le ciel au-dessus de Berlin, apparaît grossièrement gravé à la plume sur de la pellicule noire. Fondu enchaîné sur un lent travelling vers la droite, accompagnant des nuages avec une trouée de lumière. Très gros plan sur une paupière qui s'ouvre sur un œil. Fondu enchaîné. Mouvement circulaire sur des habitations et des rues de Berlin, vues d'en haut. Tandis qu'on entend un son de guitare, apparaît en surimpression la silhouette ailée de Damiel, ange en par-dessus, filmé de profil droit, en haut d'un bâtiment, observant le monde d'en bas. Ses ailes s'estompent, vues en plongée sur une foule, observant le monde d'en bas. Ses ailes s'estompent, vues en plongée sur une foule de piétons qui traversent

en haut duquel se trouve la silhouette de l'ange, que nous contournons et dont nous éloignons dans un bruit de murmure humain. Très gros plan sur une aile étincelante battant vers le bas. Fondu enchaîné sur un homme marchant avec un bébé dans le dos, vu de haut, tandis que nous entendons une voix masculine parler de la joie de voir la lumière. Nous nous rapprochons de l'homme et le bébé se met à regarder en l'air. Plan sur un oiseau qui vole dans le ciel, devant deux traînées blanches laissées par des avions. Plan rapproché d'une femme en vélo se déplaçant vers la droite. Elle transporte un enfant derrière elle qui regarde en l'air, tandis que nous entendons une voix féminine psalmodier des phrases commençant par « enfin folle ». Plan sur un avion dans le ciel se déplaçant vers la droite. Plan sur l'intérieur de l'avion. Dans le couloir, nous nous déplaçons lentement vers la droite en découvrant de profil les différents passagers assis, tout en entendant leurs pensées. Nous arrivons à une petite fille qui dessine et qui se redresse en nous regardant, tandis que nous entendons « Tu veux que je te dessine une charrette avec du foin ?» Contrechant sur Damiel, dans l'allée, qui se retourne vers la fillette et lui adresse un beau sourire. Échange de regards complices entre la petite fille et lui, tandis que nous entendons la voix enfantine décrire son dessin. Gros plan sur le visage intéressé de Damiel, tandis qu'on entend soudain une voix d'homme s'interroger sur un personnage. Le visage de Damiel se tourne vers la gauche, d'où provient la voix. Nous découvrons alors, assis derrière l'enfant, Peter Falk, en train de lire un scénario en mangeant des cacahuètes. Contrechamp sur Damiel, devant lequel passe l'hôtesse de l'air, sans le voir. Elle complimente l'enfant pour son dessin. Plan sur Peter Falk, à côté du hublot, continuant à s'interroger en évoquant différentes villes, dont la dernière est Berlin. Plan sur Berlin, vu du hublot, à travers les nuages, tandis qu'une musique commence. Lent mouvement vers le haut sur le ciel et les nuages, vers la droite. Raccord dans le mouvement sur le haut d'une tour de contrôle, surplombant la ville, tandis que nous entendons « On arrive à Berlin ». Lent mouvement en avant sur les façades des immeubles couvertes de peintures publicitaires. Écoutez voir.

0: joie de lever la tête vers la lumière, ici au grand air. La joie de voir dans les yeux des hommes les couleurs illuminées par le soleil.
1: Enfin folle, enfin consciente, enfin folle, enfin plus seule, enfin folle, enfin sauvée, enfin folle, enfin tranquille, enfin folle, enfin une lumière intérieure.
2: Meine Damen und Herren, das Raucherbezeichen ist nun für unseren Anflug auf Berlin-Tegel eingeschaltet worden. Bitte stellen Sie das Rauchen ein und rauchen Sie nicht mehr, bis Sie sich am Flughafengebäude befinden.
0: J'ai entendu, on est détourné sur ta gueule. Ça me rappelle un très bon souvenir. J'adore quand on est en avion et qu'on est détourné.
3: Tu veux que je te dessine une charrette avec du foin? J'ai imaginé un village où il y a une petite maison et il y a aussi deux étages et une petite terrasse. C'est là que tous les jours nous allons nous baigner. Et l'homme qui habite là s'appelle...
4: Je ne comprends pas ce personnage. C'est incroyable le peu de choses que je sais sur ce rôle. J'espère que ça s'éclaircira pendant le tournage. Il suffira d'un bon costume et la bataille sera à moitié gagnée. Perle. Emil Jennings.

0: Kennedy. Von Stauffenberg.
1: Éteignez votre cigarette.
0: Quel mec.
1: C'est un beau dessin, il me plaît beaucoup.
0: C'était pas à Berlin? Qu'est-ce que ça change? C'est arrivé. Si grand-mère était ici, elle dirait que je pâtière. Va te promener. Tokyo, Kyoto, Paris, Londres, Trieste, Berlin.

0: Ainsi, d'emblée, Wim Wenders nous fait adopter le point de vue d'un ange, ce qui nous permet de comprendre bien des choses. Les anges entendent toutes les pensées des humains, ils cachent leurs ailes quand ils descendent sur terre même s'ils ne sont vus que par les enfants, ils ne perçoivent pas les couleurs et ils prennent parfois l'avion pour atterrir à Berlin par exemple. Mais que font-ils sur terre? Ils nous accompagnent et nous soutiennent. N'avez-vous jamais senti leur doux frôlement contre votre épaule dans l'univers feutré d'une bibliothèque par exemple? Écoutez voir. Dans deux longs travelings du plafond vers le sol puis en arrière, nous sommes à la place de Damiel et son acolyte, l'ange Cassiel, déambulant dans les travées d'une grande bibliothèque de Berlin. Nous entendons toutes les pensées des lecteurs et croisons, à plusieurs reprises, d'autres anges, accompagnateurs, la main sur le dos d'un lecteur ou le visage penché sur le travail d'écriture d'une lectrice. Tous et toutes, car les anges peuvent aussi être féminins, reconnaissables à leur pardessus sombre et à leurs cheveux attachés dans une queue de cheval, à leur doux sourire complice à notre rencontre et à leur attitude bienveillante aussi. Damiel finit par s'asseoir près d'un enfant écrivant des équations et il ferme les yeux, comme pour mieux entendre ses pensées. Écoutez voir cette douce symphonie des pensées humaines.
1: La forêt tropicale se développe à 5000. La force matrice de la croissance, c'est l'absence de lumière. Aussi, le sol de la forêt...
2: Le Benjamin a acheté en 1921 une aquarelle de Paul Klee, Angelus Nobis, jusqu'à sa fuite de Paris en 1921.
3: Berriot, la tête ferme sur le cou, fixe son regard sous les doigts de ses mécaniques.
2: Les conditions d'implantation et de la nutrition ne permettent pas une évolution continue. L'ovule ne fait pas seulement son nom, il faut savoir qu'il a...

0: Ainsi, il nous est donné dans ce film de nous déplacer sans être vus, de manière surnaturelle, comme si nous glissions dans cet espace d'intense activité cérébrale. Mais Damiel et Cassiel souffrent de la gravité et du silence qui leur sont imposés. Damiel surtout voudra se conquérir une histoire lui-même. En tombant amoureux d'une trapéziste, il choisira de devenir un mortel. Le film basculera alors définitivement vers la couleur. Si les anges sont contraints à une certaine passivité dans les ailes du désir, ne pouvant que poser leur tête contre l'homme dépressif qui veut se jeter dans le vide et hurler non sans que personne les entende lorsque celui-ci passe à l'action, l'Américain Frank Capra leur accorde davantage de pouvoir et de malice dans son cultissime film « It's a Wonderful Life », traduit en français par « La vie est belle », sorti en 1947. Le soir de Noël, Georges Bellet, père de famille et altruiste directeur d'une société immobilière, se retrouve ruiné. Le film s'ouvre sur des plans en plongée sur différentes habitations de la ville où vit Georges Bellet, tandis que l'on entend les vœux de son entourage qui demande à Dieu de le protéger. Puis survient un dialogue dans le ciel entre une comète et une nébuleuse qui répond au nom de Joseph. Elles finissent par appeler à la rescousse une étoile filante, ange de seconde classe nommée Clarence. Tout ceci est filmé dans un simple plan fixe, sur un ciel nocturne étoilé, la nébuleuse et la comète puis l'étoile filante se mettant simplement à clignoter lorsqu'elles prennent la parole. Écoutez voir ce dialogue céleste.
1: Alors, Joseph, des ennuis ?
2: Il va falloir faire descendre quelqu'un sur la terre. De nombreux fidèles demandent qu'on aide un nommé Georges Bellet.
1: Georges Bellet ? Ah oui, cette nuit est cruciale pour lui. Nous allons envoyer quelqu'un immédiatement. De qui est-ce le tour ?
2: Je suis venu vous voir justement à ce sujet. C'est encore le tour de cet horloger.
1: Oh, Clarence, il n'a pas encore ses ailes, n'est-ce pas ?
2: Nous avons déjà reculé son tour. Vous en connaissez la raison. Il n'a pas plus de cervelle qu'un oiseau.
1: Oui, mais il a la foi d'un enfant. C'est un cœur pur. Joseph, faites venir Clarence.
3: Vous m'avez fait demander ?
1: Oui, Clarence. Un homme sur la terre a besoin de notre aide.
3: Quelle chance ! Il est malade ?
1: Non, c'est pire. Il n'a plus de courage. À 22h45, exactement heure de la terre, il songera sérieusement à se défaire du don le plus précieux de Dieu.
3: Oh, doux Jésus, sa vie. Alors je n'ai qu'une heure pour m'habiller. Que porte-t-on à l'heure actuelle ?
1: Vous passerez cette heure à faire la connaissance de Georges Bellet.
3: Et si je réussis dans cette mission ? Peut-être gagnerai-je mes ailes. Voilà plus de 200 ans que je les attends. Et ici, on commence à jaser.
1: Quel livre avez-vous là ?
3: Oh, les aventures de Tom Sawyer.
1: Clarence, si vous réussissez auprès de Georges Bellet, vous aurez vos ailes.
3: Oh, merci, merci, merci !
0: Et Clarence les gagnera superbement, ses ailes. Lorsque Bellet s'apprêtera à se jeter à l'eau, c'est lui, Clarence, qui le fera, certain que Bellet aura le réflexe de le sauver. Il aura ensuite la géniale idée de le projeter dans un monde où il n'aurait pas existé et qui se révèle bien moins beau. L'ange gardien que nous montre Fritz Lang dans Lilium, mélodrame français de 1934, est moins chanceux. Mauvais garçon séducteur, porté sur la boisson et la bagarre, battant sa femme qu'il aime pourtant sans être capable de la faire vivre décemment, le bonimenteur Lilium, interprété par le charismatique Charles Boyer, ne reconnaît pas son ange gardien dans le rémouleur et n'envisage pas d'autre possibilité pour gagner de l'argent que de participer à un cambriolage. Poursuivi par les policiers, il préfère se tuer d'un coup de couteau plutôt que d'être arrêté. Sa femme en pleurs vient de quitter sa dépouille installée devant sa misérable cabane, quand deux émissaires du ciel, chapeautés et à la mine patibulaire, viennent le chercher et lui annoncent qu'il devra rendre des comptes à Dieu. Écoutez voir l'incroyable montée au ciel de Lilium. Les deux hommes prennent Lilium et Bété, chacun par un bras, et nous les voyons sortir du cadre par le haut. Puis, nous voyons trois paires de pieds en haut du cadre et, vue d'en haut, la dépouille de Lilium restée à terre, dont nous nous éloignons progressivement jusqu'à ce que la dépouille disparaisse complètement. Long travelling vers le haut pour finir par découvrir les lumières de la ville, puis un ciel nocturne, en passant devant une pleine lune, en partie cachée par un nuage, puis un ciel très sombre où brillent quelques astres, faiblement d'abord, puis plus lumineux. Plantaille sur les trois personnages en pleine ascension, regardant en l'air. Contre-champ sur un ciel de carton-pâte, parsemé de séraphins ailés, tandis que le travelling se poursuit vers le haut, vers des étoiles de plus en plus lumineuses. Nouveau plantaille sur les trois personnages continuant à s'élever. Lilium a un sourire d'enfant émerveillé en regardant autour de lui. Alternance de plans sur le ciel empli d'anges et d'étoiles et sur Lilium, subjugué. Travelling avant sur une étoile à travers laquelle nous entrevoyons un décor intérieur fait de colonnes et de marches blanches.

Ainsi, cette fois, c'est une montée au ciel qu'il nous est donné de vivre. Ce qui est délicieux dans celle-ci, c'est qu'elle est montrée avec le regard d'enfant de Lilium, dans une imagerie naïve à la Jean Eiffel, qui contraste avec l'aspect inquiétant des deux émissaires. Pourtant, arrivé à destination, Lilium sera confronté au même représentant de l'administration qu'il avait côtoyé lors de ses multiples arrestations, tout aussi borné malgré leurs petites ailes. Et Lilium, incorrigible, ne saura pas tirer de leçons en revoyant le film de sa vie, ni saisir la chance de se racheter en retournant sur Terre 16 ans plus tard.

Dans Peau d'âne, réalisé par Jacques Demy en 1970, c'est une fée à la sensualité de Delphine Seyrig qui vient du ciel à plusieurs reprises pour prêter assistance à sa filleule, une princesse, interprétée par Catherine Deneuve, que son père veut épouser. Elle transperce ainsi avec élégance un plafond fleuri qu'elle refranchira avec la même élégance en sens inverse pour repartir. Magie de la marche arrière au cinéma. Au passage, elle déplore que cette traversée abîme sa jolie robe faite de voilage parme. Lorsqu'elle aura tout arrangé, c'est en hélicoptère qu'elle choisira d'atterrir pour rejoindre le mariage de sa filleule avec un prince. Écoutez voir sa spectaculaire arrivée. Gros plan sur le visage souriant de Peau d'âne, puis sur celui du prince tourné vers elle. On entend un bruit d'hélices et le prince se tourne vers le ciel. On voit alors un hélicoptère rutilant, portant des armoiries avec un joli chat blanc, tournoyer au-dessus des tourelles du château de Chambord, puis se poser devant celui-ci. Le pilote, vêtu d'une combinaison immaculée, en sort et ouvre la porte à la fée, après qu'un serviteur à la cape rouge s'est empressé de placer un marchepied sous celle-ci. Avec infiniment de grâce, toute vêtue de blanc, la fée en descend pour laisser place derrière ses voiles ondulants au vent des hélices au roi, interprété par Jean Marais, également tout vêtu de blanc. Ils se dirigent tous deux vers l'estrade où se trouvent les jeunes mariés et les parents du prince. La fée embrasse le prince qui a l'air ravi, puis sa filleule, à l'oreille de laquelle elle glisse quelques mots. Écoutez voir.

Merveilleux anachronisme, avec en prime les voix iconiques de Delphine Seyrig et Jean Marais, véritables dieux du cinéma. Chers auditeurs et auditrices, pour terminer en beauté cette émission, je vous propose rien moins que de vous envoyer au 7e ciel, grâce à l'admirable scène finale de La Belle et la Bête, chef-d'œuvre de Jean Cocteau, daté de 1946, et auquel j'ai déjà consacré une émission. La Belle ayant exprimé son affection à la bête mourante, celle-ci s'est transformée en prince, auquel Jean Marais, quelques années avant le tournage de Peau d'âne, prête sa belle apparence. Le prince vient d'annoncer à Belle qu'ils vont faire un long voyage dans les airs pour rejoindre son royaume et lui demande si elle n'aura pas peur. Belle répond qu'elle aime avoir peur avec lui. Le prince baise la main de la Belle et dit « Je vous emporte en route ». Écoutez voir cette délicieuse ascension du couple d'amoureux. Ils s'élèvent et disparaissent par le haut du cadre. Plan épaule des deux amoureux sur un fond de ciel, puis plus large sur le couple vu d'en bas, semblant s'éloigner et s'enfoncer de plus en plus dans des volutes de nuages, jusqu'à disparaître totalement derrière celle-ci.

Chers auditeurs, il me reste à prendre congé de vous, sur la pointe des pieds, en remerciant le cinéma de nous permettre de nous relier parfois avec l'au-delà, au grand Jacques Higelin d'avoir si bien traduit ses mouvements de l'âme entre ciel et terre en chanson, et à Simon Martin pour l'enregistrement et le montage de tous ces voyages. Portez-vous bien et au mois prochain, si vous le voulez bien.

0: Thank you, my lord.
1: Alors, qu'est-ce qu'il t'a raconté?
0: Il y a des allumettes au fond de ses yeux. Des pianos à queue dans la boîte aux lettres. Des pots de yaourt dans la vinaigrette. Et des oubliettes au fond de la cour.
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0: Bonjour à vous toutes et tous et bienvenue pour les Carnets de la Fouine, une émission de Michel et Robert Giroux. Alors nous recevons maintenant pour 4 émissions Monsieur Pascal Femenia, qui est un éminent cactéophile. Et avec lui, c'est tout l'univers des cactées et succulentes qui s'offre à nous. Il nous entraîne dans son jardin et dans ses serres. Comme vous l'entendrez, il a parfois tendance à filer tout seul dans son coin et à oublier qu'il doit parler dans le micro. Mais il est passionnant et délicieux à écouter, alors nous l'avons laissé aller et faire à sa guise. Les cactéophiles sont des gens avant tout passionné par le vivant, par sa propagation et sa préservation aussi. Ça n'a donc rien d'une marotte. Nous sommes avec eux et elles au cœur du monde vivant. Alors au cours de ces 4 émissions, nous écouterons toujours un peu de musique, musique américaine surtout, histoire de rappeler au cactus lui-même d'où il vient, soit Amérique, Sud et Nord. Mais Monsieur Pascal Femenia nous attend sur sa terrasse, prêt à nous faire visiter ses plantations. Ne le faisons pas attendre.
1: Monsieur Femenia, d'où vous est venue cette passion pour les cactus? Bref, comment êtes-vous devenu cactophile?
2: Eh bien, il y a très longtemps, j'étais un petit garçon de 8 ou 9 ans, et une de mes grand-mères m'a offert 2 ou 3 plantes qu'elle cultivait à l'extérieur sur son jardin. Et à partir de là, j'ai commencé de fil à aiguille à en cultiver d'autres, mais ce n'est qu'arrivé à l'âge de à peu près 20-25 ans que j'ai commencé à m'intéresser à la nomenclature botanique, c'est-à-dire à les nommer avec un nom de genre, un nom d'espèce. Et puis après, il y a eu beaucoup de contacts avec d'autres personnes, d'autres collectionneurs ou d'autres amateurs qui m'ont beaucoup appris.
1: Et quelles qualités avez-vous développées en devenant cactophile?
2: Alors, je pense que ce qu'on développe en tout premier, c'est les langues étrangères. Alors, quand on s'intéresse à ce type de plantes, il faut absolument, c'est quasiment une obligation, être anglophone, maîtriser assez bien la langue anglaise, surtout à l'écrit et à la lecture, parce que beaucoup de livres qui se publient ne se publient qu'en anglais, exclusivement, et puis beaucoup de correspondants étrangers. Par exemple, j'avais des correspondants italiens, suédois, slovaques. Je ne parle ni l'italien, ni le suédois, ni le slovaque, mais tout le monde parlait anglais. Mmh. Alors après, y a une certaine convivialité dans le milieu cactéophile. Je vous citerai le proverbe de jardinier. Si tu veux conserver une plante, diffuse-la autour de toi. Toi, tu la perds et un des copains à qui tu l'as passé te la repassera.
1: Alors, vous avez employé le terme cactéophile. Tout à l'heure, j'ai dit cactophile, c'était faux.
2: Si vous voulez, moi, je préférerais dire amateur. Voilà, amateur, celui qui aime. Très important.
0: Et c'est une plante américaine, le cactus, au départ?
2: Oui, oui. À 99,99%, le cactus proprement dit vient du continent américain. Après, il y a d'autres familles de plantes, comme la famille des liliacées, qui sont purement africaines. Les euphorbiacées sont surtout africaines, et nous en avons en Eure-et-Loir, il y en a par là. Il existe des succulentes en Eure-et-Loir. Beaucoup de gens ne le savent pas.
1: Et les succulentes sont quand même des cactées?
2: Non. Alors, les cactées sont des succulentes, oui, mais toutes les succulentes ne sont pas des cactées. Elles appartiennent à des familles diverses. Là, j'en ai devant moi, liliacées, euphorbiacées, mésembryanthémacées, crassulacées. Très, très, très important, la famille des crassulacées.
0: L'aloe vera en fait partie parce que...
2: L'aloe vera est une plante aloe, alors... Donc, nous utilisons la nomenclature binominiale de Carl von Linné, botaniste suédois du XVIIIe siècle, qui a nommé les espèces en leur attribuant un nom d'espèce, un nom de genre, un nom d'espèce, et au-dessus un nom de famille. Et donc, aloe, genre aloe, en français aloès, petite différence en français on met un s et en latin on n'en met pas, petite différence lorsque l'on écrit, c'est une convention d'écrire en italique le nom des plantes. Alors, si vous voulez, si nous écrivons par exemple un aloès, nom comme en français, c'est pas en italique, il n'y a pas de majuscule. Et si nous écrivons en latin, mais dans une phrase en français, un aloe vera, aloe prend un A majuscule, et à la fois aloe et vera sont écrits en italique, alors que le reste du texte n'est pas en italique.
0: D'accord.
2: C'est une convention.
1: D'accord. Je suis intriguée par cette espèce de grosse racine.
2: On va voir. Alors, La succulence, le phénomène de la succulence, c'est-à-dire que les plantes vivent dans des milieux où occasionnellement, parfois pendant de très longs mois, il y a une grande sécheresse et ces plantes-là mourraient de soif si elles n'avaient pas des réserves d'eau. Alors, réserve d'eau, trois points. Premièrement, comme on voit celui-ci, qui est, alors, c'est un codex à la taille d'un ballon de football et la forme d'un ballon de football et ça emmagasine l'eau. Cette plante, c'est un cousin des agaves.
3: C'est une gourde.
2: Non, parce que c'est extrêmement solide, ça ressemble plutôt à du bois. Si on perçait dedans, il y aurait très très très peu de jus. Ça, c'est ce que nous appelons la racine. Le deuxième élément dans lequel une plante succulente peut emmagasiner des réserves d'eau, ce sont ses feuilles. Par exemple, l'aloe, vous avez cité l'aloe vera, une plante de la famille des crassulacées, des feuilles très charnues qui sont des réserves d'eau. Enfin, la troisième partie, c'est la tige proprement dite. Alors là, on est dans la famille des cactus, en voici un. Ça ressemble à un cierge. Celui-là fait 2 cm de diamètre, il est très épineux et il peut atteindre et dépasser 1 mètre de haut. Et donc, c'est la tige qui effectue à la fois sur son épiderme la photosynthèse et qui fait fonction de réserve d'eau.
3: D'accord.
2: Oui, tige, feuille.
3: C'est un château d'eau.
2: C'est ça. Ces plantes-là vivent toutes dans des milieux affectés par la sécheresse.
3: Il y a trois formes. Rond,
2: trois formes, oui.
3: Cierge, et ce qu'on cierge. Appelle la raquette.
2: Et puis, forme, feuille. Mmh. Voilà, forme, feuille, oui, ici, là. Regardez celui-ci. On l'appelle tête de méduse. Ou celui-là, c'est une tête de méduse, ça. Ce sont plusieurs tiges qui partent d'une tige centrale.
1: Ah, là, c'est très beau parce que la méduse, c'est laid en principe. Oui. Alors là, je la trouve splendide, celle-là.
2: Alors, sauf qu'il est extrêmement toxique. Ah. C'est une plante des euphorbiacées. Et je sais que dans certaines tribus africaines, ils utilisaient leurs pointes de flèche, ils leur mettaient du sucre de forbe, d'une plante que nous verrons dans la serre, pour empoisonner les flèches, pour que le gibier atteint par la flèche meure plus tôt.
1: D'accord.
2: Et alors, je tenais à en parler de l'inconvénient principal pour cultiver des plantes succulentes. Eh bien, il y en a un d'inconvénient, et il est malheureusement énorme. Ce ne sont pas des plantes d'intérieur. Ah. Mais alors, pas du tout. Ce sont des enfants du soleil, et un maximum de lumière leur convient. Si on les cultive à l'intérieur, ils meurent. Ce ne sont pas des plantes d'intérieur.
3: Vous faites des choses pour les entretenir ou elles s'entretiennent toutes seules?
2: Ah non, elles ne s'entretiennent pas toutes seules, non. Oui, bien sûr. Alors, la première chose à faire, c'est de leur changer le compost régulièrement. D'accord. Au bout de 3 ou 4 ans, la terre du pot est épuisée. Alors, on sort la plante, on nettoie les racines et on met un compost nouveau. Voilà.
1: Et comment on dépote une plante qui a plein d'épines?
2: Je ne vais pas jusqu'au bout, mais on prend un journal en 4 ou 5 épaisseurs, ou un truc comme ça épais. On serre ici, c'est un opuncia en raquette que je tiens dans ma main, et on tire vers le haut, et puis on appuie vers le bas pour que ça sorte.
1: D'accord.
2: Et on ne touche jamais la plante avec les épines, sinon on s'en mettrait plein les doigts. Ouais. Voilà. Alors, il y a une chose dont je voulais parler également. Justement, je l'ai derrière moi. Ben voilà. Là où nous sommes, nous avons de la terre de jardin. Cette terre du jardin, elle présente la particularité d'être excellente et de très bonne qualité. Jamais je n'en voudrais pour mettre dans mes plantes. Pourquoi? Mais c'est très simple. Lorsque vous prenez cette terre, vous voyez toute cette herbe, toutes ces herbes sauvages, c'est plein de graines. Si vous utilisez cette terre, vous aurez un semis naturel de ceci.
1: D'accord.
2: C'est-à-dire des herbes sauvages. Je n'en veux à aucun prix. C'est pour cela que j'achète du terreau du commerce, qui est très lourd à porter, qui est relativement cher, mais je ne veux surtout pas utiliser l'excellente terre de mon jardin.
1: D'accord.
2: C'est un piège, voilà.
1: D'accord.
2: Dans une collection de plantes, dans un ensemble de plantes qui sont cultivées en pot, toute plante doit comporter obligatoirement son étiquette, qui comporte le nom de genre, le nom d'espèce. Là, nous avons un Adromyscus alesovianus, ou Alzo 26. Et là, derrière, ben tiens, c'est le marchand qui a vendu la plante, un très bon producteur dans les Landes, chez nous, dans la Gironde. Voilà. Donc, l'étiquetage des plantes est très important. Il y a un anglais célèbre qui disait « Cherish your labels », ça veut dire « chérissez vos étiquettes ». Et il est évident que lorsque l'on fait une multiplication de boutures ou de semis, nous reprenons une étiquette. Là, ça a le volume d'une petite tasse à thé, et c'est plein de plusieurs dizaines d'étiquettes qui portent des noms. Ça pourrait ressembler à un cimetière. Ben oui, ils sont tombés au champ d'honneur, et je récupère les étiquettes qui sont écrites au crayon à papier, avec une gomme j'efface, et je les réutilise. Mais c'est normal, la moindre bouture que je fais, le moindre semis, je mets une étiquette. Alors qu'on s'est loupé ou qu'on ça meurt, eh ben je récupère l'étiquette.
3: Voilà. C'est un petit mausolée.
2: Il n'y a pas de regret à avoir. Comme on dit chez nous, celui qui ne se trompe jamais, il y a deux catégories de gens qui ne se trompent jamais. Les menteurs et ceux qui ne font rien. Les autres, on va y aller.
1: Reprenez.
2: Alors ici, sur ma terrasse, nous avons en pot environ 200 ou 300 plantes. Alors les pots sont assez petits, certains comme des pots à yaourt, et d'autres font 40-50 cm, c'est-à-dire que de diamètre, il faut 3 personnes pour soulever ça. Mais ces plantes-là vont passer l'hiver soit dans la salle à manger, soit au grenier hors gel. Ce sont des plantes gélives, de type tropical, non rustique. Il y a très peu de plantes comestibles, mais il y en a. Alors, comme c'est chez moi et que je ne traite pas, cette plante, on peut la mettre dans une salade de tomates. Et elle a le goût de la nervure centrale de la laitue. Exact. Voyez-vous ? Un peu le goût d'épinard, mais plus proche, pas la partie extérieure de la feuille de laitue, la nervure centrale.
3: Elle est plus tendre que
2: la laitue. Elle est très tendre. Alors, elle pousse, on va faire un jeu de mots, elle pousse en France, d'outre-mer, Guadeloupe et Martinique. En plus, elle a un nom français, dédié à un botaniste français, Peyresque. Cette plante s'appelle Peyresquia culeata. Et c'est une des rares plantes à avoir un nom commun français. Le nom commun français étant groseillier de la Barbade. Parce que cette plante fait également des groseilles. Cette année, elle n'a pas fleuri. Mais ses feuilles sont parfaitement

0: À côté, nous avons une autre plante qui s'appelle Sacha Rosa. Alors, ça veut dire en espagnol rose sauvage. Mais alors lui, il n'est pas très bon, c'est un autre péresque, il est très épineux, et nous pouvons observer que son tronc se lignifie, c'est-à-dire il devient comme un arbre, si vous voulez. Et à la partie supérieure, la plante fait encore la photosynthèse, alors elle fait une double photosynthèse sur la tige, mais surtout sur les feuilles. Il faut savoir que les cactus, eux, en général, n'ont presque pas de feuilles, je vous en ferai voir avec des feuilles absolument minuscules, et qu'ils effectuent la photosynthèse surtout sur la tige. La photosynthèse pour une plante, c'est la vie. Posez votre question, je répondrai après.
1: En eau, le cactus s'assume lui-même ou vous assistez quand même ?
0: Non. Chez nous, moi je dis en France du Nord-Ouest, en Europe du Nord-Ouest, parce que la plupart de mes collègues sont français, belges, anglais, et non pas de l'Europe du Sud. Non, ces plantes-là sont très dépendantes des conditions que nous leur offrons. Or, les conditions que nous leur offrons, elles ne peuvent pas s'adapter au climat. C'est-à-dire que elles ont un type de fonctionnement. Lorsqu'il pleut dans leur pays, les racines absorbent toute l'eau qui est disponible. Mmh. Si elles sont en période de végétation, elles vivent. Mais s'il pleut, quand elles sont en période de repos, l'eau monte, elle pourrit et elle meurt.
1: D'accord.
0: Ici, nous avons un opuntia, c'est-à-dire une plante, un cactus qui a des raquettes, on dit cladode, en forme de langue de vache, et il a été appelé par les botanistes opuntia linguiformis, en forme de langue. Il pousse au Texas, et ça tient ça à moins 12, moins 15, sous zéro, à la condition de le mettre l'hiver dans un endroit où il ne reçoit aucune humidité. Parce que, comme je dis pour les cactus rustiques, arrosage en novembre, mort en décembre. Mais si à partir du mois d'octobre, on cesse les arrosages et on ne les reprend qu'au mois de mars, où on sert mi-février s'il fait suffisamment beau, à ce moment-là, il résiste au froid. Donc, vous voyez, c'est vraiment l'humidité qui les tue, plus encore que le gel. Plus exactement, la simultanéité du gel et de l'humidité.
1: Donc, contrairement à ce qu'on pense, le cactus n'est pas un dur à cuire. Il faut quand
0: Le cactus est un dur à cuire parce que souvent, là où ils vivent, très peu de plantes arrivent à survivre. Et en général, les plantes qui arrivent à survivre, ce sont des plantes herbacées qui ont une végétation de quelques semaines après la pluie. Et dès que elles ont épuisé leur réserve d'eau, elles meurent. Alors que le cactus qui est au milieu d'elles continue à vivre. Le cactus est une plante pérenne. Ça n'est pas une annuelle, ça n'est pas une vivace. C'est comme un arbre. Il reste des années et des années et des années. La plupart des cactus ont des vies longues, plus longues que la vie de l'être humain.
1: C'est-à-dire, ça peut durer combien de temps ?
0: On peut évaluer, certains sujets ont à coup sûr plus de 150 ou 200 ans, peut-être même 3 siècles. Nous avons été avec Marie-Isabelle en Bolivie, dans les hautes Andes, à 3600 mètres d'altitude, et à un endroit où il y a des cactus cierges, ce qui ressemble à des orques gigantesques, qui peuvent dépasser 10 mètres de haut, et en diamètre, épine comprise, 30 à 40 cm, et ils sont réputés croître de 3 cm par an. On peut évaluer facilement à 2 siècles. Plus, on ne sait pas, parce que contrairement aux arbres qui ont des cernes annuelles, les cactus ne produisent pas cela. Et il est difficile d'estimer leur âge.
1: D'accord.
2: Nous voici donc sur votre lieu de travail.
0: Oui, c'est une table de transplantation. C'est-à-dire que sur cette table-là, nous avons les accessoires nécessaires à la transplantation de plantes en pot. Des pots de tailles diverses. Alors, moi et mes collègues, nous préférons tous des pots en plastique par rapport aux pots en terre. Parce que les pots en terre, l'eau s'infiltre en hiver et les fait éclater, alors que le pot en plastique résiste. Après, nous avons une réserve d'étiquettes pour écrire le nom des plantes et leur origine. Et après, nous avons tous une réserve de terre qui est très simple en réalité. C'est du terreau du commerce à 50% avec du sable de maçonnerie grossier. Le pH, le pouvoir hydrogène du sol, doit être situé entre 6 et 7. Mais c'est normal, ils sont tous à ce pH-là. Il ne faut pas de terre de bruyère, ça ne leur convient pas. Voilà. Et donc c'est très facile à faire, on mélange, et ensuite on met dans un pot. Les pots doivent avoir en dessous absolument un trou de drainage, parce que sinon l'eau s'accumule et les ferait pourrir, surtout les cactus.
1: Voilà. Et voilà, donc, je vois un cactus qui n'a pas d'épines, qui a plutôt une chevelure là, qui est à votre droite.
0: Oui,
1: oui.
0: Ah, Très intéressant. Alors, cette plante s'appelle Cleistocactus straussi. Strauss est dédié à un botaniste allemand. Et cette plante-là, c'est un faux ami parce que, en réalité, il a des cheveux blonds qui mesurent 3-4 cm, qui couvrent entièrement tout le corps, mais il y a aussi des épines. C'est une plante qui pousse dans les hautes Andes de Bolivie, qui peut atteindre 3000, 3500, 4000 mètres. Et qui résiste à des froids de l'ordre de moins 8, moins 10, voire... Il fait des fleurs tubulaires qui sont pollinisées par les colibris. Parce qu'une fleur tubulaire, ça veut dire une fleur très fine, mettons de 2 mm de diamètre seulement, mais de 3 ou 4 cm de long. Et donc, il faut un insecte spécial ou un colibri pour polliniser ces plantes-là. Il y a une catégorie de plantes qui restent l'hiver dehors, sous la pluie, sous la neige. Évidemment, il faut les sélectionner de manière précise et très sévère. Et il faut faire une étude climatique de leur région d'origine. Ainsi, moi j'en ai par exemple qui viennent de Finlande du Nord. La Polynésie. Alors, c'est celui-là. Nous là, nous présentons un sedum album, en français orpin blanc. Alors, il pousse au ras du sol, les feuilles sont minuscules, elles font 1 mm de diamètre sur 3 à 4 mm de long, elles sont rondes. Et évidemment, alors lui, il passe dans son pays, il est sous un mètre de neige pendant 6 mois. Alors ici, il trouve que c'est le Grand Sud. Et il pousse merveilleusement bien. Là, c'est un intrus, ça c'est un sedum reflexum, qui vient d'un pot à côté, vous voyez, c'est pas le même. Alors ces plantes-là, souvent on les désigne comme plantes de rocaille. Mais une rocaille, si vous avez une rocaille chez vous, ça veut dire un tas de cailloux avec un peu de terre. Aïe, aïe, aïe, aïe, il y a un gros problème. C'est l'invasion par l'herbe. Vous allez être envahi. Vous allez être envahi par les herbes et vous allez passer votre temps à désherber. C'est pour ça que chez moi, la rocaille, elle est sur table. Là, nous avons des tables qui sont d'anciennes tables de jardin, reconverties, et qui sont couvertes de pots, de petits pots, souvent inférieurs à 1 litre. Et ces plantes-là, par contre, elles passent l'hiver dehors. Pas lui, lui, il va entrer. Là, c'est une de mes plantes favorites, ça ne se voit pas. Ah, c'est un rhodiola trolli. Il pousse au pied de l'Himalaya et il fait des petites fleurs blanches. Et ses tiges, elles font du bois, même si ce bois ne fait que 1 mm de diamètre. Et au bout, nous avons une rosette de feuilles. Quand on dit rosette, c'est que ça ressemble à une rose, mais en réalité, ce ne sont pas des pétales, ce sont bien évidemment des feuilles qui font la photosynthèse. On voit d'ailleurs que la plante cesse de faire la photosynthèse sur la tige et qu'elle se réserve à faire la photosynthèse uniquement sur la partie rosette et feuilles. Mmh. Et elle vit, celle-ci aussi, plusieurs mois sous la neige.
1: Elles fleurissent, toutes ces plantes ?
0: Oui, toute plante fleurit. Sauf qu'il faut être patient et attendre. Là, dans ma main, j'ai une plante qui a la taille d'un très gros pamplemousse et qui a été très malade, c'est-à-dire qu'elle a pourri par le cœur. Mais je lui ai enlevé, j'ai fait une opération chirurgicale avec un couteau. Alors les plantes ne souffrent pas, n'ont pas de système nerveux central, il ne faut pas non plus leur parler parce qu'elles n'ont pas d'oreilles. Mais par contre, elles sont sensibles aux bonnes conditions. Une fois qu'on leur enlève la partie pourrie, eh bien, je vois avec plaisir, je constate avec vous aujourd'hui, suivez bien mon doigt ici, c'est une racine nouvelle qui se forme. La vie revient, elle a cicatrisé, et malgré cette horrible blessure en son cœur, elle va... Et alors, on peut prendre un cactus épineux, à condition de le connaître. Hein. Voilà.
2: Oh.
0: Non.
2: Vous êtes fakir.
0: Non. Alors, lorsque vous prenez un couteau... par la lame, elle ne coupe pas. Par la pointe, vous serrez doucement. Ce qui ferait serait douloureux, c'est de donner un coup ou d'appuyer. Mmh, mmh. Si on n'appuie pas, vraiment, ça ne pique pas. C'est pas du tout douloureux.
1: Voilà. D'accord.
0: Ah, évidemment, la plante est assez légère. Ça en a fait 500 grammes. Avec une de plusieurs kilos, les épines vous rentreraient dedans et il ne faudrait pas le faire. Alors ici, un portulaca, fleur orange. Alors c'est un pourpier, mais alors c'est un pourpier floral. Attention, non comestible. C'est pas le portulaca oleracea que nous avions tout à l'heure. Voilà. Alors dans la famille des cactus, nous avons plusieurs formes. La forme la plus commune, on l'appelle le cactus en boule. C'est-à-dire c'est une forme plus ou moins sphérique, bien sûr hérissée d'épines. La deuxième forme, c'est le cierge. Le cierge, c'est Une plante qui ressemble à un cierge, certains peuvent faire plusieurs mètres d'eau. Enfin, la troisième forme, c'est la forme dite en raquette. C'est-à-dire que ça ressemble un peu à une raquette de tennis, verte évidemment, ça fait la photosynthèse, avec des épines. C'est les trois principaux... mais là, nous avons par exemple un intermédiaire, qui est une plante légèrement globuleuse en boule quand elle est jeune, et après c'est une multitude de têtes en forme de cierge qui font 2 cm de diamètre, mais qui peuvent atteindre 7-8 cm de haut, et hérissées d'épines disposées sur des côtes ou parfois des spirales. C'est la formation naturelle des cactus. Alors les épines servent dans leur milieu à se protéger contre des prédateurs éventuels, des chèvres, des animaux brouteurs qui les détruiraient. Et c'est un peu une sauvegarde en quelque sorte.
2: Nous quittons à nouveau Monsieur Femenia, amateur de cactus, cactéophile, mais seulement brièvement encore une fois. Nous le retrouverons bientôt pour un troisième épisode dans son jardin, au milieu de ses cactus. Merci à Simon, notre technicien, qui assure le montage. Nous terminons avec un morceau de musique de George Winston, Fragrant Fields.

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1: À la une de ce journal, le vote en France de la proposition de loi créant un droit à l'aide à mourir, adoptée par une courte majorité et au grand dam d'une église qui s'est pourtant mobilisée en France. Manifestation en Ukraine, des centaines d'Ukrainiens se sont rassemblés dans la capitale et plusieurs villes du pays pour protester contre la démission du populaire ministre de la Défense. Nous entendrons les vives inquiétudes de la population. Les États-Unis annoncent la réduction de leurs effectifs militaires au Nigeria, déployés dans le cadre d'une opération spéciale contre l'insurrection djihadiste qui menaçait notamment des chrétiens, selon Washington. Le Salvador accusé de crimes contre l'humanité et de nombreux décès de prisonniers. Amnesty International dénonce la multiplication des arrestations et plusieurs centaines de décès liés à des conditions de détention catastrophiques.
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1: Bonjour. Hier, à Paris, l'Assemblée nationale a définitivement adopté la proposition de loi créant un droit à l'aide à mourir, avec une courte majorité à 50 voix près et 29 abstentions, signe que la complexité des débats et des enjeux anthropologiques qu'ils soulèvent. Et pourtant, la réforme constitutionnelle est passée, et avec elle, une certaine rupture anthropologique. Au soir même du vote des députés, l'Église de France regrettait un choix en rupture avec la longue tradition du soin dont la vocation est de soulager la souffrance et d'accompagner chaque personne jusqu'au terme naturel de sa vie. Réaction d'une voix d'église avec Monseigneur Rouget, évêque de Nanterre.
3: Mes sentiments, moi, sont mêlés. Il y a la tristesse parce que ce vote, je pense, fragilise notre pacte social. Il y a de l'inquiétude parce que, comme l'avons dit et redit, la question de l'avenir du rapport de notre société aux personnes les plus fragiles se posent dramatiquement avec cette loi. Et puis, il y a aussi quand même beaucoup de reconnaissance à l'égard d'un nombre très très grand de personnes qui se sont impliquées depuis des mois pour dire que un chemin de fraternité n'était pas celui-là, que ce soit des acteurs de terrain, que ce soit des personnes concernées aussi, et puis beaucoup d'intellectuels, de juristes, de soignants. Alors, le vote est de fait définitif pour l'Assemblée nationale, mais l'histoire n'est pas terminée. Il y a un nombre significatif de recours parlementaires, mais aussi du Premier ministre, du président du Sénat devant le Conseil constitutionnel. Il y aura des recours devant les juridictions européennes. Donc, ce vote est un moment très significatif de ce processus tout à fait préoccupant, mais en même temps, l'histoire continue.
1: La France devient le 7e pays européen à faire le choix de rompre avec l'accompagnement de chaque personne jusqu'au terme naturel de sa vie. On part maintenant en Ukraine où la population se mobilise. Des centaines d'Ukrainiens se sont rassemblés ce matin à Kiev et différentes villes du pays. Ils protestent contre la démission du populaire ministre de la Défense, Mykhaïlo Fedorov. Ce départ vu comme un limogeage après l'annonce par le président Volodymyr Zelensky d'un remaniement gouvernemental provoque de vives inquiétudes parmi la population. Sur place, Emmanuel Chaz.
4: À travers l'Ukraine, des manifestations quasi spontanées ont été organisées, décidées depuis la confirmation hier soir de Mykhaïlo Fedorov, qui ne continuerait pas à son poste de ministre de la Défense. Ces rassemblements traduisent le très fort mécontentement de la population ukrainienne et au-delà de Kiev, la capitale, où se sont réunis des milliers de personnes. À Kharkiv, la deuxième plus grande ville du pays, plusieurs centaines d'entre elles se sont aussi réunies. Elles réclament le retour de Fedorov. Certaines pointent la responsabilité du commandant en chef des armées, Oleksandr Sirski, dans son départ, car il se dit que les deux hommes ne s'entendent pas en raison des nombreuses réformes entamées par Fedorov et des licenciements auxquels il a procédé au sein de son ministère. D'autres enfin brandissent des pancartes où ils enjoignent la Rada, le Parlement ukrainien, à ne pas auxquels il a procédé au sein de son ministère. D'autres enfin brandissent des pancartes où ils enjoignent la Rada, le Parlement ukrainien, à ne pas accepter les propositions

0: Israël n'a pas l'intention de quitter ses positions. Son ministre de la Défense a confirmé à son homologue américain la détermination d'Israël à maintenir ses forces déployées dans les zones de sécurité des territoires au Liban, en Syrie et dans la bande de Gaza. En cause, Israël avance la nécessité de protéger ses frontières et les communautés situées aux alentours contre les menaces que représentent les forces djihadistes. En visite à Bagdad, le patriarche chaldéen Paul III Nona a rencontré le président de la République et le président du Parlement irakien. À l'ordre des discussions, la situation des chrétiens en Irak, la protection de la diversité religieuse et culturelle et le renforcement de la cohésion nationale. Le patriarche et le chef de l'État ont examiné les moyens de renforcer le rôle de la communauté chrétienne au sein de la société irakienne. En Algérie, un incendie déclenché dans un orphelinat dans la banlieue d'Alger a fait au moins 11 morts et 19 personnes ont été blessées. Les services de protection civile tentent encore d'éteindre le feu. Au Nigeria, le président américain fait volte-face. Cet hiver, Donald Trump avait envoyé ses troupes et voulait mener une opération spéciale contre le groupe État islamique. Il l'accusait d'attaquer et d'assassiner brutalement, principalement des chrétiens innocents. Le républicain fait à présent machine arrière et réduit la présence militaire. Les États-Unis retirent une grande partie des 200 soldats chargés de contrer l'insurrection djihadiste dans le nord-est du pays. Plus de précisions avec Ifikia Adengboye.
1: Le nombre de soldats américains encore présents sur le sol nigérian reste inconnu. Aucune précision n'a été fournie par les autorités des deux pays. Selon le général Dagvin Anderson de l'Africom, l'armée nigériane s'est montrée très active depuis le début de l'opération en mai. Il s'agit donc d'un effort commun qui continue de se renforcer, a-t-il précisé. Le nord-est du Nigeria est en proie à une insurrection djihadiste depuis 2009, d'abord menée par Boko Haram, puis par sa branche dissidente et rivale l'État islamique en Afrique de l'Ouest, ISWAP. La recrudescence des attaques meurtrières et des enlèvements ces derniers mois a conduit le président nigérian Bola Tinubu à décréter en 2025 un état d'urgence sécuritaire à l'échelle nationale et Donald Trump a menacé le Nigeria d'une intervention militaire. Le président américain avait affirmé que les chrétiens du Nigeria étaient persécutés et victimes d'un génocide perpétré par des terroristes. Ce qu'Abuja et la majorité d'experts nient fermement. Les violences touchant en général indifféremment chrétiens et musulmans. Ishika Deboye, Radio Vatican, Abuja.
0: Partons à présent au Salvador où sont dénoncés des crimes contre l'humanité et de nombreux décès de prisonniers. Amnesty International a dénoncé les 90 000 arrestations en 4 ans sous le gouvernement de Nayib Bukele. L'ONG déplore aussi plusieurs centaines de décès liés à des conditions de détention catastrophiques. Selon elle, derrière l'image du pays tout sécuritaire, il y a des violations des droits humains. Des épouses, des mères, des grands-mères disent avoir perdu toute trace de leurs proches depuis des années. Reportage sur place, Marie-Aimée Coupleutre.
2: Magdalena est vendeuse ambulante. Un soir, son fils est arrêté, soupçonné d'être membre d'un gang.
3: Lorsque les policiers sont venus l'arrêter, ils l'ont frappé sans aucune raison. Jusqu'à aujourd'hui, mon fils n'a toujours pas comparu devant un juge.
2: Pas de preuves, pas d'audience et aucune visite accordée aux familles. Céleste n'a pas vu son fils depuis 4 ans.
4: Je demande seulement une ou deux minutes avec lui pour savoir comment il va, s'il est malade, s'il a besoin de médicaments. Aujourd'hui, je supplie le président d'avoir un peu plus de cœur.
2: La crainte pour certaines mères, c'est aussi la mort de leur enfant en prison. Claudia y pense jour et nuit.
5: Ils ont emmené un de mes voisins en prison. Il est mort électrocuté. Son père était anéanti parce qu'on lui a rendu son fils mort. Et moi, je vis avec cette angoisse permanente pour mon enfant.
2: Une répression face à laquelle certains membres de l'Église s'opposent, le prêtre catholique Neftali Ruiz.
6: En tant qu'Église catholique, nous restons fermes sur notre position. Et nous disons non au régime d'exception parce qu'il y aura toujours des victimes. Le gouvernement fait croire à une liberté qui n'existe pas.
2: Et selon Amnesty International, au moins 500 prisonniers sont morts en détention ces 4 dernières années. San Salvador, Marie-Aimée Coplotte pour Radio Vatican.
0: Le Brésil, dans le collimateur des États-Unis, nouvelle menace de droits de douane par l'administration Trump. 25% sera imposé sur certains nombres de produits brésiliens, et ce dès le 22 juillet, mercredi prochain. Un nouveau directeur général pour l'Institut des œuvres de religion, Giovanni Boccia, prendra ses fonctions le 1er octobre prochain. Il succède à Gianfranco Mami, qui arrive au terme de son mandat pour avoir atteint la limite d'âge. Et c'est ainsi

0: ainsi que finit notre journal. Merci pour votre fidélité. Et si vous voulez nous écrire, chers auditeurs, notre adresse est français.vaticannews. Non, pardon, SPC.
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0: Personnage insolite sur Radio Grand Ciel. Bonjour, chers auditeurs. Au micro, Elisabeth Couget.
1: Et Christine Afota. Bonjour, Elisabeth. Je suis ravie de participer à cette émission où tu vas nous raconter l'histoire d'un nouveau personnage insolite.
0: Merci, Christine. Et bonjour. Et merci de m'accompagner dans la découverte de ce nouveau personnage insolite qu'effectivement, nous n'avons pas encore évoqué dans nos émissions. Voici donc ce grand garçon au regard doux, masquant sa pudeur, qui en 15 ans de carrière à peine, a profondément marqué toute une génération. Je vais parler de Joe Dassin, qui est décédé à 42 ans, alors qu'il avait décidé de quitter la frénésie du monde du showbiz et d'aller vivre plutôt le bonheur au soleil de Tahiti.
1: Mais hélas, comme on dit, l'homme propose, Dieu dispose. Ce chanteur dont certaines des chansons ont même traversé le rideau de fer, comme par exemple les Champs-Élysées.
0: Bien sûr, tout le monde écoutait ça. Et tout à fait, d'ailleurs en URSS, ces disques se vendaient au marché noir au cours des années suivantes encore, car après le succès des Champs-Élysées, quelques 20 à 25 autres titres l'ont suivi. Joe était devenu une immense vedette internationale. En Pologne, on le présentait comme le numéro un des chanteurs français.
1: Et pourtant, finalement, il n'avait aucune relation avec la France. En fait, d'où venait-il? Où était-il né? Et
0: alors, avant de vous raconter l'histoire de la courte vie de Joe Dassin, écoutons quelques notes de sa plus célèbre chanson que le monde entier fredonnait et fredonne encore, bien sûr, les Champs-Élysées.

0: Sur Dassin, en fait, Joseph Dassin, comme son grand-père adoré, venu d'Odessa au XIXe siècle pour rejoindre le Nouveau Monde, est né dans le pays des cow-boys en 1938. Avec son père, qui était un futur cinéaste et qui jouait au théâtre juif de New York lors de sa naissance, le berceau du bébé Joseph était entouré de célébrités, comme par exemple le playboy français de l'époque, Jean Sablon. C'était de bon augure.
1: Tiens, je ne savais pas que Jean Sablon se produisait aux États-Unis à cette époque.
0: Et il n'était pas le seul. En général, les artistes français étaient plus qu'appréciés par les Américains. Et Jean Sablon en tout particulier. Il susurrait chaque samedi au micro de la station de radio CBS « Je tire ma révérence ».
1: « Je tire ma révérence ».
0: Exactement. Et donc, dans ce pays d'adoption du grand-père Dassin, qui à l'époque était présidé par Franklin Roosevelt. Au même moment, très loin de l'Amérique, en Europe, on vivait sur un volcan prêt à exploser. Tandis qu'on dansait à Paris sur le premier tube de Rina Ketty, l'Allemagne venait d'annexer l'Autriche, c'était l'Anschluss. À Rome, Mussolini et le roi d'Italie recevaient en grande pompe l'inquiétant chancelier Hitler. Les Juifs de New York, en entendant ces nouvelles affolantes, s'inquiétaient sérieusement. Ces news auraient certainement intéressé notre Joe s'il n'était pas un petit bébé entouré d'amour au même instant. Notre personnage insolite, Joe Dassin, donc, avant de chanter, il a fait des études et il est devenu docteur en ethnologie. Et il était vraiment passionné de politique, des événements, de sociologie, de tout ce qui se passait.
1: Et ça, je crois que peu de gens le savent à propos de Joe Dassin. Moi-même, je n'imaginais pas du tout qu'il était diplômé de la sorte.
0: Oui. En fait, Joe a tout fait pour ne pas mettre en évidence sa culture dans ce monde de yéyé. Il préférait se faire voir, un peu comme les autres, comme le gentil crooner ou un faiseur de tubes.
1: Ce qui se passait dans les années 70. Mais dis-nous comment se sont déroulées son enfance et sa jeunesse.
0: Alors son père, devenu le grand cinéaste Jules Dassin, comme vous devez le savoir, tandis que sa maman Béatrice Launer, l'immense violoniste, faisait partie pendant très très longtemps de l'orchestre de Pablo Casals, quand même. Hein. Le couple menait une vie heureuse avec leurs deux enfants, car Joe a eu une petite sœur qui s'appelait Ricky. Et c'était une famille, somme toute, idyllique, qui vivait à Hollywood, où le père faisait carrière. Et puis, cette vie de famille idéale a pris fin. Les parents ont divorcé. Jules s'est remarié avec la grande actrice grecque Melina Mercouri. Nous savons maintenant qu'elle était le futur ministre de la culture de Grèce
1: bien
0: à ce moment-là.
1: Très, très connue. Ouais. Et avec tous ces changements, comment se passe l'éducation du jeune Joe?
0: Eh bien, jusqu'à l'âge de 11 ans, ça se passait à l'américaine, puis à l'européenne par la suite. Car son père était victime du macartisme qui décide de ne plus vivre aux États-Unis, préférant un monde plus libéral. Et de ce fait, il veut travailler en Europe. Joe, en bon fils, avait rejoint le combat de gauche de son père. Il passera son bac en France, bien sûr, en 1955, à Grenoble. Quoi qu'il aurait pu accomplir cela n'importe où, à Rome, à Londres, à Paris, c'était selon les lieux des tournages où son père travaillait.
1: Et justement, en 1955, quel film tournait Jules Dassin et à quel endroit?
0: Et bien justement, c'était à Grenoble. Il s'agissait d'un film comique, du rififi chez les hommes. Oui, c'est vrai que ça fait tout de suite sourire. C'était la période où Lynn Renault chantait le tango de l'éléphant, Charles Trenet évoquait ses jeunes années, et on découvrait un jeune chanteur, Gilbert Bécaud, qui électrisait les salles de spectacle.
1: En fait, Joe Dassin, après une petite enfance à l'américaine, a vécu son adolescence, une adolescence à la française. Oui. Que préférait-il, selon toi?
0: Je pense qu'il aimait les deux, finalement. D'abord, un vrai petit Américain, il adorait les cow-boys. Il se déguisait comme tous les enfants pour Halloween, faisait des farces. Par exemple, à 8 ans, il a acheté avec son argent de poche un four dentier qu'il a glissé dans le bol de soupe de son père au cours du dîner. Il était donc un farceur, mais en même temps, il travaillait très sérieusement à l'école. Joe était un très bon joueur d'échecs. Il avait le nez toujours penché dans un livre, un excellent musicien. Il se servait de tous les instruments sans l'avoir jamais vraiment appris. Sa maman a souvent parlé de l'enfance de son fils, de sa gentillesse, de sa tendresse vis-à-vis d'elle, donc vis-à-vis de sa maman, et aussi, bien sûr, de sa petite sœur.
1: Donc un enfant vraiment charmant et très doué. Et puis sa vie a changé, l'Amérique a disparu de la vie de Joe et vint ensuite la découverte de l'Europe qui l'a beaucoup marqué.
0: Et oui, c'était un jeune homme profondément gentil, conscient de son immigration en Europe, un peu comme son grand-père lors de son arrivée en Amérique dans un monde complètement étranger. Le petit-fils imaginait finalement de revivre la même expérience à son arrivée en France. Et c'est à ce moment-là que Charles Aznavour chantait
1: Sur ma vie.
0: Sur ma vie, belle chanson. Cette ambiance du début des années 50 a totalement conquis Joe. Il est devenu un véritable teenager français, de cœur, bien sûr. Mais il a provoqué aussi cette époque de grandes discussions avec son père, qui était vraiment typiquement américain.
1: Et Joe est resté en France définitivement ensuite?
0: Eh bien non, à l'exigence de son père, Joe a repris le chemin des États-Unis pour rejoindre une université, tout en sachant qu'il ne restera pas là-bas. Il reviendra en France après ses études à l'université Ann Arbor dans le Michigan. Mais il y a préparé quand même son doctorat sérieusement. En vrai jeune étudiant de l'époque, ou jeune étudiant américain, Joe gagnera son argent de poche grâce aux petits boulots bien divers, comme par exemple chauffeur de corbillard, par exemple. Alors, il publiait des nouvelles dans des revues littéraires. En fait, c'était une sorte d'héritage paternel. Mais sa maman, super musicien, lui a transmis ses dons et il est devenu un très bon guitariste. Durant 2 ans après ses études, il va interpréter des airs de Brassens à travers les États-Unis. Il allait chanter de ville en ville, que l'on annonçait comme du folklore français. Pourtant, c'est le folk américain qui allait révéler son talent lors de son retour à Paris. Et c'est à ce moment-là qu'il chantait les Daltons et qui lui a remporté beaucoup de succès.

0: Il y avait bien sûr la musique, mais Joe Dassin n'a-t-il pas travaillé avec son père sur les tournages ?
1: Si, d'autant plus que Joe rêvait de réaliser un film sur les Indiens, mais sans les cow-boys. L'idée de ce film est restée une idée, un rêve, mais il a quand même travaillé auprès de son père comme assistant, par exemple sur le film de Topkapi. Finalement, Joe n'est jamais devenu cinéaste, mais il chantait déjà à cette époque-là de très jolies ballades.
0: Et qui étaient donc les vedettes, mais je crois que je connais la réponse, les vedettes du monde musical en France à cette période-là?
1: Allez, vas-y alors, si tu vois là.
0: Les yéyés, c'est ça?
1: L'époque yéyé qui commençait, bien sûr. Car durant ces années universitaires, c'était une génération qu'on appelait les idoles, les idoles des jeunes. Et Joe, à son retour à Paris, il va découvrir finalement ses idoles. Alors, les plus connus étaient bien sûr Sylvie, Johnny, allez, trouve-en.
0: Sheila.
1: Oui.
0: Françoise Hardy. Ah,
1: bien sûr. Adamo, bien sûr. Et voilà, ces idoles qu'il découvre petit à petit, Joe va les rencontrer. Et la France le découvrira en même temps. Car Adamo, très gentiment, l'engage comme vedette américaine lors de sa tournée où la chanson qui était si célèbre, tu te souviens ?
0: Bien sûr.
1: Une mèche de cheveux. Voilà.
0: Très romantique,
1: très
0: douce.
1: Très belle chanson, c'est ça. Alors, cette tournée d'Adamo va lui ouvrir les portes au bout de quelques courtes années. Joe Dassin deviendra à son tour la vedette, car avec un acharnement tout professionnel, et tout ça à 13 à l'américaine, il va travailler ferme pour voir briller son nom en lettres d'or sur le fronton de l'Olympia.
0: Et que va-t-il chanter lors de ses premiers spectacles qu'il va présenter cette fois-ci en vedette?
1: Alors, ça m'avance à quoi? Les petits pains au chocolat, entre autres. Mais la chanson que son public va préférer à ce moment-là et que nous aimons toujours, c'est
0: L'Amérique.
1: Voilà, c'est l'Amérique, voilà. Et que, voilà, qui fait toujours rêver pas mal de monde.
0: Et le succès est au rendez-vous.

0: Et le succès est au rendez-vous.
1: Et oui, comme tu disais, effectivement, tout à fait. Les disques se vendent comme les petits pains au chocolat.
0: Au chocolat.
1: Bien sûr. Et tout ça se transforme en disque d'or qui va lui permettre une vie plus qu'aisée et permettra d'envisager un avenir assez serein. Pourtant, tout n'est pas rose. Et Joe, malgré l'image qu'il donnait de lui-même, ne présentait pas la joie de vivre. Étant assez peu convaincu de son propre talent, il disait de lui-même « Quand la facilité ou le génie manque, il faut le remplacer par le travail. » Et alors, qu'est-ce qu'il faisait ?
0: Il travaillait. Car Joe était un vrai travailleur. En plus d'être très modeste, je trouve, parce qu'il chantait vraiment très bien, facilement, je crois. C'était un bosseur, cela est indéniable. Et les belles chansons vont se succéder les unes après les autres pour le prouver.
1: Absolument. Et donc, vraiment, il a eu beaucoup de succès, toute cette période-là. Alors, même pas très loin après cette période-là, on lui avait créé l'été indien, dont vous avez certainement entendu parler. Beaucoup de personnes ont découvert le nom du peintre Marie Laurencin en l'écoutant. Elle était une amie de Picasso, qui l'a présenté en 1908 au poète Guillaume Apollinaire. Pour le meilleur et...
0: pour le pire.
1: Ah, peut-être.
0: Mais ceci est une autre histoire.
1: Absolument, dont on pourra peut-être parler dans une de nos émissions de personnages insolites, pourquoi pas. Mais revenons à Joe Dassin, qui avec son succès mondial parvient à faire oublier qu'il était le fils de Jules Dassin et petit à petit gagnera sa place d'honneur au club des grandes interprètes. Joe est heureux dans les fins des années 1970. En 78, il va épouser Christine Delvaux et ensemble formeront enfin cette famille que Joe malheureusement n'a pas réussi à réaliser lors de son premier mariage avec Maryse.
0: Elisabeth, tu disais tout à l'heure que Joe, malgré tout, ne respirait pas la joie de vivre. Et pour quelle raison ?
1: Parce que c'était vraiment le cas. En fait, Joe, universitaire à l'éducation et culture solide, se rend compte que l'univers dans lequel il évolue est vraiment factice et le décevait profondément. Il était d'une certaine façon honteux même, car en tant qu'universitaire, il se sentait à la vocation manquée et sombrait dans des désillusions.
0: Et pourtant, il avait alors tout pour être heureux après son mariage.
1: Hélas, ça n'a pas duré longtemps, car en 1980, le couple Joe-Christine va éclater et ils vont divorcer. Joe est très malheureux. Seuls ses deux petits garçons, Julien, qui avait 2 ans, et Jonathan, à peine 3-4 mois, qui le retiennent à la vie. Joe est perdu, je pense, pour lui-même et pour les autres aussi.
0: Et devient totalement dépressif.
1: Je le suppose aussi. Rien ne l'intéresse en dehors de ses petits garçons et les beaux souvenirs qu'il gardait ou qu'il ressassait de sa relation avec Christine alors qu'elle attendait leur premier fils. Et en amoureux, ils se promenaient sur l'île de Kish. C'était un paradis pour milliardaires dans le golfe Persique où ils étaient invités par le prince Reza d'Iran.
0: Qu'a-t-il décidé finalement après l'échec de ce mariage ?
1: En fait, il était très abattu. Il décide de s'installer à Tahiti avec ses enfants. Il annule les tournées pour passer plus de temps avec eux. Ses projets sont beaux, mais ne se réaliseront pas, car il n'y avait pas que son âme qui était malade. On l'a opéré aussi d'un ulcère perforé à l'estomac d'abord, qui était suivi d'une crise cardiaque, et ça, c'était autrement plus grave.
0: Il avait besoin de se mettre au vert. Et en même temps, très jeune encore, 42 ans seulement.
1: Ouais. Et il savait aussi qu'il avait besoin de se mettre au repos. Il voulait rester sur son île. C'était le bonheur, la mer, le ciel bleu, les projets de pêche, les amis, etc., qui n'auront finalement jamais lieu. Joe est allé rejoindre Piaf, Brassens, Brel et les autres. Merci de nous avoir suivis et c'est au son tendre de l'été indien que nous faisons nos adieux à Joe Dassin.
0: En écoutant sa voix qui est tellement personnelle en fait, si chaleureuse, si tendre, absolument, si émouvante. Et nous vous donnons rendez-vous dans 4 semaines pour une nouvelle émission Personnages insolites sur Radio Grand Ciel. À bientôt.
1: À bientôt.
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2: Bonjour, je vous propose de nous intéresser aux grandes périodes de l'histoire de la musique occidentale à travers une série d'émissions. Le Moyen-Âge, la Renaissance, la période baroque, classique, romantique, moderne et contemporaine. Ainsi, pour ce premier volet, intéressons-nous plus précisément au Moyen-Âge et à la Renaissance. En effet, la musique est un des arts les plus anciens parce que le moyen d'expression qui lui est propre, le son, a été donné à tous les humains et que tous les sentiments cherchent à se manifester par des sons. Mais pourquoi commencer son étude au Moyen-Âge et pas avant, à savoir la préhistoire ou même l'Antiquité? Eh bien, il n'existe que peu de traces d'écriture musicale avant le Moyen-Âge. Cela étant, grâce aux instruments retrouvés lors des fouilles archéologiques ou même aux peintures, nous savons que la musique est née avec les premiers hommes. C'est la période du Paléolithique. Ces derniers s'inspiraient des sons qu'ils entendaient dans la nature. En effet, l'homme a cherché à imiter des sons en créant des instruments avec ce qu'il trouvait. Des roseaux, des os, des percussions sur des peaux d'animaux, peut-être même sur d'autres peaux d'ailleurs, le recyclage n'est pas né d'hier. On peut penser que les premières musiques étaient probablement sacrées, c'est-à-dire qu'elles servaient à communiquer avec les esprits lors de cérémonies particulières, comme certaines fresques de l'âge de pierre peuvent nous le laisser envisager. Pour l'Antiquité, il n'existe pas non plus beaucoup de traces d'écriture, si ce n'est quelques fragments sur parchemin. En Grèce, on utilisait des flûtes, cithares, crotales, des petites cymbales, harpes, tambourins, flûtes de pan. À Rome, les légions jouent du cornu, ancêtre de la trompette, comme on peut le constater en observant les fresques qui ont survécu à cette époque. Je vous propose en guise de préambule une première écoute. Il s'agit d'une œuvre approximativement complète de musique antique, la plainte de Tecmessa. Voici probablement ce que l'on jouait en Grèce il y a 2000 ans.

C'était l'Atrium Musicae de Madrid qui interprétait la plainte de Tecmessa, œuvre composée durant l'Antiquité. Avançons à présent vers le Moyen-Âge, du 5e au 15e siècle. Au Moyen-Âge, la musique se divise nettement en deux catégories. La musique sacrée, la musique religieuse, et la musique profane, la musique séculière, laïque. La musique sacrée, c'est-à-dire la musique religieuse, sera tout d'abord chantée à une seule voix, ou à plusieurs voix à l'unisson. La musique sera monodique, puis progressivement, des voix différentes les unes des autres vont se superposer, et la musique deviendra polyphonique, à plusieurs voix. Et surtout, pour la première fois, elle sera notée. Les premières partitions vont apparaître. Mais durant le premier millénaire, la musique est essentiellement monodique, c'est-à-dire à une seule voix, à l'unisson. Rapidement, l'abondance d'œuvres, le grand nombre de chants va commencer par poser un problème de diffusion et de cohésion. Donc la musique religieuse va nécessiter une unification. C'est vraisemblablement sous l'impulsion du pape Grégoire le Grand au VIe siècle, même si cette paternité est controversée, que les principales règles concernant la musique sacrée, les chants religieux donc, vont être définies et propagées dans toute l'Europe. Ces chants seront appelés chants grégoriens du nom de ce pape et seront ainsi exécutés. Premièrement, aucun instrument n'accompagne les chanteurs. Il s'agit donc d'un chant a cappella. Deuxièmement, les pièces sont écrites en latin. Troisièmement, les musiques sont chantées par des voix d'hommes qui chantent tous en même temps les mêmes paroles et à la même hauteur. Ils chantent donc à l'unisson, c'est de la monodie. À la fin du Moyen-Âge, la polyphonie fera son apparition dans la musique sacrée. Il s'agit de la superposition de plusieurs mélodies indépendantes jouées ensemble. La messe Notre-Dame à quatre voix différentes de Guillaume de Machaut, 1300-1377, est l'une des premières messes polyphoniques connues entièrement écrites par un seul compositeur. Je vous propose d'écouter un extrait du Kyrie de la messe Notre-Dame de Guillaume de Machaut. Extrait particulièrement intéressant car vous pourrez entendre en introduction le Kyrie à l'unisson, donc à la manière du chant grégorien, et aussitôt sa reprise à quatre voix de manière polyphonique. Ainsi, on peut constater l'évolution réelle entre la monodie et la polyphonie.

Un extrait du Kyrie de la messe Notre-Dame de Guillaume de Machaut par l'ensemble Gilles Binchois. Avant d'aborder la musique profane au Moyen-Âge, j'aimerais faire une petite parenthèse concernant la notation de la musique. Durant le premier millénaire, la musique s'était transmise par tradition orale. À partir du 8e ou 9e siècle, la notation musicale sera développée due aux difficultés de mémorisation et de diffusion des mélodies et des chants. Dans un premier temps, les moines, car eux seuls détenaient réellement le savoir de la notation musicale, dessinent au-dessus du texte à chanter des signes appelés neumes. Ces neumes sont alors tout simplement des silhouettes de mélodies. Puis progressivement, ils vont ajouter une ligne, deux, puis trois et quatre pour être de plus en plus précis au niveau de la hauteur du son. Et les neumes ont petit à petit pris la forme de carrés ou de losanges. Concernant la musique profane, qui n'est pas une musique religieuse, mais une musique séculière, elle se développera grâce aux trouvères et aux troubadours, des poètes, compositeurs qui accompagneront leurs mélodies à l'aide d'instruments. Ainsi, à partir du XIe siècle, on trouve des poésies lyriques, des textes chantés. Les troubadours et les trouvères étaient à la fois auteurs des textes et compositeurs des musiques. À ce titre, j'aimerais apporter une précision, car trop souvent on se méprend sur ce qu'étaient les troubadours. Les troubadours étaient cultivés, impliqués activement dans la vie sociale, politique et religieuse de l'époque. On est donc très loin de l'image qui peut être parfois présentée, à savoir celle d'un baladin à grelots ou d'un jongleur, qui n'a qu'un très lointain rapport avec la réalité. Ces derniers étaient plutôt ceux qui accompagnaient le troubadour et le plus souvent interprétaient les compositions à leur place, les ménestrels. En effet, quand on sait que Richard Cœur de Lion lui-même était considéré comme un troubadour, on a du mal à imaginer ce roi d'Angleterre sautant de table en table et délaissant sa couronne pour arborer des grelots. Donc, ces poètes musiciens sont d'origine noble. Ils sont appelés trouvères au nord de la Loire et s'expriment en langue d'Oïle. Ils sont nommés troubadours au sud de la Loire et parlent la langue d'Oc. Les troubadours et les trouvères pratiquent leur art de façon savante et écrivent sur des thèmes épiques, comme la vie des chevaliers, ou bien lyriques, comme l'amour courtois qui désigne la façon de se tenir en présence d'une dame, ou bien satiriques, comiques, moraux ou religieux, et même juridiques ou politiques. Dans la plupart des pays, on constate un développement assez similaire entre musique sacrée et musique profane au Moyen-Âge. La péninsule arabique fait remonter sa musique aux auteurs pré-islamiques. Par ailleurs, dans les riches cours en Syrie, par exemple, au 7e siècle, on sait que poésie et musique étaient déjà très présentes, probablement à la manière des troubadours en Occident et de l'amour courtois. Autre exemple, en Chine, sous la dynastie Han, la cour impériale créa un office de la musique qui était chargé de recueillir et d'éditer des airs anciens et des chants folkloriques. Je vous propose à présent une pause musicale avec Guillaume IX, duc d'Aquitaine, comte de Poitiers et troubadour.

Posse des Chantarmes Prestalens de Guillaume IX d'Aquitaine 1071-1126, interprété par la Capella Real de Catalunya et Jordi Savall. Durant la deuxième partie du Moyen-Âge, et avec l'apparition des troubadours, la musique savante n'est plus réservée aux offices religieux. L'imprimerie naissante permet la diffusion des œuvres, ce qui va contribuer au très large développement d'une musique nouvelle. Le XVe siècle ouvre progressivement ses portes à la Renaissance. Comme dans les autres formes artistiques, la musique de la Renaissance a été influencée par la montée de la pensée humaniste et par la récupération du patrimoine littéraire et artistique de la Grèce et de la Rome antique. L'invention de l'imprimerie en 1439 rendit moins cher et plus facile la distribution des textes de musique et de théorie musicale à plus grande échelle géographique et à des populations plus nombreuses. Avant l'invention de l'imprimerie, les chansons, la musique écrite ainsi que les textes de théorie musicale devaient être copiés à la main, un processus long et coûteux. La demande de musique en tant que divertissement et en tant qu'activité de loisir pour les amateurs éduqués va ainsi augmenter. De nouveaux genres musicaux voient le jour, la reconnaissance des compositeurs et de leurs œuvres, mais aussi le formidable développement des instruments de musique caractérise cette époque de l'histoire de la musique. La Renaissance est une période où beaucoup d'instruments furent créés, découverts ou ont évolué comme le violon, la guitare, le luth et les instruments à clavier. Ces instruments ont été modifiés pour répondre à l'évolution des idées musicales et ils ont présenté de nouvelles possibilités pour les compositeurs et les musiciens. Il en est de même pour les instruments à vent, à qui on a apporté de nouvelles couleurs sonores, ce qui a permis d'augmenter la capacité des ensembles instrumentaux. La musique vocale, chantée, tient une grande place durant la Renaissance. Le répertoire se développe autour de la chanson polyphonique à plusieurs voix, du motet, de la messe, du madrigal. La musique instrumentale évolue également et accorde une grande importance à la virtuosité, la technique des instruments ayant permis de nouvelles possibilités. Il ne faut pas oublier non plus la musique pour danser, qui prend une part importante à cette époque et qui était considérée comme un talent social par presque toutes les classes de la société tout au long du XVIe siècle. Parmi ces danses, on peut citer l'allemande, la courante, la gaillarde, la pavane, la volte, mais également la ronde et la saltarelle, comme vous allez pouvoir l'entendre dans quelques instants.

essentiellement dans quatre pays ou régions d'Europe. Au sud-ouest, en Espagne, lors du siècle d'or espagnol, au nord-ouest, en Angleterre, au sud, en Italie et au nord, dans les Pays-Bas franco-bourguignons, où s'est développée l'école franco-flamande. Les principaux compositeurs du début de la Renaissance ont écrit dans un style médiéval tardif. Et en tant que tels, ils sont des figures de transition. Gilles Binchois, 1400-1460, écrivit de la musique pour la cour, des chants profanes d'amour et de chevalerie qui répondaient aux attentes et satisfaisaient le goût des ducs de Bourgogne qui l'employaient. Plus tard, au début du XVIe siècle, il y a une autre tendance à la simplification qui délaisse peu à peu la polyphonie, excessivement complexe car on pensait qu'elle entravait la compréhension du texte par l'auditeur. De cette époque, on peut citer par exemple le compositeur Josquin des Prés, 1450-1521. Vers 1530 et jusqu'à 1600 environ, des musiques plus grandioses sont composées avec de multiples chœurs, cuivres et cordes. Ces révolutions multiples se répandirent en Europe au cours des prochaines décennies, en commençant par l'Allemagne, puis l'Espagne, la France et l'Angleterre un peu plus tard. De cette période, marquant la fin de la Renaissance, on peut accorder une place de choix au travail du compositeur italien Giovanni Pierluigi da Palestrina, 1525-1594. Ce dernier propose une œuvre pure, délicate, et qui prouve que la polyphonie peut être aussi limpide qu'une eau de source, comme nous le laisse entendre sa messe du pape Marcel, composée en 1562, et dont je vous propose d'entendre le Kyrie.

Missa Papa e Marcelli, la messe du pape Marcel de Palestrina, par The Taliscolars et Peter Phillips. L'art est subjectif, et tout le monde ne peut évidemment pas être touché par la même chose ou de la même manière, mais reconnaissons tout de même qu'avec cette œuvre, Palestrina effleure la perfection. Par cette simplicité, cette humilité artistique, il prouve que la musique n'a pas tant vocation à éveiller l'esprit qu'à réchauffer les cœurs ou l'âme de celui qui la reçoit. La fin du XVIe siècle approche quand, en 1598, à Mantoue, Jacopo Peri écrit Daphné, que l'on considère alors comme l'un des premiers opéras. On parle à cette époque de drama per musica. S'en suivra L'Orfeo en 1607 de Claudio Monteverdi. Ces œuvres d'une nouvelle dimension marqueront certainement le début de ce que nous connaissons maintenant comme l'ère musicale baroque. Ainsi s'achève cette première émission consacrée au Moyen-Âge et à la Renaissance en musique. Nous nous retrouvons très prochainement pour aborder la suite de cette série consacrée aux périodes de l'histoire de la musique, à savoir la période baroque, de 1600 à 1750, avec son lot de compositeurs tels que Lully, Bach, Handel, Vivaldi, Pergolèse et tant d'autres. 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À très bientôt pour un nouvel opus.

0: Bonjour chers auditeurs, Claire Tiercelin pour l'émission Loin des yeux, près du cœur, où je reçois des hommes et des femmes de chez nous qui œuvrent dans des associations humanitaires ou caritatives dans des pays lointains. Aujourd'hui, je reçois Alexandre Régnier de l'association Terre Verte qui développe ses actions au Burkina Faso. Bonjour Alexandre.
1: Bonjour Claire.
0: Alors Alexandre, le mois dernier, nous avons déjà consacré une émission à la mission que s'est donnée l'association Terre Verte pour essayer de remédier aux problèmes agricoles dans cette région du Sahel, touchée par des épisodes de sécheresse de plus en plus fréquents. Vous nous avez parlé des aïs, ces cuvettes de 30 cm de diamètre, espacées d'eau tant et amendées de fumier ou de compost recouvert de terre. Ce travail, pratiqué avant la saison des pluies, permet ensuite d'arroser la terre pour permettre aux plantes de germer et de se développer. Vous nous aviez aussi parlé de la plantation de haies autour des arbres qui protègent du vent desséchant, qui limitent le ruissellement, augmentent l'infiltration, font remonter les éléments minéraux vers la surface et enrichissent la fumure de végétaux. Alors Alexandre, j'ai lu dans un livre écrit sur cette association que dans les champs en culture traditionnelle, les rendements céréaliers étaient de 350 quintaux à l'hectare.
1: C'était des kilos.
0: 350 kilos à l'hectare. Et dans les champs cultivés où avait été pratiqué le zaï, les rendements étaient de 1000 kilos et même 3000 kilos l'hectare dans les champs expérimentaux. Alors évidemment, on est loin des rendements de la Beauce, mais cette progression est un signe de progrès pour ces agriculteurs et leurs familles. Alors Alexandre, dites-nous quelles sont les raisons qui ont permis d'obtenir de tels rendements.
1: Oui, alors après de nombreuses années de tâtonnements et d'implications de plus en plus grandes des populations des villages, les premières intuitions ont pu être vérifiées. Ainsi, l'humus s'est reconstitué peu à peu. Le fumier, la culture en zaï accompagnée du brisement par sous-solage motorisé par tracteur de la croûte du vieux sol compacté, a facilité l'enracinement profond et l'infiltration de l'eau. Au sujet de l'eau d'ailleurs, celle-ci est maintenue sur place par le zaï, mais cette étape est dépassée ensuite par les aménagements des périmètres bocagers. Donc ce sont les haies associées à des diguettes formant le périmètre du champ et avec une mare au point bas pour le bétail ou les besoins en eau. Donc ces principes sont mis en action dans des fermes pilotes où s'acquiert et se transmet le savoir-faire. Donc dans les fermes pilotes se trouvent aussi les pépinières de plants qui sont essentielles pour toutes les haies et les arbres à planter à venir. C'est des dizaines de milliers de plants qui sont nécessaires. Une ferme pilote appartient à une association intervillage et qui est formée de villages voisins les uns des autres. Et donc une association intervillage peut aménager des périmètres bocagers de plusieurs centaines d'hectares. Et ceci afin de faire des économies d'échelle, par exemple pour les clôtures, 400 mètres pour un carré d'un hectare, et on a 4000 mètres de clôture pour un carré de 100 hectares, soit 40 mètres par hectare, ce qui est quand même beaucoup mieux. Et donc en fait, le module de base va être un lot de 4 parcelles de 160 mètres par 40 mètres, donc environ 0,64 hectares. Et donc, en général, une famille peut cultiver sa subsistance sur ces 4 parcelles, soit sur un ensemble de 2,5 hectares. Donc, s'ajoute à cela, dans les villages, les jardins familiaux, autour des habitations et les élevages. Donc, un périmètre bocager comprend aussi des communs, des routes et des chemins, des portails, des puits, des bassins d'eau de pluie drainant l'eau des chemins et des routes, donc pour abreuver le bétail, entre autres usages.
0: Alors après la première ferme expérimentale à Guié, d'autres sites sont concernés. Alors comment ça se passe?
1: Alors, et bien sûr, pour le paysan sahélien, la priorité des priorités est de se nourrir convenablement toute l'année. Alors en voyant les résultats très satisfaisants obtenus, la régularité des rendements, même en année difficile, en voyant aussi que la lutte contre les fameux fléaux vus précédemment, les feux de brousse, les brûlis, le surpâturage, la perte de l'eau, etc., ben les paysans se rendent compte des bienfaits du bocage, alors les mentalités commencent doucement à changer. Alors ce sont donc les villages qui, alors après réflexion, avec des représentants et des représentantes, qui choisissent de former une association intervillage et une ferme pilote. Donc cela demande du temps, des rencontres avec toutes les réalités des villages, les chefs, les religieux, etc. Alors les femmes aussi ont leurs représentantes, car elles travaillent autant dans les travaux d'aménagement, il y a beaucoup de terrassement manuel, que dans les champs. Alors à ce moment-là, intervient la démarche volontaire des paysans. Donc ceux-ci, après en avoir discuté entre eux, peuvent s'adresser à Terre Verte qui les aide pour justement la constitution de la ferme pilote qui va accompagner les paysans pour créer le périmètre bocager. Alors les paysans des villages concernés forment un groupement foncier. Tous et toutes participent à l'aménagement et les parcelles sont distribuées et chacun devient propriétaire exploitant de sa parcelle.
0: Eh bien Alexandre, cette expérience de développement est passionnante et montre qu'avec la volonté de l'entente entre différentes parties et avec l'aide de fonds provenant d'autres associations, on peut faire évoluer des situations et sauver des vies. On n'a peut-être pas le temps d'aborder longuement ce que Marthe Burkinabé, l'épouse d'Henri Girard, a réalisé. Pouvez-vous nous résumer en quelques mots ce qu'elle a entrepris dans son pays ?
1: Oui, alors c'est là aussi un merveilleux parcours, je dirais. Henri et Marthe se sont mariés en 1992. Alors l'association, elle, a été créée en 1989. Voilà. Marthe avait fait auparavant des études d'assistante sociale et d'économie agricole à Paris. Alors, dès leur installation, après leur mariage, leur foyer avec Marthe, donc dans le village de Guillet, leur foyer donc est devenu tout de suite en fait un lieu de rencontre, notamment pour les femmes et les enfants du village et des villages alentours. Parce que en fait rapidement, il a fallu soulager, soigner, nourrir et lutter contre la malnutrition. Et tout cela en urgence à ce moment-là. Puis, peu à peu, se mettre à l'accueil des femmes et des enfants en détresse ou seuls. C'est ainsi que, par étapes croissantes, Marthe s'est investie dans un centre de récupération et d'éducation nutritionnelle. S'est investie aussi dans une pouponnière qui est devenue ensuite un centre d'accueil de l'enfance en détresse. Et enfin, s'est investie dans une école de formation des auxiliaires de la prime enfance, car en fait, il fallait absolument participer à une bonne formation du personnel qui travaillait dans les pouponnières. Et à cela s'est associée aussi la formation des femmes et de s'occuper en fait des enfants. Alors, l'association Intervillage de Guillet, avec la ferme expérimentale et Terre Verte, avait un but essentiellement agricole. Mais cela était inséparable des trois volets que sont le social, l'éducation et la santé. Donc là, Marthe et Henri se sont retrouvés sur le concept d'autosuffisance alimentaire. C'est ce qui se développe aujourd'hui. Cela a demandé beaucoup d'efforts car il fallait aussi construire les structures d'accueil de chaque centre ou d'école. Dans ces domaines d'activité, les fruits aussi sont venus et ils sont durables. Alors en conclusion, je vais citer une partie du discours de Marthe le 8 mars 2010. Donc Marthe disait « Au Burkina Faso, les femmes constituent une part importante des forces actives. Malheureusement, on enregistre chez elles le plus faible taux d'alphabétisation, 16%, pour 36% chez les hommes. » Ça, ce sont des chiffres de 2006. « L'analphabétisme est l'un des grands fléaux de ce monde, non sans conséquences néfastes qui empêchent l'épanouissement des femmes. Nous lançons un appel à toutes nos consoeurs à saisir l'opportunité qui nous a été donnée avec détermination, engagement et persévérance afin de nous affirmer pour un monde plus juste et meilleur. »
0: Oui, intéressant cette description de tout ce qu'a fait Marthe, qui est elle-même burkinabé, qui connaissait bien les problèmes de son pays, et de voir tout ce qu'elle a fait pour essayer de développer le travail là-bas et s'occuper des femmes et des enfants. Alors notre émission se termine. Un grand merci Alexandre d'être venu nous dire comment cette association Terre Verte a réussi à transformer le paysage du Sahel pour développer une agriculture vivrière qui permette de nourrir les agriculteurs et leurs familles. Je recevais Alexandre Régnier, adhérent de Terre Verte. Au revoir, chers auditeurs. Je reviendrai le mois prochain avec un nouvel invité pour cette émission « Loin des yeux, près du cœur ».

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1: Bonjour et bienvenue si vous venez de nous rejoindre. Comme chaque jeudi, tout de suite la messe pour les malades en direct de la basilique Notre-Dame des Victoires.

0: Nous sommes réunis au nom du Père et du Fils et du Saint-Esprit.
1: Amen.
0: Le Seigneur soit avec vous.
1: Et avec votre esprit.
0: Frères et sœurs, nous rassemblons ici dans cette basilique Notre-Dame des Victoires aujourd'hui à 14h30 pour cette messe tout particulièrement dédiée pour les malades, pour ceux aussi qui les soignent, qui prennent soin d'eux par compassion. Aujourd'hui, l'Église fait mémoire de la bienheureuse Vierge Marie du Mont Carmel. Nous souvenons combien Notre-Dame, qui a de nombreux titres, est toujours à côté des enfants, des fils de son fils, de tous ceux qui veulent bien le suivre, tous ceux qui veulent devenir ses disciples. Et aujourd'hui, nous lui demandons d'intercéder pour nous, pour tous ceux qui sont malades, pour tous ceux qui souffrent, pour tous ceux qui veulent les soigner, non pas leur donner la mort, mais les aider dans leur vie. Et au début de cette Eucharistie, reconnaissons que nous sommes tous pécheurs et demandons humblement au Seigneur son pardon et sa miséricorde. Je confesse à Dieu Tout-Puissant, je reconnais devant vous, frères et sœurs, que j'ai péché en pensée, en parole, par action et par omission. Oui, j'ai vraiment péché. C'est pourquoi je supplie la bienheureuse Vierge Marie, les anges et tous les saints, et vous aussi, frères et sœurs, de prier pour moi, le Seigneur notre Dieu. Que Dieu Tout-Puissant nous fasse miséricorde, qu'il nous pardonne nos péchés et nous conduise à la vie éternelle.
1: Amen. Amen.

0: Prions le Seigneur. Que l'admirable intercession de la glorieuse Vierge Marie vienne à notre aide, Seigneur, nous t'en prions. Et accorde-nous par sa protection de parvenir à la montagne, qui est le Christ, lui qui vit et règne avec toi dans l'unité du Saint-Esprit, Dieu, pour les siècles des siècles. Amen.
1: Lecture du livre du prophète Zacharie. Chante et réjouis-toi, fille de Sion. Voici que je viens. J'habiterai au milieu de toi, oracle du Seigneur. Ce jour-là, des nations nombreuses s'attacheront au Seigneur. Elles seront pour moi un peuple, et j'habiterai au milieu de toi. Alors, tu sauras que le Seigneur de l'univers m'a envoyé vers toi. Le Seigneur prendra possession de Juda, son domaine sur la terre sainte. Il choisira de nouveau Jérusalem. Que tout être de chair fasse silence devant le Seigneur, car il se réveille et sort de sa demeure sainte. Parole du Seigneur.
2: Nous rendons grâce à Dieu.

En ce temps-là, Jésus prit la parole et dit : Venez à moi, vous tous qui peinez sous le poids du fardeau, et moi je vous procurerai le repos. Prenez sur vous mon joug, devenez mes disciples, car je suis doux et humble de cœur, et vous trouverez le repos pour votre âme. Oui, mon joug est facile à porter, et mon fardeau léger. »

Nous nous souvenons, frères et sœurs, à un moment donné dans l'Évangile, quelqu'un dire à Jésus « Heureux la mère qui t'a allaité, heureuse la mère qui t'a allaité. » Et Jésus de lui répondre à cette personne « Bien heureux plutôt ceux qui écoutent et mettent en pratique les commandements de mon Père. » Frères et sœurs, malgré les vicissitudes de la vie, heureux sommes-nous si nous sommes les disciples du Christ. Heureux sommes-nous si nous nous attachons à lui avec confiance dans la foi. Heureux sommes-nous si nous écoutons ses commandements et nous le mettons en pratique. Car oui, nous trouvons auprès de lui le repos de notre âme. Aujourd'hui, Jésus nous dit dans l'Évangile de venir vers lui, de venir auprès de lui, même non seulement auprès de lui pour l'écouter, mais carrément de pencher notre tête sur sa poitrine. Il le dit surtout pour tous ceux qui peinent sous le poids du fardeau, tous ceux qui ont des difficultés, tous ceux qui portent des souffrances, tous ceux qui portent des maladies. Et Jésus continue de nous dire, devenir ses disciples, c'est prendre sur nous son joug. C'est vrai que pour nous, à première vue comme ça, le joug est vu comme étant quelque chose de difficile, ou plutôt, vous voyez, comme pour les animaux qui prennent le joug. Et donc tout de suite, nous disons, ben voilà, c'est un esclavage quelque part. Alors que d'un point de vue biblique, le joug est un synonyme d'alliance, puisqu'il s'agit d'une alliance. Voilà. Est-ce que les fiancés, quand on leur dit, voilà, vous allez vous marier, est-ce qu'ils vont dire, ah, quel joug dans lequel je vais commencer ? Bon, c'est les plus vieux qui vont dire, oh là là, c'était difficile, 30 ans, 40 ans de vie ensemble, ça a été compliqué. Mais les jeunes, quand ils partent, vous croyez qu'ils partent avec l'idée qu'ils vont entrer dans la souffrance ? Non, ils vont partir avec la joie d'une nouvelle alliance. Et pour eux, l'autre, il n'est pas vu comme étant un fardeau. Hein, il est plutôt vu comme étant une promesse de bonheur, une promesse de bénédiction. C'est exactement la même chose dont Jésus nous parle ici. Prenez sur vous mon joug, prenez sur vous mon fardeau. Il s'agit d'entrer en alliance avec lui, d'accepter son alliance pour laquelle il est venu lui-même, la deuxième personne de la Trinité, prendre notre nature humaine. Et il est venu aussi nous apprendre et nous montrer que ses commandements ne sont pas si difficiles que ça si nous le faisons par amour. Et que lui-même, il les vit pour nous. Et que lui-même, il s'attelle à notre croix pour nous aider à la porter, pour nous aider aussi, petit à petit, arriver à vaincre tout ce qui est pour nous trop difficile, tout ce qui pour nous est une entrave, justement, à la vocation à laquelle nous avons été appelés. Et pourtant, les peines du jour, surtout quand on est malade, sont bien difficiles à porter. Comment Jésus peut-il dire que son joug est facile à porter ? Certainement, il le dit, comme je le disais tout à l'heure, parce qu'il nous offre de le suivre. Il nous offre aussi de le porter avec nous. Il n'est pas venu enlever la souffrance. Ça, c'est la tentation du diable. Dans les trois tentations qui sont présentes au début des évangiles synoptiques, l'une d'entre elles, c'est exactement ça, la tentation du diable. Enlève la souffrance. Et Jésus n'est pas venu enlever la souffrance. Parce que la souffrance, c'est une condition de l'homme, certes, marquée par le péché, mais il est venu vivre cette souffrance en aimant. Et il nous est venu nous montrer justement cet exemple, que par amour, tout est possible. Que par amour, notre cœur peut devenir liquéfié et ainsi il peut devenir compassion, surtout envers tous ceux et celles qui souffrent. Nous sommes, frères et sœurs, de plus en plus dans une société dans laquelle nous voyons le monde s'éloigner de Dieu et le monde qui transforme et pervertit l'amour en un eugénisme perfide. Il est bien probable qu'à partir d'hier, petit à petit, des équipes vont se former, des équipes de mort, pour sillonner dans les hôpitaux, dans les maisons de retraite, dans les foyers d'handicapés, pour persuader les malades d'abandonner le combat et d'accepter de se laisser tuer. Quand on souffre, la tentation est forte. Beaucoup d'entre nous, certainement, se laisseront prendre à ce piège, surtout quand nous serons seuls. Parce que, effectivement, dans les détresses de la souffrance,
On pourra te dire, bon, je tout abandonne, de toute manière, qu'est-ce que ça me fait? Pour cela, frères et sœurs, plus que jamais, nous devons nous approcher nous-mêmes tout d'abord du Seigneur. Et nous devons, en nous approchant de lui, apprendre de lui cette douceur, apprendre de lui cette humilité, et surtout apprendre de lui à devenir compatissant. Nous serons des véritables soutiens pour nos frères et sœurs, non en leur donnant la mort, mais en les accompagnant avec notre cœur, avec la petitesse de nos capacités. Et si chacun peut faire un tout petit effort envers nos frères et sœurs qui souffrent, en prenant un peu plus de temps avec ceux qui sont isolés, ceux qui sont malades, ceux qui sont souffrants, en essayant davantage à les supporter, en essayant davantage aussi peut-être à avoir de la patience envers eux, ainsi ils ne seront pas seuls et ils ne vont pas se sentir rejetés. À nous, frères et sœurs, en revanche, nous qui voulons être les disciples du Christ, de rejeter cette culture de mort dans laquelle nous nous enfonçons de plus en plus. J'ai l'impression, en ces jours, après le 15 juillet, date funeste pour cette France, cette belle France, qu'on a l'impression qu'on est arrivé dans les années 30 avec le nazisme. On a l'impression que la mort commence à faire vraiment son œuvre de plus en plus visiblement. Et ça fait du mal. Ça fait du mal pour cela. Et puis ça fait du mal puisque nous ne voulons pas suivre une idéologie comme tous ceux qui ont mis ces lois, on veut mettre ces lois en pratique. Et parce que nous voulons suivre un Seigneur Dieu qui veut donner la vie. Et oui, le Seigneur Jésus, il vient encore vers nous aujourd'hui et il nous invite, et plus qu'il nous invite, il est dire, il nous supplie. Devenez mes disciples, car je suis doux et humble de cœur, et vous trouverez le repos pour vos âmes. Et oui, auprès de lui se trouve le repos, auprès de lui se trouve la force pour aller de l'avant. Notre condition humaine, certes, n'est pas facile, mais ô combien elle est importante d'aller du début jusqu'à la fin si nous donnons la main à ce Dieu qui nous aime et qui nous apprend à aimer en offrant nos souffrances, peut-être aussi pour le salut du monde. Bien que cette journée, frères et sœurs, soit pour nous l'occasion de devenir un peu meilleurs, que le Seigneur nous accorde sa douceur et son humilité pour le suivre et pour avoir de la compassion pour nos frères et sœurs qui sont souffrants, qui sont isolés, qui ont le désir d'avoir quelqu'un à leur côté, que par notre persévérance nous obtenions le ciel, et aussi que par notre douceur et humilité nous soyons des témoins de Jésus dans le monde dans lequel nous vivons, car ce monde, malgré le fait qu'il est tellement attaché à la mort, a certainement soif de la vie. Amen.

Priez, frères et sœurs, que mon sacrifice qui est aussi le vôtre soit agréable à Dieu, le Père Tout-Puissant. Que le Seigneur reçoive de vos mains ce sacrifice. À la louange et à la gloire de son nom, pour notre bien et celui de toute l'Église. Dans son amour pour l'humanité, que ton Fils unique vienne à notre secours, Seigneur. Sa naissance n'a pas altéré, mais consacré l'intégrité virginale de sa mère, qu'il nous délivre de nos péchés et te rende agréable cette offrande, lui qui vit et règne pour les siècles des siècles. Amen. Le Seigneur soit avec vous. Et avec

Vraiment, il est juste et bon pour ta gloire et notre salut de t'offrir notre action de grâce toujours et en tout lieu. Seigneur, Père très saint, Dieu éternel et tout-puissant, en ce jour où nous célébrons la bienheureuse Vierge Marie, Notre-Dame du Mont-Carmel, nous voulons te chanter, te bénir et te glorifier, car elle a conçu ton Fils unique lorsque le Saint-Esprit l'a couvrit de son ombre, et gardant pour toujours la gloire de sa virginité, elle a donné au monde la lumière éternelle, Jésus le Christ notre Seigneur. Par lui, les anges célèbrent ta grandeur et les esprits bienheureux adorent ta gloire. Par lui s'inclinent devant toi les puissances d'en haut et tressaillent d'une même allégresse les innombrables créatures des cieux. À leur hymne de louange, laisse-nous joindre nos voix pour chanter et proclamer.

Toi qui es vraiment saint, toi qui es la source de toute sainteté, Seigneur, nous te prions. Sanctifie ces offrandes en répandant sur elles ton esprit, qu'elles deviennent pour nous le corps et le sang de Jésus, le Christ, notre Seigneur. Au moment d'être livré et d'entrer librement dans sa passion, il prit le pain. Il rendit grâce, il le rompit et le donna à ses disciples en disant, « Prenez et mangez-en tous, ceci est mon corps livré pour vous. »

De même, après le repas, il prit la coupe. De nouveau, il rendit grâce et la donna à ses disciples en disant « Prenez et buvez-en tous, car ceci est la coupe de mon sang, le sang de l'Alliance nouvelle et éternelle, qui sera versé pour vous et pour la multitude en rémission des péchés. Vous ferez cela en mémoire de moi. »

En faisant ainsi mémoire de la mort et de la résurrection de ton Fils, nous t'offrons, Seigneur, le pain de la vie et la coupe du salut. Et nous te rendons grâce, car tu nous as estimés dignes de nous tenir devant toi pour te servir. Humblement, nous te demandons qu'en ayant part au corps et au sang du Christ, nous soyons rassemblés par l'Esprit Saint en un seul corps. Souviens-toi, Seigneur, de ton Église répandue à travers le monde. Fais-la grandir dans ta charité, en union avec notre pape Léon, notre évêque Laurent, tous les évêques, les prêtres et les diacres. Souviens-toi aussi de nos frères et sœurs qui se sont endormis dans l'espérance de la résurrection. Et souviens-toi dans ta miséricorde de tous les défunts. Accueille-les dans la lumière de ton visage. Sur nous tous, enfin, nous implorons ta bonté. Nous te prions aujourd'hui pour Agnès. Te prions aussi pour nos frères et sœurs malades, pour ceux qui les soignent, pour ceux qui veulent les aider dans leur vie. Permet qu'avec la Vierge Marie, la bienheureuse Mère de Dieu, Notre-Dame du Carmel, avec Saint Joseph son époux, les apôtres et tous les saints qui ont fait ta joie au long des âges, nous ayons part à la vie éternelle et que nous chantions ta louange et ta gloire par ton Fils Jésus, le Christ.

0: comme nous l'avons appris du Sauveur et selon son commandement, nous osons dire « Notre Père qui es aux cieux, que ton nom soit sanctifié, que ton règne vienne, que ta volonté soit faite sur la terre comme au ciel. Donne-nous aujourd'hui notre pain de ce jour. Pardonne-nous nos offenses, comme nous pardonnons aussi à ceux qui nous ont offensés. Et ne nous laisse pas entrer en tentation, mais délivre-nous du mal. Délivre-nous de tout mal, Seigneur, et donne la paix à notre temps. Soutenus par ta miséricorde, nous serons libérés de tout péché, à l'abri de toute épreuve, nous qui attendons que se réalise cette bienheureuse espérance, l'avènement de Jésus-Christ, notre Sauveur, car c'est à toi qu'appartiennent le règne, la puissance et la gloire pour les siècles des siècles. Seigneur Jésus-Christ, tu as dit à tes apôtres, « Je vous laisse la paix, je vous donne ma paix. Ne regarde pas nos péchés, mais la foi de ton Église. Pour que ta volonté s'accomplisse, donne-lui toujours cette paix et conduis-la vers l'unité parfaite, toi qui vis et règne pour les siècles des siècles. »
1: Amen.
0: Que la paix du Seigneur soit toujours avec vous.
1: Et avec notre esprit.
0: De la charité du Christ, partagez un signe de paix.

Voici l'agneau de Dieu, voici celui qui enlève les péchés du monde. Heureux les invités au repas des noces de l'agneau. Seigneur, je ne suis pas digne de te recevoir, mais dis seulement une parole et je serai guéri.

unissons nos prières. En communion au sacrement du ciel, nous implorons ta bonté, Seigneur, puisque nous avons la joie de faire mémoire de la bienheureuse Vierge Marie, rends-nous capables de nous mettre à son imitation au service du mystère de notre rédemption par le Christ, notre Seigneur. Amen. Et comme nous le faisons ici tous les jeudis après-midi, nous allons maintenant prier pour nos frères et sœurs qui sont malades et qui souffrent. Prions. Dans ton amour, Seigneur notre Père, toi qui ne cesses de garder dans ta bonté sans borne ceux que tu as créés, regarde nos frères et sœurs malades, nos frères et sœurs qui souffrent. Nous te prions, redresse-les par ta droite, raffermis-les par ta puissance, apporte-leur le remède, guéris leurs souffrances. Ils attendent de toi le soulagement, qu'ils aient le bonheur de l'obtenir par leur foi, par la prière de ton Église et par pure grâce de ta miséricorde. Nous te supplions par Jésus le Christ, notre Seigneur. Amen. Tout de suite après la bénédiction, comme ici même dans cette basilique Notre-Dame des Victoires, nous avons l'habitude, nous allons dire ensemble une prière à Notre-Dame des Victoires, puisqu'à chaque fête mariale, nous prions Notre-Dame, et puis nous allons conclure avec le Salve Regina. Le Seigneur soit avec vous. Que Dieu Tout-Puissant vous bénisse et vous garde, le Père, le Fils et le Saint-Esprit. Allez dans la paix et la joie du Christ, nous rendons grâce. Je ne sais pas si vous avez cette prière avec vous, si vous l'avez, on pourra le dire ensemble. Notre-Dame des Victoires, tu accueilles toujours...

avec bienveillance la prière de tes enfants. Obtiens-nous la grâce de participer pleinement à la victoire de ton Fils ressuscité, en ne faisant aucun obstacle à l'œuvre de l'Esprit-Saint en nous. Cœur immaculé de Marie, trésor inépuisable de grâce, nous nous confions à toi, ainsi que nos familles et ceux qui nous sont chers. Apprends-nous à répondre oui à Dieu, dans l'humilité, la pureté du cœur, la simplicité et l'abandon à sa volonté, pour notre salut et celui du monde entier. Refuge des pécheurs, garde-nous sous ta maternelle protection. Que par tes mains nous soit donnée la miséricorde divine pour qu'elle sanctifie notre cœur et celui des pécheurs, les rendant semblables à celui de Jésus. Par ton intercession, ô Marie, fortifie notre foi, soutiens notre espérance et ravive notre charité. Amen.

0: Bonjour, Raymond Richard au micro. Eh bien, avec Isabelle Conant, nous nous retrouvons pour l'émission Les mots de la foi. Dans cette émission Les mots de la foi, eh bien, nous lisons l'Évangile selon saint Matthieu, puisque à partir du mois de novembre, nous entrons dans la nouvelle année liturgique, l'année A, et la lecture que propose l'Église pour cette année liturgique, c'est saint Matthieu. Dans notre dernière émission, nous avons parlé de l'auteur de l'Évangile, de Matthieu.
1: Et donc Matthieu, en fait, dans cet évangile, il écrit pour les judéo-chrétiens, c'est-à-dire les juifs qui sont devenus chrétiens. Et donc, il y a un enjeu religieux dans son texte, hein, c'est d'annoncer le Messie, le messianisme chrétien, et prouver en fait que ce qui a été annoncé dans l'Ancien Testament va se réaliser. Hein, toutes les promesses qui ont été faites au peuple juif au cours de son histoire.
0: Sont réalisées par le Messie qui est Jésus-Christ. Matthieu est attaché à la fois au judaïsme, mais à Jésus-Christ, qui est, comme on est dans le monde juif, effectivement, dans l'entourage de Jésus, ce sont des juifs qui suivent Jésus. Et puis, lorsque Jésus est mort, et que ce groupe se poursuit, on est toujours chez ces juifs, qui sont fidèles à la synagogue, mais pour qui, en même temps, il n'y a aucun doute, le Messie est Jésus. Donc se pose la question dans le milieu juif et dans ce milieu de Palestine, mais aussi ensuite dans ce milieu de l'Empire romain, est-ce que pour devenir chrétien, il faut passer par le judaïsme ?
1: Cette question, je crois qu'elle a été tranchée au Concile de Jérusalem en 70.
0: Oui, parce que c'est une question qui était posée dans les synagogues lorsque des juifs entendait que le Messie était Jésus-Christ. Alors qu'à côté des synagogues où c'était évident que le Messie était Jésus-Christ, demeuraient des synagogues pour lesquelles, notamment avec d'autres juifs, sadducéens ou pharisiens, qui entendaient qu'on attendait un Messie qui viendrait restaurer Israël et qui mettrait les Romains dehors. Donc, voilà. Et se pose aussi la question des païens.
1: Oui, est-ce que les païens doivent passer par le judaïsme pour devenir chrétiens, ou est-ce qu'ils peuvent justement devenir, être baptisés et rentrer dans la chrétienté ?
0: Et devenir chrétien directement. Et c'est là que Paul prêche pour une certaine souplesse, mais que la règle, c'est plutôt que quand on est païen, lorsqu'on n'est pas juif, eh bien, on devient chrétien directement sans passer par le judaïsme. Question tranchée, comme tu l'as dit tout à l'heure, au Concile de Jérusalem. Et Matthieu s'adresse à des juifs qui ont choisi le Christ comme Messie, c'est-à-dire qui suivent le Christ, pour qui le Messie, c'est le Christ. Et il s'attache à montrer qu'il n'y a pas de contradiction avec l'Ancien Testament, avec le judaïsme qui les a bercés, puisque justement, Jésus accomplit les Écritures.
1: Voilà, donc effectivement, il annonce, Jésus c'est le nouveau Moïse hein, qui va donner la loi nouvelle, mais il n'annule pas la loi ancienne. Il reste fidèle à l'Ancien Testament.
0: Non seulement il n'annule pas la loi ancienne, mais en plus, il, pour Matthieu, dit, il l'accomplit.
1: Voilà.

0: Et il embraye, un peu en fidélité à cette conception, son évangile commence par justement l'ascendance de Jésus, qui est fils d'Abraham.
1: Oui, il insiste vraiment sur l'enracinement juif de Jésus.
0: Voilà, d'où la généalogie. Alors la généalogie, c'est un certain nombre de fois, et il le dit lui-même, dans le texte, le total des générations est donc d'Abraham à David, 14 générations, donc 3 fois 14 générations, de David à l'exil, 14 générations, et de la déportation de Babylone au Christ, 14 générations, c'est-à-dire 42 générations. Voilà, c'est tout à fait symbolique, mais il met l'accent sur un certain nombre de personnages.
1: Donc, on commence par Abraham. Abraham engendra Isaac. Isaac engendra Jacob. Jacob engendra Judas et ses frères. Judas engendra Phares et Zara de Tamar.
0: Et alors, c'est ça qui est intéressant. De Tamar, c'est-à-dire que dans cette généalogie, Tamar est la première femme qui est évoquée. Alors ensuite, on va sauter, on va aller jusqu'à Salomon. Salomon engendre Boaz, et puis...
1: Boaz engendre Jobed.
0: Jobed, et on arrive Jessé, et Jessé qui engendre David. Ce qui explique d'ailleurs que dans beaucoup d'églises, on a des arbres généalogiques de Jésus, et on appelle ça des arbres de Jessé, justement. Et puis, on peut faire encore... Jessé engendre David.
1: Et David engendre Salomon, de la femme d'Uri.
0: Alors là, voilà, encore très intéressant, parce que dans sa généalogie, Matthieu fait intervenir ici la femme d'Uri, qu'on connaît par ailleurs, puisque c'est l'histoire de Bethsabée. Et dans la généalogie de Jésus, tout le monde n'est pas selon la droite ligne que l'on pourrait imaginer. Ça, c'est intéressant. Et puis après, on peut continuer. Il y a encore, jusqu'à la déportation à Babylone, Josias. Et ce fut la déportation à Babylone. Après la déportation à Babylone, on va entendre toute une série qui va aller jusqu'à Joseph.
1: Et ouais, donc on arrive à Matan qui engendra Jacob. Et Jacob engendra Joseph, l'époux de Marie, de laquelle naquit Jésus, que l'on appelle Christ.
0: Dans cette généalogie, eh bien, on insiste sur Joseph. Alors que l'Évangile nous apprend que Jésus est le Fils de Dieu. Et que Joseph est celui qui accueille Marie et accueille Jésus.
1: C'est... Pour rappeler peut-être l'oracle du prophète Isaïe qui annonce la descendance en fait avec Joseph, qui dit en fait en chapitre 7 d'Isaïe, voici que la Vierge concevra et enfantera un fils et l'appellera du nom d'Emmanuel. Donc là on a voilà, à nouveau l'accomplissement en fait de l'oracle d'Isaïe dans le Nouveau Testament.
0: Et l'assistance que met Matthieu pour faire de Joseph un personnage tout à fait important. Joseph assume la paternité légale de Jésus et le songe, l'ange qui annonce la naissance de Jésus, eh bien, il n'apparaît pas ici à Marie, c'est l'ange du Seigneur qui apparaît en songe et lui dit « Joseph, fils de David, ne crains pas de prendre chez toi Marie, ta femme ». Car ce qui est engendré en elle vient de l'Esprit-Saint. Elle enfantera un fils et tu l'appelleras du nom de Jésus. C'est lui qui sauvera son peuple de ses péchés.

0: Et on retrouve souvent les songes hein, dans Matthieu, plus que dans les autres évangiles.
1: Voilà, l'ange du Seigneur est très présent, et ça, c'est aussi une particularité de Matthieu.
0: Voilà, c'était aussi une façon de croire à cette époque-là.
1: Jésus naît, il est nommé, et puis arrive la visite des mages.
0: Donc, ce qui est important, c'est qu'en fait, d'emblée, en fait, Matthieu, il pose tout de suite la question de l'universalité, la venue de Jésus. Parce que les mages, ils viennent d'Orient.
1: Ces mages, ils viennent d'Orient et ils s'adressent à celui qui est le responsable de la Palestine à cette époque, à Hérode.
0: Où est le roi des Juifs qui vient de naître ? Nous avons vu en effet son astre à son lever et sommes venus lui rendre hommage. L'ayant appris, le roi Hérode s'émut et tout Jérusalem avec lui. Il assembla tous les grands prêtres avec les scribes du peuple et il s'enquérait auprès d'eux du lieu où devait naître le Christ. « À Bethléem de Judée, lui dirent-ils, ainsi en effet est-il écrit par le prophète. Et toi, Bethléem, terre de Juda, tu n'es nullement le moindre des clans de Juda, car de toi sortira un chef qui sera pasteur de mon peuple Israël. »
1: On voit Hérode qui s'inquiète d'un roi, alors que lui, justement, est le roi. Et il n'a pas envie d'avoir un prétendant qui vient empiéter sur son pouvoir. Et sa réaction, « Allez-vous renseigner exactement sur l'enfant, et quand vous l'aurez trouvé, appelez-moi, que j'aille moi aussi lui rendre hommage. » On voit les mages qui repartent. Et on voit Hérode pas content du tout. Et pour l'instant, il entretient la duplicité en disant que moi, j'aille aussi lui rendre hommage. Alors, regardons un peu ce que font les mages.
0: Hérode craint, en fait, de l'annonce par les mages de ce Messie, parce que le Messie, il offre des présents qu'on offre à des rois, en offrant la myrrhe, l'encens.
1: Et l'or. L'or qu'on offre au roi. Donc là, se rendent auprès de Marie et de l'enfant, se prosternent et lui rendent hommage. Alors ça, c'est très intéressant parce qu'on a des gens de l'extérieur dont on ne nous dit pas qu'ils sont juifs, même vraisemblablement ils ne le sont pas, et puis qui reconnaissent en Jésus le Messie d'une certaine manière. En tout cas, on lui offre l'or, l'encens et la myrrhe. Et puis, ils ne retournent pas chez Hérode. Ils rentrent chez eux par un autre chemin. La réaction d'Hérode, elle est violente.
0: Oui, il demande à ce que tous les enfants nés à cette époque-là soient massacrés.
1: Voilà. Alors, Hérode et Matthieu nous expliquent, par l'intermédiaire d'un songe à Joseph, Hérode va rechercher l'enfant pour le faire périr. Donc Joseph est prié de le mettre à l'abri. Joseph se lève de nuit, prend avec lui l'enfant et sa mère et se retira en Égypte. Et il y resta jusqu'à la mort d'Hérode pour que s'accomplit cet oracle prophétique du Seigneur. D'Égypte, j'ai appelé mon fils.
0: Oui, en fait, de ce massacre, on n'a pas de traces écrites. Parce qu'en fait, si ça avait été un massacre
1: C'est-à-dire, si ça avait été un massacre systématique et aussi important, vraisemblablement, on aurait des traces historiques. Mais ça veut dire que Hérode était quand même un personnage peu sympathique qui avait fait assassiner tellement de gens de sa propre famille que c'est tout à fait plausible. Et en tout cas, là, Matthieu montre la violence d'Hérode et sa méchanceté. Et nous dit-il, à propos de l'ordre d'Hérode de massacrer tous les enfants de moins de 2 ans, que c'est un accomplissement du prophète Jérémie.
0: Et qui dit « Une voix dans Rama s'est fait entendre, pleurs et longues plaintes, c'est Rachel pleurant ses enfants, et elle ne veut pas qu'on la console, car ils ne sont plus. »
1: Chers auditeurs, eh bien nous nous arrêtons là parce que le temps s'écoule. Bonne semaine à tous, et à bientôt sur les ondes de Radio Ranciel.

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3: Maman Marie, prie pour le repos de l'âme de Michel. Viens aussi me secourir de toutes mes angoisses et ne permets pas que mes yeux s'éteignent. Merci, Maman Marie, pour toutes les grâces déjà reçues. Merci aussi à tous ceux qui prient pour nous. Amen.
4: Sainte Vierge Marie, je remets sous votre protection ma sœur Isabelle qui reçoit un lourd traitement contre un cancer et ma nièce Estelle qui est à ses côtés. Apportez-leur votre soutien. Donnez-leur aussi, ainsi qu'à toute la famille, la paix, la confiance et la force dans les épreuves. Merci Sainte Vierge Marie et merci à tous les pèlerins de Lourdes pour leurs prières.
5: Bonjour Sainte Marie, j'ai rendez-vous avec la sage-femme demain à 11h. J'aimerais que cette consultation se passe bien et qu'il en ressorte des nouvelles joyeuses. Donc merci de prier pour moi.
6: Au nom du Père et du Fils et du Saint-Esprit.
7: Amen.
6: Aujourd'hui, chers frères et sœurs, 16 juillet, c'est la fête de Notre-Dame du Mont-Carmel. C'est l'anniversaire aussi de la 18e apparition ici à la grotte. Et aussi, c'est le jubilé des sœurs carmélites de Lourdes qui fêtent aujourd'hui 150 ans de leur présence ici, si proche de la grotte. Au XIIIe siècle, des ermites, hommes brûlants comme le prophète Élie du zèle pour le Seigneur vivant, se sont retirés sur le mont Carmel au nord d'Israël, se sont mis sous la protection de Marie, la Vierge de Nazareth, et la Mère des Contemplatifs. En cette fête, nous allons méditer les mystères lumineux du rosaire avec des réflexions de Sainte Thérèse de l'Enfant Jésus carmélite elle-même. Aux intentions entendues, nous rajoutons les nôtres, celles du pape Léon et de tous ceux qui prient avec nous par la radio, télé ou Internet. Bien sûr, on n'oublie pas les carmes et les carmélites du monde entier. Avec Notre-Dame du Mont-Carmel, leur modèle et leur exemple de vie, nous professons la foi qui nous anime.
8: Je crois en Dieu, le Père Tout-Puissant, Créateur du ciel et de la terre, et en Jésus-Christ, son Fils unique, notre Seigneur, qui a été conçu du Saint-Esprit, est né de la Vierge Marie, a souffert sous Ponce Pilate, a été crucifié, est mort et a été enseveli, est descendu aux enfers, le troisième jour est ressuscité des morts, est monté aux cieux, est assis à la droite de Dieu, le Père Tout-Puissant, d'où il viendra juger les vivants et les morts. Je crois en l'Esprit Saint, à la Sainte Église catholique, à la communion des saints, à la rémission des péchés, à la résurrection de la chair, à la vie éternelle. Amen. Notre Père qui es aux cieux, que ton nom soit sanctifié, que ton règne vienne, que ta volonté soit faite sur la terre comme au ciel. Donne-nous aujourd'hui notre pain de ce jour. Pardonne-nous nos offenses, comme nous pardonnons aussi à ceux qui nous ont offensés. Et ne nous laisse pas entrer en tentation, mais délivre-nous du mal. Amen. Je vous salue, Marie, pleine de grâce. Le Seigneur est avec vous. Vous êtes bénie entre toutes les femmes, et Jésus, le fruit de vos entrailles, est béni.
9: Sainte Marie, Mère de Dieu, priez pour nous pauvres pécheurs, maintenant et à l'heure de notre mort. Amen.
8: Je vous salue, Marie, pleine de grâce. Le Seigneur est avec vous. Vous êtes bénie entre toutes les femmes, et Jésus, le fruit de vos entrailles, est béni.
9: Sainte
8: Je vous salue, Marie, pleine de grâce. Le Seigneur est avec vous. Vous êtes bénie entre toutes les femmes, et Jésus, le fruit de vos entrailles, est béni.
9: Sainte Marie, Mère de Dieu, priez pour nous pauvres pécheurs,

0: Marie, conçue sans péché,
1: premier mystère lumineux, le baptême du Seigneur. De l'Évangile selon saint Matthieu. Une voix du ciel se fit entendre. Celui-ci est mon fils bien-aimé, en qui je trouve ma joie. Jésus, le fils du Père, disait, « Laissez les enfants et ne les empêchez pas de venir à moi. » C'est la béatitude d'enfance. Sainte Thérèse de l'Enfant Jésus disait, « Ma joie, c'est de rester petite. Aussi, quand je tombe en chemin, je puis me relever bien vite, et Jésus me prend par la main. » En regardant vers Jésus, le Fils bien-aimé du Père, apprenons à vivre en vrais enfants de Dieu.
0: Notre Père qui es aux cieux, que ton nom soit sanctifié, que ton règne vienne, que ta volonté soit faite sur la terre comme au ciel. Donne-nous aujourd'hui notre pain de ce jour.
2: Comme nous pardonnons aussi à ceux qui nous ont offensés. Et ne nous laisse pas entrer en tentation, mais délivre-nous du mal. Je vous salue, Marie, pleine de grâce. Le Seigneur est avec vous. Vous êtes bénie entre toutes les femmes, et Jésus, le fruit de vos entrailles, est béni.
3: Sainte Marie, Mère de Dieu, priez pour nos pauvres pécheurs,
2: Je vous salue, Marie pleine de grâce. Le Seigneur est avec vous. Vous êtes bénie entre toutes les femmes, et Jésus, le fruit de vos entrailles, est béni.
3: Sainte Marie, Mère de Dieu, priez pour nous pauvres pécheurs, maintenant et à l'heure de notre mort. Amen.
2: Réjouis-toi, Marie comblée de grâce. Le Seigneur est avec toi. Tu es bénie entre toutes les femmes, et Jésus, ton enfant, est béni.
3: Sainte Marie, Mère de Dieu, priez pour nous pauvres pécheurs, maintenant et à l'heure de notre mort. Amen.
2: Je vous salue, Marie pleine de grâce, le Seigneur est avec vous. Vous êtes bénie entre toutes les femmes, et Jésus, le fruit de vos entrailles, est béni.
3: Sainte Marie, Mère de Dieu, priez pour nous pauvres pécheurs,
2: Je vous salue, Marie pleine de grâce, le Seigneur est avec vous. Vous êtes bénie entre toutes les femmes, et Jésus, votre enfant, est béni.
3: Sainte Marie, Mère de Dieu, priez pour nous pauvres pécheurs, maintenant et à l'heure de notre mort.
2: Je vous salue, Marie pleine de grâce, le Seigneur est avec vous. Vous êtes bénie entre toutes les femmes, et Jésus, le fruit de vos entrailles, est béni.
3: Sainte Marie, Mère de Dieu, priez pour nous pauvres pécheurs, maintenant et à l'heure de notre mort. Amen.
2: Je vous salue, Marie pleine de grâce, le Seigneur est avec vous. Vous êtes bénie entre toutes les femmes, et Jésus, le fruit de vos entrailles, est béni.
3: Sainte Marie, Mère de Dieu, priez pour nous pauvres pécheurs, maintenant et à l'heure de notre mort. Amen.
2: Je vous salue, Marie pleine de grâce, le Seigneur est avec vous. Vous êtes bénie entre toutes les femmes, et Jésus, le fruit de vos entrailles, est béni.
3: Sainte Marie, Mère de Dieu, priez pour nous pauvres pécheurs, maintenant et à l'heure de notre mort. Amen.
2: Je vous salue, Marie pleine de grâce, le Seigneur est avec vous. Vous êtes bénie entre toutes les femmes, et Jésus, le fruit de vos entrailles, est béni.
3: Sainte Marie, Mère de Dieu, priez pour nous pauvres pécheurs, maintenant et à l'heure de notre mort. Amen.
2: Je vous salue, Marie pleine de grâce, le Seigneur est avec vous. Vous êtes bénie entre toutes les femmes, et Jésus, le fruit de vos entrailles, est béni.
3: Sainte Marie, Mère de Dieu, priez pour nous pauvres pécheurs,
1: maintenant et à l'heure de notre mort. Amen.

0: et in saecula saeculorum. Amen. Deuxième mystère lumineux, les noces de Cana. De l'évangile selon saint Jean. Il y eut des noces à Cana de Galilée. La mère de Jésus y était. Sainte Thérèse écrivait: quand je demande une grâce à la Vierge Marie, c'est un secours immédiat que je reçois. Demandons la grâce de la confiance dans l'intercession de la Vierge Marie auprès de son Fils.
1: Notre Père, qui es aux cieux, que ton nom soit sanctifié, que ton règne vienne, que ta volonté soit faite sur la terre comme au ciel.
2: Donne-nous aujourd'hui notre pain de ce jour. Pardonne-nous nos offenses, comme nous pardonnons aussi à ceux qui nous ont offensés. Et ne nous laisse pas entrer en tentation, mais délivre-nous du mal.
3: Je vous salue, Marie, pleine de grâce. Le Seigneur est avec vous. Vous êtes bénie entre toutes les femmes. Et Jésus, le fruit de vos entrailles, est béni.
4: Sainte Marie, Mère de Dieu, priez pour nous pauvres pécheurs, maintenant et à l'heure de notre mort. Amen.
3: Je vous salue, Marie, pleine de grâce. Le Seigneur est avec vous. Vous êtes bénie entre toutes les femmes. Et Jésus, le fruit de vos entrailles, est béni.
4: Sainte Marie, Mère de Dieu, priez pour nous pauvres pécheurs, maintenant et à l'heure de notre mort. Amen.
3: Je vous salue, Marie, pleine de grâce. Le Seigneur est avec vous. Vous êtes bénie entre toutes les femmes. Et Jésus, le fruit de vos entrailles, est béni.
4: Sainte Marie, Mère de Dieu, priez pour nous pauvres pécheurs, maintenant et à l'heure de notre mort. Amen.
3: Je vous salue, Marie, pleine de grâce. Le Seigneur est avec vous. Vous êtes bénie entre toutes les femmes, et Jésus, le fruit de vos entrailles, est béni.
4: Sainte Marie, Mère de Dieu, priez pour nous pauvres pécheurs, maintenant et à l'heure de notre mort. Amen.
3: Je vous salue, Marie, pleine de grâce. Le Seigneur est avec vous. Vous êtes bénie entre toutes les femmes, et Jésus, le fruit de vos entrailles, est béni.
4: Sainte Marie, Mère de Dieu, priez pour nous maintenant et à l'heure de notre mort. Amen.
3: Je vous salue, Marie, pleine de grâce. Le Seigneur est avec vous. Vous êtes bénie entre toutes les femmes, et Jésus, le fruit de vos entrailles, est béni.
4: Sainte Marie, Mère de Dieu, priez pour nous pauvres pécheurs, maintenant et à l'heure de notre mort. Amen.
3: Je vous salue, Marie, pleine de grâce. Le Seigneur est avec vous. Vous êtes bénie entre toutes les femmes, et Jésus, le fruit de vos entrailles, est béni.
4: Sainte Marie, Mère de Dieu, priez pour nous pauvres pécheurs, maintenant et à l'heure de notre mort. Amen.
3: Je vous salue, Marie, pleine de grâce. Le Seigneur est avec vous. Vous êtes bénie entre toutes les femmes, et Jésus, le fruit de vos entrailles, est béni.
4: Sainte Marie, Mère de Dieu, priez pour nous pauvres pécheurs, maintenant et à l'heure de notre mort. Amen.
3: Je vous salue, Marie, pleine de grâce. Le Seigneur est avec vous. Vous êtes bénie entre toutes les femmes, et Jésus, le fruit de vos entrailles, est béni.
4: Sainte Marie, Mère de Dieu, priez pour nous pauvres pécheurs, maintenant et à l'heure de notre mort. Amen.
3: Je vous salue, Marie, pleine de grâce. Le Seigneur est avec vous. Vous êtes bénie entre toutes les femmes, et Jésus, le fruit de vos entrailles, est béni.
4: Sainte Marie, Mère de Dieu, priez pour nous pauvres pécheurs,
0: maintenant et à l'heure de notre mort. Amen.

0: Semper et in saecula saeculorum. Amen. Troisième mystère lumineux, l'annonce du royaume de Dieu. De l'Évangile selon saint Luc. Jésus cheminait à travers les villes et villages, prêchant et annonçant la bonne nouvelle du royaume. Sainte Thérèse écrivait: Jésus veut que nous ayons part avec lui au salut des autres. Il ne veut rien faire sans nous. Demandons la grâce de dire oui aux appels de Dieu pour nous, pour les autres.
1: Notre Père qui es aux cieux, que ton nom soit sanctifié, que ton règne vienne, que ta volonté soit faite sur la terre comme au ciel. Donne-nous aujourd'hui notre pain de ce jour. Pardonne-nous nos offenses, comme nous pardonnons aussi à ceux qui nous ont offensés. Et ne nous laisse pas entrer en tentation, mais délivre-nous du mal. Amen.
2: Je vous salue Marie, pleine de grâce. Le Seigneur est avec vous. Vous êtes bénie entre toutes les femmes. Et Jésus, le fruit de vos entrailles, est béni.
3: Sainte Marie, Mère de Dieu, priez pour nous pauvres pécheurs, maintenant et à l'heure de notre mort. Amen.
2: Je vous salue Marie, pleine de grâce. Le Seigneur est avec vous. Vous êtes bénie entre toutes les femmes. Et Jésus, le fruit de vos entrailles, est béni.
3: Sainte Marie, Mère de Dieu, priez pour nous pauvres pécheurs, maintenant et à l'heure de notre mort. Amen.
2: Je vous salue Marie, pleine de grâce. Le Seigneur est avec vous. Vous êtes bénie entre toutes les femmes. Et Jésus, le fruit de vos entrailles, est béni.
3: Sainte Marie, Mère de Dieu, priez pour nous pauvres pécheurs, maintenant et à l'heure de notre mort. Amen.
2: Je vous salue Marie, pleine de grâce. Le Seigneur est avec vous. Vous êtes bénie entre toutes les femmes. Et Jésus, le fruit de vos entrailles, est béni.
3: Sainte Marie, Mère de Dieu, priez pour nous pauvres pécheurs, maintenant et à l'heure de notre mort. Amen.
2: Je vous salue Marie, pleine de grâce. Le Seigneur est avec vous. Vous êtes bénie entre toutes les femmes. Et Jésus, le fruit de vos entrailles, est béni.
3: Sainte Marie, Mère de Dieu, priez pour nous pauvres pécheurs, maintenant et à l'heure de notre mort. Amen.
2: Je vous salue Marie, pleine de grâce. Le Seigneur est avec vous. Vous êtes bénie entre toutes les femmes. Et Jésus, le fruit de vos entrailles, est béni.
3: Sainte Marie, Mère de Dieu, priez pour nous pauvres pécheurs, maintenant et à l'heure de notre mort. Amen.
2: Je vous salue Marie, pleine de grâce. Le Seigneur est avec vous. Vous êtes bénie entre toutes les femmes. Et Jésus, le fruit de vos entrailles, est béni.
3: Sainte Marie, Mère de Dieu, priez pour nous pauvres pécheurs, maintenant et à l'heure de notre mort. Amen.
2: Je vous salue Marie, pleine de grâce. Le Seigneur est avec vous. Vous êtes bénie entre toutes les femmes. Et Jésus, le fruit de vos entrailles, est béni.
3: Sainte Marie, Mère de Dieu, priez pour nous pauvres pécheurs, maintenant et à l'heure de notre mort. Amen.
2: Je vous salue Marie, pleine de grâce. Le Seigneur est avec vous. Vous êtes bénie entre toutes les femmes. Et Jésus, le fruit de vos entrailles, est béni.
3: Sainte Marie, Mère de Dieu, priez pour nous pauvres pécheurs, maintenant et à l'heure de notre mort. Amen.
2: Je vous salue Marie, pleine de grâce. Le Seigneur est avec vous. Vous êtes bénie entre toutes les femmes. Et Jésus, le fruit de vos entrailles, est béni.
3: Sainte Marie, Mère de Dieu, priez pour nous pauvres pécheurs,
0: maintenant et à l'heure de notre mort. Amen. Gloria Patri et Filio et Spiritui Sancto, sic

0: Amen. Quatrième mystère lumineux, la transfiguration du Seigneur. De l'évangile selon saint Matthieu, il fut transfiguré devant eux. Voici qu'une nuit lumineuse les prit de son ombre. Sainte Thérèse écrivait, « Jésus, ton ineffable image est l'astre qui guide mes pas. Ah, si tu le sais, ton doux visage est pour moi le ciel ici-bas. » Devenu enfant de lumière le jour de notre baptême, demandons au Seigneur la grâce de vivre fidèlement les engagements de notre baptême pour être lumière du monde.
1: Notre Père, qui es aux cieux, que ton nom soit sanctifié, que ton règne vienne, que ta volonté soit faite sur la terre comme au ciel. Donne-nous aujourd'hui notre pain de ce jour.
2: Pardonne-nous nos offenses, comme nous pardonnons aussi à ceux qui nous ont offensés. Et ne nous laisse pas entrer en tentation, mais délivre-nous du mal. Je vous salue Marie, pleine de grâce. Le Seigneur est avec vous. Vous êtes bénie entre toutes les femmes, et Jésus, le fruit de vos entrailles, est béni.
3: Sainte Marie, Mère de Dieu, priez pour nous pauvres pécheurs, maintenant et à l'heure de notre mort. Amen.
2: Je vous salue Marie, pleine de grâce. Le Seigneur est avec vous. Vous êtes bénie entre toutes les femmes, et Jésus, le fruit de vos entrailles, est béni.
3: Sainte Marie, Mère de Dieu, priez pour nous pauvres pécheurs, maintenant et à l'heure de notre mort. Amen.
2: Je vous salue, Marie, pleine de grâce. Le Seigneur est avec vous. Vous êtes bénie entre toutes les femmes, et Jésus, le fruit de vos entrailles, est béni.
3: Sainte Marie, Mère de Dieu, priez pour nous.
2: Je vous salue Marie, pleine de grâce. Le Seigneur est avec vous. Vous êtes bénie entre toutes les femmes et Jésus, le fruit de vos entrailles, est béni.
3: Sainte Marie, Mère de Dieu, priez pour nous pauvres pécheurs, maintenant et à l'heure de notre mort. Amen.
2: Je vous salue Marie, pleine de grâce. Le Seigneur est avec vous. Vous êtes bénie entre toutes les femmes et Jésus, le fruit de vos entrailles, est béni.
3: Sainte Marie, Mère de Dieu, priez pour nous pauvres pécheurs, maintenant et à l'heure de notre mort. Amen.
2: Je vous salue, Marie, pleine de grâce. Le Seigneur est avec vous. Vous êtes bénie entre toutes les femmes, et Jésus, le fruit de vos entrailles, est béni.
3: Sainte Marie, Mère de Dieu, priez pour nous pauvres pécheurs, maintenant et à l'heure de notre mort. Amen.
2: Je vous salue, Marie, pleine de grâce. Le Seigneur est avec vous. Vous êtes bénie entre toutes les femmes, et Jésus, le fruit de vos entrailles, est béni.
3: Sainte Marie, Mère de Dieu, priez pour nous pauvres pécheurs, maintenant et à l'heure de notre mort. Amen.
2: Je vous salue, Marie, pleine de grâce. Le Seigneur est avec vous. Vous êtes bénie entre toutes les femmes, et Jésus, le fruit de vos entrailles, est béni.
3: Sainte Marie, Mère de Dieu, priez pour nous pauvres pécheurs, maintenant et à l'heure de notre mort. Amen.
2: Je vous salue Marie, pleine de grâce, le Seigneur est avec vous. Vous êtes bénie entre toutes les femmes, et Jésus, le fruit de vos entrailles, est béni.
3: Sainte Marie, Mère de Dieu, priez pour nous pauvres pécheurs, maintenant et à l'heure de notre mort. Amen.
2: Je vous salue Marie, pleine de grâce, le Seigneur est avec vous. Vous êtes bénie entre toutes les femmes, et Jésus, le fruit de vos entrailles, est béni.
3: Sainte Marie, Mère de Dieu, priez pour nous
0: pauvres pécheurs, maintenant et à l'heure de notre mort. Amen.

0: et in saecula saeculorum. Amen.
1: Cinquième mystère lumineux, l'institution de l'Eucharistie. De l'Évangile selon saint Matthieu. Et moi je suis avec vous tous les jours jusqu'à la fin du monde. Et le Seigneur est présent au milieu de nous dans son Eucharistie. Sainte Thérèse disait, ô mystère d'amour, mon pain de chaque jour, Jésus, c'est toi. Demandons la grâce de chercher le Seigneur dans l'Eucharistie pour qu'il soit pour nous force et amour à nos actes, à nos paroles.
2: Notre Père qui es aux cieux, que ton nom soit sanctifié, que ton règne vienne, que ta volonté soit faite sur la terre comme au ciel.
3: Donne-nous aujourd'hui notre pain de ce jour. Pardonne-nous nos offenses, comme nous pardonnons aussi à ceux qui nous ont offensés. Et ne nous laisse pas entrer en tentation, mais délivre-nous du mal.
4: Je vous salue Marie, pleine de grâce, le Seigneur est avec vous. Vous êtes bénie entre toutes les femmes, et Jésus, le fruit de vos entrailles, est béni.
5: Sainte Marie, Mère de Dieu, priez pour nous pauvres pécheurs, maintenant et à l'heure de notre mort. Amen.
4: Je vous salue Marie, pleine de grâce, le Seigneur est avec vous. Vous êtes bénie entre toutes les femmes, et Jésus, le fruit de vos entrailles, est béni.
5: Sainte Marie, Mère de Dieu, priez pour nous pauvres pécheurs, maintenant et à l'heure de notre mort. Amen.
4: Je vous salue Marie, pleine de grâce, le Seigneur est avec vous. Vous êtes bénie entre toutes les femmes, et Jésus, le fruit de vos entrailles, est béni.
5: Sainte Marie, Mère de Dieu, priez pour nous pauvres pécheurs, maintenant et à l'heure de notre mort. Amen.
4: Je vous salue Marie, pleine de grâce, le Seigneur est avec vous. Vous êtes bénie entre toutes les femmes, et Jésus, le fruit de vos entrailles, est béni.
5: Sainte Marie, Mère de Dieu, priez pour nous pauvres pécheurs, maintenant et à l'heure de notre mort. Amen.
4: Je vous salue Marie, pleine de grâce, le Seigneur est avec vous. Vous êtes bénie entre toutes les femmes, et Jésus, le fruit de vos entrailles, est béni.
5: Sainte Marie, Mère de Dieu, priez pour nous pauvres pécheurs, maintenant et à l'heure de notre mort. Amen.
4: Je vous salue Marie, pleine de grâce, le Seigneur est avec vous. Vous êtes bénie entre toutes les femmes, et Jésus, le fruit de vos entrailles, est béni.
5: Sainte Marie, Mère de Dieu, priez pour nous pauvres pécheurs, maintenant et à l'heure de notre mort. Amen.
4: Je vous salue, Marie, pleine de grâce, le Seigneur est avec vous. Vous êtes bénie entre toutes les femmes, et Jésus, le fruit de vos entrailles, est béni.
5: Sainte Marie, Mère de Dieu, priez pour nous pauvres pécheurs, maintenant et à l'heure de notre mort. Amen.
4: Je vous salue, Marie, pleine de grâce, le Seigneur est avec vous. Vous êtes bénie entre toutes les femmes, et Jésus, le fruit de vos entrailles, est béni.
5: Sainte Marie, Mère de Dieu, priez pour nous pauvres pécheurs, maintenant et à l'heure de notre mort. Amen.
4: Je vous salue, Marie, pleine de grâce, le Seigneur est avec vous. Vous êtes bénie entre toutes les femmes, et Jésus, le fruit de vos entrailles, est béni.
5: Sainte Marie, Mère de Dieu, priez pour nous pauvres pécheurs, maintenant et à l'heure de notre mort. Amen.
4: Je vous salue, Marie, pleine de grâce. Le Seigneur est avec vous. Vous êtes bénie entre toutes les femmes, et Jésus, le fruit de vos entrailles, est béni.
5: Sainte Marie, Mère de Dieu, priez pour nous pauvres pécheurs, maintenant et à l'heure de notre mort. Amen.
0: Gloria Patri et Filio, et Spiritui Sancto. Sic

Ô Marie conçue sans péché, Seigneur, tu nous donnes de vénérer en la Vierge Marie, la Mère de l'Espérance. Accorde-nous par sa prière et son aide de mettre toujours notre espérance dans les biens du ciel, tandis que nous accomplissons nos tâches temporelles, et d'obtenir un jour ce que nous attendons avec foi. Par Jésus-Christ, ton Fils, notre Seigneur, qui vit et règne avec toi, Père, dans l'unité du Saint-Esprit, Dieu, pour les

Bonjour à tous, chères auditrices et auditeurs de Radio Grand Ciel. Nous nous retrouvons aujourd'hui pour méditer le psaume de la messe du jour, le psaume 101. Nous allons en lire des extraits, à savoir les versets 13-18 et 20-21, sur un total de 29 versets. C'est l'un des plus émouvants du psautier. Toi, Seigneur, tu es là pour toujours. D'âge en âge, on fera mémoire de toi. Toi, tu montreras ta tendresse pour Sion. Il est temps de la prendre en pitié, l'heure est venue. Tes serviteurs ont pitié de ses ruines, ils aiment jusqu'à sa poussière. Les nations craindront le nom du Seigneur et tous les rois de la terre sa gloire. Quand le Seigneur rebâtira Sion, quand il apparaîtra dans sa gloire, il se tournera vers la prière du spolié, il n'aura pas méprisé sa prière. Que cela soit écrit pour l'âge à venir. Et le peuple à nouveau créé chantera son Dieu. Des hauteurs, de son sanctuaire, le Seigneur s'est penché. Du ciel, il regarde la terre pour entendre la plainte des captifs et libérer ceux qui devaient mourir. Le titre hébreu de ce psaume, Ferarissime, nous donne directement la situation de celui qui prie. Prière d'un malheureux qui est à bout de force et épanche sa plainte devant le Seigneur. Tout un programme. C'est un homme à terre, un homme qui souffre dans son corps, dans son peuple et son histoire. Ce psaume appartient aux 7 grands psaumes pénitentiels de la tradition chrétienne, aux côtés du Miserere, psaume 50, ou du De Profondis, psaume 129. L'Église les a priés pendant des siècles dans les moments de deuil, d'épreuves collectives, de pénitence. Et on comprend pourquoi, car ce psaume nous dit quelque chose de fondamental sur la condition humaine face à la fragilité et sur la foi qui résiste malgré tout. Le contexte historique est probablement encore une fois celui de l'exil babylonien ou de l'immédiat après-exil, ce moment douloureux où Jérusalem est en ruine, où le peuple est dispersé et où tout semble perdu. Les versets qui nous sont donnés aujourd'hui constituent le cœur théologique du psaume. Après la plainte personnelle des premiers versets, le psalmiste élève les yeux. Il passe du « moi » au « nous », du corps souffrant à la communauté blessée et de la communauté blessée à l'espérance universelle. Ce qu'on a lu commence par « Toi Seigneur, tu es là pour toujours, d'âge en âge on fera mémoire de toi ». Mais les premiers versets du psaume nous décrivent une véritable descente aux enfers. Seigneur, entends ma prière, que mon cri parvienne jusqu'à toi. Ne me cache pas ton visage le jour où je suis en détresse. Le jour où j'appelle, écoute-moi, viens vite, réponds-moi. Mes jours s'en vont en fumée, mes os comme un brasier sont le feu. Mon cœur se dessèche comme l'herbe fauchée. J'oublie de manger mon pain. À force de crier ma plainte, ma peau colle à mes os. Je ressemble au corbeau du désert. Je suis pareil à la hulotte des ruines. Je veille la nuit comme un oiseau solitaire sur un toit. Le jour, mes ennemis m'outragent. Dans leur rage contre moi, ils me maudissent. La cendre et le pain que je mange, je mêle à ma boisson mes larmes. Dans ton indignation, dans ta colère, tu m'as saisi et rejeté. L'ombre gagne sur mes jours et moi, je me dessèche comme l'herbe. Après ces 12 versets, le 13e verset, qui est donc suivi de ceux que je vous ai lus au début de cette émission, « Toi Seigneur, tu es là pour toujours, d'âge en âge on fera mémoire de toi », nous permet de basculer de façon saisissante. Quelques versets plus tôt, le psalmiste parlait de mort, de lui-même, de ses os qui brûlent, de son cœur desséché comme l'herbe, de ses jours qui s'effacent comme la fumée. Et soudain, il tourne les yeux vers Dieu et ce qu'il voit, c'est la permanence. Au milieu de cette mort, de ces cendres, de ce désert, toi Seigneur, tu es là pour toujours. En hébreu, le mot utilisé, Yoshev, tu sièges, tu demeures, traduit aussi l'image du roi sur son trône, stable, inébranlable, quand tout autour de lui vacille. Le contraste est voulu. Face à ma fragilité, la permanence du Seigneur, face à mes jours qui passent, son éternité. D'âge en âge, on fera mémoire de toi. La mémoire liturgique est ici convoquée. Toi, tu montreras ta tendresse pour Sion. Il est temps de la prendre en pitié. L'heure est venue. Tes serviteurs ont pitié de ses ruines. Ils aiment jusqu'à sa poussière.
Ta tendresse pour Sion, en hébreu Raham, qui vient de la même racine que Réhem, le ventre maternel. C'est presque la tendresse d'une mère pour son enfant. Le psalmiste ose ici dire à Dieu, « Tu as pour Sion ce que toute mère éprouve pour son enfant, et il est temps que cela se voit, que cela se manifeste. » Ce n'est pas de l'impatience irrespectueuse, mais une prière qui prend appui sur les promesses de Dieu lui-même. Le psalmiste connaît les prophètes, il connaît l'Alliance, et il signale au Seigneur que les conditions sont réunies et qu'on attend l'action du Seigneur. Quant aux serviteurs qui aiment jusqu'à la poussière de la ville, ne peuvent-ils pas nous évoquer l'amour sans condition, l'amour fidèle, comme une image anticipée de cet amour que Dieu portera jusqu'au bout? Ne peuvent-ils pas nous évoquer l'amour sans condition, l'amour fidèle, comme une image anticipée de cet amour que Dieu portera jusqu'au bout, jusqu'à la

et maintenant aux nations, aux rois de la terre entière. C'est le mouvement typique de la prière biblique. Le particulier ouvre sur l'universel. Ma détresse personnelle rejoint la détresse du monde. La guérison de Sion annonce la réconciliation de toute l'humanité et notamment la manifestation en gloire de Dieu lorsqu'il se manifestera pleinement et que sa gloire ne sera plus voilée. Les chrétiens confessent que cette apparition a eu lieu à Bethléem dans le dépouillement d'une crèche et qu'elle s'accomplira dans la parousie. La gloire divine se révèle là où on ne l'attendait pas. À ce moment-là, nous dit le psaume, il se tournera vers la prière du spolié. Il n'aura pas méprisé sa prière. Ce verset est une densité spirituelle extraordinaire. C'est précisément vers le spolié que Dieu se tourne, vers celui qui a été dépouillé, mis à nu, privé de tout. Et le verbe hébreu « se tourne » évoque un mouvement du corps, un pivotement, comme si Dieu orientait son regard et son attention vers le plus démuni. C'est l'exact retournement des logiques de puissance humaine où c'est la voix qui compte, où c'est la voix des grands qui compte. Ici, c'est celle des faibles qui compte. Que cela soit écrit pour l'âge à venir et le peuple à nouveau créé chantera son Dieu. Ce verset est remarquable pour une raison qu'on ne remarque pas toujours. Le psalmiste pense à ceux qui viendront après lui. En effet, dans les psaumes, on fait souvent mémoire de ce qui s'est passé avant. Mais ici, le psalmiste prie pour que sa prière soit transmise. Et l'Écriture sainte, peut-on se dire, est née de ce geste. Ce sont parce que des hommes et des femmes, dans l'épreuve ou la joie, qui ont voulu, parce que ces hommes et ces femmes ont voulu que leur expérience de Dieu soit léguée, c'est pour cela que nous pouvons lire aujourd'hui et prier aujourd'hui ce psaume écrit il y a près de 3000 ans, qui est toujours vivant. Enfin, les derniers versets. Des hauteurs, son sanctuaire, le Seigneur s'est penché. Du ciel, il regarde la terre pour entendre la plainte des captifs et libérer ceux qui devaient mourir. Ces versets sont parmi les plus beaux de tout le psaume. Et ce qui le rend beau, c'est précisément le mouvement qu'ils décrivent. Dieu n'est pas un Dieu qui regarde de loin, indifférent depuis ses hauteurs. Il se penche. Le verbe hébreu, shakaf, évoque quelqu'un qui se baisse à une fenêtre, qui se courbe pour voir en bas, avec l'image d'une tendresse presque enfantine, Dieu qui se pencherait par-dessus le rebord du ciel pour regarder ce qui se passe sur terre. Encore une fois, ce n'est pas le regard d'un surveillant, mais le regard de quelqu'un qui se penche avec amour pour être au plus près et qui descend. Ce psaume est donc une leçon d'espérance, d'une espérance qui a traversé la ruine et qui tient encore debout. Il a été prié par des générations d'exilés, de prisonniers, de croyants à bout de force. Il nous laisse aussi un héritage. Cette prière a été écrite pour nous. Et nous avons, nous, une réponse que le psalmiste n'avait pas encore. Nous savons comment Dieu s'est penché. Il s'est penché jusqu'à la crèche, jusqu'à la croix, jusqu'au tombeau vide. Il a regardé la terre de si près qu'il en a pris la chair. Du ciel, le Seigneur regarde la terre, et pour nous, ce regard a un visage, celui de Jésus le Christ.

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2: Dans notre précédente émission, nous avons vu comment, face à l'épreuve, Job, à qui un livre entier de la Bible est consacré, ce qui veut révéler l'importance de cette histoire et de cette expérience, Job donc est passé de la révolte à la sagesse. La sagesse consistant à accepter tout ce que la vie lui envoyait d'événements, car pour lui, ces événements n'étaient pas le fruit du hasard, mais bien des événements envoyés ou tout au moins permis par Dieu. Et il arrivait à ce point, qui est tellement admirable, dont nous nous sentons peut-être bien éloignés. Le Seigneur a donné, le Seigneur a repris, que le nom du Seigneur soit béni. Cet abandon total entre les mains de Dieu procure certainement la paix. Et Job n'est pas le seul, bien entendu. Les exemples sont fort nombreux d'hommes, de femmes, qui, confrontés aux rudesses de l'existence, sont entrés dans cette attitude de confiance totale, quoi qu'il arrive. Reprenons par exemple cette si belle prière du père Charles de Foucault, composé en 1896 à la trappe d'Agbès. « Mon père, il s'adresse à Dieu, bien sûr, je m'abandonne à toi, fais de moi ce qu'il te plaira. Quoi que tu fasses de moi, je te remercie, je suis prêt à tout, j'accepte tout, pourvu que ta volonté se fasse en moi. En toutes tes créatures, je ne désire rien d'autre, mon Dieu. Je remets mon âme entre tes mains. Je te la donne, mon Dieu, avec tout l'amour de mon cœur, parce que je t'aime et que se met un besoin d'amour de me donner, de me remettre entre tes mains sans mesure, avec une infinie confiance, car tu es mon Père. » Cette si belle prière, nous avons bien sûr envie de la faire nôtre. Mais, serons-nous capables de la vivre? Car la dire est une chose, mais la vivre en est une autre. Serons-nous capables d'accepter tout comme venant de Dieu et participant à notre bien? Alors, évidemment, on pourrait se dire, je ne suis pas Charles de Foucault. Je n'ai pas son caractère, son tempérament, sa force intérieure. Moi, je suis un pauvre petit, tout tremblant à côté de lui. Je ne me sens pas de faire face aux épreuves. Dès qu'une contrariété un peu importante se présente, je sens bien que je suis fragilisé, que j'aurais vite fait de tomber, d'abandonner, de me désespérer. Eh bien, prenons un autre exemple. Cette fois-ci, d'une jeune fille, qui, psychologiquement, n'était pas quelqu'un de fort, de construit, de structuré, d'équilibré, j'allais presque dire. Je vais peut-être un peu loin. Mais je pense à la petite Thérèse. Jeune fille tellement fragile, dans son cœur et dans sa psychologie. Eh bien, voilà ce qu'elle écrivait, alors que elle avait vécu déjà beaucoup d'épreuves, notamment la mort de sa maman, mais pas que, et qu'elle était atteinte de tuberculose, qui la faisait beaucoup souffrir. Voilà ce qu'elle écrit un an avant sa mort. « Plus que jamais, je comprends que les plus petits événements de notre vie sont conduits par Dieu. » Et au début de son premier manuscrit, elle avait écrit ceci. « De même que le soleil éclaire en même temps les cèdres et chaque petite fleur, comme si elle était seule sur la terre, de même notre Seigneur s'occupe aussi particulièrement de chaque âme que si elle n'avait pas de semblable. Et comme dans la nature, toutes les saisons sont arrangées de manière à faire éclore au jour marqué la plus humble pâquerette, de même tout correspond au bien de chaque âme. »

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1: Cet abandon entre les mains de Dieu nous permet, en réalité, de franchir les limites que nous avions posées. Vous voyez, nous arrivons au moment où nous pouvons dire oui, Dieu parfois exagère, c'est-à-dire qu'il va défoncer, dépasser nos limites, les limites du supportable, les limites de l'acceptable, les limites du compréhensible, mais à notre tour, en réponse finalement à cette exagération, nous voyons que certains et certaines ont répondu par une autre exagération qui a elle aussi fait craquer les limites, et cette exagération est une exagération d'amour, de confiance, de foi. Ainsi, où se trouvent maintenant les limites? Eh bien, elles fluctuent et peut-être même qu'elles n'existent plus. Nous nous disons certainement que les saints peuvent y arriver, mais ils nous dépassent infiniment. Nous ne sommes pas saints et nous ne pourrons jamais arriver à cela. D'ailleurs, en avons-nous réellement le désir? Peut-être que la vraie question, elle est là. Avons-nous vraiment le désir de nous abandonner à ce point entre les mains de Dieu? Et avons-nous le désir de vivre concrètement ces situations difficiles? D'autre part, la sainteté, nous le savons, ça n'est pas une force de caractère, ça n'est pas une construction intérieure, c'est un don de Dieu. La sainteté est pour tous, elle peut être donnée à tous. La seule condition est peut-être, là encore, que nous en ayons le désir, que nous formulions cette demande à Dieu, qu'il nous fasse grandir en sainteté pour que nous puissions atteindre ce degré d'abandon tel que nous l'avons vu chez Charles de Foucault ou chez Thérèse, voire chez Job, et il faudrait tant et tant dire également de l'abandon entre les mains du Père que nous rencontrons chez Jésus. Mais tenez, pour être un peu plus complet, je voudrais vous partager encore un autre exemple d'abandon entre les mains du Père qui provient d'une personne qui n'est pas de confession catholique. On pourrait se dire, oui, c'est un petit peu dans le cercle restreint des saints et saintes de l'Église, etc. Vous allez voir que non, puisqu'il s'agit de Dietrich Bonhoeffer. Dietrich Bonhoeffer est un pasteur luthérien qui a été pendu par les nazis en avril 1945. Il n'avait que 39 ans. Et voilà ce qu'il écrit à l'un de ses amis. « S'il vous plaît, écrit-il le 22 décembre 1943, ne vous faites aucun souci pour moi si quelque chose de pire m'arrive. D'autres frères y ont passé. Le vrai danger consiste à vaciller sans croire, à délibérer indéfiniment sans agir et à ne rien oser. Je dois avoir la certitude d'être entre les mains de Dieu et non celle des hommes. Alors, tout devient facile, même la privation la plus dure. »
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0: Les apparitions mariales. Alors aujourd'hui, avec le père Mathias Amiot, qui est prêtre coopérateur à la paroisse Saint-Clément à Nantes. Bonjour père.
1: Bonjour.
0: Nous allons évoquer les apparitions mariales à Fatima au Portugal du 13 juin au 13 octobre 1917. Alors en effet, la Vierge est apparue à 6 reprises au Portugal, donc là nous ne sommes plus en France, à Fatima, à 130 km de Lisbonne. Et en fait, elle est apparue en mai, c'est le premier mois marial, et en octobre, jusqu'au mois d'octobre, le dernier mois.
1: Exact.
0: Donc vraiment, la période est encadrée par ces deux mois qui lui sont particulièrement consacrés. Alors, comme d'habitude, je vais vous demander quel est le contexte de ces apparitions.
1: Alors, un contexte pas facile pour le Portugal, parce qu'en 1908, le roi Charles Ier et son fils sont assassinés. Donc un contexte politique extrêmement tendu. 2 ans plus tard, une révolution va renverser la monarchie portugaise et le parti radical va prendre le pouvoir et il souhaite, je cite, « éradiquer le catholicisme du pays en 2 générations ».
0: Oui, donc c'est un parti anticlérical, anti-religieux même au-delà.
1: Clairement, le Saint-Siège cherche à défendre autant qu'il le peut l'Église du Portugal au moyen d'une encyclique. Et il y aura même 2 tentatives de coup d'État en 1910 et 1917. Donc pour le dire autrement, en 1917, donc l'année des apparitions à Fatima, le Portugal est doublement fragilisé par une instabilité politique majeure et une crise économique, donc un pays qui est vraiment sur le point de s'effondrer.
0: Oui. Et alors, on était en plein premier conflit mondial, mais le Portugal n'est pas impliqué dans le conflit, lui.
1: Non, lui, il n'est pas impliqué, mais néanmoins, il peut effectivement se poser des questions. Est-ce qu'il va être, il peut avoir peur d'être envahi quand même, hein,
0: c'est aussi. Donc, c'est vraiment une situation extrêmement tendue.
1: Situation très tendue et
0: très
1: comme toujours, la Vierge Marie apparaît quand les choses ne vont pas bien.
0: Oui, c'est ce qu'on va dire. C'est pas quand tout va bien que la Vierge apparaît. Alors, elle est apparue à 3 petits bergers, des enfants pauvres, comme elle en a l'habitude.
1: Tout à fait, parce que Fatima n'est pas un village très riche. C'est une paroisse rurale qui est composée en tout et pour tout de 2500 habitants qui sont appartés dans une quarantaine de hameaux. Les habitants sont des paysans qui travaillent le sol et malheureusement, dans cette région, il se trouve qu'il est un peu ingrat. C'est pourquoi tout le monde est mis à contribution, dont les enfants qui vont garder les troupeaux. Et pour cette raison, il y a peu d'éducation parce que la scolarisation est assez limitée.
0: Oui, c'est impossible, quoi, en fait. Il n'y a pas de suivi. Alors, les apparitions mariales ont été précédées par 3 apparitions de l'ange du Portugal. Alors ça, c'est quelque chose d'assez peu connu. Le Portugal avait connu avant cette période anticléricale, au contraire, une période certainement très chrétienne, puisqu'il s'était consacré à son ange gardien. Alors est-ce que tous les pays ont un ange gardien ?
1: Alors normalement, chaque pays peut avoir effectivement un ange. Si on regarde quelques passages de l'Ancien Testament, on n'a pas le temps de les fouiller, mais on peut imaginer qu'effectivement chaque nation est défendue par un ange. Pour la France, ce serait l'archange Saint-Michel. Voilà, on a cette chance. En tout cas, effectivement, les apparitions de Fatima sont précédées par 3 théophanies angéliques, donc un ange qui va se manifester donc en printemps 1916. Donc l'ange se manifeste et puis il apprend une prière. Ensuite, il va se présenter comme l'ange du Portugal et après une dernière fois, il aura une théophanie eucharistique avec une communion miraculeuse. Donc c'est 3 apparitions qui vont préparer un peu le terrain et dire déjà des choses qui seront déployées, confirmées par les apparitions mariales qui vont s'en suivre.
0: Donc comment il faut les interpréter? Comme étant une préparation, c'est ça?
1: Oui, une préparation avec des prières qui sont données et qui font corps avec le message.
0: Oui, et qu'on connaît bien, enfin qui sont reprises aujourd'hui, enfin qu'on connaît bien, je ne sais pas, mais qui auraient peut-être intérêt à être bien connues.
1: Tout à fait, parce que Fatima, comme je crois que c'est le cardinal Schönborn, je ne sais plus si c'est lui, mais un cardinal qui avait dit que les apparitions de Fatima sont la clé théologique d'explication du XXe siècle.
0: Oui.
1: Donc tous les mots qui sont donnés ont un poids assez conséquent.
0: Donc on invite les auditeurs à aller sur le site et puis de revoir quelles sont ces 2 prières.
1: Tout à fait, bien sûr, les approfondir, tout à fait.
0: Et à les approfondir. Alors, le 13 mai, alors que les 3 petits bergers viennent de réciter le chapelet et que gronde l'orage, Marie leur est apparue dans un éclair, dans un petit chêne. Comment l'ont-ils décrite? Parce qu'ils la décrivent.
1: Alors, Marie apparaît toute jeune, à peine 18 ans. Ses vêtements sont d'une blancheur de neige. La robe et le manteau brodés d'or. De ses mains jointes pend un long chapelet, dont les grains, la chaîne, la croix sont également d'un blanc pur. et le ravissant visage de la dame est grave, ce qui est un point de contact avec la salette.
0: Oui, la gravité. La jeunesse, c'est un point de contact avec beaucoup d'autres apparitions, notamment à Lourdes. Bernadette a décrit une femme très jeune.
1: Tout à fait.
0: La beauté, c'est une constante, on pourrait dire. Et la couleur blanche, c'est aussi une constante du vêtement de Marie qui renvoie à la pureté, mais aussi le blanc est symbole de résurrection.
1: Oui, c'est aussi le monde divin.
0: Divin, oui.
1: Donc c'est le monde qui ne passe pas.
0: Qui ne passe pas, oui. Alors, lors de cette première apparition, au cours de la conversation engagée par les enfants, Marie leur a fait tout de suite deux demandes.
1: Alors effectivement, tout de suite, elle annonce qu'elle va venir 6 mois de suite.
0: Oui. Alors, excusez-moi, elle n'a pas révélé son identité, mais elle a quand même dit « je suis du ciel », n'est-ce pas ?
1: Absolument. Effectivement, elle est du ciel. Et ce qu'elle attend, c'est de pouvoir rencontrer donc ces trois voyants 6 fois de suite, donc à distance d'un mois. Et elle donne aussi précisément la date, ce sera toujours le 13.
0: Oui. Alors, il y a du sens à cela ou pas ? Non, on va partir.
1: Oui, donc d'après Damien Sanchez, le 13, c'est le chiffre de Dieu parce qu'il y a le 1 et le 3.
0: Ah oui.
1: Donc effectivement, 1-3, c'est le mystère de un Dieu en trois personnes. Donc c'est le 13, ça sera un clin d'œil à la Sainte Trinité.
0: D'accord, oui. Donc elle leur demande de venir donc à date régulière pendant 6 mois. Elle fixe un rendez-vous et elle leur fait une demande aussi.
1: Tout à fait, une demande alors qui nous paraît complètement décalée parce qu'aujourd'hui, nous, on ne le ferait pas. Voulez-vous vous offrir à Dieu pour supporter toutes les souffrances qu'il voudra vous envoyer en acte de réparation pour les péchés par lesquels il est offensé et de supplication pour la conversion des pécheurs. Alors ça peut nous paraître d'un autre âge mortifère. Je pense qu'on peut dire que les trois voyants donc sont ce qu'on appelle en théologie des âmes choisies. Ça veut dire qu'ils ont été choisis pour avoir la capacité de souffrir et pour avoir cette capacité de jouer un rôle un peu plus important que le commun des mortels dans la vie de l'Église.
0: Alors ça veut dire quoi ? Ça veut dire qu'on demande à des pécheurs de réparer les péchés. Enfin,
1: on demande à des âmes donc choisies et équipées spirituellement pour ça de s'offrir pour effectivement rééquilibrer la balance du monde qui infléchit trop vers le péché. Ça peut nous paraître étonnant, mais certains saints, par exemple le Padre Pio, qui a porté pendant 50 ans les stigmates,
0: ouais,
1: a été de ces saints. Alors, il y a des saints connus et inconnus, des saints qui ne sont pas forcément reconnus comme tels, mais qui sans doute le sont au ciel. Mais il y a des âmes qui régulièrement sont appelées à porter dans leur vie quelque chose de la passion du Christ. Et saint Paul l'a dit en quelques versets foudroyants, pour compléter ce qui manque à la passion du Christ dans leur propre chair.
0: Racheter le monde.
1: Donc c'est pas donné à tout le monde, c'est plutôt assez rare, mais sachons que ça existe et que certaines personnes, alors là pour le coup ce sont des enfants, hein, c'est pas...
0: Et très jeunes en plus.
1: Exactement, sont appelés à le faire, donc il y aura deux modalités, puisque deux vont mourir de la grippe espagnole assez tôt, après les apparitions en 1920 en gros.
0: Oui, Francisco et Jacinta.
1: Voilà, quant à Lucie, elle va vivre très très âgée, parce qu'elle aura une mission...
0: particulière.
1: Voilà, mais qui sera en fait complémentaire de celle de ses deux cousins, et qui ces trois vont accompagner de manière assez différente la dynamique du message de Fatima.
0: Et alors justement, c'est lors du rendez-vous du 13 juin, donc le rendez-vous suivant, que Marie fait une demande spécifique à Mélanie, hein, parce que Mélanie va vivre longtemps, elle lui fait la demande, elle.
1: Aussi, oui. Donc effectivement, c'est François et Jacinthe, eux, ils seront emmenés rapidement au ciel, donc ça va être leur vie terrestre va être assez court. Quant à Lucie, elle sera accompagnée par le cœur immaculé, donc elle reçoit un encouragement comme quoi son cœur sera, le cœur de Marie sera son refuge et le chemin qui la conduira jusqu'à Dieu. Et donc elle reçoit cette parole d'encouragement parce qu'elle aura une trajectoire beaucoup plus longue et beaucoup plus complexe parce qu'elle va avoir d'autres révélations et d'autres...
0: Oui, et qu'elle devra faire connaître.
1: Exactement. Sa mission n'est pas tant simplement d'être voyant ou témoin, elle devra aussi produire des écrits et puis transmettre le tout à des évêques et à ses pères spirituels pour que le message soit accueilli.
0: Alors, Marie, elle lui a demandé justement de la faire connaître et aimer. Et le mois suivant, le 13 juillet, Marie délivre le cœur du message. Et le cœur du message, c'est 3 secrets. Alors, je pense que déjà, il faut s'entendre sur la notion de secret dans l'ordre des apparitions mariales. Ça a un sens bien précis.
1: Oui, donc en fait, la Vierge Marie, en fait, elle dévoile des éléments en fait qui sont déjà connus dans la tradition. C'est pas un secret au sens quelque chose d'ésotérique ou qui supposerait une initiation.
0: On n'est pas dans le fantastique ni dans le sensationnel.
1: Non, c'est ça. On n'est pas dans la gnose comme à l'époque du IIe siècle où certains croyants pensaient avoir une connaissance qui leur était propre et que les autres ne l'avaient pas. Donc ça, c'est Irénée qui le dénonce d'ailleurs vertement dans son ouvrage contre les hérésies. Mais ici, pour ce qui nous concerne, effectivement, parmi ces secrets, donc deux seront rapidement connus dans le message de Fatima, et puis un troisième sera révélé beaucoup plus tard parce que c'est en son temps qu'il sera donné. Alors, on peut donc les évoquer, puisqu'il n'y a, rien de caché.
0: Non.
1: Premier secret, c'est qu'il y a une vision de l'enfer, donc, qui renvoie au-delà de l'enfer à la thématique des fins dernières, c'est-à-dire que l'éternité, effectivement, l'immortalité de l'âme, et puis après, les deux voies, donc l'âme peut se sauver, elle peut se damner, et puis elle peut aussi avoir un intermédiaire qui est dans la branche du salut, mais qui est la purification, donc le purgatoire. Deuxième secret, c'est la Russie. On appelle à la consacrer au corps de la Vierge Marie. Et sinon, arrive ce qui va arriver, c'est-à-dire la déferlante du communisme, puisque 1917, c'est la révolution russe. Donc il y a quand même une concomitance tout à fait étonnante entre la Vierge qui apparaît et puis la progression du communisme, voilà, qui va se répandre. Et puis le troisième secret, qui sera connu plus tard, alors qu'on a beaucoup fantasmé sur ce secret, c'est finalement l'Église persécutée au cours du XXe siècle.
0: Oui. Alors, donc, cette idée de secret, ce sont, au fond, comme vous dites, des choses connues, mais qu'on va vraiment dévoiler en un temps précis qui correspond au plan de Dieu. C'est ça, l'idée.
1: Voilà, c'est ça. C'est-à-dire qu'il y a le message qui est délivré. Les secrets sont des aspects du message qui vont mettre le focus sur tel ou tel aspect de la révélation et qui peuvent avoir une temporalité différente dans l'ordre de la connaissance par rapport au cœur du message.
0: Alors, le 13 août, la foule, donc il y avait le cœur du message a été donné donc en juillet, on dit. Le 13 août, un mois après, ils sont présents, il y a le rendez-vous, il y a de la foule. Alors, comme à Lourdes, la foule afflue, Fatima.
1: 5000 personnes environ.
0: 5000 personnes, oui. Et là, les enfants ne sont pas au rendez-vous.
1: Oui. Parce qu'ils ont été emprisonnés. En effet, un certain Arthur d'Oliveira Santos, connu publiquement pour son anticléricalisme notoire, a demandé à voir les voyants, mais en fait, il les a emmenés à Ourem. Et malgré un interrogatoire sans succès, il est fait quand même enfermer pour, je cite, « trouble à l'ordre public ». Alors, la foule est en colère, puisqu'elle a bien raison d'être choquée par cette démarche. Et en plus, l'administrateur va finalement relâcher les petits bergers, sans compter que, d'après aussi l'histoire, ils auraient commencé à convertir les prisonniers avec qui ils étaient en priant le chapelet. Donc ça commençait à se retourner contre lui, et par conséquent, il avait finalement doublement, entre guillemets, intérêt à revenir sur ce qu'il avait décidé. C'est pourquoi il y a eu un décalage de quelques jours dans l'apparition initiale du 13 août qui s'est fait le 19.
0: Alors, je rappelle aux auditeurs qu'ils suivent l'émission du Puy de Jacob sur les apparitions mariales et qu'aujourd'hui, nous évoquons les apparitions de Fatima. Alors, dans les deux apparitions suivantes, Marie va continuer à demander avec insistance la prière quotidienne du rosaire. C'est vraiment aussi au cœur du message de Fatima, cette insistance sur la prière du rosaire. Et elle fait aussi des promesses pour le mois d'octobre.
1: Alors effectivement, donc elle demande toujours de prier instamment pour la paix. Remarquons qu'en 2025, on voit l'actualité de cette demande. Mais c'est pas évident de le faire, mais c'est pas une perte de temps de dire que prier pour la paix, c'est jamais du temps de perdu. Et effectivement, elle va annoncer donc ce qui va se passer pour la dernière apparition. Et donc elle va effectivement évoquer le miracle solaire, donc, qui va avoir lieu. Et donc là, pour le coup, ce miracle du soleil, eh bien, c'est un miracle qui a été annoncé.
0: Oui. Voilà. Donc elle avait dit qu'elle viendrait avec Notre-Dame des douleurs et du Carmel. Là, on retrouve, et Saint-Joseph aussi avec l'enfant Jésus afin de bénir le monde. Elle avait dit ça aussi, il me semble, non?
1: Tout à fait. Donc ça veut dire qu'effectivement, il y a eu des promesses qui ont été faites et que la Vierge Marie, elle indique aussi clairement la séquence des événements. Et ce qu'elle veut dire, c'est que je pense qu'il faut le voir comme un message d'espérance et de paix, c'est qu'elle est là pour rappeler ce qui ne va pas, mais en même temps, le ciel va donner des moyens, notamment dans la bénédiction et l'intercession, pour ne pas nous laisser seuls devant les problèmes qui sont pointés.
0: Il y a toujours ces deux versants qui rappellent d'ailleurs les prophéties de l'Ancien Testament, à la fois un rappel à la juste conduite et en même temps toujours ce côté encourageant pour montrer que Dieu ne veut pas la mort du pécheur mais sa conversion.
1: Absolument, c'est finalement la convergence entre justice et miséricorde. Justice, c'est-à-dire qu'il y a quelque chose qui est perturbé par le comportement de l'homme. Et miséricorde, c'est qu'on peut être acteur d'un retour en grâce. Après avoir été acteur d'un déséquilibre, on peut quand même le compenser. Donc c'est aussi la dignité de la personne humaine qui à la fois peut causer une perturbation, mais peut aussi ensuite être actrice d'une restauration.
0: Oui, c'est ça. Donc à la fois le côté, comme vous le dites, justice et le côté miséricorde. Mmh. Et cette idée que rien n'est jamais scellé, tout peut se rejouer, tout peut repartir en quelque sorte.
1: Ouais, mais moyennant une chose, c'est de la bonne volonté, ouais, et de la souplesse.
0: Ouais. Et un désir de conversion, de changer de retournement, de changer de voie. Mm. Alors, le 13 octobre, les événements se sont-ils déroulés exactement comme la Vierge l'avait annoncé ?
1: Oui, alors ça a beaucoup surpris parce que c'était quand même un événement annoncé dans toute la presse. Donc, oui. C'est-à-dire que c'était pas simplement des gens qui ont dit quelque chose dans leur coin. Donc, c'est-à-dire que c'était public, ouvert à tous. D'après les sources, on aurait entre, alors à l'époque on comptait les foules un peu différemment, mais on avait entre 70 000 et 50 000 personnes selon la police.
0: Oui, c'est quand même énorme.
1: Pour un 1917 dans un coin perdu du Portugal, ouais, c'est, avec les moyens de transport de l'époque, ouais, c'était pas... Et puis si on retient le chiffre de 40 000, ça reste quand même assez spectaculaire, surtout qu'en plus, le public était très varié en classe sociale, en croyance, en sensibilité politique. Donc on avait comme une sorte de réduction du Portugal. En fait, toute la société portugaise était entre guillemets présente, oui, à travers cette foule.
0: Alors, ça a été relayé par un journaliste anticlérical et il a signé un article qui était intitulé « Comment le soleil a dansé au milieu du jour à Fatima ». Et cet article, il a fait sensation dans le pays.
1: Tout à fait. Donc c'est un article qui a été publié deux jours après, donc dans le quotidien Os et Culo, donc qui était quand même pas le plus favorable à l'Église. Donc c'est assez intéressant de voir que justement dans les témoins de ce phénomène, de ce miracle solaire, il y avait des gens, on va dire, chrétiens et des gens qui étaient opposés à ces conceptions. Oui. Et c'est très intéressant que, est-ce que s'il n'y avait que des chrétiens, on aurait pu dire ils sont arrangés, c'était oui, un truc... Oui. Non, pas du tout. Beaucoup de sensibilité, beaucoup de positions politiques très différentes étaient présentes, et notamment des gens qui n'y croyaient pas.
0: Absolument, même qui des gens athées, clairement.
1: Et qui s'opposaient, oui, même en plus au message de l'Église. Donc c'est-à-dire, oui, que si eux-mêmes ont l'honnêteté intellectuelle de dire ce qu'ils ont vu, c'est qu'il s'est repassé quelque chose.
0: Quelque chose. Et ça a été vu assez loin à la ronde aussi. Ça n'a pas été vu que sur le lieu.
1: Non seulement ça a été, il y a eu des témoignages unanimes et des courriers de lecteurs abondants pour effectivement dire ce que chacun a vu. Donc à des petites nuances près, on s'accorde quand même sur un fond commun, c'est-à-dire effectivement un soleil qui va se mettre à tourner, à danser, à manifester différentes...
0: Et comme s'il allait fondre sur la Terre, non ?
1: Voilà, c'est effectivement ça. C'est qu'effectivement, donc au début d'abord, il y a pas mal de pluie, une, oui, pluie abondante qui s'arrête brutalement. Le soleil sort des nuages. On peut, alors, premier élément à souligner, on peut le regarder sans être aveuglé. Ouais. Ce qui est quand même assez rare, surtout en plein mois de mai, un soleil bien, bien intense. Et puis ensuite, le reste des nuages dans le ciel et le paysage prennent des couleurs roses, violacées, bleues, orangées ou jaunes. Le soleil se met à tourner sur lui-même, avec une vitesse impétueuse, comme une sorte de route d'artifice. Et puis, il semble se détacher du ciel et s'avancer vers la Terre et menace de s'y écraser. Et donc, la foule est prise de panique jusqu'à ce que le ciel reprenne sa place normale. Le phénomène aura duré, en tout et pour tout, une dizaine de minutes. Et en fait, beaucoup de personnes vont dire ce qu'elles ont vu, et sans compter que le même miracle a été vu à des dizaines de kilomètres. Donc ça veut dire que des gens qui n'étaient pas présents physiquement, qui ne savaient même pas forcément que ce qui se passait, ont été touchés par l'événement, on va dire, à distance.
0: Ouais.
1: Donc là, c'est difficile d'inventer ce genre de témoignage.
0: Oui, donc il y a une volonté de toucher, des cœurs qui n'étaient pas du tout disposés à être touchés, vraiment de entre guillemets, de rendre la chose presque impossible à nier.
1: Tout à fait, on peut dire que là c'était quelque chose visible par tout le monde, c'était annoncé de longue date, c'était dans un endroit complètement dégagé, des enfants n'étaient pas du genre à inventer les choses, pas de manipulation possible, imaginable, le phénomène n'est pas explicable, l'observatoire de Lisbonne n'a rien détecté de particulier, au niveau mondial, pas d'observation sur le soleil spécifique. Donc là, on est dans un cas, on appelle ça une singularité.
0: Ouais,
1: donc... c'est tellement exceptionnel qu'on n'a pas les mots pour expliquer les choses.
0: Ouais, ouais. Alors, les apparitions, elles ont été assez vite reconnues, les apparitions de Fatima.
1: Oui, donc l'ouverture de l'enquête se fait en 1919. Et puis la commission canonique va rendre son rapport dans les années 30, et l'évêque de Léria, dont dépend Fatima, reconnaît l'apparition le 13 octobre 1930. Alors, sans pour autant s'engager sur le miracle solaire, qui fait partie des apparitions, mais qui est un peu plus spécifique, puisqu'il n'est pas dans le contenu exact du message, donc l'évêque a eu la prudence de ne pas s'engager sur ce miracle.
0: Oui. Alors la Vierge avait demandé à ce qu'on lui fasse construire une chapelle, et elle s'est présentée à Fatima comme Notre-Dame du Rosaire, n'est-ce pas ?
1: Tout à fait. C'est pourquoi en 1928, l'évêque a lancé la construction de la basilique du Rosaire qui sera inaugurée un peu plus tardivement en 1953.
0: Et puis ensuite, il y a eu une nouvelle basilique en 2004 qui a été...
1: Tout à fait. Inaugurée en 2007, donc la veille du 90e anniversaire de l'apparition du 13 octobre, ce qui montre que la coïncidence des dates n'est pas... Voilà, c'est un joli clin d'œil.
0: Et alors, je reviens sur le troisième secret dont vous avez dit qu'il n'avait pas été révélé tout à fait en même temps que les autres. Il a été révélé par le pape Jean-Paul II et en lien avec la tentative d'attentat contre lui en mai, le 13 mai, jour de la, justement des apparitions, 81.
1: À... Tout à fait. Donc, nous sommes le 13 mai 1981, donc en pleine audience pontificale, et Mehmet Ali est le tireur qui devait l'abattre, mais malgré les blessures gravissimes, Jean-Paul II s'en sort.
0: Oui. Et il a eu l'impression que une main avait écarté la balle.
1: Voilà, son témoignage est assez clair. Il a vraiment senti qu'il allait y passer, mais il a aussi senti qu'il y avait quelque chose qui le protégeait, une main maternelle. Et il va alors demander d'ouvrir les archives dites secrètes pour se pencher sur le dossier de Fatima. Et un an après cette tentative d'attentat, il va effectivement faire sertir la balle dans la couronne de la Vierge pour montrer que le mal, donc ce qu'on voulait lui faire subir, est réintégré dans un plan plus grand du bien.
0: Du bien, oui. Et il relie ça justement à toutes les attaques contre la religion chrétienne, contre l'Église, au cours du XXe siècle, et qui proviennent toujours, en fait, de personnes qui sont de régimes athées, hostiles au christianisme.
1: Alors effectivement, le grand jubilé de l'an 2000 est l'occasion de dévoiler ce secret, avec un commentaire théologique du cardinal Ratzinger, donc devenu Benoît XVI. On peut l'avoir sur le site du Vatican, oui. C'est pas quelque chose qui est secret. Le commentaire est assez simple. L'image donc, qui est vue par les enfants, puisque c'est une vision, annonce les persécutions du XXe siècle, annonce les régimes athées et antichrétiens, puisque le XXe siècle a comporté plus de martyrs que les 19 précédents,
0: ouais, ouais.
1: Et donc met en lumière, entre guillemets, les tragiques erreurs du communisme qui, le plus souvent, effectivement, a été en attitude de persécution par rapport aux croyants et notamment les chrétiens. Et finalement, l'image aussi quelque part positive qu'il ne faut pas oublier, c'est que malgré les scènes de désolation qui sont vues par les enfants et qui concernent tout le peuple de Dieu, eh bien, il y a cette image où justement des anges vont recueillir le sang des martyrs et qui vont irriguer les âmes qui s'approchent de Dieu. Donc là, on est exactement dans la parole ultra connue de Tertullien, le sang des martyrs est semence de chrétiens. Donc finalement, la vision, certes négative et douloureuse, s'ouvre quand même en espérance, parce que c'est-à-dire que tous ces martyrs qui peinent, qui luttent et qui sont parfois même fauchés par la mort, deviennent en fait... Eh bien, des semences de vie pour d'autres chrétiens au bout du monde.
0: Oui, donc leur vie n'est pas perdue, en quelque sorte, leur sacrifice n'est pas perdu.
1: Exactement, il n'est pas inutile, il est associé à celui du Christ, il a même une fécondité surhumaine, enfin, au-delà de toute espérance.
0: Oui, oui. Alors, je reviens juste un tout instant sur la consécration du monde au cœur immaculé de Marie. Ça a été fait assez rapidement, après les apparitions, mais renouvelé par le pape François au tout début de son pontificat.
1: Oui, tout à fait. Ça, c'est un choix personnel du pape François qui avait effectivement été marqué par cette consécration. En tout cas, c'est vrai que vu l'état du monde, on peut se dire que c'est pas un luxe. C'est pas du temps de perdu que non. De se remettre dans les mains de la Vierge Marie, non seulement par une démarche effectivement de consécration, mais ensuite après par une démarche, je dirais, de fidélité, parce qu'une chose est la consécration, une chose est de vivre dans l'esprit de la consécration.
0: Oui.
1: Et donc c'est sûr que si on se consacre en disant bah voilà c'est magique, maintenant on est dans les mains de Marie, donc on n'a plus rien à craindre, mais si on se consacre, c'est qu'on s'engage implicitement ou explicitement à être fidèle au chapelet, si ce n'est au chapelet quotidien.
0: Oui.
1: Donc il y a aussi quelque part une logique, une cohérence entre la démarche que vous faites et la manière de vivre dans l'esprit de la démarche qui l'anime.
0: Oui, il y a une exigence, si je puis dire.
1: Exactement.
0: Oui. Alors justement, c'est un message qui rappelle la puissance de la prière du rosaire.
1: Exact.
0: Un message qui dévoile la dévotion réparatrice du cœur de Marie aussi.
1: Tout à fait.
0: Et puis, peut-être aussi une invitation à ne pas occulter les fins dernières, à avoir le courage de les regarder, de ne pas penser que le salut est quelque chose d'automatique. L'homme est une créature libre qui a sa part de responsabilité dans son salut, si je puis dire.
1: C'est vrai que les fins dernières sont un peu le parent pauvre de la prédication. On a un peu du mal à en parler. Et moins on en parle, moins c'est facile d'en parler parce que personne ne l'entend. Donc il y a peut-être un effort à faire au niveau de la prédication, en tout cas une prise de conscience et qui sera une vraie conversion parce que c'est pas pour faire peur,
0: non.
1: C'est pour remettre devant ce grand mystère la personne humaine avec sa vocation à une destinée donc éternelle et par conséquent il y a un choix qui va se poser un jour ou l'autre et ce choix il n'y a que deux options. Donc la beauté de la vie humaine c'est qu'elle est tendue vers l'éternité, mais le côté un peu tragique de l'histoire c'est qu'elle peut aussi librement et consciemment se fermer à une éternité de vie. Et donc là, c'est là que les choses deviennent terribles. Et donc, il faut tout faire pour que chaque personne puisse s'engager dans la voie du salut.
0: Oui, donc il faut avoir conscience des enjeux.
1: Exactement.
0: Alors, vous avez suivi l'émission au Puy de Jacob sur les apparitions mariales de Fatima.

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1: Eh bien bonjour, aujourd'hui je suis ravi, Éric Lenut, de me retrouver devant le micro et devant vous les auditeurs de Radio Grand Ciel, que j'espère nombreux. Éric Lenut, eh bien je suis membre du bureau des Amis du Musée de Dreux. Mon intervention aujourd'hui va être un petit peu dictée par notre actualité, puisque nous fêtons cette année les 75 ans du musée et de l'association qui est adossée, qui est née la même année que la création de notre musée, la Société des Amis du Musée de Dreux. Et donc le choix du sujet aujourd'hui n'est pas tout à fait déconnecté, bien au contraire, puisque nous allons aborder la personnalité d'un Drouet d'adoption qui s'appelle Louis Guin, que peu d'entre nous peut-être connaissent aujourd'hui et qui pourtant, j'espère pouvoir vous le démontrer, présente de nombreux centres d'intérêt. Louis Guin, pourquoi ? Parce que donc il a été notre président de la Société des Amis du Musée de Dreux, qu'il a surtout été, dès la naissance du projet du musée, quelqu'un qui a adhéré, qui a beaucoup aidé, et avec ses collègues, je parle un peu familièrement de Maurice Violette, de Marcel Dessalles, de personnes comme Jean Lelièvre, Georges Vogt et bien d'autres Drouets. Alors, je le disais en préambule, notre ami Louis Guin, il n'est pas né à Dreux. Il y a passé, par contre, les dernières années de sa vie dans une maison de l'avenue du Général Leclerc, peuplée, entre autres, de manchots naturalisés et d'autres oiseaux. Alors, quand je dis avenue du Général Leclerc, il ne faudrait pas penser que cette maison soit exposée au bruit. Bien au contraire, elle est au cœur d'un grand parc qui est aujourd'hui le parc des établissements Beaufour. Et c'est une maison qu'ont vraiment affectionnée Louis Guin et son épouse, qui avaient souhaité ne jamais l'abandonner. Alors, qui était Louis Guin ? C'était un scientifique ayant soif d'aventure. Alors, quand je dis aventure, attention, hein, c'est avant tout un scientifique. C'est pas quelqu'un qui partirait comme ça, comme une tête brûlée. Il est docteur en sciences, il participe aux campagnes polaires, et notamment celle qui est restée célèbre dans les annales, celle du « pourquoi pas » du commandant Charcot, en tant que naturaliste. Il séjourna également en Terre Adélie où il étudia précisément les manchots. Il participa activement à bien d'autres expéditions scientifiques. Nous y reviendrons. Par la suite, il se consacrera à la météorologie et deviendra directeur adjoint de l'ONM, Office National de Météorologie. C'était là son occupation professionnelle dans laquelle il va également exceller. Il choisit ensuite de prendre sa retraite à Dreux à la veille de la Seconde Guerre mondiale. Alors retraite, c'est un terme qui est peu approprié hein, au regard de l'énergie que Louis Guin va déployer au service de la ville, de ses activités anciennes et passées. À partir de 1950, donc cet homme de culture qui a un sens artistique développé va s'intéresser particulièrement à l'enrichissement des collections du musée de Dreux. Il succède d'ailleurs à Maurice Violette en 1960. Comme président de la Société des Amis du Musée. Je terminerai en disant qu'il a été bien sûr l'auteur de nombreux travaux scientifiques qui ont contribué à la connaissance de la faune, de la flore et de la météo. À Dreux, on conserve son souvenir, un certain nombre de ses notes, de ses papiers. À sa mort, en 1963, il léguera de nombreuses œuvres d'art à notre musée d'art et d'histoire. Musée, donc, je le précisais tout à l'heure, créé avec des noms prestigieux comme Dessalles, Lelièvre et tant d'autres. Il faudra attendre d'ailleurs 3 ans après son décès pour qu'un autre Drouet, qui lui s'était distingué pendant la Seconde Guerre mondiale, le docteur Gégère, accepte de prendre la présidence de la Société des Amis du Musée de Dreux. Je crois que dans un premier temps, on va essayer de voir comment est née cette vocation. Alors, Louis Gage, nous l'avons précisé au début de l'intervention, il n'est pas né à Dreux, hein, il est né à Mortain, dans la Manche, à moins de 50 km du Mont-Saint-Michel et du littoral. En 1883, son père était ingénieur de l'Ouest État, dans les ponts et chaussées, donc. Hein. Il était dessinateur, autodidacte, et il l'initiera à la peinture. Il a un frère de 7 ans son aîné, dont nous reparlerons, et deux sœurs, le frère Gustave. Alors, inutile de dire qu'à 16 ans, il a dévoré tous les romans, hein, que ce soit ceux de Jules Verne. Il connaît les aventures de Robinson Crusoe, de Phileas Fogg, et ces fictions avant-gardistes de Verne ou les héros de Daniel Defoe nourrissent les rêves de Gain, qui imagine bien que plus tard, il pourrait être marin, soldat, explorateur. Les récits, les lectures d'articles contribuent aussi à la vocation du jeune Gain, et principalement celle de l'expédition de la Belgica. La Belgica, c'est une expédition scientifique, il y en a beaucoup, à la fin du 19e et début du 20e siècle, pour mieux faire connaissance de notre monde et des pôles. Cette Belgica, cette expédition a été menée en 97 par le capitaine de Gerlache, et elle est la première à avoir hiverné dans les régions polaires sous peine d'être prise dans les glaces, que le bateau, que le navire soit pris dans les glaces. Et ces comptes rendus, bien, quand ils arrivent, qu'ils sont publiés, il les lit vraiment avec beaucoup d'intérêt. Les lectures, les récits qu'ils sont publiés, il les lit vraiment avec beaucoup d'intérêt. Les lectures, les récits à caractère scientifique,

Revenons un petit peu à Louis Guin et sa famille. Les enfants Guin ont toujours été soutenus, encouragés dans la poursuite de leurs études scientifiques. Gustave, le grand frère, est docteur en sciences. C'est un chimiste prometteur. Quant à Louis, c'est par un bac de lettres, mention philosophie, qu'il débute. C'est son frère Gustave, désormais chimiste au Muséum d'Histoire Naturelle, qui va l'encourager à s'engager vers la filière scientifique et qui, c'est important pour l'époque, l'initie parallèlement à la photographie. Louis obtient sa licence en sciences, une licence assortie de certificats de géologie, de zoologie, de botanique. Et puis arrive un épisode important qui va compter dans l'orientation du parcours de Guin, c'est l'expédition 1903-1905 du commandant Charcot. Ce commandant tente à son tour de partir pour l'Antarctique. Louis Guin est jeune, inexpérimenté, il s'intéresse de près, on s'en doute, à l'expédition. Et là, il se produira encore un autre hasard, entre guillemets, le docteur Gourdon, qui accompagne Charcot, est un ami de son frère, ce fameux frère Gustave. Et par lui, le jeune homme se fait conter l'aventure au retour, un récit de première main, on pourrait dire, hein, et qui ne peut qu'attiser son envie de partir à son tour un jour. C'est donc l'ami de son frère, un véritable ami, hein, visiblement, Gourdon, puisqu'il va lui permettre de rencontrer enfin le capitaine Jean-Baptiste Charcot, auréolé de son prestige. On imagine la joie, quelque part la gêne, la pudeur de ce jeune étudiant se présenter devant ce maître Jean-Baptiste Charcot qu'il admire. Celui-ci retient bien la visite qu'il lui a fait à son domicile, à Neuilly, et ils vont rester en contact. Et il va le retenir pour une éventuelle prochaine expédition sur le pourquoi pas. Et cette expédition va être programmée pour 1908. Et enfin, c'est à son tour d'embarquer Louis Guin à 25 ans, le 15 août 1908, sur le pourquoi pas départ du Havre pour un périple de 22 mois avant de retrouver la terre ferme et le Havre le 4 juin 1910. Après ce voyage en Antarctique, Louis Guin est transformé. Il est reconnu, il est décoré de la Légion d'honneur en 1913 et plus que jamais, il ressent une envie, celle de repartir au plus vite. La Première Guerre mondiale, au cours de laquelle il va se distinguer à plusieurs reprises, il obtiendra d'ailleurs le grade de capitaine, la Croix de guerre, la médaille de Verdun, représente aussi pour lui un autre tournant. Louis Guin va se spécialiser dans la météorologie. Il y a été initié par quelqu'un qui va devenir important dans notre récit et dans sa vie, Jules Rouche. C'est un enseigne de vaisseau qui était présent sur le pourquoi pas. C'est un ami qui va bientôt devenir son beau-frère en épousant à Paris Lucienne Guin, la sœur de Louis Guin, en 1912. Gustave Guin, d'ailleurs, frère de Louis, et le commandant Charcot seront tous deux témoins de cette union. Au-delà d'amitié d'équipage, on constate qu'il est en train de se créer quelque chose d'assez fort entre ces hommes qui se sont croisés, qui se sont connus sur le pourquoi pas lors de cette seconde expédition. Louis Guin, il semble pas si pressé que ça, lui, de se marier. Hein. Il attendra 1920, il épouse à Paris une jeune femme qui est originaire de Foucrainville, près de Saint-André-de-l'Eure, Marie-Alberte Ledoux. Elle est récemment divorcée depuis

septembre, et elle habite Dreux, rue de Paris, dit l'acte, je traduirai peut-être rue Parisie. C'est le frère de Gustave Gain, qui est chef des travaux pratiques à la Sorbonne désormais, qui est son témoin, et Charles Trubert, avoué honoraire à Dreux également, qui est témoin de Louis Gain. Parmi tous les voyages qu'a effectué Louis Gain, c'est quand même celui de l'aventure du pourquoi pas qui l'a marqué, et je pense qu'on va y se consacrer notre second point. D'importantes découvertes vont être réalisées au cours de ces deux années passées dans les glaces, et le jeune scientifique Gain y trouve toute sa part. Il étudie les algues marines, les algues d'eau douce. D'ailleurs, ce sera le sujet de sa thèse de doctorat qu'il soutiendra en 1912. Sur les 79 espèces qu'il a pu observer, photographier et dessiner, 18 sont entièrement nouvelles. Par ailleurs, Louis Gain amasse de nombreuses observations sur le climat, la géologie, la faune de l'Antarctique, réunissant toutes sortes de données qui alimenteront pour plusieurs années les recherches du Muséum d'Histoire Naturelle et de l'Institut Océanographique de Monaco. Il rapportera également plus de 2000 photographies avec un journal détaillé. Jean-Baptiste Charcot avait bien choisi comme compagnon de voyage Louis Gain, et s'en amuse parfois. Et je vais citer quelques phrases de Charcot sur l'activité de Louis Gain. J'ouvre les guillemets. « Les pingouins, s'ils sont un sujet d'étude passionnant pour Gain, sont pour nous une distraction perpétuelle. » C'est ce que note le commandant dans son livre de bord, le pourquoi pas. Et il relate l'expédition au jour le jour dans ce journal. Il rapporte ainsi que le jeune scientifique Gain leur met des bagues de celluloïdes, de même qu'à des cormorans. Et de toute façon, écrit-il, on pourra mieux peut-être un jour avoir des renseignements précis sur les migrations de ces animaux. L'aventure va continuer, c'est-à-dire qu'il revient en 1910, je l'ai précisé, il ne souhaite qu'une chose, c'est repartir. Mais il ne va pas repartir du tout dans les mêmes directions. En 1911, il est dans la zone des archipels de l'Afrique occidentale, sur l'Hirondelle avec le prince Albert de Monaco. En 14, le voilà au large de la Guinée occidentale, sur le Silvana, à la demande d'un prince, le prince de Polignac. Et il découvre pendant ses expéditions un autre univers moins glacial, avec les Açores, le Cap-Vert et bien d'autres contrées. En 1914 également, il repart en mission, mais là une mission un peu particulière. Il part avec son frère Gustave en Asie centrale afin de reconnaître des gisements de radium, ce qu'on appellerait aujourd'hui les gisements de terres rares, nécessaires aux recherches de Marie Curie. La guerre interrompt toutes ces velléités de voyage à caractère scientifique. Pas tout à fait, parce qu'avant d'être démobilisé, il s'est intéressé, il était affecté à un service de météorologie, on n'appelle pas ça encore la météorologie nationale. Et la météorologie va finalement devenir, entre guillemets, son gagne-pain, c'est-à-dire qu'il fallait bien quand même s'engager, on ne peut pas être explorateur à vie. Il va s'engager, il va devenir inspecteur général d'un nouvel office, qui est l'Office national de la météorologie, à la tête duquel il achèvera sa carrière après y avoir passé plus de 30 années. Il jouera donc au sein de cet office un rôle important dans la mise en place d'un réseau national d'observation météo. C'est intéressant pour la météo, on le sait aujourd'hui, on essaie toujours de prévoir, mais à l'époque, l'intérêt, c'est d'établir des bases météo et de pouvoir bien comprendre comment on peut faire voler des aéronefs, des avions par exemple, et puis comment traverser les continents et passer directement de l'Amérique en Australie par exemple, en surveillant les pôles. Alors là, c'est une période un petit peu plus difficile, c'est passionnant, mais c'est très astreignant, et il n'a pas forcément la possibilité de s'absenter, de dire je vais m'en aller 2 ans pour une expédition. L'ONM lui refuse, il est fonctionnaire et il reste fonctionnaire. Allez, à 2 exceptions près, c'est en qualité de météorologue, malgré tout, qu'il va partir encore à 2 reprises avec Charcot. En 24, vers la mer du Nord, aux îles Féroé, pour effectuer des sondages par ballon, prendre des vues cinématographiques au ralenti des nuages. En 1931 encore, Charcot l'appelle pour préparer avec lui au Groenland l'année polaire internationale qui doit se dérouler en 1932.

Après avoir relaté un petit peu toutes les étapes de la vie de Louis Guin, les expériences de Louis Guin, on pourrait se demander un petit peu quel homme est devenu Louis Guin. Et puis, quelle image il projette pour nous aujourd'hui. D'abord, ceux qui l'ont connu soulignent qu'il était un jeune homme très sportif, chasseur, faisant du bateau, de la marche, de l'escalade. Et même, on peut l'apercevoir aussi de temps en temps sur le tard, à Dreux, en bicyclette. C'était un meneur d'hommes, on dit un petit peu forte tête parfois, ayant une grande endurance physique. Et là, c'est vraiment des qualités indispensables pour mener à bien une carrière d'explorateur où tout était à faire. Et ce sont sans doute ses qualités physiques, en plus de ses compétences scientifiques, qui avaient conduit Charcot à le prendre avec lui. Une endurance, une résistance qu'il conservera jusqu'à un âge respectable, puisque à plus de 70 ans, il se baignait encore régulièrement dans la Blaise qui passait au pied de sa propriété de l'avenue Leclerc. Je dois parler maintenant d'une petite fille par alliance de Louis Guin, qui Marie-Isabelle Merle des Îles, qui n'hésite pas à dire que les missions qu'il remplissait au début du XXe siècle, c'était un peu comme aller sur la Lune. Et lorsqu'il partait à cette époque, on n'avait plus de nouvelles d'eux avant de très nombreux mois. Ils attendaient parfois de croiser des baleiniers finlandais auxquels ils confiaient des courriers que ces marins ramenaient en Europe. Quel esprit les animait, ces hommes qui nous semblent quand même des hommes hors du commun. Ben, il faut le répéter, Louis Guin et ses camarades étaient tous des fonctionnaires. Ils avaient une haute opinion de l'État, de leur service, de leur mission. Ils étaient des scientifiques rigoureux, c'était aussi des gens libres, partageant un esprit de curiosité, une formidable tolérance. Ils avaient l'esprit pionnier, tous étaient des patriotes. Patriote, ça veut dire quoi à l'époque? Ça veut dire planter aussi son petit drapeau, parfois, sur des terres australes, sur des terres inconnues, là où les Argentins, les Chiliens, les Anglais, les Australiens étaient déjà. Et pour eux, c'était quelque chose de très, très important. Et ce qui frappe aussi, que ce soit Charcot, Guin ou les autres, c'est aussi la notion de désintéressement qui les animait. Tout ce qu'il leur a été donné de trouver, de découvrir, ils l'ont versé à des musées. Louis Guin, il n'a pas été simplement un explorateur, il était aussi un excellent photographe. Vous vous souvenez du rôle de son frère qu'il avait initié à la photographie au début du siècle, alors que au début du siècle, ça n'était pas si simple, on n'avait pas encore tous les moyens techniques pour pouvoir prendre des photos dans des conditions difficiles. Il a appris donc la météo sur le tas, on pourrait dire, aux côtés de Jules Rouche, je vous en ai déjà parlé, le météorologue de Charcot, et désormais son beau-frère. Donc on peut dire que Louis Guin a été un des fondateurs de la météo d'aujourd'hui, en ouvrant plusieurs postes de météo en France et ailleurs. Il a été d'ailleurs directeur adjoint de cet office national météorologique avant 1940. Je voudrais citer aussi une autre anecdote, il a mis un système sur pied de prédiction des houles, par exemple pour le Maroc, pour éviter les catastrophes. Au plan humain et professionnel, donc on l'a vu, le destin de Louis Guin doit beaucoup à son frère Gustave, il est lié aussi à celui de Jean Rouche. Et ce Jean Rouche est comme quelqu'un d'important qui va être nommé professeur de l'Institut océanographique de Paris de 37 à 45 et qui deviendra ensuite directeur du musée océanographique à Monaco de 45 à 57. Donc j'ai déjà souligné, mais je crois qu'il faut le dire, que ces liens d'amitié sont durables et il y a un respect mutuel, une amitié forte qui le lie à Charcot, à son épouse. Des liens d'amitié qui vont durer au-delà du décès du commandant Charcot lors du naufrage en 1936 du Pourquoi pas au large de Reykjavik et à Eugène Gonidec. Eugène Gonidec, c'est le rescapé, c'est le miraculé. Lorsque le navire s'est échoué sur des brisants en 1936, Gonidec a été sauvé deux jours après. Et je me demande encore comment cet homme a pu survivre dans des eaux glacées et mourir de sa belle mort en Bretagne. Louis Guin, il faut retenir aussi que c'est un homme de la fidélité et du souvenir. Après le naufrage de 1936, il est le plus qualifié pour rendre hommage à son ami, son maître Charcot, ce qu'il fait d'ailleurs dans une plaquette publiée à Bruxelles dès 1936, Charcot et son œuvre, La carrière du Pourquoi pas. Il devient tout naturellement le président de l'Amicale des Anciens du Pourquoi pas, créé en 1956 et qui regroupe 45 sociétaires, des universitaires, des marins, Madame Charcot, Gonidec bien sûr. Il est souvent sollicité, il arrive parfois que des hommes grenouilles aillent tenter de visiter l'épave. On sait où elle est, quelques débris ont été récupérés. Il intervient parfois pour dire
et pour rappeler aux autorités que les débris, s'il doit en exister d'autres, si certains doivent être arrachés de la mer, des profondeurs, ils doivent revenir en France au Muséum d'Histoire Naturelle où un fonds important des objets de l'expédition du Pourquoi Pas sont déjà réunis.

terminera notre intervention en parlant maintenant de Louis Guin et de la ville de Dreux. Il s'est retiré à Dreux, on l'a vu, son épouse y vivait. Il adorait sa maison de Dreux. C'est une maison, une villa blanche qu'on apercevait encore il n'y a pas si longtemps, retirée des bruits de la circulation sur la route de Paris, pour faire simple, face à la résidence Foulonval. Alors, il comptait vraiment y prendre une retraite tranquille et en 39, malheureusement, elle est réquisitionnée. Lui doit être, il a l'âge de la retraite, il devrait faire valoir ses droits, mais il va patienter. Il va patienter parce qu'il faut que son administration se délocalise dans un et aille jusqu'à Barbezieux. Donc, entre-temps, la maison va être endommagé, pillé, beaucoup de souvenirs vont lui être volés et sans doute le plus problématique, ce sont les lettres, la correspondance qu'il avait entretenue pendant près de 30 ans avec Charcot. Il ne retrouvera sa maison qu'en 1944. Il s'y installe, il devient une figure dans cette ville, actif, en devenant membre donc et bientôt président des Amis du musée de Dreux. C'est un président compétent, écouté et qui prononce des conférences devant l'auditoire du Cercle laïque, de la salle du Sceptique ou de l'Idéal, dans laquelle il fait venir par exemple Jean Rouche, qui est son neveu, qui est ingénieur des ponts et chaussées, docteur ès lettres, et il avait été directeur de recherche au SNRS. Il avait tourné de nombreux films qui sont la mémoire des peuples du Mali, du Niger. Il en ramènera plusieurs milliers de photos de ses voyages. Jean Rouche, d'ailleurs, aura des funérailles nationales au Niger, où il repose. Et donc nous, Drouais, aurons eu le privilège d'écouter Jean Rouche et également Paul-Émile Victor à l'invitation de Louis Guin. Les qualificatifs ne manquent pas pour le qualifier. On dit que Louis Guin est un président écouté, courtois, discret, affable. Il savait parler, dit-on, sans affectation, ni fausse modestie, avec pudeur et aussi avec cette extrême intégrité individuelle doublée d'une grande obligeance qui lui avait valu l'estime de tous. Je continue la citation, elle est de quelqu'un qui a été vraiment impressionné par sa rencontre avec Louis Guin. C'est quelqu'un qu'on connaît, c'est René Robinet. Ses propos sont surtout tirés d'une interview de 1948. La grande maison de l'avenue Leclerc se partageait entre la sérénité et la vie intense des souvenirs riches et rares, ceux de l'esprit. Et M. Louis Guin avait su ne pas s'enfermer avec eux, puisqu'au contraire, il apportait à la vie locale une contribution directe et avertie, et à la mesure de sa personnalité exceptionnelle. L'épouse de Louis Guin va décéder en 72, après une maladie assez brève, en ayant voulu rester attachée à sa maison, à son domicile, à l'avenue Leclerc qu'elle affectionnait. Que reste-t-il aujourd'hui de Louis Guin? Je crois que c'est par là que nous allons conclure. Alors, il reste bien sûr un don important, puisqu'avant de mourir, Louis Guin avait fait don au musée Marcel de Sales d'une partie de son mobilier, d'une maquette du Pourquoi pas. C'est une donation qui a été enregistrée en 71. Une rue Louis Guin, face au 101 de l'avenue du Général Leclerc, existe, on lui a donné le nom. C'est une petite rue qui est perpendiculaire à l'avenue Leclerc et qui donne sur celle du Chemin Vert. Des articles, parfois de qualité, ont été rédigés le concernant ses aventures, sa vie, des propos qui ont été recueillis de son vivant et qui ont eu pour objectif d'attirer l'attention d'un public local à l'envergure de l'ami de Dreux et de son musée. J'ai cité par exemple la série d'articles de René Robinet. Une exposition Louis Guin a été organisée également, Louis Guin, reporter de l'extrême, par le musée de Dreux. Une conférence a eu lieu le 2006 par sa petite nièce, par alliance, Marie-Isabelle Merle des Îles, venue raconter le destin d'explorateur des Guins Rouches, puisque Rouche était son grand-père. Cette dernière est l'autrice d'ailleurs d'un livre à connaître pour les Drouais qui veulent en savoir un petit peu plus, donc Marie-Isabelle Merle des Îles, qui écrit « Destin d'explorateur de l'Antarctique à l'Asie centrale, 1908 à 1950 », un ouvrage largement iconographié qui retrace l'histoire des familles Guin, Rouches, et qui fait la part belle aux Drouais, au périple de Louis Guin. C'est aux éditions Lamartinière et c'est consultable à l'Odyssée puisque les Amis du musée avaient offert bien sûr l'ouvrage à notre bibliothèque. Louis Guin avait constitué une importante collection de photographies qu'il a poursuivie avec son frère Gustave et qu'il a légué en partie à la ville et également toute une série de plaques
de verre, stéréo et autochrome importantes sur la guerre de 1914-18. On peut aussi, on a conservé à Dreux, de lui un portrait de Charcot et un carnet qui relate l'expédition en terre de Graham, 400 pages environ, recouvert de toile grise. Il va léguer avec ses meubles une partie importante de sa collection de tableaux et puis peut-être un inventaire à la Prévert, donc une vertèbre de baleine, une maquette du pourquoi pas, etc. etc. La liste est longue des dons qui ont été faits par Louis Guin. J'espère que ces quelques bribes d'informations que je vous livre sur la vie de Louis Guin vous auront donné envie d'en savoir un petit peu plus, donc en rejoignant pourquoi pas la médiathèque et d'aller consulter l'ouvrage de Madame Merle des Îles. Et puis l'objectif aussi, c'est peut-être de retrouver la patte de Louis Guin au sein de ce musée de Dreux qu'il aimait tant, qu'il a contribué à constituer, qu'il a aidé à enrichir les collections jusqu'à lui consacrer des legs importants.

0: C'était Histoire et mémoire, une émission proposée par la Société des Amis du Musée de Dreux. La Société des Amis du Musée de Dreux a pour but de promouvoir le musée, d'enrichir ses collections, ainsi que la préservation du patrimoine. Des conférences ont lieu régulièrement.
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0: Cette année-là, une émission préparée par Christina Fauta
1: et Elisabeth Couget,
0: avec la participation de Simon Martin à la technique. Bonjour à tous et à tous nos auditeurs sur Radio Grand Ciel. Avec quelle année avons-nous rendez-vous aujourd'hui, Christine ?
1: Bonjour Elisabeth. Je vous propose aujourd'hui de feuilleter ensemble l'album de l'année 1994. Drame, tragédie, terrible, mais aussi des infos cocasses, des petits et grands bonheurs. Et d'emblée, deux spectacles à ne pas manquer en ce tout début d'année 94. Le CID au théâtre Marigny, avec Francis Huster dans le rôle titre.
0: Avec Christiana Reali dans le rôle de l'infante. Et à l'Olympia, l'inénarrable et pince sans rire, Raymond Devos.
1: Ah oui. Le 14 janvier disparaît à Genève Zino Davidov. Ce nom ne vous dit rien. Sa famille avait fui les pogroms de la Russie tsariste en 1906. Son père, négociant en tabac, envoie le jeune Zino à Cuba compléter sa formation. Il deviendra le roi du Havane. Ça y est, maintenant, ça vous revient.
0: Je vois.
1: Le spécialiste des cigares et fournisseur du monde entier. Un homme plein d'humour et bon vivant. Et avec lui, fumer un cigare, c'était tout un art.
0: Deux disparitions ce mois-ci, malheureusement, dans le monde de l'art. Georges Tsifra, excellent pianiste d'origine hongroise, et le formidable acteur Jean-Louis Barrault, né en 1910, qui formait avec Madeleine Renaud un couple mythique. Sur les courts de tennis, deux joueurs règnent sans partage. Il s'agit de Steffi Graf et de Pete Sampras, vainqueurs tous les deux à Roland-Garros, puis à Flushing Meadows, à New York. Ils viennent de remporter les internationaux d'Australie.
1: Bravo. Et le 31 janvier 1994, au revoir Pierre Boulle. Et oui, le soleil ne se lèvera plus sur le pont de la rivière Kwai. Le fameux pont et le glorieux fait d'armes contre les Japonais en Birmanie était le fruit de l'imagination de Pierre Boulle, qui était un ingénieur devenu écrivain et qui avait été agent de la France libre en Asie du Sud-Est pendant la Seconde Guerre mondiale. Son livre, Le pont de la rivière Kwai, est vendu à plus de 7 millions d'exemplaires. Et la chanson que vous avez peut-être en tête, Hello, le soleil brille, fait le tour du monde. Il a aussi écrit, en 1963, La planète des singes, un autre grand succès du cinéma.
0: Ah oui, alors, ça y est, on arrive au mois de février. Le 5 février, la ville de Rennes est en état de choc. Le Parlement, un magnifique bâtiment du XVIIe siècle, a brûlé, victime des affrontements très violents entre les marins-pêcheurs et les forces de l'ordre. Heureusement, il sera reconstruit à l'identique.
1: Le 12 février s'ouvrent les JO d'hiver à Lillehammer en Norvège. Une minute de silence est observée au début de ces Jeux pour Sarajevo, qui était capitale olympique en 1984 et qui est maintenant ville martyre du conflit serbe-bosniaque. Les Jeux de Lillehammer seront de très beaux Jeux d'hiver dominés par les Norvégiens. La cérémonie de clôture étincelante honore 2000 athlètes venus de 67 pays. D'autre part, d'autres sportifs d'un âge beaucoup plus vénérable s'entraînent aussi en ce moment aux États-Unis. Ce sont des vétérans de la Seconde Guerre mondiale et ils se préparent, malgré leur âge, à sauter en parachute en prévision des cérémonies du jour J.
0: Alors, je crois qu'il y avait de quoi s'entraîner, j'imagine, après toutes ces années. Alors, souvenir héroïque de cette époque, un film sort sur les écrans au cinéma le 26 février. La liste de Schindler, de Steven Spielberg, qui s'inspire d'une histoire vraie, celle d'un industriel allemand qui, pendant la dernière guerre mondiale, a sauvé près de 1300 juifs employés dans ses usines en Pologne.
1: Et le film décrochera 7 Oscars à Hollywood quelques semaines plus tard. Si cette année-là, les conflits se calment en Europe, la situation est explosive au Rwanda. ce beau petit pays d'Afrique, le pays aux 1000 collines, et puis dans sa capitale Kigali, où la violence meurtrière monte entre Hutus et Tutsis.
0: Beaucoup plus pacifique, mais surprenant comme nouvelle, en Grande-Bretagne, 7 évêques et 700 prêtres anglicans annoncent qu'ils vont rejoindre l'Église catholique après la décision de leur Église d'accepter l'ordination, tenez-vous bien, des femmes.
1: Mais oui, parce que l'ordination de 32 femmes pour la première fois dans l'Église d'Angleterre est vécue comme une hérésie par ses adversaires et près de 10% du clergé anglican se dit prêt à rejoindre Rome. Le 6 mars, à New York, Melina Mercury s'en va un dimanche. Elle était née en 1925 et elle avait pourtant connu la gloire avec le film « Jamais le dimanche », un grand film du cinéaste américain Jules Dassin, par ailleurs père de Joe Dassin, qu'elle épousera par la suite.
0: Alors, en 1967, le coup d'état des colonels fait de Melina Mercury la voix de la liberté en exil. Les dirigeants de la junte militaire l'avaient déchue de sa nationalité. Melina Mercury avait répondu fièrement « Je suis née grecque, grecque je mourrai ». Elle est revenue en Grèce en 1981 au poste de ministre de la Culture du gouvernement socialiste.
1: Oui. Aïe, le 12 mars, on apprend que le monstre du Loch Ness en Écosse était un faux. Quelle déception pour les amateurs de grands mystères qui pourront toujours noyer leurs désillusions dans le whisky écossais. Le fameux portrait de Nessie, c'était son surnom familier à ce dragon, était une supercherie en fait. C'était une fausse tête de reptile confectionnée avec un jouet et de la pâte à bois lancée au milieu du loch le 19 avril 1934, est prise en photo. Et tout le monde y a cru.
0: Ben oui, mais il y en a qui aiment avoir peur, alors. Beaucoup plus sérieusement, à Versailles, ce même jour, s'ouvre enfin le procès de Paul Touvier, jugé pour complicité de crimes contre l'humanité. Il était condamné à mort par contumace en 1946, mais il a réussi à échapper à la justice pendant 45 ans. Et là, il est condamné à la perpétuité. C'est une condamnation qui vise aussi la milice aux ordres des nazis.
1: Justice est faite, et c'est tant mieux. Adieu à Rome le 23 mars. Adieu à Giulietta Masina, femme et muse de Fellini, et qui était l'héroïne de la Strada. Elle était le double de Fellini et son contraire. Fellini, anticlérical, colérique, iconoclaste. Elle, fervente catholique et réservée. 50 ans de fidélité, bravo! La mort, ce n'est qu'un changement d'habitude, disait Giulietta Masina, qui était, le sait-on, diplômée de littérature chrétienne et spécialiste de la résurrection de Lazare.
0: On dit bien les opposés s'attirent.
1: C'est tout à fait le cas.
0: Le nucléaire, est une énergie sûre. Peut-être, mais rien n'est moins sûr. Deux accidents en témoignent fin mars 1994 en France. Le 30 mars, en Méditerranée, 10 morts à bord d'un sous-marin français, l'Émeraude, à cause de la surchauffe et de l'explosion d'un condenseur de vapeur. Le lendemain, une explosion à la centrale de Cadarache fera un mort et 4 blessés graves.
1: Robert Doisneau nous quitte le 1er avril. Et ce n'est pas une blague, malheureusement. C'était un lithograveur de formation et il est devenu photographe, un vrai Parisien, un humaniste. Et il portait sur ses semblables un regard plein de douceur et de compréhension. Il laisse 350 000 clichés. Et nous en avons sûrement quelques-uns en tête. Par exemple, le baiser de l'hôtel de ville.
0: Ah oui, le plus célèbre, c'est vrai. Au Vatican, Jean-Paul II célèbre une messe pour l'inauguration de la chapelle Sixtine qui vient d'être restaurée après 14 ans de travaux. Maintenant, cette chapelle est dans toute sa splendeur. La fresque de Michel-Ange, entre autres de Jugement dernier, à retrouver l'éclat incomparable de ses couleurs d'origine.
1: Avril 1994, la situation tendue au Rwanda est soudain montée d'un cran quand le président trouve la mort dans un attentat, avec pour conséquence la révolte des Hutus contre les Tutsis et 3 jours de chaos, de pillage et de massacre. Tous les étrangers évacuent la capitale Kigali. Le peuple rwandais est laissé à son sort et on compte déjà des dizaines de milliers de morts. Mais tout au bout de l'Afrique, une porte s'ouvre sur l'espoir. Avec les élections multiraciales en Afrique du Sud, les élections les plus surveillées du monde avec 200 000 observateurs. On voulait vraiment être sûr que ça se passe bien. Et plus de 16 millions de Noirs votent pour la première fois de leur vie. Le soleil brille enfin pour eux.
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0: Alors nous reprenons le cours de l'histoire de 1994 et nous nous retrouvons en Afrique du Sud. Ça y est, les élections terminées. Nelson Mandela est le nouveau président d'Afrique du Sud le 10 mai. Vice-président est Thabo Mbeki plus Frédéric de Klerk ensemble, en binôme. C'est la victoire d'un homme au courage et au cœur exemplaire, qui est célébré avec des délégations venues de 180 pays. Une fête haute en couleurs dans l'émotion et la liesse.
1: Quelques jours plus tôt, le 6 mai, la reine Elisabeth II et le président François Mitterrand inaugurent le tunnel sous la Manche. Le chantier du siècle vient d'une idée qui date non pas d'hier, mais de avant-avant-avant-hier, qui date de 1802, car c'est cette année-là qu'Albert Mathieu propose à Napoléon une voie souterraine entre la France et l'Angleterre. Donc on a quand même attendu beaucoup. Ce sont les Français qui ont porté ce projet à bout de bras, bousculant l'inertie et même la méfiance des Britanniques. L'ouvrage a coûté quand même 100 milliards de francs. On peut estimer à peu près à 16 milliards d'euros.
0: Ce qui me surprend que finalement Jules Verne n'en a pas servi de cette histoire-là pour en faire un roman.
1: Oui, 20 milieux sous les mers, mais pas sous la Manche. Oui.
0: C'est pas ça. Aux États-Unis, l'unique Jacqueline Kennedy, disparaît le 19 mai. Adulée pour sa beauté et sa fraîcheur après son mariage avec JFK en 1953, son veuvage arrivé en 1963 avait beaucoup bouleversé l'Amérique. Son remariage avec l'armateur grec Aristotonassis avait au contraire choqué l'opinion et Jackie Kennedy devenait Jackie O, c'est ça. Elle a un grand souvenir, celui d'une femme discrète, élégante, intelligente.
1: Au Rwanda, c'est l'escalade d'une violence aveugle et terrifiante. Depuis le 6 avril, des centaines maintenant de milliers de morts. Le secrétaire de l'ONU accuse les grandes puissances et les pays africains d'être les complices passifs de cette tragédie. L'archevêque de Kigali sera assassiné le 8 juin avec 2 évêques et 8 prêtres. La hiérarchie catholique est décimée. Les tueurs utilisent des machettes, des instruments tout simples mais redoutables.
0: Eh oui. Le 21 juin, la France lancera l'opération Turquoise. 1 millier de soldats seront envoyés dans les camps de réfugiés pour une intervention humanitaire urgente.
1: À vrai dire, en ce mois de juin en France, les regards sont tournés vers le passé et les commémorations du jour J, de D-Day et de la libération. Omaha Beach, Utah Beach, Pointe du Hoc, 50 ans après, 40 000 vétérans ont fait le déplacement, des anciens combattants britanniques, américains, canadiens et français. Et du Cotentin à l'embouchure de l'Orne, les cérémonies se succèdent toute la journée, mêlant vieux soldats, tête couronnée et chef d'État. Hymne, défilé, quelle émotion pour ces soldats qui avaient à l'époque 18 ou 20 ans.
0: 38 vétérans des divisions aéroportées américaines ont sauté. À nouveau, en parachute sur Sainte-Mère-l'Église, leur âge aujourd'hui de 69 à 83 ans.
1: C'est pas mal hein, de sauter en parachute à 83 ans.
0: Ils se sont bien entraînés au printemps. Ce sont les véritables héros du jour et des milliers de libérateurs se recueillent devant les immenses alignements de croix des mémorials militaires.
1: Adieu à Mouloudji le 14 juin 1994. Un jour, tu verras, on se retrouvera. Voilà, ça vous dit quelque chose? Fils d'un ouvrier kabyle et d'une bretonne, ce gamin des rues a accumulé les petits boulots avant de débuter au cabaret et de devenir après-guerre l'un des piliers de Saint-Germain-des-Prés. On se souvient aussi de la chanson « Comme un petit coquelicot ». Non, « Comme un petit coquelicot,
0: mesdames ». Ah, oui, mais c'est pareil. Mais il était gentil, ce coquelicot.
1: Mais la chanson est un peu tragique.
0: C'est ça.
1: Et alors, tout à fait autre chose, on se souvient peut-être que Christo avait emballé le Pont Neuf. Eh bien, cet été 94, pour le 21 juin, c'est le couturier Kenzo qui habille le plus vieux pont de Paris et le couvre de fleurs. 32 000 pots de bégonia et 2 000 pots de lierre pour fêter le premier jour de l'été.
0: Et la fête de la musique
1: aussi.
0: Quant à la grande galerie du Jardin des Plantes, elle vient de faire peau neuve. C'est le réveil de la belle au bois dormant, après des années d'abandon. 52 travaux quand même. Hein. Le clou du spectacle était l'impressionnante procession des animaux naturalisés comme échappés de leur savane africaine, dont un rhinocéros offert à Louis XV.
1: C'est l'été, c'est les vacances. Mais comment oublier le Rwanda? Avec l'opération Turquoise, la France a créé une zone humanitaire. Mais les réfugiés y affluent, bien sûr, dans cette zone et aussi au Zaïre. Et malgré cela, on est complètement débordé. Pénurie d'eau, de nourriture, de médicaments, tout cela devient très alarmant et entraîne même une épidémie de choléra qui décime les réfugiés affaiblis.
0: Des soldats américains commencent à arriver en renfort aussi, envoyés par la Maison Blanche. Enfin, c'est la relève internationale. Et ça fait bien attendre, hein. Et elle arrive tard, trop tard.
1: Quel contraste au Brésil, où le pays fête dans l'allégresse son quatrième titre de champion du monde de foot. 4 ans plus tard, ce sera la France.
0: On n'en est pas encore là.
1: Non. Et la veille de la finale, les 3 plus grands ténors du monde ont donné un concert.
0: Mémorable.
1: Oui, Placido Domingo, José Carreras et Luciano Pavarotti. Le 25 juillet 1994, à Washington, se pose la colombe de la paix. Tout au moins, on peut l'espérer. Israël fait la paix avec la Jordanie. Le roi Hussein de Jordanie et le premier ministre israélien Yitzhak Rabin mettent fin à 46 ans de guerre sous l'égide de Bill Clinton.
0: Dès le 8 août, Eilat et Aqaba sont désormais reliés par la route. Le roi Hussein a même déclaré en hébreu, chose rarissime pour un dirigeant arabe, que cette vallée de la désolation se transforme en vallée de l'espoir. Les espoirs reposent aussi sur le développement du tourisme sur les bords de la mer Rouge.
1: À Toulon, le 14 août, on célèbre le 50e anniversaire du débarquement allié en Provence, avec la revue navale d'une trentaine de navires de guerre et la présence de 14 chefs d'État africains. Car c'est à ce débarquement allié en Provence que participèrent les troupes coloniales, essentiellement africaines. Un hommage enfin rendu à ces combattants, trop souvent ignorés.
0: Et oui, le 25-26 août, c'est au tour de Paris de fêter la libération, commémorée avec le spectacle « Liberté ». J'écris ton nom, dont le titre vient d'un poème de Paul Éluard. Et c'est un spectacle magnifique de Robert Hossein.
1: Le mois d'août s'achève sur une note de paix et d'espoir. Le 31, en Irlande, à minuit, on dépose les armes. La joie éclate dans les quartiers catholiques de Belfast. L'IRA promet un cessez-le-feu complet après tout de même 25 ans de conflits qui ont fait 3168 morts et plus de 36 500 blessés pour seulement 1,5 million d'habitants. La paix finit toujours par l'emporter un jour, mais à quel prix ? Une petite pause avec Mouloudji.
0: Quelques notes de Mouloudji.
1: Un jour, tu verras, la paix sera là.
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0: Avec la rentrée, deux expositions à voir à Paris cette année-là, qui est donc 1994, puisque nous égrenons les journées de cette année-là avec Christina Fota. Et voilà, c'est une rétrospective de Caillebotte de 100 ans après sa disparition au Grand Palais qui nous attend. Ami et mécène des impressionnistes, il l'était, hein. Il fut aussi un excellent peintre, dont on admire les scènes de plein air et les effets de lumière, comme par exemple les raboteurs du parquet, qui étaient, alors sachez-le, refusés au salon en 1875 et aujourd'hui l'un des tableaux phares et le plus célèbre présenté au musée d'Orsay.
1: Oui, je l'ai bien en tête, ce tableau.
0: Une merveille, oui.
1: Et une autre exposition beaucoup plus classique s'ouvre en septembre 1994 avec 110 tableaux de Nicolas Poussin. Alors là, nous sommes au XVIIe siècle, sous Louis XIII, et il s'agit de grandes scènes mythologiques, bibliques ou légendaires, de splendides paysages. Le 23 septembre, Madeleine Renaud rejoint Jean-Louis Barrault 9 mois après. On se souvient qu'il avait disparu.
0: En début de l'année.
1: Voilà, en janvier. Et Madeleine Barrault, qui est née avec le 20e siècle, eh bien, s'en est allée poursuivre la longue histoire d'amour commencée il y a plus de 50 ans.
0: Cette fin d'année 1994 ont lieu, malheureusement, de dramatiques catastrophes en mer. Le 28 septembre, un ferry fait naufrage en mer Baltique. C'est la plus importante tragédie maritime depuis 50 ans. Le ferry, l'Estonia, reliait Tallinn, la capitale de l'Estonie, à Stockholm. Météo mauvaise, rafale de vent, forte vague, suivie d'une avarie de moteur en pleine nuit.
1: Le bateau a coulé en 5 minutes. Et la vraie cause, c'est que la porte avant du ferry s'était détachée. L'eau s'est alors engouffrée dans la salle des machines, déséquilibrant et faisant chavirer le navire. Les rescapés sont 140 sur 964 personnes. Mmh. Et ils sont en état de choc après plusieurs heures dans l'eau glaciale. Le 5 octobre, en Suisse, un homme à lui tout seul est à l'origine d'une apocalypse. C'est le gourou de l'ordre du Temple solaire et il a décidé l'immolation collective de ses fidèles. Plus de 50 morts. Ce fait divers effrayant rappelle avec brutalité les dangers du fanatisme et de l'aliénation.
0: Mm-hmm. Le 14 octobre à Oslo, le prix Nobel de la paix est attribué à la fois à Yasser Arafat, à Yitzhak Rabin et à Shimon Peres, qui ont signé ensemble l'accord et fait rêver de la paix le Moyen-Orient. Ils recevront leur prix le 10 décembre dans la capitale norvégienne. C'est un rêve de paix qui serait malheureusement fracassé un an plus tard.
1: Oui, un an plus tard, le 4 novembre 1995, avec l'assassinat de Yitzhak Rabin par un fanatique extrémiste juif. Il y a des gens qui ne supportent pas les artisans de paix. Au Vatican, grande première, un pape publie un livre. Le pape, c'est Jean-Paul II, le livre « Entrer dans l'espérance ». Ce livre sort en même temps dans 35 pays et dans ce livre, le pape récapitule l'enseignement de son pontificat depuis 1978 sur la foi, l'amour, l'Église, le salut et la prière.
0: Le 14 novembre, un premier TGV circule sous la Manche. À 10h13, l'Eurostar 2011 part de Paris et 3 heures plus tôt et arrive à Londres dans la nouvelle gare de Waterloo. 35 minutes dans le tunnel quand même, à 140 km à l'heure. L'Angleterre n'est plus tout à fait une île. Le 28 novembre, les Norvégiens disent non à l'Europe. Selon eux, un monstre bureaucratique et technocratique qui s'en prendra à leur mode de vie. Système social, performance et niveau de vie très haut en Norvège. Alors pourquoi tenter l'aventure alors qu'on vit dans un cocon si rassurant?
1: Eh oui, on peut se le demander, c'est vrai. C'est pas le cas de tous les pays, bien sûr.
0: Non.
1: Alors, le 30 novembre, en mer, la série noire continue. Lucky Lauro avait déjà pris feu en décembre 81, puis il avait été détourné au large d'Alexandrie en octobre 85 par un commando palestinien. Il y avait eu un mort. Cette fois-ci, à une centaine de milles de la Somalie, le feu a pris dans la salle des machines. Il faut évacuer le bateau devenu incontrôlable. Il n'y a que deux victimes, les 575 passagers et les 400 membres d'équipage sont recueillis par des navires après des heures d'attente à bord de chaloupes de sauvetage dans des eaux infestées de requins.
0: Ah oui. Alors, maintenant revenons à la triste situation au Rwanda. 500 000 victimes depuis le 6 avril dernier, date de l'attentat qui a tué le président. Des preuves accablantes témoignent que l'extermination des Tutsis par les Hutus a été planifiée, un génocide systématique et méthodique. Et des voix s'élèvent. Avant la colonisation, Hutus et Tutsis parlaient la même langue, cohabitaient dans du royaume où la haine ancestrale n'existait pas. Une soi-disant haine ethnique en est la cause. Ou les méfaits d'une colonisation poussant les uns contre les autres.
1: Ce dont on débat encore aujourd'hui même. La situation semble toutefois se calmer au Rwanda. Mais un autre point d'inquiétude apparaît sur le globe. En Afghanistan, où en moins de 2 mois, un mouvement secret, le mouvement des talibs, ce sont les étudiants en religion, s'est emparé de plus d'un tiers du pays. À Alger, le 24 décembre 1994, vif soulagement après l'attaque d'un Airbus d'Air France par un commando de 4 pirates du groupe islamique armé, le GIA. L'assaut du GIGN, groupe d'intervention de la gendarmerie nationale, a commencé à 17h12 en cette veille de Noël. Une dizaine d'hommes en treillis noir s'engouffrent à l'avant de l'avion sous les tirs des 4 terroristes retranchés dans la cabine de pilotage. 2 autres équipes ouvrent les portes arrière, déploient les toboggans et évacuent rapidement les passagers, tandis qu'à l'avant, la fusillade continue et blesse 9 gendarmes. 20 minutes plus tard, la prise d'otage est terminée. Tous les pirates ont été abattus. L'audace des hommes du GIGN a permis de sauver 173 vies.
0: Bravo pour le GIGN. Une dramatique histoire qui finit bien quand même. L'année 1994 se termine avec 2 bonnes nouvelles. Le 28 décembre, la rencontre européenne œcuménique organisée par la communauté des frères de Thésée. Une semaine de prière et de réflexion avec beaucoup de pèlerins venus des pays de l'Est. La communauté de Thésée en Bourgogne a été fondée, il faut le savoir, en 1944, par un pasteur de 25 ans, Roger Schutz Marsaouch, qui deviendra ensuite tout simplement le frère Roger.
1: Le 31 décembre 1994, 3 nouveaux pays rejoignent l'Union européenne, qui se retrouve donc à 15. Ce sont l'Autriche, la Finlande et la Suède. Mais pas la Norvège, on l'a vu. Ces 3 pays, Autriche, Finlande et Suède, ce sont des pays riches, de bonnes recrues. Et donc, ça va être l'Europe des 15 jusqu'en 2004, où elle s'élargira aux pays de l'Europe de l'Est. Célébrons donc cette nouvelle Europe des 15 en écoutant l'hymne européen. Et à bientôt sur Radio Grand Ciel pour une nouvelle émission cette année-là. Voilà.
0: Merci Christine de nous avoir ramenés en arrière dans une année riche d'événements. À bientôt.
1: Un événement de toutes sortes. À bientôt.

0: Bonjour, chers auditeurs de Radio Grand Ciel. Les conseils d'UFC Que Choisir Eure-et-Loir, c'est votre chronique qui commence maintenant, réalisée par Simon Martin, au micro Pierre-Alain Bénard. UFC Que Choisir Eure-et-Loir est une association départementale présidée par Jean-Paul Manet, qui a pour objet d'informer, d'apporter aux consommateurs des conseils, aide et accompagnement dans le traitement des litiges avec les professionnels ou les services publics. Un site internet, eure-et-loir.ufcquechoisir.fr. Aujourd'hui, nous allons aborder le thème des idées fausses en matière de travaux. Pour en parler, nous accueillons Jean-Paul Mallet dans notre studio. Bonjour Jean-Paul Mallet.
1: Bonjour.
0: Merci de participer à notre chronique et plus précisément de développer ces idées reçues en matière de travaux, en apportant bien sûr des conseils à nos auditeurs, plus généralement aux consommateurs. Alors, je crois que vous avez en la matière de nombreux témoignages, mais vous en avez retenu quelques-uns. Des témoignages dits de galères de travaux. Est-ce que vous pouvez nous en dire plus?
1: Oui, bien sûr. Engager des travaux, c'est parfois se retrouver devant un mur d'obstacles et de galères, comme vous le disiez. Alors nous recevons, nous, régulièrement des consommateurs qui sont confrontés à ces difficultés. Quatre exemples. Une personne qui nous dit « Moi, j'avais signé pour 8 000 € de rénovation de salle de bain et au final, l'entrepreneur me réclame maintenant 13 000 €. Il me dit que c'était des imprévus, mais rien n'était écrit. » Je suis coincé, je ne sais plus quoi faire. Deuxième témoignage, j'ai payé 70% d'avance pour la construction d'une terrasse et 3 semaines après, plus personne. L'entreprise ne répond plus au téléphone, plus personne sur le chantier. Et j'ai juste le trou béant dans mon jardin. Autre témoignage, ma cuisine devait être terminée en 1 mois. 6 mois plus tard, je cuisine toujours sur un réchaud et à chaque fois, quand je téléphone, on me dit « Ah oui, c'est la semaine prochaine ». Et enfin, 2 ans après mes travaux de toiture, les fuites sont revenues, dit un consommateur. L'artisan m'indique que ce n'est plus son problème. Moi, je pensais bien avoir une garantie. Alors, ces 4 témoignages de situations qui sont bien embarrassantes pour les personnes qui engagent des travaux, et elles sont plus fréquentes qu'on ne le pense. S'engager dans des travaux, c'est vouloir améliorer son cadre de vie. C'est faire un choix financier, c'est pas vivre un cauchemar et perdre son argent. La base, c'est d'être bien informé avant de débuter un chantier.
0: Justement, Jean-Paul Mallet, nous allons évoquer ces fameuses idées fausses, dont la première, je n'ai signé qu'un devis de travaux, ce n'est pas un contrat.
1: Alors, c'est pas tout à fait exact, effectivement. Mais tant que vous n'avez pas signé le devis que vous remet l'artisan, ce devis, c'est une simple proposition. Vous n'avez pas engagé votre signature. Avec cette proposition, l'artisan, il s'engage, lui, à maintenir des conditions, un prix pendant une durée de validité.
0: Que vous pouvez négocier.
1: Que l'on peut négocier, bien entendu. Il faut dialoguer avec son entrepreneur. Mais dès que vous avez signé le devis, celui-ci devient un véritable contrat. Et il engage tant le professionnel que vous-même. Le professionnel à exécuter et vous-même à payer.
0: Il y a un accord sur la chose et sur le prix.
1: Tout à fait. Alors, vous pouvez vous rétracter, vous avez 14 jours de délai de rétractation, mais que dans certaines conditions après avoir signé ce contrat. Et la première condition, c'est que si vous avez signé ce contrat chez vous, ou si vous avez signé ce contrat par Internet ou par téléphone, vous avez ce délai de rétractation. Mais si vous l'avez signé à l'entreprise, dans le magasin de votre artisan, vous n'avez pas droit à ce délai de rétractation de 14 jours.
0: Et dans le cadre d'un salon de l'artisanat, par exemple?
1: Alors, là, il faut être extrêmement vigilant parce que dans le cas d'un salon ou d'une exposition, d'une foire, vous n'avez pas de délai de rétractation. L'artisan, vous allez me dire, n'est pas à son siège social, certes, mais c'est en dehors aussi de votre domicile. Et c'est vous qui y allez de manière volontaire. Alors, l'exposant doit vous informer par panneau que vous n'avez pas ce délai de rétractation. Faut quand même déplorer l'absence de ces mentions-là dans la plupart des foires et salons. Mais il faut être très vigilant, très très vigilant sur cet aspect. Pas de rétractation de 14 jours quand on est sur un salon d'artisanat.
2: Est-ce que le devis a une durée de validité limitée ou pas ? Et quelles sont les règles ?
1: Oui, alors le devis, il a une durée de validité qui est mentionnée. Hein. C'est une mention obligatoire. S'il ne l'est pas, il faut que vous demandiez ce que l'artisan, l'entreprise, le précise. Hein. Ça veut dire que pendant ce délai, l'artisan ne modifie pas l'offre, sauf discussion de gré à gré avec le client. Par contre, si vous n'acceptez pas le devis dans le délai de validité, là, le professionnel, évidemment, n'est plus engagé par son offre et peut la faire évoluer et vous proposer, par exemple, une augmentation de prix. Mais il devra faire une nouvelle proposition de contrat à ce moment-là. Hein. Alors, si vous allez me dire, et s'il n'y a pas d'indication de durée de validité, eh bien là, il faudra que l'artisan propose un délai raisonnable. Alors, qu'est-ce qu'il y a d'indication de durée de validité ? Eh bien là, il faudra que l'artisan propose un délai raisonnable. Alors, qu'est-ce que c'est qu'un délai raisonnable ?

0: par la loi et par la jurisprudence. Hein. Il y a des conditions précises. D'abord, c'est pas n'importe quel travaux. Il doit s'agir de travaux de construction d'un ouvrage immobilier, par exemple. Vous faites une terrasse enterrée chez vous, eh bien ça, c'est un ouvrage immobilier. Et d'autre part, deuxième condition, il faut que les malfaçons constatées compromettent soit la solidité de l'ouvrage, mais en tout cas compromettent son usage. C'est-à-dire que vous ne pouvez pas l'utiliser pour la destination à laquelle vous aviez pensé. Par exemple, vous faites faire des travaux sur votre toiture et votre charpente. Il y a un travail qui se fait sur les chevrons, qui se fait sur les voliges, les litaux, etc. Et puis, vous allez constater des infiltrations. Eh bien là, vous pouvez chercher à engager la responsabilité de l'entreprise qui est intervenue, bien évidemment. Mais par contre, si vous faites intervenir chez vous un peintre pour des petits travaux de peinture, un plombier ou bien une simple vérification de toiture avec nettoyage, derrière, vous pouvez engager la responsabilité de l'artisan ou de l'entreprise, mais que pendant 5 ans, la responsabilité décennale ne s'applique pas à ces travaux de moindre ampleur.
1: Merci pour cette précision. Alors, que peut faire le consommateur pour éviter les désagréments ?
0: Alors, le principe, il est universel. Hein. Faut s'assurer du sérieux de l'entreprise avant de signer quoi que ce soit. Donc, il faut faire des recherches. Si on ne connaît pas l'entreprise, il faut faire des recherches sur elle. Il faut consulter les avis publiés en ligne avec précaution, parce qu'on sait qu'il y a quand même beaucoup de faux avis, donc il vaut mieux choisir des avis vérifiés. Il faut multiplier les sources d'informations pour comparer les avis entre eux et vérifier la pertinence de vos conclusions. Il faut aussi vérifier que l'entreprise que vous allez choisir, quand vous ne la connaissez pas, elle ne fait pas l'objet d'une procédure collective de redressement, de liquidation judiciaire, parce que là, vous allez rentrer dans une période un petit peu difficile. Donc pour ça, il y a des sites officiels, hein, que ce soit Infogreffe, Papers, Le Bodac, etc., qui vous permet d'avoir des informations sur la situation juridique de l'entreprise. Et puis, attention, si vous engagez de gros travaux, des travaux structurants, il faut vérifier que votre professionnel a bien une assurance décennale qui est à jour. Donc pour ça, il faut le faire.

0: Chers auditeurs, nous poursuivons avec Jean-Paul Mallet, président du FC Que Choisir Eure-et-Loire. Alors, troisième idée fausse, retenir 5% du solde à payer, c'est sans risque. Qu'en pensez-vous ?
1: Alors, faut distinguer des situations là, mais il faut être très prudent. Si vous construisez une maison individuelle ou si vous achetez un appartement en VFA, un vente en état futur d'achèvement, effectivement, là, vous avez un calendrier de paiement selon l'avancement des travaux. Et si ça va pas, vous pouvez consigner des sommes à la réception. Mais les autres types de travaux, tout ce que vous pouvez faire chez vous en dehors de ces deux cas, vous ne pouvez pas retenir de vous-même une somme, si, d'autant plus que si l'artisan, l'entreprise a fait le travail, eh ben, il faut payer la facture en totalité. Donc, et ça, l'artisan est en droit de l'exiger. Si vous retenez 5%, ça veut dire que vous ne payez pas la totalité de ce que vous devez. Donc, sans accord préalable de l'artisan, sans motif valable, eh ben, vous vous exposez à des risques, et notamment le fait d'être mis en contentieux par l'artisan, d'avoir affaire à une société de recouvrement, etc. Donc, il faut faire attention, et surtout, il faut dialoguer avec l'entreprise. Peut-être qu'elle ne vient plus sur le chantier, peut-être qu'elle ne s'exécute plus. Donc, il faut regarder quelles sont les raisons, et voir pourquoi le professionnel ne remplit plus les obligations qu'il avait précisées sur le contrat. Quand le chantier s'arrête, le contrat, il continue et les galères peuvent continuer aussi.
0: Il faut être extrêmement attentif, il faut suivre le chantier.
1: C'est ça, très oui, bien sûr. Et ne pas hésiter à se faire assister par un maître d'œuvre quand le chantier a un petit peu d'importance, qui lui va jouer ce rôle-là.
0: Nous allons passer à l'idée fausse numéro 4. Et une avance de 30% du devis est obligatoire. Est-ce sûr ?
1: Non. Non, tout ça, c'est affaire de dialogue et de négociation avec l'entreprise. Il n'y a aucun montant minimum ni maximum qui n'est défini légalement. Par contre, évidemment, la pratique de l'acompte permettant à l'artisan, à l'entreprise de faire son approvisionnement de matériaux, par exemple, est quelque chose qui doit être défini d'un commun accord.

0: entre les parties et qui est utile pour l'entreprise. Donc, encore une fois, en dehors du contrat de maison individuelle et de la VFA, la somme que vous allez verser au départ est librement déterminée entre les deux parties, c'est-à-dire entre l'entreprise et vous. Voilà. Mais évidemment, il faut faire attention à une pratique qui est celle d'un acompte trop important ou celle, voire, de la totalité du montant du devis que vous régleriez avant l'exécution des travaux. Il ne faut jamais faire ça, bien
1: évidemment. Extrêmement dangereux.
0: Bien sûr. Hein, vous prenez beaucoup de risques en pratiquant ainsi. Et puis, il y a un deuxième aspect, c'est qu'il faut être vigilant sur la qualification qui est donnée à cette somme que vous allez verser à l'avance. Quand on ne précise rien, on va considérer qu'il s'agit d'art, hein, art A2RHES. Hein. Dans ce cas, vous pourrez vous dédire du contrat, mais vous perdrez la somme que vous aviez versée. L'entrepreneur, lui, de son côté, il a aussi, si on est dans le cadre des arts qui sont versés, il a aussi la faculté de se retirer du contrat, mais il doit vous restituer le double de la somme que vous lui aviez versée. Et par contre, si c'est un acompte, parce qu'on a tendance à parler beaucoup plus d'acompte que d'art, eh bien, celui-ci, il est définitif, l'acompte. C'est-à-dire que si vous vous retirez,
1: il est perdu,
0: et le professionnel pourrait même vous obliger à verser un dédommagement. Alors, il y a un petit moyen mnémotechnique pour se souvenir la différence entre ces deux termes et ces deux situations juridiques différentes. C'est que les arts, je peux arrêter, mais je perds mon argent, et l'acompte, je dois continuer. Et là, tout régler ou indemniser le professionnel.
1: Excellent moyen mnémotechnique. Alors, autre idée fausse, je n'ai plus confiance en mon artisan, je peux passer directement par une autre entreprise. Est-ce que c'est possible ?
0: Non. Alors, que dans des situations extrêmement, extrêmement rares. Mais tant que vous n'avez pas mis fin au contrat, celui doit être respecté par les deux parties. Donc, si vous rompez le contrat sans justificatif et surtout sans démarche préalable, le professionnel peut saisir les tribunaux pour un dédommagement. Donc, vous n'avez pas intérêt à faire ça. Si vous avez des difficultés, faites appel immédiatement à un huissier, un commissaire de justice. On dit maintenant, engagez en parallèle un dialogue avec l'entrepreneur. Notez bien tout. Toutes les traces vont compter si jamais demain vous allez devant le tribunal. Mettez le professionnel en demeure de corriger les problèmes dans un certain délai. Et bien sûr, si vous avez la possibilité, regardez du côté de votre assurance et votre protection juridique pour voir avec elle si la désignation d'un expert peut être faite.
1: Et puis peut-être interroger UFC Que Choisir Eure-et-Loir.
0: Bien sûr.
1: Merci Jean-Paul Mallet, président de cette association, de nous avoir éclairés. À bientôt pour une nouvelle chronique. Merci chers auditeurs pour votre fidélité.

Bonjour à toutes et à tous, à chacun, à chacune. La bonne chanson vous est encore une fois présentée par votre serviteur Christophe Jubien, puisque nous allons passer notre dernière journée avec les Beatles. Autant finir en beauté, nous allons commencer par deux chansons extraites de celui qu'on appelle l'album blanc The Beatles, sorti le 22 novembre 1968 et qui marque le retour du groupe à une énergie plus rock'n'roll après les recherches musicales audacieuses de Sgt. Pepper's. Ce fameux album blanc est en réalité un double album écrit en partie pendant la retraite spirituelle des Fab Four en Inde dans l'ashram du Maharishi Mahesh Yogi à Rishikesh. Entre deux séances de méditation transcendantale, Lennon et McCartney se réunissent en cachette pour écrire et composer des chansons. En voilà deux, Lady Madonna et Revolution.

C'était Revolution, un extrait de l'album Blanc sorti en 1968. Alors attention, contrairement à ce qu'on pourrait croire, le titre Revolution n'est pas un appel à l'insurrection. Lennon veut bien monter sur les barricades, mais dit-il avec un bouquet de fleurs à la main. Et oui, loin des appels à l'action violente lancés par les groupuscules d'extrême gauche, les Beatles militent, assez nonchalamment d'ailleurs, pour le Flower Power. J'en veux pour preuve la chanson suivante extraite d'Abbey Road, le dernier album des Beatles, Come Together, que tout le monde a fredonné au moins une fois dans sa vie, fut écrite par Lennon pour soutenir la candidature de Timothy Leary, l'apôtre du LSD, au poste de gouverneur de Californie. Leary a perdu l'élection, mais Come Together est passé à la postérité. Comme tant d'autres chansons des Beatles, Let It Be par exemple, écoutons les deux chansons pour nous dire au revoir, Come Together et Let It Be. Je vous embrasse, à très bientôt.

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0: Bonjour, chers auditeurs de Radio Grand Ciel. Vous allez écouter le numéro 3 de notre émission Radiophone, en compagnie de Michel Kreutzer, éthologue, et avec votre serviteur Olivier Lostis pour lui tenir le micro et lui poser quelques questions, même si, voilà, évidemment, tout le contenu est dans la tête de Michel Kreutzer, et c'est ce que nous allons essayer de, voilà, d'obtenir de lui, qu'il nous dise tout ce qu'il a en tête. Enfin, tout, c'est peut-être pas possible, mais en tout cas, l'essentiel. Aujourd'hui, Michel, vous souhaitiez que nous parlions de la question assez complexe du langage, peut-être avec cette... Et puis vous souhaitiez, oui, aussi dire un mot de Jane Goodall, disparue très récemment, qui était quelqu'un d'absolument important dans votre discipline, l'éthologie, une femme qui a travaillé avec les chimpanzés.
1: Ah oui, bien sûr.
0: Et voilà, donc peut-être qu'à partir de Jane Goodall, on va pouvoir ensuite développer des choses autour du langage.
1: Bien, merci. Bonjour Olivier, bonjour aux auditeurs. Oui, Jane Goodall, c'est une personnalité extrêmement attachante, en même temps que très intéressante. Alors, Jane Goodall, je l'ai découverte en 1965, mais ce n'est qu'après que je me suis rendu compte qu'elle était aussi importante en éthologie. En 1965, elle a fait la une d'une revue, d'un magazine qui s'appelait National Geographic. Et on la voyait, elle devait avoir 25 ou une trentaine d'années, on la voyait avec assise, avec des jumelles, et puis elle était en tenue d'exploratrice, et puis devant elle, il y avait un groupe de chimpanzés. Et récemment, je disais à des collègues primatologues, à partir de ce moment-là, ce qui est amusant, c'est que Jane a éclipsé, d'une certaine manière, les prouesses de Tarzan.
0: Et que, le jeu est amusant.
1: Grâce à elle, la jungle a changé de nature. Voilà. On n'a pas regardé le monde des chimpanzés et le monde de la jungle de la même manière qu'avant.
0: C'est presque féministe ce que vous venez de dire, parce que Tarzan est une espèce de, je sais pas, stéréotype, on dirait presque viriliste aujourd'hui.
1: Oui, et sa compagne, c'est Jane.
0: Absolument. Et Jane, elle, qui est évidemment le stéréotype de la féminité.
1: Oui, voilà. Voilà. Alors après, il faut savoir que Jane Goodall n'a pas forcément une formation d'éthologue au départ. Elle va étudier les chimpanzés sur les recommandations, les conseils de Louis Leakey, qui est un anthropologue, qui étudie donc, qui recherche les origines des hominidés en Afrique, et il s'interroge sur les organisations sociales qu'avaient les hominidés, ses premiers homos, comment vivaient-ils, et dit à Jane que ce serait intéressant d'étudier l'organisation sociale des chimpanzés, en savoir plus, pour savoir s'ils ont des traditions, comment ils se comportent, quelles sont les relations des mâles avec les femelles, des femelles avec les petits, voilà. Et il trouve que ce que l'on connaît est insuffisant et que beaucoup trop d'expériences sont faites au laboratoire et pas assez en nature. Et alors, ce qui est intéressant, c'est de voir cette jeune femme toute frêle partir étudier les chimpanzés. Et puis ensuite, il y aura les études sur les gorilles et celles sur les orang-outans qui toutes les trois seront réalisées par des jeunes femmes. Et c'est particulièrement intéressant dans ce milieu qui était assez masculin de l'éthologie, notamment de l'éthologie de terrain.
0: Alors c'est justement, puisque ce sont des femmes, apportent-elles quelque chose de particulier dans l'étude, en particulier donc des primates ?
1: Alors, ça, c'est pas une question qui est très facile. C'est pas facile d'y répondre. Il y a sans doute une empathie vis-à-vis des animaux que ces femmes ont pu avoir, que n'avaient peut-être pas les observateurs masculins. Cette empathie, d'ailleurs, elle s'est manifestée lors de la thèse qu'a soutenue Jane Goodall ensuite en Grande-Bretagne, parce qu'elle avait donné des noms aux chimpanzés qu'elle étudiait. Elle donnait des noms. Et là, certains membres du jury ont été surpris en lui disant « Mais c'est pas scientifique. Si vous donnez des noms, c'est que déjà, vous leur attribuez quelque chose qui est humain. Vous devriez prendre plus de recul, faire un peu moins d'anthropomorphisme et leur donner des numéros, comme nous, nous le faisons dans nos laboratoires. Alors, ensuite, on s'est rendu compte que non, dans la relation avec un animal, on pouvait apprendre énormément de choses dès l'instant où on avait une relation plus affective avec lui. C'est d'ailleurs dans les années 60 également, début des années 70, qu'on a appris énormément de choses sur les compétences des chimpanzés à éventuellement utiliser ou apprendre un langage imagine symbolique qui ressemble à celui des humains, un langage qui était celui des sourds et muets. Il y a eu les expériences des Gardner et après de Premack.
0: Alors, on va revenir sur la question du langage tout de suite après, mais oui. Pour rester juste un instant sur ce que vous venez de dire, il y a quand même quelque chose d'étonnant pour le béotien que je suis, vous entendre dire que c'était pas scientifique de donner des noms, parce qu'il y avait à la fois donc, le risque anthropomorphique, bon, ça, qu'on connaît sans vraiment le connaître, mais il y a quand même un autre modèle, puisque cette étude éthologique vient en partie, vous le disiez à l'instant, de l'anthropologie générale, on va dire, l'origine des hominidés, mais à la suite des anthropologues, il y a aussi les ethnologues, dont on dit que la meilleure méthode en général d'observation est ce qu'on appelle l'observation participative,
1: oui.
0: C'est-à-dire quelque chose qui n'a pas cette distance que le jury... face à Jane Goodall, lui demandait d'avoir, quoi. Donc c'est surprenant, quand même.
1: Oui, alors, on a eu ce débat d'une autre manière en psychologie, dans la mesure où certains collègues, ou en sociologie, certains collègues estimaient que pour bien comprendre certaines activités ou certains fonctionnements psychologiques, il fallait être en empathie avec les sujets, les personnes qui étaient impliquées. Je prends un exemple pour mieux comprendre ce que pouvait être la mort chez les humains. Bien des sociologues et des psychologues se sont engagés comme croque-morts. Et ils assistaient donc aux cérémonies, ils voyaient les peines d'une famille, etc. Et ils pouvaient faire un travail de thèse.
0: Qui est vraiment une démarche participative.
1: Ah oui, ça, alors c'est ce que certains appelaient la recherche-action. Alors, ça pose toute la question de comment doit se situer un chercheur. Pendant très longtemps, l'idée c'est que on pose un objet de recherche devant soi, voilà, et on n'est pas impliqué dans la recherche. Et l'autre méthode ou façon de faire qui est soutenue par beaucoup d'autres, c'est non, pas du tout. On est impliqué dans la relation, on est impliqué dans une recherche. Donc, il ne faut pas imaginer que cette distance va être favorable à l'acquisition de connaissances.
0: Et est-ce que la distance n'est pas aussi partiellement une illusion? C'est-à-dire qu'à croire qu'on a l'absolue distance avec son objet d'étude, finalement, on ignore qu'on met en place un certain nombre de, peut-être, de présupposés, d'a priori, qui restent ignorés dans ce cas-là. Alors que si on accepte l'idée de la participation, à ce moment-là, on sait que ces facteurs agissent et on en tient compte dans la recherche. Oui, il y a peut-être quelque chose comme ça.
1: Tout à fait. C'est-à-dire que se dire qu'on est dans cette distance et qu'on ne participe pas et qu'on a un objet devant soi qu'on est en train d'étudier, c'est se mettre dans une position d'un savant qui est dans la grande compétence ou l'illusion d'une grande compétence, comme quoi il a affaire à des objets et non pas à des sujets d'études avec lesquels il est en relation. Voilà.
0: Mais au fond, c'est même vrai dans les sciences dures, hein. Propos, par exemple, de la physique quantique. Alors, je connais très très mal le sujet, mais il m'a semblé comprendre que la position de l'observateur était déterminante pour savoir situer la particule ou calculer sa vitesse, mais pas les deux.
1: Oui, alors ça, c'est quelque chose qui m'a toujours particulièrement étonné. Je ne saurais pas non plus en discuter, mais la personne est toujours impliquée beaucoup plus qu'elle ne le croit dans son sujet d'étude et... les interactions qu'elle a, elle ne les imagine pas toujours. Alors là, on arrive aussi sur les questions non seulement de ce qu'on a en conscience, mais ce qui est inconscient dans notre relation avec les objets d'étude. Oui, bien sûr, bien sûr.
0: Pour rester encore une fois, avant de passer au langage, un instant sur cette question sans doute cruciale, justement, de l'anthropomorphisme. Je voudrais que vous nous en disiez un petit peu plus, parce que on a cette idée générale que, bon... par exemple, avec nos animaux domestiques, les propriétaires, les maîtres d'animaux domestiques sont dans une relation totalement biaisée par l'anthropomorphisme. C'est-à-dire que les animaux sont des animaux enfants, presque. Donc on les traite presque comme des enfants, on leur attribue des intentions un peu comme on le fait à des enfants, etc., etc.
1: Et on s'infantilise également et dans la relation.
0: Absolument,
1: ouais, tout à fait. Par les bébés avec l'animal.
0: Exactement, ouais. Exactement. À l'inverse, on entend aussi dire que évidemment, il faut éviter tout anthropomorphisme si on veut en faire un vrai objet d'étude. C'est-à-dire que si on est éthologue, l'anthropomorphisme, c'est strictement banni. En fait, vous m'avez laissé entendre tout à l'heure, avant qu'on enregistre cette émission, que c'était pas si simple, cette affaire.
1: Non, c'est pas si simple. Beaucoup de chercheurs actuellement considèrent que les grands progrès qui ont été faits en éthologie au milieu du XXe siècle sont notamment dus aux travaux des Japonais qui, parce que ces Japonais étaient beaucoup plus animistes que nous, n'hésitaient pas à parler de culture animale et à imaginer que les animaux avaient des comportements, notamment dans le cadre de leurs relations sexuelles, des mères avec les jeunes, qui avaient des absences de relations sexuelles entre les mères et les jeunes, ce qui laissait penser que la règle de l'inceste ou le tabou de l'inceste existait également chez l'animal. Donc les Japonais, parce qu'ils n'avaient pas cette barrière-là, qu'ils étaient plus animistes que les chercheurs occidentaux, avaient fait beaucoup plus de progrès. Alors rappelons que les Japonais, je viens de le dire avec l'observation des macaques, observé ça, ils ont observé aussi des cultures animales qui pouvaient se transmettre d'une génération à une autre avec le lavage, le nettoyage de patates douces qui leur étaient données à manger, des choses comme ça. Oui, et alors à cela, des chercheurs ont toujours opposé l'idée que non, il fallait au contraire ne pas faire trop d'inférences d'anthropomorphisme, que ce serait un danger. Alors, il ne manquait pas d'arguments d'ailleurs. Il y a un zoologue qui était directeur du zoo de Bâle puis de Zurich, qui s'appelait Heini Hediger. Et Hediger disait que lorsque les humains regardent des animaux, ils font des inférences souvent erronées. Ils se trompent sur les intentions que peuvent avoir les animaux et qu'il faut au contraire éviter de voir ces inférences pour mieux les comprendre et même juger de leurs émotions. Alors qu'aujourd'hui, il y a l'idée que c'est à travers les émotions et les interactions émotives que nous avons avec les animaux ou affectives que l'on peut les comprendre. Donc on a là deux courants qui se croisent, des fois débattent et qui ne sont pas toujours d'accord, mais les deux peuvent avoir, je pense, leur intérêt. Puisque on reste encore un instant sur cette question de l'anthropomorphisme, deux points. J'ai une amie qui est comportementaliste en Suisse et qui me dit que lorsque des propriétaires de chiens ou de chats viennent et qu'ils commencent à avoir des problèmes parce que le chien d'un seul coup se met à mordre un enfant ou se comporte d'une manière bizarre qui ne tourne pas, souvent c'est dû à l'incompréhension qu'il y a des humains de nouveaux comportements de ce chien, ils ne savent pas l'interpréter, et le chien lui-même d'une incompréhension des comportements de ses maîtres parce qu'il y a quelque chose dans leur comportement qui a changé. Donc ça c'est un premier point. Le deuxième c'est relatif aux humains. Dernièrement j'ai visité une exposition à Paris, tout simplement une exposition Greuze, et je pouvais lire sur les murs de l'exposition une phrase de Rousseau qui disait « il ne faut pas rechercher systématiquement l'adulte dans l'enfant ». Alors on a toujours ces deux façons d'être, c'est-à-dire c'est en partant de soi, de ce que l'on pense et des affections que l'on a et des émotions que l'on peut comprendre les autres, ou bien il faut se méfier car les autres ne sont pas exactement comme nous et ils peuvent manifester des intentions et des émotions qui ne sont pas forcément exactement les mêmes que les nôtres et qui n'ont pas exactement les mêmes origines ou les mêmes causes. Donc voilà. En quoi l'autre me ressemble et en quoi il est différent. Voilà la question qui est continuellement posée, celle de l'alter ego.
0: Oui. Et donc, il faut sans arrêt fonctionner avec cette idée-là, de rester en vigilance, donc à la fois sur les projections qu'on peut produire et en même temps ne pas totalement les refuser. C'est quand même un équilibre qui peut être difficile, non ?
1: Oui, je pense qu'il n'est jamais totalement réalisé parce qu'on est souvent dupe justement de la neutralité que l'on croit avoir ou bien de l'empathie que l'on croit avoir.
0: Et c'est peut-être assez différent quand on considère un animal sauvage, c'est-à-dire qui est très éloigné de l'homme, et un animal qui est très proche de l'homme. parce qu'on a des animaux extrêmement proches, pas simplement les chiens et les chats, mais aussi tous les animaux d'élevage.
1: Peut-être. Oui. Ah, écoutez, effectivement, c'est sans doute plus facile lorsque l'on a affaire à des mammifères de se projeter, de faire des inférences, et en même temps de s'en méfier que lorsqu'on a affaire à ces dinosaures que sont les oiseaux. Et comprendre un oiseau, c'est extrêmement difficile. Extrêmement difficile. Voilà. La preuve, j'en ai déjà parlé. Ouais. Leur chant, c'est vraiment du chant, c'est de la musique, c'est du langage. Bon. On ne sait pas.
0: On ne sait pas trop, et c'est peut-être même pas les catégories qu'un oiseau lui-même emploierait, en tout cas.
1: Oui.
0: On va faire une petite pause musicale et on va parler, bien sûr, du langage, puisque vous l'introduisez avec le chant des oiseaux juste après cette pause musicale.

0: Chers auditeurs de Radio Grand Ciel, vous êtes toujours à l'écoute de Radio Faune en compagnie de Michel Kreutzer. Nous avons beaucoup évoqué les questions d'anthropomorphisme. Nous avons beaucoup évoqué Jane Goodall juste avant cette pause musicale. Nous devions parler de la question du langage, sujet quand même extrêmement important puisque parfois on estime que, par exemple, le langage est le propre de l'homme. Alors Bergson disait le rire, d'autres diraient la fiction, peut-être qu'on y reviendra, mais le langage symbolique, etc., serait l'apanage de l'homme. Mais c'est peut-être pas forcément si exact que ça.
1: Alors, actuellement, beaucoup d'auteurs, éthologues, lorsqu'ils parlent des animaux, étudient leur communication, ne parlent plus comme autrefois seulement de communication. Ils parlent de langage. Alors, oui. Souvent, ils parlent de zoolangue. Ou alors, s'ils veulent être, s'ils sont un peu plus, réticents, ils parlent des proto-langages. Et les animaux, d'ailleurs, sont pleins de proto. Ils ont des proto-cultures, proto-langages, proto-outils, proto-ceci, proto-cela. Voilà.
0: Bah, proto, ça veut dire précurseur.
1: Oui, c'est cela. Ouais. C'est cela. Mais ils n'ont pas tout à fait encore accédé au niveau que nous aurions. Okay. Donc voilà, on les regarde toujours un petit peu de haut. Alors, la question du langage, restons un instant encore avec les chimpanzés, puisqu'on l'évoquait tout à l'heure. Des auteurs se sont demandé pourquoi ces chimpanzés n'avaient pas développé un langage qui pourrait être ressemblait au nôtre. Ils se demandaient si vraiment ils n'en avaient pas les compétences ou c'est simplement parce qu'ils n'avaient pas les capacités vocales phonatoires que nous avons. Oui. Et alors certains se sont imaginés que peut-être on pourrait leur apprendre un langage qui se ressemblerait à celui des sourds et muets. C'était le cas des Gardner aux États-Unis et qui ont élevé une guenon ou à chaud. Pourquoi une guenon? Parce qu'à chaque fois, ils se disaient, si elle apprend quelque chose, on verra si elle le transmet à ses jeunes. Donc à chaque fois, ils utilisaient dans toutes ces recherches les Gardner, Premack et d'autres, des femelles. Et ils ont essayé d'apprendre à Washoe, qu'ils avaient pris toute petite, et ils ont essayé de lui apprendre l'ASL, l'American Sign Language. Alors, l'animal a appris, Washoe a appris jusqu'à environ 200 signes, qu'elle pouvait mettre dans l'ordre ou le désordre, construire ce qu'ils appelaient des éléments de phrase, c'est-à-dire deux ou trois syllabes accompagnées, faire quelques créations en voyant l'animal, un canard se poser sur l'eau. Elle l'a jamais vu, elle parle d'un oiseau d'eau, mais est-ce que ça dit oiseau qui se pose sur l'eau ou oiseau d'eau? Voilà, toutes les discussions ont été de ce type. Et Premack, lui, était un Américain qui, et avec sa femme, ils ont tous les deux, avec Sarah, gardé Sarah en cage dans leur université. Donc, c'est pas un animal qui était libre. Ils venaient travailler avec elle dans la journée et la relaissaient le soir. Et ils avaient un tableau sur lequel elle pouvait déposer des petits, comment on appelle ça, des icônes magnétiques dans un certain ordre, et il lui apprenait à construire des phrases, essayer de lui construire des interrogations, des négations, des choses comme ça. Bien, ça marche assez bien, disons que ça va jusqu'à 200, mais toujours de même manière, on n'aurait pas imaginé que ces chimpanzés étaient capables de ça. D'un autre côté, on était resté un peu sur notre faim parce qu'on s'attendait à ce qu'ils puissent faire mieux. Alors quand je dis « on », c'est parce que j'ai assisté au début des années 70 à un colloque qui avait lieu au CNRS, qu'avait organisé Rémi Chauvin, qui était le directeur de notre labo, qui s'appelait comportement animaux et humains. Et il y avait là les Gardner, et il y avait également d'autres primatologues qui imaginaient, alors c'est là que c'est extraordinaire l'imagination des éthologues, qui imaginaient que si on pouvait apprendre un langage à ces chimpanzés, peut-être qu'on pourrait en relâcher en nature, qu'ils pourraient s'introduire et vivre avec des troupes de chimpanzés qui vivaient sauvages en nature, et qu'on pourrait les interroger sur ce qui se passait à l'intérieur de ces troupes, comme des reporters.
0: La planète des singes, là.
1: Ça, c'est ce qui se racontait autour à la cafétéria. Mais ils étaient quand même un peu sérieux, c'est-à-dire ils pensaient que ça pourrait être quand même une chose extraordinaire. Évidemment, ça aurait été extraordinaire, mais ça n'a pas eu lieu car jamais on n'a pu obtenir de chimpanzés qui pourraient devenir comme ça des reporters et qui auraient maîtrisé un langage assez complexe. Ça restait de l'ordre de la vie immédiate et ordinaire autour de la nourriture, autour de la promenade, autour du désir qu'avait l'animal de faire ceci ou cela, ou de l'humain, de lui demander d'aller lui chercher un objet ou un autre, de voir ses capacités de mémoire.
0: Oui, c'est, alors c'est, c'est vraiment assez fascinant, mais en fait, ce que vous dites, mais je pense qu'on y reviendra aussi quand on parlera des sujets suivants. Je l'ai un peu évoqué tout à l'heure, j'ai une question qui me brûle beaucoup les lèvres, c'est est-ce que, justement, la fiction n'est pas ce qui sépare aujourd'hui, on pourrait dire ça, l'animal de l'homme, parce que être reporter, c'est, même si c'est rapporter la réalité, c'est quand même construire une fiction, puisque c'est parler de quelque chose qui n'est pas exactement là. Mais bon.
1: Alors là, on va en parler. Il faudra qu'on se prenne du temps pour parler de ça, ouais, parce que moi, j'imagine assez que les animaux sont capables de se construire des fictions.
0: D'accord.
1: Voilà. Et alors, je vous expliquerai les éléments, et en tout cas, de vivre dans un monde, la réalité est une construction, et que ce monde, dans ce monde qu'ils construisent, il y a de l'idéal. Voilà. Quelque chose qui s'éloigne de la réalité et des besoins immédiats, voilà, ou des représentations que l'on pourrait imaginer que les animaux ont de la nature et des objets. Mais je préfère qu'on y revienne à ce point un petit peu plus tard. Pour rester juste encore un instant sur la question du langage, un des éléments qui a été très souvent, que l'on trouve dans tous les livres aujourd'hui, dans toutes les conférences, c'est le cas des vervés. Parce que dans le langage humain, il y a ce qu'on appelle l'aspect référentiel. Alors, l'aspect référentiel, c'est de pouvoir... Qu'est-ce que c'est qu'une langue ? Disons, c'est d'une manière arbitraire pouvoir lier un signe à un objet, signifiant à un signifiant, un signifié.
0: Alors, c'est le grand apport de Saussure, voilà, pour le citer.
1: Absolument. Alors, et dans le monde des vervés, on a découvert un jour que les vervés, les Africains le savaient depuis longtemps, et les savants, un jour, les ont écoutés, les primatologues, et se sont rendus compte qu'ils savaient quelque chose qui leur paraissait banal et qu'eux étaient en train de découvrir. C'est que les vervés avaient trois types de cris pour désigner trois types de prédateurs différents. Alors, un cri pour désigner la présence d'un félin, un autre cri pour désigner la présence d'un aigle, ou un troisième pour désigner la présence d'un serpent. Donc, quand un vervé découvre comme cela un de ses prédateurs, eh bien, il pousse un cri. Et les autres, à ce moment-là, sont attentifs. On peut même leur diffuser ce type de cri. Et on se rend compte que selon le type de cri que l'on diffuse, les animaux regardent immédiatement soit le ciel, si c'est le cri de l'aigle qui est diffusé, soit regardent dans les arbres, si c'est celui d'un félin, soit ils scrutent par terre, si c'est le cri qui désigne un reptile. Et que les jeunes doivent apprendre, parce que les jeunes connaissent ces cris, mais ils ne savent pas exactement à quel, forcément, s'il s'agit du cri qui est lié au prédateur, qui est dans l'air, qui est dans les arbres ou au sol. Donc, ils doivent apprendre le lien entre le signifiant et le signifié.
0: Oui.
1: Bien. Beaucoup d'expériences ont été faites de ce point de vue sur ces expériences, parce que pour moi, c'est pas simplement un signifiant, un signifiant qui désignerait un individu ou qui désignerait, comment dire, par un mot. Le signifiant n'est pas un mot, c'est aussi une action, parce qu'on voit immédiatement quand on leur diffuse ce type de cri, ou un des types de cris, que les animaux ont une action particulière.
0: Oui, donc c'est presque donc, ça performantiel, peut être... d'emblée performantiel.
1: Voilà. Donc, c'est pas simplement référentiel. C'est plus complexe, c'est plus complexe que cela. Donc, qu'il n'y a pas ce qu'on ne voit pas chez les vervés, c'est qui serait de l'ordre de la métaphore et de la métonymie, c'est-à-dire un jeu, c'est-à-dire que un animal pourrait essayer dans un jeu de faire peur aux autres en poussant un cri alors que le prédateur
0: Pierre et le loup.
1: N'est pas là. Voilà. Donc ça reste quand même du domaine des besoins immédiats et quotidiens, mais pas celui qui consisterait à un point. Désirer qu'on parle, dont on parlera, d'un imaginaire qui permettrait d'avoir des narrations. Les animaux, certains collègues, parfois, les animaux peuvent dire, mais ils ne peuvent pas narrer. Donc, ils peuvent dire autant de désigner quelque chose, mais ils ne peuvent pas construire une histoire. Ils ne construisent pas une histoire. Donc, une des particularités des humains, pour pas mal de linguistes, c'est cette capacité narrative.
0: Est-ce qu'on peut le dire aussi d'une autre manière, qui est que l'animal ne peut pas utiliser le langage pour désigner ce qui est absent, quelque chose comme ça ?
1: Alors,
0: parce que là, ce que vous nous dites, c'est que le prédateur est là lorsqu'il crie. Ils ne peuvent pas faire ce cri si le prédateur n'est pas là.
1: Oui, mais on sait que les oiseaux le font. On sait que les oiseaux le font. On connaît des cas où des mésanges peuvent pousser un cri d'alarme comme s'il y avait un prédateur qui serait là. Et à ce moment-là, toutes celles qui étaient au sol en train de se nourrir à l'écoute de ce cri s'envolent. Mais celui ou celle qui a émis ce cri d'alarme, lui ne s'envole pas ou elle ne s'envole pas. Et attend que les autres soient partis pour descendre au sol et pouvoir manger ce que les autres viennent de laisser. Donc, certaines formes de mensonges existent, existent dans le monde animal.
0: C'est assez incroyable.
1: C'est un vrai plaisir, un jour pour les éthologues, de découvrir cette capacité à faire croire.
0: Oui, parce que le mensonge, mais finalement pas si éloigné de l'humour ou de la blague. Puisque, mais par contre, l'humour et la blague seraient
1: dans
0: un objectif en soi, dans un jeu. Là, il y a un objectif qui est « je mange tout seul ».
1: Voilà.
0: Ouais, donc là, il y a une différence quant à l'objectif. Mais finalement, les différences sont très subtiles, très, très sensibles. Mais pas si gigantesque que ça. On n'est pas que dans la communication simple et directe, quand même.
1: Vous touchez là un point qui est extrêmement intéressant et important. J'avais un collègue qui était à Nanterre, qui était professeur de théâre, et il me questionnait, est-ce que tu connais des représentations chez les animaux? Voilà. Est-ce que les animaux vont se livrer à de fausses parades, de fausses agressions, comme ça, devant des spectateurs qui seraient là en train de les regarder et qui adhéreraient à cette situation? Voilà. Non, je ne connais pas, je connais des parades, des choses très complexes, mais pas quelque chose qui est similaire au théâtre. Mais est-ce que toutes les sociétés humaines ont eu du théâtre et ont eu des représentations de ce type? Je ne le sais pas.
0: On va rester sur ce point de suspension pour cette émission. Merci beaucoup, Michel Kreutzer. Merci, et on se retrouve très, très vite pour la suite, sans doute autour des questions de représentation d'ailleurs.
1: Ah, bah, plaisir.

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Simon Martin sur Radio Grand Ciel.

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1: Tout est jazz dans l'œuvre de Jack Kerouac. Tension, relâchement, improvisation, son écriture est continuellement à la recherche de la spontanéité du jazzman, de l'emblématique saxophoniste qui lance son solo, souffle vital et poétique, sous le néon enfumé d'un club new-yorkais ou sur une plage de Californie face à l'océan Pacifique. Le jazz, celui des années 50-60, aux sonorités et aux rythmes nouveaux, n'a pas grand-chose à voir avec l'image un peu lisse, sophistiquée et intellectuelle qu'il a aujourd'hui. D'un côté, nous avons les Noirs américains marginalisés par la société, Louis Armstrong, Dizzy Gillespie, Charlie Parker, Thelonious Monk, Billie Holiday. De l'autre, les musiciens d'origine juive comme Lee Konitz, Al Cohn, Benny Goodman, Stan Getz ou encore Paul Desmond. Puis les déclassés accros à l'alcool et aux drogues comme Art Pepper et Chet Baker. Et enfin, toute une foule de musiciens comme Lenny Tristano, Bill Evans, Zoot Sims, Serge Chaloff, qui peinent à joindre les deux bouts et dont la renommée viendra presque toujours trop tard. Jack Kerouac fait partie de cette famille, de cette marge remuante, insolente, paresseuse et hystérique, en quête d'une autre vie possible dans cette Amérique de l'après-guerre. Pendant l'été 53, il se lance dans l'écriture des Souterrains, son troisième roman publié après Sur la route et Vision de Cody. Il le boucle en 3 jours et 3 nuits sans lésiner sur la benzédrine. Quelques mois plus tard, à la demande de Ginsberg et Burrow, il explique dans un article, qui paraîtra en 57 dans la revue Black Mountain Review, les principes de sa prose spontanée. Principe d'une écriture qui s'inspire du jazz pour se libérer de tout langage normatif et révéler la poésie cachée du monde. Extrait. Procédure. Le temps étant d'une importance essentielle pour la pureté de la parole, langue d'esquisse est un flux ininterrompu, depuis l'esprit des idées mots, personnels et secrets, soufflant, comme un musicien de jazz, sur le sujet de l'image. Méthode. Pas de points séparant les phrases structures déjà arbitrairement minées par la fausseté des deux points et des timides et généralement inutiles virgules, mais vigoureux tirés coupant la respiration rhétorique, comme le musicien de jazz reprenant son souffle entre les phrases expirées. Pauses mesurées qui sont les principes de notre parole, division des sons que nous entendons, le temps et comment le noter. Portée. Pas de sélectivité de l'expression, mais la poursuite d'une libre déviation, association, de l'esprit dans les eaux sans limite, de la pensée soufflée sur le sujet, nageant dans la mer de l'anglais sans autre discipline que les rythmes d'expiration rhétorique et de déclaration exclamée comme un point abattu sur une table à la fin de chaque énonciation. Bang, le tirer. Souffle aussi profond que tu veux. Écris à la même profondeur. Pêche aussi profond que tu veux. Fais-toi d'abord plaisir. Puis, le lecteur ne peut manquer de recevoir le choc télépathique et l'excitation du sens selon les mêmes lois qui opèrent dans son propre esprit d'homme. Décalage dans la procédure. Pas de pause pour penser au mot juste, mais l'accumulation enfantine et eschatologique d'homme. Décalage dans la procédure. Pas de pause pour penser au mot juste, mais l'accumulation enfantine et eschatologique de mots

réinsertion calculée dans l'acte, non d'écrire, mais d'insérer. Cœur de l'intérêt commence non pas à partir d'une idée préconçue de ce qu'il y a à dire sur l'image, mais du joyau cœur de l'intérêt pour le sujet de l'image, au moment d'écrire, et écrit dehors en nageant dans la mer du langage en direction du relâchement périphérique et de l'épuisement. Pas d'après coup, si ce n'est pour des raisons poétiques ou post-scriptum, jamais d'après coup pour améliorer ou faire droit à des impressions du genre « la meilleure prose est toujours celle qu'il a fallu le plus douloureusement et personnellement arracher au doux berceau protecteur de l'esprit ». Soutire le chant de toi-même, souffle maintenant, ta voix est ta seule voix, bonne ou mauvaise, toujours honnête, grotesque, spontané, d'intérêt confessionnel, parce que sans métier, le métier est le métier.

Sur la route, le roman culte de la jeunesse depuis les années 60 jusqu'à aujourd'hui est aiguillonné par le souffle créateur du jazz. Dans ce passage, Jack Kerouac profite de la rencontre d'un groupe de musiciens dans un bar de Chicago pour retracer une rapide histoire du jazz. Écoutons-le. Puis arriva une bande de jeunes musiciens bop qui déchargèrent les instruments de leur bagnole. Ils allèrent s'entasser dans un bar et on les suivit. Ils se perchèrent et commencèrent à souffler. On y était. Le chef était un ténor fluet, languissant, bouclé, aux lèvres pincées, étroit d'épaule, drapé dans une chemise sport flottante, le sang froid dans la nuit chaude, le regard d'un sybarite qui ramassa son saxo et l'emboucha d'un air renfrogné et souffla dans un style sûr et complexe, frappant du pied avec coquetterie pour se faire venir des idées et baissant la tête pour en esquiver d'autres et qui disait « souffle » très paisiblement quand les autres gars commençaient des solos. Puis il y avait Prez, un costaud, un blond élégant, l'air d'un boxeur à taches de rousseur méticuleusement entortillé dans son costume en sharkskin écossais avec veste tombante et col rabattu et cravate dénouée par souci d'élégance stricte mais désinvolte, qui transpirait et remontait le cordon du saxo et se trémoussait avec un timbre tout à fait comparable à celui de Lester Young lui-même. Tu vois, vieux, Prez a les angoisses techniques d'un musicien commercial, et le seul qui soit bien fringué. Regarde-le s'emmerder quand il souffle les basses, mais le chef, ce mec frais comme une rose, lui dit de ne pas se biler et de souffler simplement, et de souffler le son pur et l'exubérance lucide de la musique. Cela seul compte pour lui. C'est un artiste, il est en train de former Prez, le jeune boxeur. Pour les autres, ils savent. Le troisième saxo était un alto, un jeune collégien de 18 ans, flegmatique, contemplatif, l'air de Charlie Parker en nègre, avec une bouche largement fendue, plus grand que les autres, un gars grave. Il leva son saxo et souffla dedans paisiblement et pensivement et en sortit des phrases dans le style du Bird et d'une logique architecturale à la Miles Davis. C'était les enfants des grands créateurs du bop. Il y avait eu jadis Louis Armstrong qui, dans les limons de la Nouvelle-Orléans, soufflait de toute la force de ses poumons magnifiques. Avant lui, les musiciens fous qui faisaient la parade aux fêtes légales et qui décomposaient en ragtime leur marche de Sousa. Puis ce fut le swing et Roy Eldridge, vigoureux et viril, qui tira du saxo tout ce qu'il pouvait donner en modulation puissante et logique et subtile, penché sur la besogne avec ses yeux étincelants et son beau sourire et semant à tout vent pour mettre en transe le monde du jazz. Puis vint Charlie Parker, le gosse que sa mère enfermait dans la resserre à bois à Kansas City, soufflant dans son alto rafistolé au milieu des billes de bois, s'exerçant les jours de pluie, se débinant

pour aller étudier le vieil orchestre swing de Basie et Benny Moten qui comprenait Hot Lips Page et toute la bande. Charlie Parker quittant sa famille pour venir à Harlem et rencontrant ce dingue de Thelonious Monk et Gillespie, plus dingo encore. Charlie Parker à l'époque héroïque où il était cinglé et marchait en rond pendant qu'il jouait. Un peu plus jeune que Lester Young de Kansas City également. Cette épave lugubre et sainte en qui se résume toute l'histoire du jazz. Aussi bien lorsqu'il tenait son cuivre bien haut et horizontal, soufflait-il de la plus noble façon. Et quand ses cheveux s'allongèrent et qu'il devint plus paresseux et qu'il fut complètement drogué, son cuivre descendit de 45 degrés jusqu'au moment où finalement il dégringola jusqu'en bas. Et aujourd'hui, comme il porte des souliers à forte semelle qui l'empêchent de sentir le trottoir de la vie, son cuivre pend mollement sur sa poitrine et il souffle des phrases distinguées et faciles à déballer. Puis vinrent les enfants de la nuit bop d'Amérique.

Parmi les jazzmen qui illuminent l'œuvre de Jack Kerouac, il y a bien entendu le saxophoniste Lester Young, mort à New York en 59. Extrait de Vision de Cody. C'est Lester qui est à l'origine de tout. Ce saint grave et mélancolique qui est derrière toute l'histoire du jazz et de sa génération. Lester est exactement comme le fleuve, ce fleuve qui naît près de Butte, dans le Montana, parmi les sommets de neige gelée à Three Forks, qui descend en sinuant à travers les États des régions entières de paysages mornes et d'aubépines grinçant sous le grésil. Il récupère les eaux d'autres fleuves à Bismarck, Omaha et Saint-Louis, encore un autre à Cairo, un autre dans l'Arkansas, dans le Tennessee, et il arrive énorme à la Nouvelle-Orléans en charriant les eaux boueuses de tout le continent ainsi qu'un rugissement d'excitation souterraine qui ressemble à la vibration de l'Amérique tout entière, arrachée à ses entrailles dans la folie de minuit, fiévreux, brûlant, l'énorme Mississippi titanesque et grenouillesque, boueux, âcre et impétueux, descendu du nord et maintenant plein de métaux, de bois froid et de cuivre. Ainsi, Lester commença en tenant son saxo très haut dans les bouges nègres des ruelles, Basie Casey, portant un vaste pantalon de velours tout graisseux et taché, une veste de smoking déchirée, sans chapeau de paille, d'infect godillot Mère Hubbard, doux, harmonieux, ainsi qu'un porte-clés, les premiers mouchoirs, les mains levées, les bras tendus bien haut, le saxo à l'horizontale, son éclat terne dans le marron du bouge et la puanteur ammoniacale des urinoirs brisés, maculés de merde et de vomi, tandis qu'une pute écartait ses jambes couvertes de bas en coton brun, saignant de sa bouche intime gênant « Oui !» alors que Lester, l'instrument bien en place, a commencé de souffler « Joue pour moi, vieux salaud, joue !» 1938. Nous sommes en 1938.

Charlie Parker, The Bird est la légende incontournable du bebop. Le son vif et tranchant de son saxophone, limpide comme l'eau joyeuse d'un torrent de montagne, a été l'ultime pointe du bebop des années 40 et 50. À sa mort prématurée en 55, à 34 ans, Kerouac lui dédie plusieurs poèmes chorus dans Mexico City Blues. Extrait. 239e chorus. Charlie Parker ressemblait à Bouddha. Charlie Parker, qui est mort récemment en riant d'un jongleur à la télé, après des semaines de tension et de souffrance, s'appelait le musicien parfait. Et son expression sur son visage était aussi calme, belle et profonde que l'image de Bouddha représentée en Orient, les yeux voilés. L'expression qui dit « tout va bien ». Voilà ce que Charlie Parker disait quand il jouait « Tout va bien ». On avait le sentiment levé du jour, pareil à la joie de l'ermite ou au cri parfait. D'une bande sauvage à une jam session, « Wail whoop !» Charlie fit éclater ses poumons pour atteindre la vitesse de ce que les mordus de la vitesse voulaient. Et ce qu'il voulait, c'était son ralentissement éternel. Un grand musicien et grand créateur de formes qui ultimement trouvent leur expression dans les mœurs et ce que vous voudrez. 240e chorus. Musicalement aussi important que Beethoven, mais sans être reconnu comme tel. Un chef d'orchestre à cordes comme il faut, devant lesquels il se dressait fier et calme, comme un leader de la musique dans la grande nuit historique du monde. Il fit gémir son petit saxophone, l'alto, lamentation claire et perçante, accord parfait et harmonie brillante. Toutes et les auditeurs réagissaient sans le montrer et se mirent à parler. Et bientôt, toute la boîte se met à frémir et tout le monde parle et Charlie Parker les siffle jusqu'au bord de l'éternité avec son bâton patoutol à la Saint-Patrick irlandais. Comme la Sainte Pisse, nous blopons et plopons dans les eaux du massacre et de la viande blanche et mourons l'un après l'autre sans perdre la mesure. 241e chorus. Est-ce qu'elle est gentille l'histoire quand vous entendez Charlie Parker la raconter sur disque ou à une session ou lors d'un engagement à un club intraveineuse pour le portefeuille? Gaiement, il sifflait le saxo parfait. De toute manière, pas de différence. Charlie Parker, pardonnez-moi. Pardonnez-moi pour ne pas avoir répondu à vos yeux, pour ne pas avoir su indiquer ce dont vous êtes capable d'inventer. Charlie Parker, priez pour moi dans les nirvanas de votre cerveau, où vous vous cachez indulgent et immense, plus de Charlie Parker, mais le nom secret et indicible, portant un mérite immensurable d'ici, vers le haut, le bas, l'est ou l'ouest. Charlie Parker, levez le fléau de moi et de tout le monde.

ainsi s'achève notre émission consacrée à Jack Kerouac et au jazz. Alors, vous avez pu entendre au cours de cette émission des extraits de l'œuvre de Jack Kerouac, extraits puisés d'un principe de prose spontanée, Sur la route, Vision de Cody et Mexico City Blues. Au rayon du disquaire, il y avait Jack Kerouac lui-même dans un extrait de Blues et Haïku avec Al Cohn au saxophone, Lee Konitz en 57 avec Stephanie, I Didn't Know What Time It Was de Lester Young, puis Bird Gets the Worm de Charlie Parker, et c'est encore sur Charlie Parker que l'on se quitte. À très bientôt sur Radio Grand Ciel.

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1: Il était une fois l'opérette. Michel B. sur Radio Grand Ciel.

Bienvenue aux auditeurs et auditrices. L'opéra bouffe d'aujourd'hui s'intitule « Barbe bleue », tout un programme. Et nous le devons à Jacques Offenbach, sur un livret comme d'habitude d'Henri Meillac et Ludovic Halévy. Il fut créé le 5 février 1866 au Théâtre des Variétés à Paris, théâtre qui est toujours en activité de nos jours. L'argument. Barbe bleue, ne pouvant rester sans épouse, charge le comte Oscar d'une nouvelle recherche. Parmi les bergers, et sous les traits de Fleurette, ce dernier reconnaît Hermia, princesse abandonnée enfant. Elle file alors le parfait amour avec le berger Saphir. Il la ramène au palais, tandis que le tirage au sort organisé pour trouver une nouvelle épouse pour Barbe Bleue est tombé sur Boulotte, paysanne ô combien frivole. Elle a porté son choix sur Saphir, le tendre soupirant de Fleurette, et ce dernier se voit bien content d'être débarrassé de l'encombrante Boulotte. Le roi Bobèche, ayant retrouvé sa fille Hermione, veut lui choisir un royal époux. Mais Hermione résiste, jusqu'à ce qu'elle s'aperçoive que le mari qu'on lui destine n'est autre que Saphir. Ce dernier, par amour, l'avait suivie dans sa cabane de bergère. Le comte Alvarez, prétendument surpris un matin au jardin avec la reine Clémentine, se voit automatiquement taxé d'adultère et son élimination confiée au comte Oscar, à l'instar des 4 cas précédents. Barbe bleue, apercevant Hermione, s'éprend aussitôt de cette dernière et confie Boulotte à son alchimiste Popolani afin qu'il l'illumine sans autre forme de procès. Mais Popolani trahit sa confiance. En réalité, les 5 précédentes victimes reposent dans un discret mais néanmoins luxueux débarras, n'ayant ingurgité que des somnifères. Boulotte, ramenée à la vie, prend la tête d'un défilé féministe qui se dirige vers le palais royal. Lors du mariage d'Hermione avec Saphir, Barbe Bleue fait irruption dans la cérémonie, écarte Saphir et réclame la main d'Hermione. Le roi, n'ayant pas le pouvoir de résister au désir de Barbe Bleue, s'apprête à lui donner satisfaction. C'est le moment que choisit Boulotte et les 5 femmes ressuscitées pour faire leur apparition et révéler les crimes du prince. Le roi se soumet sans protester, d'autant que le comte Oscar aligne les 5 prétendus amants de sa femme qu'il avait simplement cachés chez sa cousine à la campagne. Mathématiquement, Barbe Bleue restera avec Boulotte, Hermione avec Saphir, et les 5 défuntes épouseront les 5 défunts. On ajouterait presque CQFD. Acte 1, où nous faisons la connaissance de la princesse Hermia dite Fleurette et du prince Saphir. Dans la nature.

0: C'est le jour qui commence. La bergère que j'aime n'a pas encore paru. Oh, elle est là. C'est dans cette cabane qu'elle respire. Fleurette, chère Fleurette, avertissons-la de ma présence par quelques modulations de ma flûte. Quel drôle de son exhale ma flûte. Enfin, Florette ne m'entendra que mieux. Ah, la voilà, c'est elle. Bonjour, ma jolie bergère.
1: Bonjour, mon gentil berger.

0: Lot poursuit le prince Saphir de ses assiduités. Il y a des bergères dans le village.
1: Ah, me voilà moi. Je viens voir s'il y a moyen de patifoler un petit peu par ici.

les villageois se rendent sur place à l'appel du comte Oscar, devant trouver une nouvelle épouse à barbe bleue. Sur la place, il faut nous rendre.

Il semble que Boulotte réponde à toutes les conditions requises, malgré une virginité sujette à caution. Boulotte s'aperlote.

0: paradise aux merveilles. Je reconnais cette corbeille. À qui cette corbeille?
1: Cette corbeille.

0: Oscar invite Fleurette à venir rencontrer le roi Bobèche. Montez sur ce palanquin.
1: Montez sur ce palanquin, que surmonte un baldaquin.

0: cet instant, survient sur la place du village un jeune et gracieux seigneur, l'air doux et tendre, la mine souriante et gracieuse. C'est le sire de Barbe Bleue. Le cortège royal passe devant lui. Barbe Bleue voit la princesse Hermia. Il est saisi d'une violente admiration amoureuse dont il prend à témoin les hommes d'armes qui le suivent respectueusement.
1: Où nous faisons la connaissance de Barbe Bleue. Encore un soldat.

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Bonjour à vous toutes et tous et la bienvenue sur l'antenne de Radio Grand Ciel. Le tour de l'Europe par les musiciens. Une émission écrite et présentée par Robert Giroux. Une heure pour visiter quelques pays d'Europe par le moyen de la musique. La musique est universelle et pourtant, ce que produisent et écoutent nos voisins et confédérés nous demeure parfois encore totalement inconnu. Alors sans avoir la prétention de tout corriger parfaitement, je vous proposerai quelques pistes d'écoute. L'émission est une musicale avant toute chose, donc ne vous fera pas connaître en détail chaque pays de l'Alliance. Pour cela, je vous demanderai de vous rapporter à l'émission que présentent sur Radio Grand Ciel Michel Bourges-Monory et Raymond Richard et qui s'appelle « Bienvenue en Europe ». Excellente émission, chaudement recommandée. Allez, nous prenons notre baluchon à l'épaule et en route sans tarder. Et un dernier conseil, n'oubliez pas une petite laine, car là où nous allons, ça caille, comme on dit familièrement. L'Europe, la pointe nord, la corne, sans être pour autant le nord absolu du continent, les pays baltes en sont une voie de passage. Lituanie, Lettonie, Estonie, toutes trois baignées par la mer Baltique, font face à la Finlande et la Suède qui sont, elles, ce que j'appelais le nord absolu. Me proposant pour cette saison de vous emmener visiter en musique l'Europe des 27, je me condamne donc au regroupement, au rapprochement. Mais est-ce un mal, au fond? Le rapprochement n'est-il pas le principe même de l'Union? D'ailleurs, il me semble que les politiques emploient, eux et elles-mêmes, le terme d'Europe de la Baltique. Ces trois pays ont en commun une histoire faite de bouleversements et de redressements successifs. Ils ont éveillé au cours de l'histoire les convoitises de la Russie, de l'Allemagne, de la France et d'autres encore, et puis certaines velléités religieuses aussi, ce que l'on appelait évangélisation et qui était plus souvent une mise à pied, voire une mise à sac. Lituanie, Lettonie, Estonie ont donc en partage une histoire douloureuse, mais n'en sont pas pour autant le même pays divisé par trois. Chacun a ses propres couleurs, ses propres sensibilités. Quant aux religions, aujourd'hui le choix et la pratique y est le libre choix de chacun. Nombreux seraient les points à aborder pour traiter ces sujets et d'autres avec le détail et le soin voulu. Mais cette émission est musicale d'abord et la musique a besoin d'espace et de temps, de beaucoup de temps pour se faire entendre et surtout de toute la sensibilité possible pour être écoutée et ressentie. Et en musique, il est une figure hautement représentative des pays baltes et qui les magnifie de toute la force de son art. Je veux parler bien entendu d'Arvo Pärt, dont nous célébrons ces années les 90 ans. Je ne peux que m'associer à cet élan, à ce gigantesque merci tourné vers lui depuis les quatre points du monde. Lui qui a fait de l'humilité, de la générosité, de la simplicité, des vertus musicales, voire symphoniques. Je suis encore loin de tout connaître d'Arvo Pärt. Je suis plus près encore de la découverte que d'un quelconque point final. Comme je vous l'ai dit déjà, j'ai des lacunes, comme tout un chacun, et il n'est pas question pour moi de chercher un seul instant à m'en cacher. Arvo Pärt, vous disais-je, eh bien je vous propose que nous l'écoutions pour commencer, avec une partita pour piano. Alors cette partita risque de vous surprendre, parce que Arvo Pärt l'avait composée à 23 ans. Et cette partita fait cohabiter Bach, bien entendu, et une espèce de principe motoriste qui, plus d'une fois, peut évoquer certaines formes de jazz très modernes. C'est assez inhabituel pour lui. Il est littéralement pied au plancher, comme vous l'entendrez dans les deux premiers mouvements, avant que ne le rattrape par la manche l'ombre du commandeur, ici Jean-Sébastien Bach.
Eh oui, Arvo Pärt eut lui aussi une jeunesse. Il était à ses débuts très entreprenant, avec les structures et l'harmonie. Lauri Vähinmä est au piano. Partita, Arvo Pärt.

S'il existait pour la musique une chose telle qu'il en existe pour la spiritualité, je pense à la règle de Saint Benoît, eh bien la musique d'Arvo Pärt en serait l'une des plus justes interprétations. Sa musique d'orgue plus particulièrement, avec ce refus de l'enjolivement, de la surcharge et d'une certaine forme de complexification de l'harmonie, qui serait alors un peu gratuite. Il y a un côté cistercien à son orgue. Sa musique en est mesurée à l'extrême, selon des calculs d'ogive, mais qui jamais ne viennent obstruer l'extrême émotion de cette musique et son recueillement parfait. À l'exemple des grands maîtres français, depuis Vidor, Vierne et Dupré jusqu'à Escaïche, Arvo Pärt ne chante pas une foi sèche et sans âme. Il va en chercher, à fin de partage, l'humanité et la beauté. Il ne force pas à ce que l'on s'agenouille, mais lui le fait avec bonté et humilité, et nous en rend témoin. Il n'y a pas cet effet de domination, si ce n'est d'écrasement, qui fait trop souvent mésinterpréter la musique du grand orgue. Vous percevrez dans ce Annum per Annum aussi bien ce tintabulement dont il parle parfois que la force tellurique du final. Annum per Annum d'Arvo Pärt est interprété ici par Christopher Bowers Broadbent sur l'orgue du Grossmünster à Zurich, fabriqué par le facteur Metzler et fils, Arvo Pärt.

La Lettonie à présent. Je ne crois pas vous l'avoir dit, mais les trois pays qu'on appelle les pays baltes ont un point commun très fort. C'est un attachement viscéral au monde naturel, aux légendes et aux traditions. La nature, chez Peter Svask, est en toute chose, et sa musique en semble un écho, ou mieux, un double. Elle va du frémissement à la secousse tellurique, mais emplie toujours d'une émotion à vif. Il est en elle autant de blessures, de rudesse parfois, que d'un incommensurable amour, comme dans ce mouvement intitulé Cantus numéro 1 et ouvrant son premier concerto pour violoncelle et orchestre. Chant douloureux, oui, mais empli de magnificence et de force. L'orchestre Pas de loup est emmené par Wolfgang Dörner et au violoncelle solo, nous retrouvons Olivia Gay. Peter Svask, Cantus numéro 1.

La Lituanie, avec Vytautas Basevičius, dont la musique possède quelque chose de très visuel, se développe et prend corps dans l'espace. Il y a cette impression que la musique conçoit et dresse son décor, élément par élément, sous les doigts du pianiste. Elle évoque aussi par endroits les mouvements de la danse. C'est une musique très libre. Elle ne se répète jamais. Elle semble en constante métamorphose. Et comme le vent, elle semble aller à son gré là où elle seule a conçu d'aller. Basevičius était atonal, mais un atonal qui ne se reconnaissait pas, par exemple en Schoenberg, dont il pensait que la musique était totalement dépassée. Le piano de Basevičius est abondant, fiévreux, escarpé, énergique, puissant. On a un peu l'impression qu'il taille sa musique à même le cristal brut, mais partout, on y trouve de micro-épisodes emplis de sentiments, de recueillement même. Musique d'autant de feu que d'âme, d'autant de vertige que de beauté. Et l'on peut trouver à son orchestre toutes les qualités de son piano. C'est un orchestre glorieux, fastueux, luminescent, mais aussi souple à l'extrême, réactif, une fête de timbre. Un instant, il exulte, et l'autre, il tombe en prière. Avec Basevičius, la musique semble prise d'un mouvement perpétuel. Nous avons parfois la sensation d'être sur un à-pic, à l'intérieur d'un kaléidoscope, et de découvrir un monde dont tout nous est inconnu et qui toujours nous émerveille. Alors si, comme moi, vous avez un peu de mal avec le répétitif, avec Basevičius, vous serez à la fête. Nous écoutons Vision, opus 30, pour le piano et l'andante de sa symphonie concertante. Dans les deux cas, le piano est au doc de main de Gabrielus Alekna. L'orchestre est l'Orchestre national de Lituanie, emmené par le chef Christopher Lindon-Guy. Vytautas Basevičius.

Retour indirect vers Arvo Pärt par l'entremise de Lepo Soumera d'abord, l'un de ceux qui a le plus à voir avec Pärt. Ils ont une histoire commune tous les deux, puisqu'ils ont étudié auprès de Heino Heller, que l'on tenait pour le père de la musique estonienne de l'âge moderne. Lepo Soumera a longtemps été en charge de tous les programmes musicaux de la radio estonienne. Il a également été le ministre de la Culture de l'Estonie, ainsi qu'un très grand professeur, tant en Estonie qu'en Allemagne, à Darmstadt et Karlsruhe. Comme souvent avec la musique balte, son piano est comme une voix intérieure, murmurant des confidences, des secrets. Nous écoutons « Peace from the year 1981 » au piano, Lauri Veinmaa, Lepo Soumera.

Urmas Sisask à présent, jeune pousse dans le paysage musical de l'Estonie, mais recevant toujours une certaine influence d'Arvo Pärt, surtout dans ses pièces vocales. Avec lui, c'est donc le chant choral balte dans toute sa magnificence. Chant runique, chant médiéval sont donc des axes très importants de son écriture, tout comme cette expression d'un mysticisme prégnant. Il compose également pour l'orchestre et pour le piano dans des tonalités et couleurs sensiblement différentes de ce que nous allons écouter. Il se montre alors beaucoup plus proche de l'univers sonore contemporain. C'est un compositeur qui sait par ailleurs faire montre et développer de très grandes qualités d'intériorité, de réserve presque. De Urmas Sisask, nous écoutons deux mouvements de son Gloria Patri, puis un extrait de son Magnificat pour le chœur de chambre Esti Project, placé sous la direction de Anne-Lise Treiman. Urmas Sisask. Sur ce, mes chers amis, je m'esquive et vous donne rendez-vous à la prochaine escale dans notre tour d'Europe. À très bientôt. Au revoir.

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0: Bonjour, vous écoutez Radio Grand Ciel et vous allez écouter notre émission Sites légendaires, qui est animée par Christina Fauta aujourd'hui.
1: Bonjour.
0: Et Elisabeth Couget, avec Simon à la technique, que nous remercions tout de suite. Alors, où tu nous amènes aujourd'hui, Christine ?
1: À Venise, un site légendaire dont le seul nom fait rêver.
0: Donc, c'est un site parfait, n'est-ce pas, pour notre émission. Mais nous n'allons pas parler des innombrables merveilles de Venise, bien connues, monuments, palais, églises, qui regorgent de chefs-d'œuvre artistiques.
1: Ça nous prendrait énormément de temps. Non, nous allons plutôt parler de Venise comme site extraordinaire, avec sa fabuleuse histoire, ses mystères et ses légendes. D'abord le site de Venise, une lagune immense qui s'étend sur 55 000 hectares, dont 50 000 d'eau et 5 000 de terre, au nord-est de l'Italie, sur la côte adriatique.
0: Alors c'est assez étonnant effectivement comme paysage, mais on se pose quelquefois la question, comment s'est formée cette lagune ?
1: Il y a environ 6 000 ans, après la dernière glaciation, la remontée du niveau des eaux a formé la lagune de Venise. Elle est située à la rencontre des courants marins et fluviaux dans l'ancien delta du Pô, et c'est un site naturel complexe, presque unique au monde.
0: Alors, comment s'est formée la partie littorale ?
1: Oui, bien sûr, c'est le sable qui est apporté par les fleuves, qui est modelé par les courants marins, qui a formé en se déposant le littoral. La lagune s'est refermée sur elle-même. Et à partir du XIVe siècle, les principaux fleuves qui débouchaient dans la lagune ont été détournés. Aujourd'hui, la lagune ne communique plus avec la mer que par les trois bocche de porto, bouche de port, le Lido, le Malamocco et Chioggia. Des digues, qu'on appelle murazzi, protègent le littoral de l'érosion marine depuis le XIIIe siècle. Et la lagune de Venise, c'est aussi un ensemble d'îles, près de 40 d'étangs et de canaux qui abritent un grand nombre d'espèces animales et végétales.
0: Alors maintenant, le site, on l'imagine, on commence à comprendre comment ça s'est formé. Mais les bâtiments, la ville même, la ville de Venise, alors comment ça s'est formé ?
1: Eh bien, contrairement à ce que l'on croit, Venise n'est pas construite sur pilotis, mais sur le terrain instable des îlots de la lagune.
0: Mais c'est décevant, l'imaginer.
1: Ah, mais poteaux. C'est quand même pas mal sur les îlots de la lagune.
0: Oui, bien sûr.
1: Voilà. Donc la ville est en fait une série d'îles reliées par des ponts qui se resserrent progressivement en dessinant canaux et bassins. Et puis on a ajouté aussi des bandes de terre conquises sur la lagune grâce à la ténacité des hommes.
0: En fait, on peut dire que Venise est le résultat de 5 siècles d'intervention de l'homme, qui est toujours à la recherche d'un équilibre entre ses propres exigences et ses besoins et la nature.
1: Oui, c'est tout à fait ça. Comme le disait Philippe de Comines, ça te rappelle quelqu'un ?
0: Oui, bien sûr.
1: Ambassadeur du roi de France à Venise en 1494. Il s'exprimait ainsi, le Grand Canal, c'est la plus belle rue qui soit au monde. Et plus près de nous, Marcel Proust, les demeures disposées des deux côtés du chenal faisaient penser à des sites de la nature, mais une nature à l'imagination humaine.
0: Mais c'est joli, c'est aussi joli, joli comme toutes les textes, tout ce qu'écrivait Marcel Proust, je vais y arriver. Alors, de quand date la fondation de Venise ?
1: Venise tiendrait son nom des origines du peuple Vénète. Ce sont les descendants de l'arrière-petit-fils de Noé. Bon, impossible à vérifier, bien sûr.
0: Mais c'est joli comme idée.
1: Voilà. C'est en fait depuis le haut Moyen-Âge une province byzantine. Et d'ailleurs, la flotte de Byzance accourt pour défendre la lagune lorsque les Français veulent y pénétrer en 810. Venise est véritablement fondée le 25 mars 811. Et dès le 8e siècle, les populations de la lagune se mettent à élire leur gouverneur, qu'on appelle doge, du latin dux, qui veut dire commandant. tu te souviens peut-être du Duce.
0: Oui,
1: voilà.
0: Oui,
1: donc c'est le même nom.
0: Je crois que tout le monde s'en souvient.
1: Voilà,
0: enfin,
1: Doge,
0: encore.
1: Commandant.
0: Peut-être pas plus les jeunes.
1: Hein. Alors, comment sont choisis ces doges depuis cette époque? C'est absolument incroyable. Ils incarnent l'unité de Venise. Ils sont élus à vie, certes, mais à un âge tout à fait respectable. Plus de 70 ans, donc ils ont déjà une grande sagesse et une grande expérience.
0: Ils ne vont pas durer longtemps.
1: Moi aussi, peut-être.
0: En principe.
1: En tout cas, ils sont aussi choisis parmi les plus grandes familles vénitiennes.
0: Alors, quel est le lien entre Venise et Samar?
1: En 828, Venise fait dérober la célèbre dépouille de Saint-Marc à Alexandrie. Cette relique importante va permettre à Venise de s'émanciper de la tutelle des empires romains d'Occident et d'Orient en affirmant symboliquement l'indépendance de l'Église de Venise.
0: Alors, d'où la basilique Saint-Marc, bien sûr.
1: Oui, alors basilique, bon, un petit rappel, parce que dans l'Empire romain, la basilique, c'était le palais où le roi, qu'on appelait Basileus, rendait la justice. Mm-hmm. Après l'édit de Milan en 313, qui autorise aux chrétiens
0: de pratiquer
1: leur religion,
0: bien sûr.
1: Donc les chrétiens, à ce moment-là, sortent de la clandestinité.
0: Mm-hmm. Et c'est à partir de ce moment-là qu'on commence à construire les églises.
1: Et l'empereur Constantin fait bâtir à Rome
0: Parce que c'est lui qui l'a permis.
1: Oui, c'est ça, l'édit de Constantin, en fait.
0: Absolument.
1: Aussi. Il fait bâtir à Rome 4 basiliques dites majeures. 4 seulement. Hein. Saint-Pierre, Saint-Paul hors les murs, Sainte-Marie majeure et Saint-Jean de Latran. Toutes les autres basiliques dans le monde sont dites mineures, dont la basilique Saint-Marc.
0: Voilà, ben ça, c'est bon à savoir, parce que quelquefois on se pose la question
1: entre majeur et mineur.
0: Pourquoi majeur, pourquoi mineur, etc. Voilà, donc ben merci pour ces précisions, Christine. Alors donc, disons que la relique, pensons à ça, Saint-Marc, arrive donc à Venise en 828. Alors raconte un peu, parce que c'est assez amusant,
1: oui,
0: si on peut dire.
1: Ce sont deux marchands de Torcello. Torcello, c'est une île de la lagune. Mm. Ces deux marchands volent le corps de Saint-Marc à Alexandrie et le ramènent à Venise caché sous de la viande de porc afin de décourager les contrôles musulmans. Et ça marche.
0: Ça marche forcément.
1: Ça a marché. Saint-Marc devient le patron de Venise. Alors, et le lion...
0: Son symbole, finalement.
1: Oui, l'emblème de Saint-Marc.
0: Et l'emblème de Saint-Marc. Je voulais juste dire une chose. À côté de Saint-Marc, je pense, en Italie, il y a eu un autre saint qui est arrivé de la même façon. C'est-à-dire que caché dans un corps de porc...
1: Oui, c'était d'une méthode assez courue à l'époque.
0: Exactement.
1: Ouais. Et qui est ?
0: C'était donc Saint-Nicolas qui se trouve à Bari. Voilà. À qui j'ai rendu honneur.
1: Donc là, je reviens à Saint-Marc. Donc, le lion devient le symbole du jeune État vénitien, puisque le lion, c'est le symbole, comme on le sait, de Saint-Marc.
0: C'est ça.
1: Le lion ailé. Et sur les armoiries de Venise, on lit « Sufficit gratia tua » en latin, ça veut dire « ta grâce me suffit ». Et il figure aussi un bateau, surmonté de l'étoile de Vénus, car Vénus a aussi donné Venise, mm-hmm. avec 8 rayons, c'est le nombre de la perfection divine, et bien sûr, le lion ailé avec des ailes, donc de Saint-Marc, qui porte l'évangile. Venise devient une république maritime, comme Gênes ou Pise, et en échange de l'appui financier et militaire que Venise fournit à Byzance dans sa lutte contre l'islam, Venise obtient des privilèges commerciaux dans tout l'Orient byzantin.
0: Bon, c'est bien intéressant à savoir tout ça. Alors, d'après sa position, elle va tirer parti des croisades, bien entendu, puisque tout le monde passe par là.
1: On est obligé de passer par Venise.
0: Il n'y a pas d'autre solution.
1: Et les soldats de Dieu, les croisés, ont besoin de navires, de vivres et d'argent. Donc, Venise va leur fournir tout cela et ouvre des comptoirs. Venise ouvre des comptoirs en Méditerranée. Dès le XIIe siècle, Venise est assez puissante pour s'imposer comme médiateur entre le pape Alexandre III et l'empereur Frédéric Ier Barberousse. Venise se donne une classe politique homogène et stable. On a déjà parlé des doges, mais il y a aussi le Conseil des Dix en 1310. Et en fait, on voit bien, le Conseil des Dix, ce sont des conseils restreints qui sont extrêmement puissants. Dès le XIIIe siècle, la République de Venise étend progressivement son contrôle. Dès le XIIIe siècle, la République de Venise étend progressivement son contrôle à une bonne partie de l'Italie.

0: 797, soit 5 siècles. Qui dit mieux, à part les pharaons peut-être. Et Venise sera pour beaucoup un modèle de gouvernement.
1: Et même devient une véritable mythe politique dans l'Europe de l'Ancien Régime.
0: Et c'est ce que nous dit Pétrarque. Venise, c'est l'unique demeure de la liberté, de la paix et de la justice. Fondée sur des marbres solides, sainte de fleuves salés, mais combien plus grande de tout le sel de son esprit.

0: Voilà, vous écoutez Radio Grand Ciel et nous parlons aujourd'hui de Venise, notre site légendaire du mois, et qui était surnommé la Splendide, la Sérénissime. Tout ça, ce sont des magnifiques appellations et de beaux noms. Hein.
1: Oui, et pourtant, Venise est violemment touchée par la tragique épidémie de peste en 1348, où elle perd la moitié de sa population. Et on se souvient peut-être de ces gravures avec des médecins dont le visage est caché par une sorte de masque en forme de gros oiseau à bec crochu et qui mettaient sur leur nez une éponge de vinaigre pour se protéger de l'épidémie.
0: D'ailleurs, ces masques, on les voit toujours encore aujourd'hui lors des carnavals.
1: Lors des carnavals qui rappellent cette
0: époque.
1: Exactement,
0: il y en a qui
1: aussi,
0: reprennent ces masques-là. Reprennent, oui.
1: Et puis en plus, non seulement elle, mais Venise a se relevé de cette terrible épidémie.
0: Parce qu'elle est forte.
1: Parce qu'elle est très forte, on pourrait dire très résiliente aujourd'hui.
0: Absolument.
1: Et elle sort victorieuse en plus d'un conflit avec Gênes. Au XVe siècle, Venise étend son empire maritime en Méditerranée. Appartiennent à Venise Corfou, la côte albanaise, la Dalmatie, Chypre. C'est l'apogée de la puissance vénitienne.
0: Ben oui, d'ailleurs, si tu te promènes en ex-Yougoslavie, je parle de la Croatie surtout.
1: Oui.
0: On trouve le lion de Saint-Marc sur toutes les
1: bien
0: entrées,
1: voilà,
0: à
1: oui, oui.
0: Kotor,
1: c'est Venise qui a imprimé
0: d'autres villes.
1: Son marque, on peut dire.
0: Et effectivement, voilà.
1: Oui. Et c'est au point qu'une ligue va se former sous la houlette du pape Jules II et part en guerre contre Venise avec les souverains d'Europe et les États italiens. Mais Venise, s'alliant tour à tour avec François Ier et Charles Quint, et là il faut quand même dire que la diplomatie vénitienne est inégalable, Venise va reconquérir toutes ses possessions et opte alors pour une prudente neutralité.
0: Absolument, et laisse venir les Turcs en Europe. Absolument.
1: Prudente neutralité.
0: Eh hein. Oui, voilà, c'est pas ça. Plus. Exactement. Voilà, c'est l'âge d'or de Venise quand même.
1: 16e, 17e siècle, Venise devient un centre de la Renaissance italienne. C'est la ville du Titien, de Tintoret, de Véronèse, des Bellini. Mais elle recule en Méditerranée malgré la victoire de Lépante en 1571.
0: Alors, on en parle, cette victoire de Lépante, parce que bon, c'est très célèbre.
1: Oui.
0: Mais tu peux nous le rappeler quand même pour
1: oui,
0: que nos auditeurs
1: alors,
0: se rappellent
1: sûr.
0: Aussi.
1: Donc, Venise s'est alliée à l'Espagne et à la Papauté et se ligue contre les Turcs qui avaient attaqué Chypre. On se rappelle, une possession de Venise.
0: Il ne fallait pas y toucher.
1: Voilà. Donc, dans la bataille, qui est une victoire chrétienne, dans la bataille, environ 30 000 Turcs sont morts ou faits prisonniers. Et du côté chrétien, il y a 9 000 morts et aussi de nombreux blessés, dont un certain Cervantes qui écrira plus tard, donc Quichotte.
0: Heureusement qu'il n'est pas mort, ça aurait été quand même vraiment dommage. Alors, on voit bien que c'était une république étonnante, voilà, extraordinaire. Mais ça a duré jusqu'à quand ?
1: Elle est emportée dans la tourmente des guerres napoléoniennes. Bonaparte déclare la guerre à Venise le 1er mai 1797. Au traité de Campo Formio, les Français abandonnent Venise à l'Autriche. Venise ne sera rattachée au jeune royaume d'Italie qu'en 1866.
0: Oui, presque 70 ans plus tard. Aujourd'hui, Venise ne livre bataille finalement que contre ses flots.
1: Mais c'est aussi une bataille
0: oui,
1: contre
0: énorme.
1: Les flots. Oui, car c'est le phénomène de l'acqua alta, l'eau haute. En fait, ce sont des marées exceptionnelles qui, en s'engouffrant par les trois portes d'entrée de la lagune, Lido Malamocco,

0: et Chioggia, inondent la ville. Problème, cela arrive de plus en plus souvent.
1: Et oui, effectivement, c'est assez impressionnant d'après les images. Alors, comment expliquer cela?
0: L'Adriatique, c'est une mer quasi fermée et très sensible aux marées, mais aussi aux vents violents. Il y a le Sirocco qui souffle de Syrie et qui refoule la mer vers le golfe de Venise. Et d'autre part, la Bora qui souffle des plaines de Hongrie et qui empêche le reflux de la mer hors de la lagune. Ces deux vents, en se conjuguant, peuvent provoquer la formation de vagues jusqu'à 2,50 m de haut.
1: Et malheureusement, au fil des années, ce phénomène est devenu de plus en plus fréquent et de plus en plus important.
0: Il y en avait un par an dans les années 20. Aujourd'hui, on en compte plus de 10 par an. En novembre 1966, la place Saint-Marc était sous 1,25 m d'eau. Et dans les quartiers anciens, les plus beaux, le sous-sol s'est tassé de 23 cm en 80 ans.
1: C'est énorme.
0: C'est quand même pas mal, oui. Et depuis 1966, depuis cette date, on cherche une solution pour protéger Venise des grandes marées. Un projet, le projet MOSE, M-O-S-E, ça rappelle un peu Moïse, a été mis en œuvre en 2003. Il s'agit d'un système d'écluses pour réguler le flux et le reflux des marées.
1: Et oui, effectivement, le but, c'est protéger et sauver Venise.
0: Et en fait, le problème ne date pas vraiment d'hier. Car comme le disait déjà Maupassant au XIXe siècle, je vous les cite, « Tout semble en ruine. Tout semble sur le point de s'écrouler dans cette eau qui porte une ville usée. Les palais ravagés par le temps, tachés par l'humidité qui détruit les pierres et les marbres. » Et plus près de nous, Paul Beaurand dit avec humour « Les maisons de Venise sont des immeubles avec des nostalgies de bateaux, d'où leur rez-de-chaussée souvent inondée.
1: » Eh oui, c'est vrai que toutes ces citations-là que tu nous entends sont toutes plus jolies les unes que les autres, parce qu'il faut dire que Venise est tellement exceptionnelle que cette ville a inspiré énormément d'écrivains.
0: Comme cette belle parole de Lord Byron. Écoute.
1: Alors, que disait-il ?
0: Les palais se dégradent lentement au bord des canaux. Ces jours-là sont passés. La beauté seule est restée.

0: Oui, Venise, c'est vrai, attriste les amoureux déçus comme George Sand. Mais Venise, on le sait, bien sûr, fut le théâtre d'un épisode orageux de la liaison de George Sand avec Alfred de Musset. En fait, George Sand n'en fut pas moins sensible à l'esprit allègre de Venise, car elle nous dit que Venise retentit sans cesse de chansons et d'aubades, donc elle n'était pas que triste. À Venise, c'est vrai, les fêtes sont nombreuses et légendaires. Religieuses ou civiles, politiques ou militaires, elles se succédaient toute l'année à une cadence accélérée. Et alors, la ville est pavoisée de banderoles, de tissus d'Orient. On dresse des portiques, des arcs de triomphe. Ce sont des cérémonies grandioses en présence des doges, des cortèges, des processions, de véritables rituels de la vie politique et spirituelle de la cité.
1: Il y a beaucoup de fêtes religieuses, n'oublions pas, en
0: Oui,
1: plus.
0: parce et en plus, c'est dû qu'au XVIIIe siècle, on comptait quand même plus de 200 sanctuaires à Venise. Donc ça témoignait vraiment d'une dévotion populaire. Par exemple, l'église de la Salute, avec ses deux coupoles arrondies au dôme d'or à la pointe du Grand Canal. Et pour la fête de la Salute, on remerciait la Vierge d'avoir mis fin à la peste de 1630. Oui, parce qu'il y a eu plusieurs pestes dans l'histoire de Venise.
1: Exactement. Alors, ce grand canal, c'est là finalement, c'est la grande rue, hein, comme disait le ministre de Louis XIV, la grande rue de Venise. Et c'est une suite ininterrompue de palais et d'églises qu'il aborde, dont la façade donne sur l'eau. Donc, c'est
0: Oui,
1: très belles images.
0: c'est un somptueux décor, un théâtre à ciel ouvert où sur la plus célèbre avenue aquatique du monde se déployaient régates et fêtes. Il y avait aussi de fastueuses réceptions en l'honneur des ambassadeurs et des souverains d'Europe en visite à Venise, comme un certain Henri de Valois en juillet
1: Oui, n'oubliez pas,
0: 1574.
1: c'était le fils
0: Catherine
1: de Médicis,
0: oui.
1: qui a appelé son fils en catastrophe lorsque son frère est mort, donc il n'y avait plus
0: Exactement.
1: de roi de France, il fallait le récupérer. Comme on lui avait acheté le trône de Pologne, eh bien, il est revenu vite fait,
0: En
1: tout en
0: passant
1: faisant quand même un petit détour par Venise.
0: En passant par Venise, c'est ça.
1: En créant
0: Exactement.
1: quelques belles fêtes
0: Donc,
1: mémorables,
0: d'immenses
1: déjà.
0: fêtes mémorables en son honneur.
1: Alors, bon, et puis, bien entendu, n'oublions pas, à côté de toutes ces fêtes, il y a le carnaval.
0: Et le carnaval à Venise dure quand même un bon moment, hein. Ça commence le lendemain de Noël, le 26 décembre, et ça va jusqu'au Mardi Gras. 2 mois de fêtes, on imagine.
1: Fabuleux.
0: On donnait de grands bals, on chantait, on faisait ripaille. Et pendant tout ce temps, tout était permis sous le déguisement et le masque.
1: Oui, par exemple, ben, il y a beaucoup de masques, donc très célèbres. On a parlé tout à l'heure de ceux des médecins, mais il y a Pantaléon.
0: Le masque de Pantaléon. Alors, Saint Pantaléon, c'est un saint local qui était le médecin de l'empereur Dioclétien. Il a été mis à mort pour s'être converti au christianisme. C'est aussi un personnage de la Commedia dell'arte. Et Saint Pantaléon portait des culottes longues. Du coup, les Français ont repris ce mot pour désigner ce fameux vêtement,
1: Oui, le pantalon.
0: le pantalon,
1: Voilà,
0: voilà.
1: exactement. Alors, on se rendait, bien sûr, pas forcément en pantalon, mais on se rendait au bal en gondole.
0: En gondole. Et les gondoles font partie de la légende de Venise. Les nobles vénitiens prirent l'habitude de se déplacer à bord de gondoles. Les gondoliers forment toujours une caste qui se transmet encore aujourd'hui de père en fils. Il y a environ 400 gondoliers qui sillonnent les canaux de la cité lagunaire. Autrefois, ils étaient somptueusement vêtus. Aujourd'hui, ils portent des vêtements noirs et un chapeau de paille au ruban rouge ou bleu. La République de Venise faisait don aux souverains et aux ambassadeurs étrangers de prestigieuses gondoles. C'était le cadeau. Voilà.
1: Mais il fallait des gondoliers aussi.
0: Il fallait bien sûr les gondoliers. Et ainsi, en 1687, notre roi soleil Louis XIV avait à son service 15 gondoles et leurs gondoliers.
1: Forcément, le grand canal à Versailles en avait besoin. Ça doit être magnifique. Alors là aussi, nous sommes bon dans la légende parce que nous parlons d'un site légendaire, effectivement, n'oublions pas. Alors.
0: Oui, car le gondolier, c'est le symbole de la lutte de Saint-Georges contre le dragon. Le ballet des rames étant incessant, le dragon qui est tapis au fond des eaux de la lagune ne remonte jamais à la surface. Du coup, on ne l'a jamais vu, bien sûr. Au loin, il y a l'île de San Giorgio Maggiore et son couvent bénédictin qui rappelle cette légende. La couleur de Venise, c'est le rouge, couleur de Saint-Georges qui tua le dragon de sa lance.
1: Donc j'imagine, c'est le sang du dragon
0: bien
1: qu'on
0: sûr.
1: Voit, bien sûr. Alors, Venise porte aussi son nom depuis de Vénus, finalement.
0: Oui, et Vénus, on le sait, est liée à la Lune. D'ailleurs, as-tu remarqué que la forme de la gondole est en demi-lune ?
1: Absolument.
0: La gondole a une coque allongée de 11 mètres sur un peu moins d'un mètre 50. Elle est en bois de noyer le plus souvent et pour la protéger, on passe 7 couches de peinture noire dont la recette reste secrète. Mmh. Le gondolier se tient debout et manœuvre sa rame d'avant en arrière et nous promène dans Venise resplendissante de miroitements et de reflets qui courent des vagues aux nuages.
1: Alors ces jeux de lumière et de l'eau, ont inspiré bien des peintres, par exemple Turner, qui parvient à en évoquer merveilleusement l'atmosphère.
0: Alors, écoute, nous sommes en gondole, voilà, bercés par les flots, et je te dis un poème de Henri de Régnier. L'eau luit, le marbre s'ébrèche, les rames se font écho quand on passe à l'ombre fraîche du palais Rezzonico.
1: Alors, c'était Henri de Régnier qui a écrit ça, c'est ça?
0: Et nous voilà arrivés, après cette petite balade en gondole, place Saint-Marc, un condensé de style byzantin, gothique, renaissance. C'est un haut lieu politique et religieux de la Sérénissime et de sa puissance financière, avec le lion, bien sûr, symbole de Saint-Marc, et sur la basilique, les 4 chevaux de Lysippe sautant dans les nuages, courbant leurs encolures.
1: Alors, parle-nous un petit peu des reliques extraordinaires du trésor de cette basilique Saint-Marc.
0: On s'en doute, Venise ne fut pas en reste dans la course aux reliques. Bien sûr, celle de Saint-Marc, plus des morceaux de la vraie croix, une fiole du sang du Christ, un petit morceau de la colonne de la flagellation, un peu de l'étoffe de lin qui servit au lavement des pieds, des cheveux de la Vierge, l'épée avec laquelle Saint-Pierre coupa l'oreille de Malchus,
1: entre autres, j'imagine.
0: Il y en a d'autres.
1: Voilà, il y en a beaucoup d'autres. Alors, il y a le célèbre pont des soupirs, n'oublions pas. Je vais te faire une blague. C'est le pont des amoureux.
0: Mais non, bien sûr. C'est le pont qui relie les geôles du palais ducal aux autres prisons. Et les soupirs, ce sont ceux des prisonniers.
1: Et oui, et non des amoureux.
0: Par exemple, les soupirs de Casanova, qui était peut-être aussi amoureux d'ailleurs.
1: Oui, possible.
0: Casanova qui réussit en 1755, à sortir de cette prison par une rocambolesque évasion.
1: Alors, il paraît que le Jardin d'Éden est à Venise.
0: C'est vrai.
1: Venise.
0: C'est vrai. Bon, en fait, c'est le mythique jardin de Sœur Frédérique Éden. En fait, en anglais, ça se dit Eden.
1: Et le reste en français, on saura mieux.
0: Eden. Le petit-neveu, d'ailleurs, qui s'appelait Anthony Eden, fut un premier ministre anglais dans les années 50. Sœur Frédérique Éden acheta en 1884 une ancienne dépendance du couvent des sœurs de Santa Croce. Ce jardin est l'un des secrets les mieux gardés de Venise.
1: Nous avons évoqué les célébrissimes peintres vénitiens, le Titien, Véronèse et tant d'autres. Alors Venise n'est pas tout à fait Venise sans les autres îles de la lagune, il ne faut pas les oublier.
0: Tu as près de 40.
1: Cité tout à l'heure Torcello.
0: Dont Torcello qui est presque déserte, Murano et ses ateliers de verre soufflés depuis le XIIIe siècle. Ils ont été placés à Murano à cause des risques d'incendie qu'on craignait à Venise. Et puis Burano et ses dentelières. Et pas de palais dans ces îles, mais des maisons aux vives couleurs, soulignées de blanc, et qu'on distingue mieux quand le brouillard se lève sur la lagune.
1: Alors maintenant, pour finir, si nous regardions Venise avec les yeux de Chateaubriand, qui a parlé de Venise dans ses mémoires d'outre-tombe.
0: Les édifices surdorés, embellis avec profusion par Giorgione, Titien, Véronèse, le Tintoret, Jean Bellini, sont remplis de bronze, de marbre, de granit, de porphyre. Une clarté suave les éclaire. Et pourtant, ce n'est plus la Venise de Philippe de Comines, ministre de Louis XI. La Venise épouse de l'Adriatique et dominatrice des mers. La Venise qui donnait des empereurs à Constantinople, des rois à Chypre, des princes à la Dalmatie, au Péloponnèse, à la Crète.
1: Et je reprends les paroles de Chateaubriand. Venise, n'oublions pas, qui république au milieu de l'Europe féodale, servait de bouclier à la chrétienté, qui abattait le croissant à les pentes, la Venise dont les doges étaient des savants et les marchands des chevaliers, la Venise à la fois Corinthe, Athènes, Carthage.
0: Elle n'est plus cette Venise-là. Et pourtant, elle est encore, quand nous la contemplons. Car au-delà de tout ce qu'elle doit affronter aujourd'hui, elle reste une des seules cités au monde à être restée miraculeusement intacte. Une légende vivante.
1: Donc, un véritable site légendaire. Voilà, que nous étions très heureuses, Christine et moi, de vous présenter sur Radio Grand Ciel aujourd'hui.

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0: Bonjour chers auditeurs, Marie-France Guimard-Roche est très heureuse de vous retrouver pour une nouvelle émission, un nouvel opus, j'aime bien ce terme, de Bienvenue chez le Roi. Et je reçois aujourd'hui, avec un très grand plaisir, Sarah Brookhart. Bonjour Sarah.
1: Bonjour Marie-France.
0: Sarah, redites à nos amis, nos auditeurs, qui êtes-vous ?
1: Alors je suis la chargée des publics et de la promotion du domaine royal de Dreux.
0: C'est un grand titre ?
1: Oui, c'est assez long, je le raccourcis d'ailleurs moi-même, sinon ça ferait toute une ligne.
0: Ah, comme ça, il est raccourci ?
1: Oui.
0: Ok, je comprends.
1: Mais Sarah très polyvalent.
0: Sarah vient d'arriver dans les studios avec un livre absolument magnifique qui se nomme « Domaine royal de Dreux, de la forteresse à la nécropole ». Donc, ça dit tout de cette chapelle royale qui a été construite, désirée par Louis-Philippe. Et c'est sous la direction de Fabienne Audebran, Denis Grandemange et Irène Jourdeuil, aux éditions Lieu-dit. C'est un très beau volume, enrichi d'énormément de photos très très belles. Comment peut-on dire, Sarah, d'explications,
1: oui,
0: en fait ?
1: Oui, tout à fait. Par des historiens et experts dans leur domaine, hein, il y a une petite quinzaine de personnes qui ont chacun travaillé sur leurs articles. Ça peut aller effectivement du Moyen-Âge, hein, parce qu'on parle bien de la forteresse, jusqu'à la nécropole, en passant par les vitraux, les gisants, le mobilier. Donc c'est très varié, des sujets qu'on avait mis de côté pendant très longtemps. Donc vraiment des personnes très experts.
0: Et vous êtes intervenue, vous avez fait beaucoup de recherches pour ce tableau qui est absolument fantastique de la lignée dynastique des chefs de la Maison de France, la branche Orléans donc, et généalogie des défunts de la chapelle royale de Dreux.
1: Tout à fait. C'est en ouvrant le livre, on a cette page de généalogie où effectivement j'ai travaillé avec plusieurs collègues. J'étais pas seule sur le dossier. C'était très long.
0: C'est un très gros dossier.
1: C'est un très grand travail qui a pris plusieurs mois pour ne pas faire d'erreur, ce qui est aussi arrivé. On a dû faire des retouches parmi des dates, des liens entre chaque personne parce qu'on peut facilement se perdre entre tous ces membres de la famille qui ont parfois aussi les mêmes noms. Donc ça a été vraiment un grand travail.
0: Oui, parce que de génération en génération, eh bien, il y a eu Louis XII, Louis XIII, Louis XIV, Louis XV, Louis XVI. Effectivement, tous des Louis. Et bien entendu, chez les Orléans, c'est
1: beaucoup
0: plutôt...
1: Beaucoup d'Henri.
0: Ah, je pensais à Philippe ou...
1: Aussi, mais on a, surtout vers nos générations plus contemporaines, on a quand même beaucoup d'Henri, de François aussi. Donc voilà, il a fallu se retrouver parmi toutes ces personnes. Et ça a été un grand travail, mais on est très contents du résultat qui permet d'avoir une vue d'ensemble aussi sur les personnes qui sont dans la chapelle. Parce qu'on a fait un plan de la nécropole pour pouvoir se retrouver sur les personnes inhumées à l'intérieur de celle-ci.
0: Il y a beaucoup de cénotaphes aussi.
1: Alors, on en a seulement deux.
0: Deux ?
1: Oui.
0: Ah.
1: Voilà. Deux, ce sont les frères de Louis-Philippe qui ne sont pas à Dreux, mais qui ont malgré tout un gisant au domaine.
0: Il faut absolument qu'ils soient là, même en représentation.
1: Exactement, tout à fait.
0: Bien sûr. Ce livre est absolument fantastique. Avant d'aller plus loin, Sarah, il est en vente à la Chapelle Royale, sur le domaine donc.
1: Oui, alors nous, on n'est pas encore ouvert pour le moment. Hein. On ouvre en avril, mais il sera en vente à la boutique du domaine dès avril. Et si vous le voulez...
0: Quel jour d'avril ?
1: Le premier.
0: Le premier
1: donc,
0: avril.
1: Je crois que ça tombe
0: et ça n'est pas un poisson.
1: Non, chaque année, on ouvre le 1er avril. Ce n'est pas un poisson d'avril.
0: Et je vous reverrai un peu avant, parce que je le redirai naturellement à nos auditeurs, mais il y aura bien une messe des rameaux.
1: Oui, comme chaque année.
0: Qui est un tout petit peu d'ailleurs avant, je crois, de mémoire, ça doit être le 29 mars ou quelque
1: oui,
0: chose.
1: C'est possible, j'ai pas encore la date exacte.
0: Alors, je vous le redirai.
1: Mais en tout cas, le livre sera donc trouvable effectivement au domaine. Et si jamais vous le voulez dès maintenant, il est en vente à la librairie La Rose des Vents.
0: Dans la Grande Rue.
1: Dans la Grande Rue, tout à fait.
0: Petite question tout à fait subsidiaire. Pour cette messe des rameaux, est-ce que vous ouvrirez votre boutique avec la vente de ce livre ?
1: Oui, la boutique normalement sera finie d'ici là, parce que c'est quand même un petit travail aussi de la mettre en place et de rentrer tous les produits dans notre logiciel.
0: Ah, vous êtes en plein travaux là ?
1: Alors oui, on va dire d'inventaire et de recommande de produits. Donc après, il faut remettre en place les nouvelles choses et les étiqueter, etc. Mais oui, tout à fait.
0: Il y a beaucoup de personnes qui viennent, bien sûr, viennent à cette messe des rameaux qui est célèbre dans toute la région. Et j'ai des amis qui viennent d'ailleurs de Paris. Elle est célébrée chaque année dans cette chapelle. C'est absolument magnifique. Et donc, les fidèles pourront acquérir ce livre.
1: Tout à fait. Et puis ensuite, tout au long de la saison, on l'aura bien sûr en vente.
0: Qui est-ce qui est à l'origine de cet ouvrage ?
1: Alors, c'était un travail de longue haleine, puisque avant ce livre, on a eu le colloque du millénaire qui s'est tenu en juin 2023. Donc, il y a quand même maintenant 2 ans. évidemment, ça passe assez vite. Et ça a été initié donc par la Fondation Saint-Louis et la DRAC, donc Centre-Val de Loire, avec qui
0: Direction régionale.
1: Des affaires culturelles, mm-hmm. avec qui on travaille depuis de nombreuses années maintenant. Ils ont fait l'équipe donc, que vous avez citée au début, Irène, Fabienne et Denis, ont fait un très gros travail d'inventaire de nos collections, hein, vraiment en passant par le mobilier à des plus petits objets. Et donc, c'est venu par ça, de faire ce colloque du millénaire pour vraiment aborder les différentes facettes du domaine qui est assez méconnu, qui était assez méconnu jusqu'ici. Et suite au colloque, eh bien, la DRAC a financé ce livre pour publier les actes. Donc, c'est grâce à eux qu'on a pu avoir ce très, très bel ouvrage retraçant toute la vie du domaine. Alors, nous, on avait mis en place, on avait enregistré les interventions de ces différentes personnes lors du colloque donc en juin 2023 qui s'est tenu au théâtre. Et on avait publié ces différentes interventions sur YouTube. Donc, elles sont visualisables en ligne sans
0: souci. Sous quel titre ?
1: Alors, il faut taper Domaine Royal de Dreux. Vous trouverez notre chaîne avec toutes les vidéos qui sont en ligne. Il y en a une petite vingtaine sur chaque sujet.
0: Ah.
1: Et donc, on avait déjà mis ça en place pour les gens qui n'avaient pas pu se rendre au colloque et qui souhaitaient quand même avoir les informations. Mais c'est vrai qu'avoir un ouvrage entre les mains papier, c'est différent.
0: Magnifique.
1: Et donc, il a fallu le temps parce que voilà, il y a un très grand travail de mise en page, d'iconographie aussi pour avoir cet ouvrage. Donc il est paru qu'en novembre 2025, mais on est très contents, c'est un très beau livre.
0: Ah, je comprends que vous
1: Et également pour nous, puisque finalement, ça va nous apporter des informations qu'on ignorait aussi sûrement jusqu'ici.
0: J'ai déjà eu la chance, avec quelques amis, de visiter à nouveau, je dirais, cette chapelle royale, les souterrains, enfin, tout avec vous. Vous êtes exceptionnelle, Sarah, parce
1: Merci.
0: Que vous vous intéressez, mais même quelqu'un qui est très, très néophyte en la matière, vous nous intéressez tous, vous êtes passionnante.
1: Merci beaucoup.
0: Vous avez des anecdotes extraordinaires. Non, vraiment.
1: Alors, je pense que c'est aussi le fait que je ne sois pas, moi, de historienne. Hein. Voilà, je ne suis pas du tout dans les études historiques ou autres, experte comme certaines de ces personnes qui ont participé au livre. Je pense que moi, je vulgarise un peu plus
0: Mais c'est important.
1: Le sujet et ça permet sûr. Effectivement d'intéresser, du coup, un nombre, un plus large nombre de personnes que si j'étais vraiment très dans l'historique.
0: Puis vous avez d'ailleurs un œil un peu neuf parce que vous n'êtes pas de Dreux.
1: Oui, c'est ça.
0: Et vous avez découvert la chapelle royale, mais pourquoi êtes-vous là en fait ?
1: Alors j'ai découvert la chapelle le premier jour de travail. Alors c'est quand même assez atypique on va dire. Alors je suis là parce que j'ai voulu me lancer dans le tourisme et je cherchais une entreprise pour m'accueillir pendant mes études en BTS. Il se trouve qu'une place était vacante à la chapelle, c'était encore la chapelle royale.
0: C'est parti d'un stage ?
1: C'est parti d'une recherche d'entreprise d'alternance pour me recevoir en alternance. Donc j'ai passé un entretien. Effectivement, en ne connaissant pas du tout la ville ni le lieu, alors je m'étais renseignée un petit peu avant, mais je ne l'avais jamais visité. L'entretien s'est bien passé, donc j'ai été prise. Et quand je suis arrivée en septembre 2019, j'ai visité la chapelle royale à ce moment-là. Donc c'était vraiment une découverte.
0: Ah oui, c'est
1: le premier jour de travail et ça a été un vrai coup de cœur. Je ne connaissais pas vraiment non plus cette période de l'histoire qu'on évoque assez peu à l'école, on va dire. Donc, j'étais vraiment dans la découverte totale de Louis-Philippe, de la famille d'Orléans. Je connaissais très rapidement Monsieur Frère de Louis XIV, mais voilà, ça s'arrêtait ici. Et puis, au fur et à mesure, j'ai fait mes recherches, j'ai approfondi, et ce qu'on fait encore aujourd'hui d'ailleurs. Et puis, un vrai coup de cœur pour le lieu qui est vraiment magnifique et qui mérite d'être connu. Et c'est surtout ça qui me fait vibrer, c'est de le faire découvrir à d'autres. Et moi, j'adore quand j'ai des écoles ou même des groupes voilà, qui ne connaissent pas du tout le lieu et de voir leur réaction quand ils entrent dans la chapelle. Et ça m'émeut toujours, même si je la connais, de voir la réaction des autres personnes.
0: Mais ça les émeut aussi, vous savez, parce que je suis venue avec des conférenciers, dont Mathieu Crézon, qui est conférencier des monuments historiques à Versailles, à Paris, au Palais d'Orsay, enfin bon, dans beaucoup de lieux. Et Mathieu m'a dit que cette découverte de cette chapelle royale, c'était quand même quelque chose d'extraordinaire. Et il avait vraiment, d'ailleurs il reviendra, il me l'a encore écrit en disant qu'il avait eu d'ailleurs un accueil absolument fabuleux de votre part, comme tous les amis et tous mes invités qui sont venus là-haut. Et C'est bien parce que tous ces gens-là en parlent autour d'eux.
1: C'est ça. Et il y a un vrai... On le voit, nous, déjà, à l'accueil. Pourtant, effectivement, on n'a plus de visite guidée pour le moment, pendant la saison haute. Hein, on a seulement des audio-guides. Mais notre accueil, je pense, suffit à les faire revenir. En tout cas, c'est toujours ce qu'on a comme retour. Et le bouche-à-oreille, effectivement, on commence de plus en plus à avoir...
0: C'est très impressionnant.
1: De personnes qui nous disent « Ah, bah, mon cousin, mon ami est venu, il nous en a parlé avec beaucoup d'éloges. » Et du coup, ça fait son travail. Et c'est comme ça qu'on arrive à toucher des personnes d'ailleurs, finalement.
0: Et à part la famille d'Orléans, qui vient de temps en temps, bien sûr, le comte de Paris, la comtesse de Paris, leurs enfants, Madame la duchesse de Montpensier, naturellement, vous avez d'autres visiteurs qui, parfois, ne se font peut-être même pas connaître, qui
1: oui.
0: appartiennent à la famille
1: c'est
0: royale.
1: Arrivé, c'est arrivé l'année dernière, en plein mois d'été, au mois d'août, il me semble, où on a une billetterie en ligne, donc des personnes peuvent prendre leur billet en avance et ils nous présentent seulement leur billet à l'accueil. Et donc un couple est entré à la billetterie, j'étais à l'accueil ce jour-là en plus, donc c'est assez drôle. Et la femme était splendide, une très très belle femme, très grande, blonde, un peu mannequin, magnifique. Et donc un homme, hein, à peu près les deux d'une cinquantaine d'années. Et un homme, je me suis dit, oh là là, il me fait penser à quelqu'un. Des yeux bleus, très
0: les
1: perçants.
0: Les yeux bleus Orléans.
1: Exactement, et le visage, vraiment, j'arrivais pas à mettre le doigt dessus, mais il me faisait penser à quelqu'un. Bon, ils visitent, ils me montrent leur billet, très agréable, ils visitent sans un mot de plus.
0: Hein, et sans vous, vous n'avez pas fait
1: non,
0: la visite.
1: Tout à fait, ils ont pris les audio guides, ils se sont promenés, okay. etc. Ils sont repartis en me remerciant, c'était très bien. Ils m'ont posé une question, alors je sais plus laquelle c'était, mais une question sur le lieu. Est-ce que c'était un test pour savoir si je connaissais bien l'histoire ou si c'était une vraie question, car ils n'avaient pas la réponse, je ne sais pas, mais ils m'ont posé une question à laquelle j'ai répondu, et ils sont repartis, très agréable. Et le lendemain,
0: Vous avez ouvert Point de vue, Image du Monde.
1: Non, mais je reprends ma liste de personnes qui ont pris leur billet en ligne, parce qu'on a le nom et l'adresse mail.
0: Ah.
1: Et là, je remarque qu'il s'agissait effectivement d'un prince d'Orléans, donc un cousin du prince Jean, et c'était Charles, prince Charles, je crois Charles-Philippe, enfin bon, le nom je ne l'ai plus, mais c'était le duc d'Anjou.
0: Ah oui, voilà, marié effectivement en seconde noce avec une très belle
1: tout
0: femme.
1: Tout à fait, exactement.
0: Et ils habitent Paris, donc c'est très facile pour eux de venir jusqu'à Dreux. Ah, c'est amusant.
1: Et
0: alors,
1: donc, ce couple ne s'est pas du tout présenté. On achetait leur billet en ligne. donc, c'était très, très drôle parce que le lendemain, je me suis dit, c'est pour ça qu'il m'a fait penser à quelqu'un. Effectivement, le visage et les yeux bleus.
0: Ils se ressemblent finalement dans
1: oui.
0: cette famille. Hein. Il y a beaucoup.
1: Tout à fait.
0: Mais j'essaie d'imaginer. Imaginez l'émotion qu'eux aussi peut-être ont en découvrant ce domaine, parce que d'abord c'est celui de leur famille, et puis ensuite ils voient leurs aïeux
1: oui.
0: dans la nécropole.
1: Oui, tout à fait, c'est vrai.
0: Quelle a été la dernière personne inhumée dans la nécropole ?
1: Eh bien,
0: est-ce que c'est le comte de Paris ?
1: Oui, c'est le comte de Paris, donc le prince Henri VII, voilà, qui est décédé en 2019. Donc ça commence à faire quelques années.
0: Et bien sûr, vous prévoyez beaucoup de choses pour cette nouvelle année.
1: Oui, donc déjà avec ce très beau livre, on est très content d'avoir quelque chose en plus à la boutique. On nous posait souvent la question. Et donc là, nous serons sur l'année vraiment du tricentenaire de Philidor en 2026, ça y est. On avait déjà abordé le sujet avec la mairie, notamment en 2025, mais on va commencer à rentrer dans le vif du sujet avec ces célébrations du tricentenaire. Donc on va être sur une programmation qui va tourner effectivement autour de ce personnage, donc les échecs et la musique. On va être un peu plus sur les échecs que la musique, c'est un peu plus facile et grand public que l'opéra comique, mais on aura quand même quelques choses musicales qui vont se programmer. On va commencer avec un tournoi féminin au mois de mars, donc c'est un événement plus privé, mais dans le cercle des joueurs d'échecs, c'est quand même assez important. Et puis ensuite, au mois de mai, fin mai, on aura un grand week-end le 30 et 31 mai autour de ce personnage avec des tournois d'échecs, des simultanés à l'aveugle. Donc là, on aura un maître vraiment du jeu d'échecs qui va jouer à l'aveugle, effectivement.
0: Ouais. Comment ça, à l'aveugle ?
1: Je ne sais pas, parce que je suis moi-même très novice sur ce sujet, mais c'est quelqu'un qui est réputé, hein, alors ils sont plusieurs, pour savoir jouer à l'aveugle avec un bandeau sur les yeux et simplement en lui indiquant certaines pièces, il va savoir comment répondre et il va souvent gagner en plus. Donc c'est assez impressionnant à voir, même pour les gens qui ne...
0: Ah ben j'imagine! Bien sûr.
1: Ça ne t'y intéresse pas plus, mais c'est impressionnant de voir quelqu'un jouer à l'aveugle. Donc, on aura ça, on aura une exposition.
0: Donc, ça, c'est fin mai, le dernier week-end de mai.
1: C'est ça, 30-31 mai. Donc, on aura également une conférence donnée par un expert de Philidor sur le sujet. Une exposition temporaire qui va se dérouler à l'évêché. Donc, l'évêché sera ouvert pour l'occasion avec une artiste, en fait, qui s'occupe, qui va prendre les échecs pour faire plusieurs choses, des tableaux, des trophées, etc. De la musique aussi. Donc, on a ce grand week-end au mois de mai. On retrouvera notre festival au fil des siècles en juillet, toujours le troisième week-end de juillet. Donc, 18 et 19 juillet cette année, où on sera sur la thématique du 18e. Pour aller avec Philidor.
0: Ouh, ça me va bien le 18e.
1: Alors c'est peu compliqué pour nous parce que forcément on a beaucoup de compagnies qui parlent du Moyen-Âge, de la Renaissance, mais quand on commence à approcher le 18e, c'est un peu plus compliqué de trouver des choses intéressantes aussi pour le public, hein, parce qu'on veut toujours que ce soit un événement pour les familles. Donc on a quand même programmé toujours des spectacles équestres, donc on aura une compagnie avec des chevaux.
0: Mais ça ne sera plus des joutes en armure.
1: Non, on aura des jeux. Des jeux qui se faisaient toujours quand même, et du dressage, de la monte en Amazon. Donc voilà, on va un petit peu changer, mais les chevaux resteront toujours présents. De l'artillerie avec des canons aussi.
0: Mais bien sûr,
1: du
0: et vous
1: combat.
0: Tirez sur quoi de là-haut?
1: Heureusement sur rien. De l'artillerie, du combat à pied aussi. On aura des jeux de société un peu anciens. On va parler aussi, ce qui est très 18e, c'est la découverte du cacao, etc. Voilà, les voyages un peu à l'étranger, toutes les découvertes. Les échecs, on aura toujours un petit côté échec également. Les jeux pour les enfants qui resteront toujours présents. Voilà, on a essayé de varier un petit peu en gardant ce côté très familial qu'on souhaite pour cet événement. Donc le 18 et 19 juillet 2026, avec une animation en soirée, une animation autour du feu. Donc, plus d'informations à venir dans les prochains mois.
0: Et d'ailleurs, à la radio, vous allez revenir me présenter tout ça quand vous aurez tout le programme. Et
1: pas de souci.
0: Je serai vraiment très, très heureuse de vous recevoir.
1: Qu'est-ce que je peux dire, c'est que là, pour février, on va programmer comme chaque année les nocturnes pendant les vacances et des visites exceptionnelles. Donc, ces fameuses visites qui durent 4 heures.
0: Alors, redonnez-moi précisément, en février, toutes ces dates, les horaires et...
1: Oui. Alors, donc, pour les visites exceptionnelles qui durent environ 4 heures, 4 heures 30, alors ça peut paraître très long, mais ça passe extrêmement vite, ne vous inquiétez pas.
0: Vous prévoyez un petit thé au milieu ou...
1: Ah, ça, c'est une surprise.
0: Ah oui, question, mais je disais ça en plaisantant. En plus.
1: Il y a toujours un petit quelque chose qui est prévu à la fin de la visite.
0: Mais pourquoi pas?
1: Donc, pour l'instant, on en a programmé seulement deux en février, mais d'autres pourraient arriver au mois de mars. Ça dépend aussi de la demande qu'on reçoit. Là, on en a programmé une le mercredi 18 février et une le mercredi 25 février, toutes les deux dès 13h30 pour ne pas finir non plus trop tard avec le jour qui tombe aussi assez tôt. Et pour les nocturnes, donc on aura le samedi 21 février et le vendredi 27 et le samedi 28 février.
0: Les nocturnes, j'imagine, enfin peut-être les autres visites aussi, c'est surtout en intérieur.
1: Les nocturnes, c'est vraiment en intérieur seulement. Contrairement à la visite exceptionnelle où on fait tout le domaine, donc les deux parcs, quelques souterrains, la chapelle, etc. Là, c'est très, très complet. La nocturne, c'est vraiment exclusivement crypte et chapelle. Donc, c'est environ 45 minutes de visite guidée à la bougie, du coup.
0: Ah, les bougies.
1: À la bougie. Une vraie bougie, d'ailleurs. Pas comme certains monuments qui, par mesure de sécurité, avec des tissus, font avec des bougies LED. Nous, on a pour l'instant encore l'occasion...
0: Très peu de tissus.
1: Exactement.
0: Ou pas du tout.
1: De pouvoir avoir de vraies bougies. C'est quand même un charme différent.
0: Bien sûr.
1: Et 15 minutes, 10-15 minutes ensuite, d'une petite surprise.
0: Vous allumez combien de bougies?
1: On avait compté par soirée... environ 400 bougies.
0: Ah oui.
1: Seulement dans la chapelle, puisqu'ensuite, il y a celles qu'on offre aux visiteurs, qui y repartent avec leurs bougies à la fin de la visite.
0: Et naturellement, c'est une question tout à fait à part, mais vous avez tout ce qu'il faut comme extincteur, comme sécurité.
1: Oui, oui, bien sûr, qui sont toujours analysés chaque année avec des
0: malheureusement
1: contrôles
0: l'actualité, c'est sûr qu'il faut effectivement faire très, très, très attention à tout
1: fait.
0: Cela. Mais ce serait dommage de se priver d'un tel bonheur.
1: Oui, ça fait vraiment une belle mise en lumière de la chapelle, assez impressionnant.
0: Vous avez déjà des réservations ?
1: Alors pas encore, puisque on a seulement là vraiment fixé les dates. Donc on va l'annoncer au fur et à mesure et ouvrir les réservations dans les prochains jours.
0: Et ça sera sur quel site on peut accéder ?
1: Alors, sur le site du Domaine Royal, hein, donc c'est domaine-royal-dreux.com. Vous devriez arriver sur notre site officiel et il y a un petit onglet billetterie en haut à droite et sur cet onglet, vous avez après accès à la billetterie en ligne qui est sécurisée, je rassure tout le monde.
0: Dont se sert le prince Charles-Philippe d'Orléans
1: tout à fait.
0: Quand il veut venir
1: tout à
0: Dreux.
1: Fait. Et vous avez votre ticket, c'est remboursable jusqu'à un jour avant la date de l'événement.
0: Effectivement, donc, c'est très intéressant.
1: C'est assez intéressant.
0: Bien sûr.
1: Et je peux comprendre que pour certaines personnes, parfois, ça peut être un peu compliqué. Donc, on peut aussi faire une réservation par mail et le paiement sur place le jour même. Même si c'est un peu plus contraignant pour nous, mais on peut quand même le faire si jamais il y a vraiment un souci.
0: Donnez votre mail.
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0: Et puis également, on peut vous joindre par téléphone quand
1: tout à fait. Alors, le
0: numéro
1: est ouvert. 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
0: Très facile. Sarah, je voudrais conclure cette émission avec votre ressenti. Quand vous avez vu ce livre, parce que je sais par expérience que quand on voit un ouvrage auquel on a participé, c'est très émouvant. Qu'avez-vous ressenti ?
1: Oui, alors, comme je le disais tout à l'heure, j'ai écrit aucun article, hein, seulement la petite généalogie du départ.
0: Ah bah la petite généalogie du départ.
1: Non, on était très contents. Alors, je parle aussi pour mes collègues du résultat parce qu'on l'attendait depuis fort longtemps. Alors déjà, les personnes extérieures nous le demandaient. Mais alors nous, en tant qu'équipe, on avait vraiment hâte de voir le résultat puisqu'on a vraiment découvert, comme vous, le livre. On n'a pas du tout été en contact avec la maison d'édition pour les planches. Hein, c'est vraiment la DRAC qui s'en est occupée. Donc, on a eu la surprise et... superbe livre, dès la couverture, voilà, ces compositions d'images, les couleurs, la qualité du papier. Enfin, vraiment, on est super, super heureux de ce résultat. Et on est surtout très contents d'avoir beaucoup d'informations. En plus, sur ce qu'on pouvait dire, parfois, là, on va vraiment avoir des informations autres et on apprend beaucoup.
0: Et c'est un livre d'art tout à fait exceptionnel. Je vous donne le prix, c'est 29 € et ça vaut très très très amplement cette somme. C'est un ouvrage de référence.
1: Tout à fait.
0: Et de souvenir.
1: C'est tout à fait ça.
0: Oh, c'est
1: vraiment
0: magnifique.
1: Une maison d'édition. Hein. Donc les éditions Lyudi, c'est une maison qui est spécialisée dans ce genre d'ouvrage sur des monuments historiques, l'histoire de l'art, etc. Donc c'est vraiment, comme vous le dites, un ouvrage de référence.
0: Je vous lis simplement la quatrième de couverture. Choisie par Louis-Philippe comme nécropole de la famille d'Orléans, la chapelle royale de Dreux est un chef-d'œuvre de l'architecture du XIXe siècle, ornée d'une foisonnante sculpture monumentale et parée de remarquables vitraux, notamment de la manufacture de Sèvres, d'après des cartons d'Ingres. Théâtre du gisant, elle abrite par ailleurs un exceptionnel ensemble de tombeaux dû aux meilleurs ciseaux de l'époque comme Chaput, Mercier, Millet, Pradier. Le colloque tenu à Dreux les 16 et 17 juin 2023 la tire enfin de cette zone d'ombre dans laquelle l'histoire de France l'a si souvent reléguée. Cet ouvrage permet également de redécouvrir l'importance du patrimoine médiéval si méconnu. De ce site, en mettant à l'honneur la forteresse des comtes de Dreux, ainsi que les sculptures et vitraux de l'ancienne collégiale Saint-Étienne, hélas disparue. Les récentes recherches en archives et l'inventaire du mobilier, jusqu'ici méconnu, révèlent quant à eux la richesse des cérémonies funéraires et témoignent des séjours du roi et de sa famille en ces lieux. Sarah, merci infiniment d'être venue dans nos studios.
1: Avec plaisir, Marie-France.
0: Je vous attends à nouveau bientôt pour toutes les manifestations, toutes les fêtes, on peut dire,
1: oui,
0: qui vont avoir lieu sur le domaine royal de Dreux. Philippe Maillard enregistrait cette émission et la réalisera pour vous, chers auditeurs, dans les studios du Rocas de Radio Grand Ciel.

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1: Bonjour à tous, chères auditrices et auditeurs de Radio Grand Ciel. Nous nous retrouvons aujourd'hui pour méditer le psaume de la messe du jour, le psaume 101. Nous allons en lire des extraits, à savoir les versets 13-18 et 20-21, sur un total de 29 versets. C'est l'un des plus émouvants du psautier. Toi, Seigneur, tu es là pour toujours. D'âge en âge, on fera mémoire de toi. Toi, tu montreras ta tendresse pour Sion. Il est temps de la prendre en pitié. L'heure est venue. Tes serviteurs ont pitié de ses ruines. Ils aiment jusqu'à sa poussière. Les nations craindront le nom du Seigneur et tous les rois de la terre sa gloire. Quand le Seigneur rebâtira Sion, quand il apparaîtra dans sa gloire, il se tournera vers la prière du spolié. Il n'aura pas méprisé sa prière. Que cela soit écrit pour l'âge à venir, et le peuple à nouveau créé chantera son Dieu. Des hauteurs, de son sanctuaire, le Seigneur s'est penché. Du ciel, il regarde la terre, pour entendre la plainte des captifs et libérer ceux qui devaient mourir. Le titre hébreu de ce psaume, Ferarissime, nous donne directement la situation de celui qui prie. Prière d'un malheureux qui est à bout de force et épanche sa plainte devant le Seigneur. Tout un programme. C'est un homme à terre, un homme qui souffre dans son corps, dans son peuple et son histoire. Ce psaume appartient aux 7 grands psaumes pénitentiels de la tradition chrétienne, aux côtés du Miserere, psaume 50, ou du De Profundis, psaume 129. L'Église les a priés pendant des siècles dans les moments de deuil, d'épreuves collectives, de pénitence. Et on comprend pourquoi, car ce psaume nous dit quelque chose de fondamental sur la condition humaine face à la fragilité et sur la foi qui résiste malgré tout. Le contexte historique est probablement encore une fois celui de l'exil babylonien ou de l'immédiat après-exil, ce moment douloureux où Jérusalem est en ruine, où le peuple est dispersé et où tout semble perdu. Les versets qui nous sont donnés aujourd'hui constituent le cœur théologique du psaume. Après la plainte personnelle des premiers versets, le psalmiste élève les yeux. Il passe du « moi » au « nous ». Du corps souffrant à la communauté blessée et de la communauté blessée à l'espérance universelle. Ce qu'on a lu commence par « Toi Seigneur, tu es là pour toujours, d'âge en âge on fera mémoire de toi ». Mais les premiers versets du psaume nous décrivent une véritable descente aux enfers. « Seigneur, entends ma prière, que mon cri parvienne jusqu'à toi. Ne me cache pas ton visage le jour où je suis en détresse. Le jour où j'appelle, écoute-moi, viens vite, réponds-moi. Mes jours s'en vont en fumée, mes os comme un brasier sont le feu. Mon cœur se dessèche comme l'herbe fauchée. J'oublie de manger mon pain. À force de crier ma plainte, ma peau colle à mes os. Je ressemble au corbeau du désert, je suis pareil à la hulotte des ruines. Je veille la nuit comme un oiseau solitaire sur un toit. Le jour, mes ennemis m'outragent. Dans leur rage contre moi, ils me maudissent. La cendre et le pain que je mange, je mêle à ma boisson mes larmes. Dans ton indignation, dans ta colère, tu m'as saisi et rejeté. L'ombre gagne sur mes jours, et moi, je me dessèche comme l'herbe. » Après ces 12 versets, le 13e verset, qui est donc suivi de ceux que je vous ai lus au début de cette émission, « Toi, Seigneur, tu es là pour toujours, d'âge en âge on fera mémoire de toi », nous permet de basculer de façon saisissante. Quelques versets plus tôt, le psalmiste me parlait de mort, de lui-même, de ses os qui brûlent, de son cœur desséché comme l'herbe, de ses jours qui s'effacent comme la fumée. Et soudain, il tourne les yeux vers Dieu, et ce qu'il voit, c'est la permanence. Au milieu de cette mort, de ces cendres, de ce désert, « Toi, Seigneur, tu es là pour toujours ». En hébreu, le mot utilisé, Yoshev, tu sièges, tu demeures, traduit aussi l'image du roi sur son trône, stable, inébranlable, quand tout autour de lui vacille. Le contraste est voulu. Face à ma fragilité, la permanence du Seigneur, face à mes jours qui passent, son éternité. D'âge en âge, on fera mémoire de toi. La mémoire liturgique est ici convoquée. Toi, tu montreras ta tendresse pour Sion. Il est temps de la prendre en pitié. l'heure est venue. Tes serviteurs ont pitié de ces ruines. Ils aiment jusqu'à sa poussière. Ta tendresse pour Sion, en hébreu Raham, qui vient de la même racine que Réhem, le ventre maternel. C'est presque la tendresse d'une mère pour son enfant. Le psalmiste ose ici dire à Dieu, « Tu as pour Sion ce que toute mère éprouve pour son enfant, et il est temps que cela se voie, que cela se manifeste. » Ce n'est pas de l'impatience irrespectueuse, mais une prière qui prend appui sur les promesses de Dieu lui-même. Le psalmiste connaît les prophètes, il connaît l'Alliance, et il signale au Seigneur que les conditions sont réunies et qu'on attend l'action du Seigneur. Quant aux serviteurs qui aiment jusqu'à la poussière de la ville, ne peuvent-ils pas nous évoquer l'amour sans condition, l'amour fidèle, comme une image anticipée de cet amour que Dieu portera jusqu'au bout, jusqu'à la croix, amour de la poussière de l'humanité blessée. Le verset suivant nous dit « Les nations craindront le nom du Seigneur et tous les rois de la terre sa gloire, quand le Seigneur rebâtira Sion, quand il apparaîtra dans sa gloire. » On voit ici, comme très souvent dans les psaumes, l'horizon qui s'élargit soudain de façon vertigineuse. On est passé d'un homme seul qui souffre à une ville en ruine, et maintenant aux nations, aux rois de la terre entière. C'est le mouvement typique de la prière biblique. Le particulier ouvre sur l'universel. Ma détresse personnelle rejoint la détresse du monde. La guérison de Sion annonce la réconciliation de toute l'humanité et notamment la manifestation en gloire de Dieu lorsqu'il se manifestera pleinement et que sa gloire ne sera plus voilée. Les chrétiens confessent que cette apparition a eu lieu à Bethléem dans le dépouillement d'une crèche et qu'elle s'accomplira dans la parousie. La gloire divine se révèle là où on n'en attendait pas. À ce moment-là, nous dit le psaume, il se tournera vers la prière du spolié. Il n'aura pas méprisé sa prière. Ce verset est une densité spirituelle extraordinaire. C'est précisément vers le spolié que Dieu se tourne, vers celui qui a été dépouillé, mis à nu, privé de tout. Et le verbe hébreu « se tourne » évoque un mouvement du corps, un pivotement, comme si Dieu orientait son regard et son attention vers le plus démuni. C'est l'exact retournement des logiques de puissance humaine où c'est la voix qui compte, où c'est la voix des grands qui compte, ici c'est celle des faibles qui compte. Que cela soit écrit pour l'âge à venir et le peuple à nouveau créé chantera son Dieu. Ce verset est remarquable pour une raison qu'on ne remarque pas toujours, le psalmiste pense à ceux qui viendront après lui. En effet, dans les psaumes, on fait souvent mémoire de ce qui s'est passé avant, mais ici le psalmiste prie pour que sa prière soit transmise. Et l'Écriture sainte, peut-on se dire, est née de ce geste. Ce sont parce que des hommes et des femmes, dans l'épreuve ou la joie, parce que ces hommes et ces femmes ont voulu que leur expérience de Dieu soit léguée, c'est pour cela que nous pouvons lire aujourd'hui et prier aujourd'hui ce psaume écrit il y a près de 3000 ans, qui est toujours vivant. Enfin, les derniers versets. Des hauteurs, son sanctuaire, le Seigneur s'est penché. Du ciel, il regarde la terre pour entendre la plainte des captifs et libérer ceux qui devaient mourir. Ces versets sont parmi les plus beaux de tout le psaume, et ce qui le rend beau, c'est précisément le mouvement qu'ils décrivent. Dieu n'est pas un Dieu qui regarde de loin, indifférent depuis ses hauteurs. Il se penche. Le verbe hébreu, shakaf, évoque quelqu'un qui se baisse à une fenêtre, qui se courbe pour voir en bas, avec l'image d'une tendresse presque enfantine, Dieu qui se pencherait par-dessus le rebord du ciel pour regarder ce qui se passe sur terre. Encore une fois, ce n'est pas le regard d'un surveillant, mais le regard de quelqu'un qui se penche avec amour pour être au plus près et qui descend. Ce psaume est donc une leçon d'espérance, d'une espérance qui a traversé la ruine et qui tient encore debout. Il a été prié par des générations d'exilés, de prisonniers, de croyants à bout de force. Il nous laisse aussi un héritage. Cette prière a été écrite pour nous. Et nous avons, nous, une réponse que le psalmiste n'avait pas encore. Nous savons comment Dieu s'est penché. Il s'est penché jusqu'à la crèche, jusqu'à la croix, jusqu'au tombeau vide. Il a regardé la terre de si près qu'il en a pris la chair. Du ciel, le Seigneur regarde la terre, et pour nous, ce regard a un visage, celui de Jésus le Christ.

Bonjour, Raymond Richard au micro. Eh bien, nous nous retrouvons pour l'émission Les mots de la foi avec Isabelle. Et nous retrouvons aussi l'évangile de Matthieu. Où nous en sommes? En Égypte, où nous retrouvons Joseph, l'enfant et sa mère. Ils ont fui là pour échapper au massacre des innocents ordonné par Hérode. Le temps s'écoule. L'ange du Seigneur apparaît en songe à Joseph. Il ne parle pas à Joseph. Son truc n'est pas la parole, c'est d'obéir au songe qui le mette en communication avec Dieu. Et lui, Joseph, fait ce que l'Esprit lui souffle. Un vrai modèle, ce Joseph. Voyons un peu. Après la mort d'Hérode, l'ange du Seigneur apparaît en songe à Joseph en Égypte et lui dit « Lève-toi, prends avec toi l'enfant et sa mère ». Et mets-toi en route pour la terre d'Israël. En effet, ils sont morts ceux qui en voulaient à la vie de l'enfant. Joseph obéit. Joseph se leva, prit avec lui l'enfant et sa mère, et il entra dans la terre d'Israël. Mais apprenant qu'Achelaos régnait sur la Judée à la place de son père Hérode, il eut peur de s'y rendre, et, averti en songe, il se retira dans la région de Galilée et vint habiter une ville appelée Nazareth, pour que s'accomplisse ce qui avait été dit par les prophètes. Il sera appelé Nazoréen. Nazoréen. Alors, est-ce l'habitant de Nazareth? Est-ce le Saint de Dieu? Le texte garde son mystère. Et puis, Matthieu nous fait faire un saut dans le temps et nous retrouvons Jean-Baptiste. C'est au chapitre 3. Jean-Baptiste, le cousin de Jésus. En ces jours-là, paraît Jean le Baptiste, proclamant « Dans le désert de Judée, convertissez-vous. Le règne des cieux s'est approché. » Une voix crie dans le désert « Préparez le chemin du Seigneur, rendez droit ses sentiers. » La sainteté de Jean fait que tous accourent vers lui. Jérusalem, toute la Judée et toute la région du Jourdain se rendaient auprès de lui et se faisaient baptiser par lui dans le Jourdain en confessant leurs péchés. Comme il voyait beaucoup de pharisiens et de sadducéens venir à son baptême, il leur dit « Engeance de vipères, qui vous a montré le moyen d'échapper à la colère qui vient? Produisez donc du fruit qui témoigne de votre conversion et ne vous avisez pas.

0: de dire en vous-même « Nous avons pour père Abraham ». Car, je vous le dis, des pierres que voici, Dieu pourrait susciter des enfants à Abraham. Il est sévère, Jean, envers ceux qui viennent à lui, en espérant monnayer leurs péchés. En effet, écoutons-le. Déjà, la hache est prête à attaquer la racine des arbres. Tout arbre, donc, qui ne produit pas de bons fruits, va être coupé et jeté au feu. Il est nécessaire, donc, de produire de bons fruits. Moi, je vous baptise dans l'eau en vue de la conversion, mais celui qui vient après moi est plus fort que moi. Jean annonce la venue du Christ, et il précise « Je ne suis pas digne de lui ôter ses sandales. Lui, il vous baptisera dans l'esprit et le feu. Il a sa pelle à vanner à la main, et il va nettoyer son air et recueillir son blé dans le grenier. Mais la balle, il la brûlera au feu qui ne s'éteint pas. » Eh bien, nous avons eu un portrait de Jean dans le désert qui appelle à la conversion. Et voilà que survient Jésus. Alors paraît Jésus, venu de Galilée jusqu'au Jourdain auprès de Jean pour se faire baptiser par lui. Jean voulut s'y opposer. « C'est moi, disait-il, qui ai besoin d'être baptisé par toi, et c'est toi qui viens à moi. » Mais Jésus lui répliqua, « Laisse faire maintenant. C'est ainsi qu'il nous convient d'accomplir toute justice. » Alors, il le laisse faire.
1: Et Jean regarde venir Jésus s'immerger et il dit « Voici l'agneau de Dieu qui enlève le péché du monde. »

0: Dès qu'il fut baptisé, Jésus sortit de l'eau. Voici que les cieux s'ouvrirent, et il vit l'Esprit de Dieu descendre sur lui comme une colombe. Et voici qu'une voix venant des cieux disait « Celui-ci est mon Fils bien-aimé, celui qu'il m'a plu de choisir. »
1: Jésus avait environ 30 ans. Alors il est mené par l'Esprit à travers le désert pour être mis à l'épreuve du diable. Il ne mange rien pendant 40 jours. Puis il a faim. Alors le tentateur s'approche et lui dit « Si tu es le Fils de Dieu, dis que ces pierres soient des pains. » Et lui de répondre « Il est écrit, l'homme ne vit pas que de pain, mais de toute parole qui sort de la bouche de Dieu. Tu ne serviras que le Seigneur ton Dieu, lui seul. »
2: Ça, c'est la première tentation. Ensuite, il y a seconde tentation.
3: « Si tu es le Fils de Dieu, jette-toi en bas. » Car il est écrit, « Il donnera pour toi des ordres à ses anges, et sur leurs mains, ils te porteront de peur que tu ne heurtes du pied quelques pierres. »
2: Jésus lui rétorque qu'il n'est pas question d'obéir en quoi que ce soit au diable et qu'il est écrit
3: « Tu ne tenteras pas le Seigneur ton Dieu. »
2: Troisième tentation. Julie, de nouveau le diable.
3: Oui. Et de nouveau le diable lui dit tous, il envoie en haut d'une, au sommet d'une montagne. Voilà, donc on voit tout le royaume du monde à ses pieds.
2: Donc il on peut dit, lire le texte.
3: Tout cela, je te le donnerai si, te prosternant, tu me rends hommage.
2: Alors Jésus lui dit, retire-toi Satan, car il est écrit,
3: c'est le Seigneur ton Dieu que tu adoreras, et à lui seul tu rendras un culte.
2: Alors le diable le quitte. Et voici que les anges s'approchent et le servent. Alors c'est intéressant ce passage parce que, en fait, on nous présente le Fils de Dieu être tenté, et en fait, c'est nous qui sommes tentés. C'est nous qui sommes tentés de ne pas suivre Jésus. Et c'est extrêmement intéressant puisque les tentations concernent que ces pierres deviennent des pains, c'est-à-dire faciliter la vie chrétienne, qui n'est pas forcément si facile et qui ne tient pas compte simplement que des questions matérielles. Ce n'est pas de pain seul que l'homme vivra, répond Jésus. Même chose, quelquefois l'orgueil, qui aussi est une forte tentation pour les hommes. Et là encore, le Christ dit « Tu ne tenteras pas le Seigneur ton Dieu ». Et puis enfin, il y a les idoles qui sont chacun les siennes. Pour les uns, c'est consommer plus, c'est voyager plus, c'est telle ou telle chose. Et là aussi, le Christ rappelle que c'est Dieu que l'on adore et pas autre chose. Et le diable quitte. Et voici que les anges s'approchent et le servent. Les anges qui s'approchent montrent que le Christ a choisi la voie de Dieu. Et ce qui est intéressant, c'est de voir que le Christ lui-même est d'emblée, au début du texte de Matthieu, il y a cet épisode des tentations qui nous montre que le sens de la mission de Jésus, c'est de révéler le royaume, de révéler sa totale connexion avec le Père, et que son programme, c'est véritablement instaurer ce royaume. Et puis après cet épisode du baptême et puis des tentations, retour en Galilée.

0: Donc Jésus, il a appris que Jean avait été livré et donc il va venir s'installer à Capharnaüm.
1: À Capharnaüm, voilà, dans une zone qui avait été prédite par le prophète, les terres de Zabulon et de Nephtali. Et route de la mer, pays de Transjordanie, Galilée des nations, le peuple qui demeurait dans les ténèbres a vu une grande lumière sur ceux qui demeuraient dans la région sombre de la mort. Une lumière s'est levée. Eh bien, c'est en Galilée que les choses vont se déployer. Mais encore, la mission de Jésus, c'est de dire « Repentez-vous, car le royaume des cieux est tout proche. » Et ensuite, en étant en Galilée et en route pour sa mission, nous le retrouverons la prochaine fois, c'est l'appel des premiers disciples. Et d'ici là, bonne semaine à tous. Allez lire Saint Matthieu. Au revoir.
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5: La première question qu'on aimerait se poser avec vous en introduction de cette série sur les fondamentaux du couple missionnaire, c'est pourquoi évangéliser ? En fait, le commandement de Jésus aux disciples est extrêmement clair. Allez, faites de toutes les nations des disciples, les baptisant au nom du Père, du Fils et du Saint-Esprit, et enseignez-leur à observer tout ce que je vous ai prescrit. C'est dans Matthieu, chapitre 28, versets 19 et 20. Ainsi, selon Jésus, l'évangélisation n'est pas limitée à annoncer l'Évangile, mais vise bien à faire, à former, créer. Donc, au terme affreux, vise du résultat, faire des disciples, défini par baptisé et observant l'Évangile.
6: Donc pour l'Église, l'évangélisation vise prioritairement la conversion effective des hommes au Christ et donc leur accueil du salut et de l'Évangile jusqu'à l'adhésion à une communauté chrétienne. Donc Saint Luc, par exemple, dans les Actes au chapitre 2, souligne les fruits de la prédication évangélique. Chaque jour s'adjoignaient à la communauté ceux qui voulaient être sauvés. Ceux qui voulaient être sauvés. Et donc, ça veut dire que la communauté va croître au fur et à mesure que les personnes vont la rejoindre parce qu'ils vont adhérer à cette bonne nouvelle du salut. Pour Paul VI, l'Église évangélise lorsqu'elle cherche à convertir. Donc, l'intention est claire, évangéliser, c'est chercher à faire en sorte que des personnes adhèrent au Christ et donc se convertissent, puisque c'est aussi le désir de Jésus qui est souligné plusieurs fois dans l'Évangile. Jean-Paul II nous dira « L'annonce de la parole de Dieu est ordonnée à la conversion chrétienne. » Ordonnée, c'est-à-dire qu'à nouveau, l'objectif est bien la conversion. La conversion comme adhésion au Christ. Et le pape François nous dit « La communauté évangélisatrice est toujours attentive aux fruits parce que le Seigneur la veut féconde. » C'est-à-dire donc que Dans les actes, jusqu'à tout le magistère, les papes n'ont cessé de répéter ce qui était dit dans les actes, c'est que la communauté chrétienne est faite pour croître et elle croît en s'adjoignant des personnes qui rencontrent Christ, adhèrent à la bonne nouvelle et rejoignent la communauté chrétienne. Elle est donc faite pour la croissance et pour la fécondité.
5: D'où l'importance, Maud, en évangélisation, d'assumer cette finalité de conduire à la conversion, de conduire au Christ, même si seul l'Esprit Saint convertit. C'est pour ça que d'expérience et d'observation, effectivement, même des parcours missionnaires, comme des cours alpha ou des préparations en mariage, qui vraiment visent à annoncer le Christ, à conduire les personnes au Christ, dans le parcours, mais si au niveau des évangélisateurs, il n'y a pas le choix et la foi d'assumer le fait de vouloir, de désirer conduire les personnes au Christ, même si jamais ça appartient à l'Esprit Saint, eh ben souvent ce sont des parcours qui font pchit et finalement qui s'étiolent. Et donc la raison d'être de l'Église est d'évangéliser, on redit, nos quatre derniers papes. Voilà, le Concile Vatican II a été réuni avant tout pour mieux évangéliser ce monde, disait Benoît XVI. Évangéliser de façon efficace, renouvelée et refondée sur le roc du Christ. C'est la citation de Benoît XVI. Ainsi, toutes les œuvres d'Église, charité, solidarité, éducation, dialogue, liturgie, doctrine, etc., sont donc directement ordonnées à cette mission. Et d'ailleurs, la réorganisation générale de l'Église au niveau du Vatican et de la Curie, qui a mis l'évangélisation pour la première fois de l'histoire comme premier dicaster dans la hiérarchie du Vatican, illustre que cette priorité missionnaire est celle de toute l'Église.
6: Alors nous avons vu, Alex, l'intention de l'évangélisation, la finalité. Maintenant, voyons justement quelle est la raison de cette évangélisation. C'est d'abord parce que, comme dit la parole de Dieu, chaque homme est en attente de la révélation. C'est saint Paul qui nous dit ça dans 1 Corinthiens, chapitre 1, verset 7. Même si bien souvent, l'homme n'accueille pas l'évangile du Christ, comme dit Jean au chapitre 15, pour autant, son cœur profond est en attente. Et puisqu'il est en attente, tant que l'homme ne connaît pas cette révélation, il en souffre. Voici ce que dit saint Paul en Éphésiens 2. Vous étiez dans ce monde sans Dieu ni espérance. Sans Dieu ni espérance, ça veut dire que sans rencontre de Christ, eh bien nous sommes comme des personnes égarées. Et ce détournement de Dieu, nous dit saint Paul à nouveau en Romains 2, verset 9, ce détournement de Dieu fait goûter épreuve et angoisse de l'âme. L'homme contemporain, comme ses prédécesseurs, est saisi d'une angoisse de l'âme parce qu'il attend la révélation du Fils de Dieu.
5: Alors pourquoi l'homme est-il en fait en attente de ce salut? Parce que nous sommes tous créés à l'image de Dieu, mais nous nous en sommes détournés. C'est de fait insupportable pour l'homme et pour la femme. Chacun de nous n'a qu'une attente, même inconsciente, retrouver cette proximité et cette nature divine qui vibre en nous. Le Christ, en nous sauvant, nous restaure dans la plénitude de cette dignité originelle.
6: Depuis 2000 ans, l'Église atteste sans arrêt l'attente de l'homme, c'est-à-dire connaître le Christ. Voici ce que disait saint Augustin dans cette fameuse parole que beaucoup connaissent. « Tu nous as fait pour toi, Seigneur, et notre cœur est inquiet tant qu'il ne repose en toi. » Paul VI, pour sa part, dira qu'on peut parler de tristesse des non-croyants, parce que l'esprit humain créé à l'image de Dieu reste sans l'aimer et donc sans éprouver la joie de le connaître. Jean-Paul II dira, grâce à l'action de l'Esprit Saint, il existe déjà, tant chez les individus que chez les peuples, une attente, même inconsciente, de connaître Dieu. De cette conviction, dit Jean-Paul II, vient l'enthousiasme et tout autant l'assurance d'annoncer le Christ, pour le missionnaire qui ne se décourage pas ni ne renonce, même dans un milieu hostile ou indifférent.
5: L'évangélisation est donc la réponse qui libère et console des blessures et donne la vraie joie à chacun. La révélation nous assure que tout homme, même sans le savoir, est dans l'attente d'entendre et d'accueillir cette bonne nouvelle du Christ Sauveur. Ce que disait Paul VI, Il en va du bonheur plénier des hommes d'accueillir le chant de joie de la révélation. Et le synode sur la nouvelle évangélisation en 2012, l'évangélisation doit toucher le cœur des blessures et des fissures de l'homme d'aujourd'hui avec une parole qui s'engouffre pour lui révéler toute sa beauté. Et ainsi, le pape François insiste de manière permanente sur la nécessité d'avoir une évangélisation qui touche vraiment les fibres existentielles de tout homme, rajoute « Seul le message chrétien répond aux attentes existentielles de l'homme contemporain. C'est pourquoi la vérité chrétienne est attirante et persuasive. » Ou encore, à Rio, il dira aux jeunes « Tant de personnes attendent l'évangile qui est pour tous et non pour quelques-uns. L'Église doit sortir d'elle-même vers les périphéries existentielles, quelles qu'elles soient. » Il dit encore « Dehors, il y a une multitude d'affamés, et Jésus qui nous répète sans arrêt « Donnez-leur vous-même à manger. » D'où cette intuition si missionnaire du pape, l'Église est un hôpital de campagne après la bataille qui doit justement aller, par l'annonce de l'Évangile et l'annonce du salut, guérir les blessures et libérer les cœurs.
6: Maintenant que nous savons quel est l'objectif de l'évangélisation, qu'est-ce qu'elle va produire chez les gens ? Eh bien, la question est de savoir à qui s'adresse l'évangélisation. Eh bien, le pape François nous le redit. Évangéliser, c'est aller à la recherche de tous. L'évangile est pour tous et non pour quelques-uns qui semblent plus proches ou plus réceptifs. N'ayez pas peur d'aller et de porter le Christ en tout milieu. Qu'il y ait en vous le désir de répandre la parole de Dieu auprès de tous, auprès de tout homme, où qu'il se trouve. Nous voilà donc missionnés pour aller rejoindre toute personne, quelle qu'elle soit. L'évangélisateur va donc au contact de ceux qui sont loin de la foi ou de l'Église, pas simplement ceux qui sont au seuil ou ceux qui sont déjà à l'intérieur. Le Seigneur est à la recherche de tous, nous dit le pape François, même ceux qui semblent loin ou indifférents. Il veut que tous sentent la chaleur de sa miséricorde et de son amour. Il disait ça à Rio en 2013. Et donc, nous pouvons en conclure que l'évangélisateur s'adresse même à ceux qui ne demandent rien. Et oui, nous pouvons annoncer la bonne nouvelle même à ceux qui ne demandent rien aux chrétiens et qui sont juste là dans notre proximité immédiate. Voici ce que dit le pape François. N'attendez pas seulement ceux qui frappent à la porte. Il faut donc sortir, comme Jésus le fit avec ses disciples. Sortez pour chercher et rencontrer ceux qui sont loin. En partant de la périphérie, ceux qui ne fréquentent pas la paroisse ou les chrétiens. N'ayant donc pas peur d'aller rejoindre tout homme, quel qu'il soit.
5: Alors Maud, pour finir un peu cette étape, il est important peut-être de déminer deux contresens par rapport à l'évangélisation. Il y en a d'autres, et dans la série, effectivement, nous aborderons peut-être d'autres contresens qu'il faut contourner. D'abord, cette première contresens qui est parfois évoqué, évangéliser, annoncer l'évangile de manière persuasive, désirer conduire au Christ des non-croyants, ce serait du prosélytisme. Donc, ce serait négatif, non évangélique. Bon, on peut entendre ce terme, et peut-être qu'on a des images effectivement un peu déformées et caricaturales par rapport à un mode très, beaucoup trop persuasif et beaucoup trop dur dans l'annonce de l'Évangile. Mais repartons vraiment de la parole de Dieu. Par saint Paul, saint Pierre et les apôtres, selon les termes même des disciples et des pères de l'Église, parlaient des prosélytes. Les apôtres étaient les prosélytes, car ils annoncent leur foi avec conviction, tout en désirant que le plus grand nombre la partage. Donc le terme, au début de l'Église, le terme de prosélyte désignait vraiment la démarche apostolique. Rien de mal à cela. Ce zèle et cette ferveur missionnaire contagieuse sont dans l'ADN même de l'Église apostolique depuis 2000 ans. Et ils sont encouragés par tous nos papes qui dénoncent justement la tiédeur missionnaire, parfois dans notre monde moderne. Donc S'il n'y avait pas eu, je dirais, ces prosélytes et ce zèle de la part des disciples dans toutes les vagues missionnaires qu'a connues l'Église, jamais l'Évangile ne serait répandu comme cela dans le monde entier. Donc, croire avec conviction à sa foi et mettre toute l'énergie, la foi dans cette annonce, ce n'est pas négatif. Par contre, toute l'Église missionnaire partage la critique d'un prosélytisme vu comme un irrespect de l'autre, une parole sans dialogue ni écoute, des postures prétentieuses, hautaines, voire pharisiennes, ou des méthodes qui forceraient les gens à croire, etc. Donc on a pu connaître ça dans certaines périodes de l'Église où il fallait baptiser à tour de main et forcer les gens, je dirais, à rejoindre la foi chrétienne, même si jamais leur cœur n'adhérait pas en profondeur.
6: Le deuxième contresens à l'évangélisation, c'est cette question de dire ou de ne pas dire, d'expliciter ou de ne pas expliciter. Beaucoup pensent qu'évangéliser, c'est d'abord vivre les valeurs évangéliques. C'est bien, en effet, mais nous savons très bien que c'est insuffisant. La sécularisation et les grandes difficultés de transmission de la foi depuis 2 ou 3 générations illustrent bien, et Paul VI est très clair en 75. Il dit « Il n'y a pas d'évangélisation vraie sans que le kérigme soit annoncé, sans que le nom de Jésus ne soit prononcé. » Et 2 missionnaires catholiques contemporains l'ont très bien expliqué au synode sur la nouvelle évangélisation en 2012. Don Pidgey, fondateur des cellules d'évangélisation. Voici ce qu'il dit. Les chrétiens deviennent évangélisateurs s'ils ressentent l'urgence de présenter cette expérience comme la plus importante et la plus engageante de leur vie. Et Prado Flores, qui est fondateur des écoles d'évangélisation Saint-André, le problème dans l'Église est que beaucoup de ceux qui évangélisent ne sont pas évangélisés, c'est-à-dire qu'ils n'ont pas d'expérience personnelle de l'amour de Dieu. Mais Benoît XVI nous redira à nouveau que la première des charités est non seulement de témoigner par nos vies, mais de dire explicitement au nom de qui nous vivons de cette manière-là et pourquoi le Christ est si important dans nos vies. Nous avons besoin d'ouvrir nos petites bouches et le Seigneur veut se servir de nos paroles et de nos mots pour toucher le cœur de nos contemporains.
5: Et puis le grand apôtre Saint Paul dira et redira de X manière que la foi vient par la prédication. La foi, bien sûr, vient par le témoignage de vie et le témoignage d'amour, qui ne peut être contraire à l'Évangile, mais il vient également par l'annonce, par la prédication du nom de Jésus et du mystère de Jésus.
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8: Dans notre précédente émission, nous avons vu comment, face à l'épreuve, Job, à qui un livre entier de la Bible est consacré, ce qui veut révéler l'importance de cette histoire et de cette expérience, Job donc est passé de la révolte à la sagesse. La sagesse consistant à accepter tout ce que la vie lui envoyait d'événements, car pour lui, ces événements n'étaient pas le fruit du hasard, mais bien des événements envoyés ou tout au moins permis par Dieu. Et il arrivait à ce point, qui est tellement admirable, dont nous nous sentons peut-être bien, bien éloignés. Le Seigneur a donné, le Seigneur a repris, que le nom du Seigneur soit béni. Cet abandon total entre les mains de Dieu procure certainement la paix. Et Job n'est pas le seul, bien entendu. Les exemples sont fort nombreux d'hommes, de femmes, qui, confrontés aux rudesses de l'existence, sont entrés dans cette attitude de confiance totale, quoi qu'il arrive. Reprenons par exemple cette si belle prière du père Charles de Foucault, composée en 1896 à la trappe d'Agbès. « Mon père, il s'adresse à Dieu, bien sûr, je m'abandonne à toi, fais de moi ce qu'il te plaira. Quoi que tu fasses de moi, je te remercie, je suis prêt à tout, j'accepte tout. Pourvu que ta volonté se fasse en moi, en toutes tes créatures, je ne désire rien d'autre, mon Dieu. Je remets mon âme entre tes mains. Je te la donne, mon Dieu, avec tout l'amour de mon cœur, parce que je t'aime et que se met un besoin d'amour de me donner, de me remettre entre tes mains sans mesure, avec une infinie confiance, car tu es mon Père. » Cette si belle prière, nous avons bien sûr envie de la faire nôtre, mais serons-nous capables de la vivre? Car la dire est une chose, mais la vivre en est une autre. Serons-nous capables d'accepter tout comme venant de Dieu et participant à notre bien? Alors, évidemment, on pourrait se dire « Je ne suis pas Charles de Foucault. Je n'ai pas son caractère, son tempérament, sa force intérieure. Moi, je suis un pauvre petit, tout tremblant à côté de lui. » Je ne me sens pas de faire face aux épreuves. Dès qu'une contrariété un peu importante se présente, je sens bien que je suis fragilisé, que j'aurais vite fait de tomber, d'abandonner, de me désespérer. Eh bien, prenons un autre exemple. Cette fois-ci, d'une jeune fille, qui, psychologiquement, n'était pas quelqu'un de fort, de construit, de structuré, d'équilibré, j'allais presque dire. Je vais peut-être un peu loin. Mais je pense à la petite Thérèse. Jeune fille tellement fragile dans son cœur et dans sa psychologie. Eh bien, voilà ce qu'elle écrivait alors que elle avait vécu déjà beaucoup d'épreuves, notamment la mort de sa maman, mais pas que, et qu'elle était atteinte de tuberculose, qui la faisait beaucoup souffrir. Voilà ce qu'elle écrit un an avant sa mort. « Plus que jamais, je comprends que les plus petits événements de notre vie sont conduits par Dieu. » Et au début de son premier manuscrit, elle avait écrit ceci. « De même que le soleil éclaire en même temps les cèdres et chaque petite fleur, comme si elle était seule sur la terre, de même notre Seigneur s'occupe aussi particulièrement de chaque âme que si elle n'avait pas de semblable. Et comme dans la nature, toutes les saisons sont arrangées de manière à faire éclore au jour marqué la plus humble pâquerette. De même, tout correspond au bien de chaque âme. »

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1: Cet abandon entre les mains de Dieu nous permet, en réalité, de franchir les limites que nous avions posées. Vous voyez, nous arrivons au moment où nous pouvons dire « oui, Dieu parfois exagère », c'est-à-dire qu'il va défoncer, dépasser nos limites, les limites du supportable, les limites de l'acceptable, les limites du compréhensible, mais à notre tour, en réponse finalement à cette exagération, nous voyons que certains et certaines ont répondu par une autre exagération, qui a elle aussi fait craquer les limites, et cette exagération est une exagération d'amour, de confiance, de foi. Ainsi, où se trouvent maintenant les limites? Eh bien, elles fluctuent et peut-être même qu'elles n'existent plus. Nous nous disons certainement que les saints peuvent y arriver, mais ils nous dépassent infiniment. Nous ne sommes pas saints et nous ne pourrons jamais arriver à cela. D'ailleurs, en avons-nous réellement le désir? Peut-être que la vraie question, elle est là. Avons-nous vraiment le désir de nous abandonner à ce point entre les mains de Dieu? Et avons-nous le désir de vivre concrètement ces situations difficiles? D'autre part, la sainteté, nous le savons, ça n'est pas une force de caractère, ça n'est pas une construction intérieure, c'est un don de Dieu. La sainteté est pour tous. Elle peut être donnée à tous. La seule condition est peut-être, là encore, que nous en ayons le désir, que nous formulions cette demande à Dieu, qu'il nous fasse grandir en sainteté pour que nous puissions atteindre ce degré d'abandon tel que nous l'avons vu chez Charles de Foucault ou chez Thérèse, voire chez Job, et il faudrait tant et tant dire également de l'abandon entre les mains du Père que nous rencontrons chez Jésus. Mais tenez, pour être un peu plus complet, je voudrais vous partager encore un autre exemple d'abandon entre les mains du Père qui provient d'une personne qui n'est pas de confession catholique. On pourrait se dire, oui, c'est un petit peu dans le cercle restreint des saints et saintes de l'Église, etc. Vous allez voir que non, puisqu'il s'agit de Dietrich Bonhoeffer. Dietrich Bonhoeffer est un pasteur luthérien qui a été pendu par les nazis en avril 1945. Il n'avait que 39 ans. Et voilà ce qu'il écrit à l'un de ses amis. « S'il vous plaît, écrit-il le 22 décembre 1943, ne vous faites aucun souci pour moi si quelque chose de pire m'arrive. D'autres frères y ont passé. Le vrai danger consiste à vaciller sans croire, à délibérer indéfiniment sans agir et à ne rien oser. Je dois avoir la certitude d'être entre les mains de Dieu et non celle des hommes. Alors, tout devient facile, même la privation la plus dure. »
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2: L'heure mariale, voici l'homélie d'aujourd'hui, enregistrée ce matin à la grotte de Lourdes.
3: Gloire à Dieu au plus haut des cieux, et paix sur la terre aux hommes qu'il aime.

0: Le Seigneur soit avec vous. La bonne nouvelle de Jésus-Christ selon saint Luc. Lorsque les anges eurent quitté les bergers pour le ciel, ceux-ci se disaient entre eux : Allons jusqu'à Bethléem pour voir ce qui est arrivé, l'événement que le Seigneur nous a fait connaître. Ils se hâtèrent d'y aller et ils découvrirent Marie et Joseph avec le nouveau-né couché dans la mangeoire. Après avoir vu, ils racontèrent ce qui leur avait été annoncé au sujet de cet enfant. Et tous ceux qui entendirent s'étonnaient de ce que leur racontaient les bergers. Marie, cependant, retenait tous ces événements et les méditait dans son cœur. Les bergers repartirent. Ils glorifiaient et louaient Dieu pour tout ce qu'ils avaient entendu et vu selon ce qui leur avait été annoncé. Acclamons la parole de Dieu.
1: Frères et sœurs bien-aimés, nous sommes ici à Lourdes parce que le Seigneur nous y a appelés. Certes, c'est parce que nous l'avons décidé, mais c'est sur appel, l'appel du Seigneur. Et en ce grand jour où nous fêtons Notre-Dame du Mont Carmel, nous voulons laisser le ciel nous accompagner avec les grands saints du Carmel. J'en cite quelques-uns, Jean de la Croix, Thérèse d'Avila, Thérèse de Lisieux, Sainte Élisabeth de la Trinité, etc. Oui, et quand vous apercevez le Carmel qui est en haut, hein, derrière, nous on ne l'aperçoit pas d'ici, mais quand vous prendrez le pont, on voit cet escalier qui a été bien décoré, car c'est la fête dans tous les Carmels aujourd'hui, et c'est la fête en Église. Nous avons été appelés. Appelés à quoi ? Eh bien, appelés à découvrir la grande découverte de toute notre vie, c'est que Dieu a habité parmi nous, il est là, et il a dit « Je serai avec vous tous les jours jusqu'à la fin du monde ». Aussi que nous soyons à Lourdes ou devant un téléviseur, il nous faut découvrir cette belle présence de Dieu à nos côtés qui ne nous quittera jamais. Notre tristesse et nos épreuves viennent du fait que nous l'oublions. Oui, le monde est en feu et ce n'est pas le moment de s'occuper de choses de peu d'importance, disait Catherine de Sienne. Alors, découverte de la journée, de cette belle aujourd'hui de Dieu qui nous donne pour vivre la fraternité, pour vivre dans la prière. Nous n'avons rien de mieux à faire que de célébrer l'Eucharistie, et quelle joie pour nous, frères et sœurs, d'être là, à la grotte de Massabielle, à la suite de cette pauvre Bernadette, pauvre et misérable, et pourtant si riche. Riche parce que le Seigneur l'a enrichi de sa sainteté. Et ce qu'il a fait pour Bernadette, il veut le faire pour nous. Ce qu'il a fait pour la Vierge Marie, il veut le faire aussi pour nous. Trop tard pour être saint dès notre conception et immaculé, nous pouvons le devenir par une grâce de rédemption, ce que nous voulons accueillir par notre baptême. Alors oui, découverte aussi du Mont Carmel, un peu de géographie, ce petit mont qui est en Terre Sainte, qui surplombe la Méditerranée. Il faudrait reprendre toute la vie du prophète Élie. Et mon frère Bruno a évoqué ce beau passage, effectivement, où, lors de la sécheresse, cette fois, il est monté sur la montagne en disant « Il y aura de la pluie ». Six fois, il est monté, il n'a rien vu. La septième fois, il est monté, il avait un petit nuage. Et la Bible nous dit « Grand comme la paume d'une main ». Il a dit « Voilà, la pluie arrive ». Il fallait quand même avoir la foi. Mais aujourd'hui, où les viticulteurs de l'Aude ou de la Charente se tracassent parce que leurs grains de raisin sont bien secs et demandent la pluie, c'est comme nous-mêmes. Nous avons parfois un cœur endurci. Il nous faut accueillir la source d'eau vive que le Seigneur veut nous donner afin que nous soyons désaltérés. Marie, la Vierge Marie, est considérée un peu comme la fondatrice du Carmel, ce qui est vrai, pas tout à fait exact, mais Vous savez, les Dominicains, ils ont été fondés par saint Dominique. Les Franciscains par saint François. Et le Carmel, alors? Eh bien, le Carmel fait référence à ce petit mont Carmel avec le prophète Élie. Sa prière, sa lutte contre les idoles, afin que le Seigneur soit reconnu comme le seul vrai Dieu. Oui, Marie est comme la fondatrice des Carmes, des Carmélites, de tous les Carmels de France et d'ailleurs. La découverte, c'est la découverte de la Bible qui nous donne cette belle prophétie de Zacharie. Exulte, réjouis-toi, voici que je viens et je vais habiter parmi vous, dit le Seigneur. La promesse est accomplie. N'attendons rien d'autre que de découvrir, en ouvrant les yeux de la foi, celui qui est là parmi nous, que nous allons accueillir peut-être dans l'Eucharistie tout à l'heure, que nous allons adorer peut-être lors de la procession du Saint-Sacrement, aujourd'hui ou demain, prendre du temps pour réfléchir, pour méditer, pour goûter la joie qui vient du Seigneur. Découverte de la Bible, découverte du Carmel, découverte de Lourdes. Ici à Lourdes, tout est catéchuménal. Tout nous rappelle notre baptême. Et ceux qui ne sont pas baptisés ont envie de devenir baptisés quand ils voient ce qu'ils voient. Quand ils voient la joie des chrétiens. Et en utilisant aussi tous ces signes qui nous sont donnés. Le rocher, la solidité de la foi. L'eau qui coule et qui coulera toujours pour nous désaltérer. La lumière pour éclairer nos ténèbres. Marie, ici, apprend à ses enfants à devenir vraiment chrétiens. Alors, découvrons Lourdes. Si vous n'avez jamais été aux piscines, il faut y aller. Si vous n'avez jamais été au fond de la grotte, un peu de patience, vous y arriverez. Il nous faut boire aussi l'eau de la grotte. Il nous faut nous laver les yeux, nous laver le cœur, nous laver l'intérieur, afin que nous devenions vraiment et vraiment chrétiens. Dieu a habité notre humanité, notre terre. Il est toujours avec nous. Saint Augustin disait, tu étais toujours avec moi et moi je n'étais pas avec toi. Je te cherchais dehors et tu étais dedans. Eh bien, découverte dans la Bible du Carmel, découverte de Lourdes, découverte de la joie profonde et de la louange. C'est notre nourriture quotidienne. Découverte de la joie. Non pas la joie parce que tout va bien, parce que la température est idéale, même si elle l'est ce matin, rendons grâce à Dieu. Mais la joie qui vient du dedans, comme une source qui jaillit du fond de la grotte. Il y a en toi une source qui ne demande qu'à jaillir, car ta vie chrétienne consiste à devenir pour toi, au milieu de ta communauté, de ta paroisse, de ton diocèse, comme une source qui coule et là où les gens viennent se désaltérer. Averti de revenir à moi-même, je suis descendu, Seigneur, tout au fond de mon cœur. La Vierge Marie, ici à Lourdes, nous invite à ce chemin d'intériorité. Ne vivez pas la superficie de votre âme. Il faut y descendre. Appréciez les temps de silence, appréciez les temps d'attente, parce que l'attente est faite pour justement nous permettre de vivre très intérieurement et nous préparer le cœur à ce que le Seigneur a préparé pour nous. Oui, la Vierge Marie méditait tous ces événements dans son cœur. Nous avons pris l'évangile proposé pour cette fête de Notre-Dame du Mont-Carmel, c'est la nativité. Marie médite tous ces événements dans son cœur. Qu'il y ait des anges, qu'il y ait des bergers qui reconnaissent celui-là, elle s'étonne. Elle ne comprend pas tout, mais elle fait confiance, comme elle fera confiance au jour de la croix. Lorsque le glaive lui transpercé le cœur, son cœur de mère, elle sait que le Seigneur, même si elle ne comprend pas tout, le Seigneur est vainqueur par son amour et son amour infini. Alors joie et louange, nous ne louons pas le Seigneur parce que tout va bien et que nous allons de miracle en miracle. Non, nous louons le Seigneur parce qu'il est présent parmi nous, parce que Dieu est Dieu et cela change tout. Béni sois-tu, Seigneur, pour ce lieu béni, cette grotte de Massabiel, où nous voulons nous rassasier nous-mêmes et nous désaltérer, pour nous-mêmes, en priant aussi pour ceux qui sont loin, en priant aussi pour que tous fassent la découverte de ce Dieu qui nous aime, en priant aussi pour que tous fassent la découverte de ce Dieu qui nous aime, découverte, de découverte en découverte, vers des découvertes.

dit la Vierge Marie. Et Jésus lui a dit, l'Esprit, l'Évangile nous dit que l'Esprit pousse le Seigneur à exulter de joie. Tu as caché cela aux sages et aux savants. Oui, c'est les tout-petits, c'est les enfants, et parfois ceux qui souffrent, qui nous apprennent cette vraie présence, car tout concourt au bien de ceux qui aiment Dieu. Et avec les mystères joyeux, lumineux, douloureux, nous allons vers la gloire et nous la goûtons dès aujourd'hui. Merci Seigneur pour ton appel à venir te rejoindre. Ouvre nos yeux pour que nous puissions te reconnaître dans l'Eucharistie, certes, mais nous allons devenir des tabernacles de la divinité, tabernacles vivants de la divinité. Et dans la dispersion après cette messe, nous n'en verrons que des tabernacles qui se dispersent partout. Alors ne faites pas une génuflexion à chaque fois que vous voyez votre frère. Mais soyons heureux et laissons-nous animer par celui qui a décidé d'habiter son église bien-aimée, ses diocèses, ses paroisses, ses hospitalités et le cœur profond de chacun. Oui, je te souhaite non pas la joie, si, je te souhaite la joie qui vient du dehors. On mange bien, il fait bon, c'est agréable, mais surtout la joie qui vient du dedans, pour que dans l'épreuve, tu ne sois pas desséché. Et en toute occasion, monte sur la montagne. Lorsque l'épreuve est là, tu vois que le nuage n'est pas là, tu redescends, mais après tu remontes, car le Seigneur toujours nous exauce. Et pour être exaucé, ici ou ailleurs, je vous donne ce secret. Si vous voulez être exaucé toujours, demandez au Seigneur ce qu'il a l'intention de vous donner. Voilà, c'est simple, non ? La vie chrétienne est simple et merveilleuse. Merci Seigneur, avec la Vierge Marie, nous te rendons grâce et nous méditons tout cela dans notre cœur.

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3: La transfiguration et les apparitions de la rue du Bac. De la deuxième épître aux Corinthiens. Nous reflétons la gloire du Seigneur et nous sommes transformés en son image avec une gloire de plus en plus grande par l'action du Seigneur. Dans la scène de la transfiguration, la gloire du Christ en sa nature divine se rend visible un moment dans sa nature humaine et jusqu'à ses vêtements. Les trois disciples redescendront de la montagne transformés

0: comme Moïse redescendant du mont Sinaï, le visage rayonnant. En concevant celui qui est la splendeur de la gloire du Père, selon l'Épître aux Hébreux, la Vierge Marie a été remplie de lumière. Désormais ressuscitée, elle brille non seulement de la clarté commune au corps glorieux, mais de cette luminosité qui lui appartient comme temple du Seigneur. Quand elle apparaît sur terre, elle irradie cette lumière du ciel. C'est comme l'éclat de la gloire divine où elle réside. Dans presque toutes les apparitions, la lumière est explicitement rapportée. Elle émane d'elle, la précède ou l'enveloppe. À la rue du Bac, c'est un ruissellement. Le 18 juillet 1830, sœur Catherine Labouret est réveillée par un enfant habillé de blanc, portant des rayons de clarté partout où il passait, qui la conduit à la chapelle. Les lumières étaient allumées partout sur leur passage. À la lumière, tous les cierges sont allumés comme à la messe de minuit. La Sainte Vierge s'installe dans un fauteuil. Sœur Catherine vient s'agenouiller à ses pieds et pose les mains sur ses genoux. La conversation dure 2 heures. Elle passe là, dira-t-elle, le moment le plus doux de ma vie. Elle est heureuse, comme Saint Pierre, qui s'exclame « Il est bon que nous soyons ici !» Marie apparaît une deuxième fois, le 27 novembre, en une vision qui sera réitérée en décembre. Plusieurs tableaux se succèdent. Marie, couronnée d'étoiles, tient dans ses mains une boule d'or comme si elle l'offrait à Dieu. Elle explique « Cette boule représente le monde entier, particulièrement la France, et chaque personne en particulier. » Puis, ses doigts se remplissent d'anneaux sertis de pierre qui jettent des rayons plus beaux les uns que les autres. Les rayons rejaillissent de tous côtés et vont remplir le tableau jusqu'en bas. Catherine entend « Les rayons sont les grâces que je répands sur les personnes qui me les demandent. Les pierres d'où il ne sort pas de rayons, ce sont les grâces que l'on oublie de me demander. » La vision est comme une fenêtre ouverte sur l'Apocalypse. L'ange me montra la ville sainte, Apocalypse 21, Jérusalem, qui descendait du ciel d'auprès de Dieu. Elle avait en elle la gloire de Dieu. Son éclat était celui d'une pierre très précieuse, comme le jaspe cristallin. La ville n'a pas besoin du soleil ni de la lune pour l'éclairer, car la gloire de Dieu l'illumine. Autour de la Sainte Vierge, une inscription s'est formée en lettres d'or. « Ô Marie, conçue sans péché, priez pour nous qui avons recours à vous. » Et Marie demande « Faites frapper une médaille sur ce modèle. » Les grâces seront abondantes pour les personnes qui la porteront avec confiance. Alors le tableau s'est retourné, faisant apparaître le revers de la médaille, un M surmonté d'une croix et les 2 cœurs de Jésus et de Marie. Sur l'avers de la médaille, la femme rayonne de la lumière de Dieu afin que tous en bénéficient. Sur le revers est la face austère du message, le cœur couronné d'épines et le cœur percé d'un glaive représentent la passion du Seigneur et la compassion de sa mère. Le prêtre lazariste M. Aladel, confesseur de Catherine, fera confectionner la médaille sur le modèle plus classique et plus admis de l'Immaculée Conception, à savoir les mains ouvertes. Cependant, Catherine n'a jamais dit que les mains s'étaient ouvertes. Elle n'aura de cesse d'obtenir plus tard une statue où Marie tient le globe dans ses mains, dans la position où elle l'a vu. Les rayons, en partant du chaton des anneaux, donc du dos des mains, ont fini par remplir tout l'espace, comme si la boule avait disparu en quelque manière dans la lumière du rayonnement. Non, c'était évidemment difficile à rendre plastiquement. Catherine était heureuse que la médaille reproduise l'essentiel, à savoir l'invocation et les nombreux rayons Cependant, la position de la Vierge tenant le globe a quelque chose de théologiquement plus exact. Marie rayonne les grâces dont elle est ornée par l'Esprit Saint. Elle ne les donne pas comme si on en était la source. Elle les communique et les diffuse. Elle obtient pour nous la miséricorde dont elle est première bénéficiaire. Les bienfaits de l'apparition et de la médaille vont s'étendre. Dans son entretien du 27 novembre, Marie avait annoncé des temps mauvais pour la France. Ses prophéties se réaliseront dans la Révolution de 1848 et dans les troubles de la Commune en 1871. La communauté des sœurs, qui était dans un certain laisser-aller, connaît un renouveau à partir des apparitions pour accomplir la vocation des filles de la charité de Saint-Vincent de Paul au service des pauvres. De même, la vision de Pierre, Jacques et Jean sur la montagne sainte les fortifiera pour leur mission. Ils doivent descendre de la montagne et bientôt affronter la passion. Le chrétien qui se laisse illuminer devient plus lumineux pour répandre sur le monde la lumière qu'il a reçue. La grâce du mystère de la transfiguration est une grâce de contemplation qui débouche sur du concret. Le disciple, pris dans la nuée, reçoit l'esprit filial et peut entendre pour lui la voix du Père. Celui-ci est mon fils bien-aimé. Cependant, sa condition de membre du Christ implique de se mettre à sa suite, avec toutes les exigences que cela comporte, en observant sa parole. Écoutez-le. Notre-Dame de la médaille miraculeuse, vous disposez de grâce à répandre comme des rayons sur toutes les zones de l'humanité. Certaines grâces ne seront pas données si on omet de vous les demander. Pour ne pas laisser dans l'ombre les pierres précieuses que vous portez, nous venons à vous. Nous vous confions nos missions et nos combats. Éclairez-nous et fortifiez-nous. Ô Marie, conçue sans péché, priez pour nous qui avons recours à vous.
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1: Maman Marie, prie pour le repos de l'âme de Michel. Viens aussi me secourir de toutes mes angoisses et ne permets pas que mes yeux s'éteignent. Merci, Maman Marie, pour toutes les grâces déjà reçues. Merci aussi à tous ceux qui prient pour nous. Amen.
2: Sainte Vierge Marie, je remets sous votre protection ma sœur Isabelle qui reçoit un lourd traitement contre un cancer et ma nièce Estelle qui est à ses côtés. Apportez-leur votre soutien. Donnez-leur aussi, ainsi qu'à toute la famille, la paix, la confiance et la force dans les épreuves. Merci Sainte Vierge Marie et merci à tous les pèlerins de Lourdes pour leurs prières.
3: Bonjour Sainte Marie, j'ai rendez-vous avec la sage-femme demain à 11h. J'aimerais que cette consultation se passe bien et qu'il en ressorte des nouvelles joyeuses. Donc merci de prier pour moi.
4: Au nom du Père et du Fils et du Saint-Esprit.
5: Amen.
4: Aujourd'hui, chers frères et sœurs, 16 juillet, c'est la fête de Notre-Dame du Mont-Carmel. C'est l'anniversaire aussi de la 18e apparition ici à la grotte. Et aussi, c'est le jubilé des sœurs carmélites de Lourdes qui fête aujourd'hui 150 ans de leur présence ici, si proche de la grotte. Au XIIIe siècle, des ermites, hommes brûlants comme le prophète Élie du zèle pour le Seigneur vivant, se sont retirés sur le mont Carmel au nord d'Israël, se sont mis sous la protection de Marie, la Vierge de Nazareth, et la Mère des Contemplatifs. En cette fête, nous allons méditer les mystères lumineux du rosaire avec des réflexions de Sainte Thérèse de l'Enfant Jésus carmélite elle-même. Aux intentions entendues, nous rajoutons les nôtres, celles du pape Léon et de tous ceux qui prient avec nous par la radio, télé ou internet. Bien sûr, on n'oublie pas les carmes et les carmélites du monde entier. Avec Notre-Dame du Mont-Carmel, leur modèle et leur exemple de vie, nous professons la foi qui nous anime.
6: Je crois en Dieu, le Père Tout-Puissant, Créateur du ciel et de la terre, et en Jésus-Christ, son Fils unique, notre Seigneur, qui a été conçu du Saint-Esprit, est né de la Vierge Marie, a souffert sous Ponce Pilate, a été crucifié, est mort et a été enseveli, est descendu aux enfers, le troisième jour est ressuscité des morts, est monté aux cieux, est assis à la droite de Dieu, le Père Tout-Puissant, d'où il viendra juger les vivants et les morts. Je crois en l'Esprit Saint, à la Sainte Église catholique, à la communion des saints, à la rémission des péchés, à la résurrection de la chair, à la vie éternelle. Amen. Notre Père qui es aux cieux, que ton nom soit sanctifié, que ton règne vienne, que ta volonté soit faite sur la terre comme au ciel. Donne-nous aujourd'hui notre pain de ce jour. Pardonne-nous nos offenses, comme nous pardonnons aussi à ceux qui nous ont offensés. Et ne nous laisse pas entrer en tentation, mais délivre-nous du mal. Amen. Je vous salue, Marie, pleine de grâce. Le Seigneur est avec vous. Vous êtes bénie entre toutes les femmes, et Jésus, le fruit de vos entrailles, est béni.
7: Sainte Marie, Mère de Dieu, priez pour nous pauvres pécheurs, maintenant et à l'heure de notre mort. Amen.
6: Je vous salue, Marie, pleine de grâce. Le Seigneur est avec vous. Vous êtes bénie entre toutes les femmes, et Jésus, le fruit de vos entrailles, est béni.
7: Sainte Marie, Mère de Dieu,
6: je vous salue, Marie, pleine de grâce. Le Seigneur est avec vous. Vous êtes bénie entre toutes les femmes, et Jésus, le fruit de vos entrailles, est béni.
7: Sainte Marie, Mère de Dieu, priez pour nous pauvres pécheurs, maintenant et à l'heure

0: Marie, conçue sans péché.
1: Premier mystère lumineux, le baptême du Seigneur. De l'évangile selon saint Matthieu. Une voix du ciel se fit entendre. Celui-ci est mon fils bien-aimé, en qui je trouve ma joie. Jésus, le fils du Père, disait, « Laissez les enfants et ne les empêchez pas de venir à moi. » C'est la béatitude d'enfance. Sainte Thérèse de l'Enfant Jésus disait, « Ma joie, c'est de rester petite. Aussi, quand je tombe en chemin, je puis me relever bien vite et Jésus me prend par la main. » En regardant vers Jésus, le fils bien-aimé du Père, apprenons à vivre en vrais enfants de Dieu.
0: Notre Père qui es aux cieux, que ton nom soit sanctifié, que ton règne vienne, que ta volonté soit faite sur la terre comme au ciel. Donne-nous aujourd'hui notre pain de ce jour.
2: Pardonne-nous aussi à ceux qui nous ont offensés. Et ne laisse pas entrer en tentation, mais délivre-nous du mal. Je vous salue, Marie, pleine de grâce. Le Seigneur est avec vous. Vous êtes bénie entre toutes les femmes, et Jésus, le fruit de vos entrailles, est béni.
3: Sainte Marie, Mère de Dieu, priez pour nous pauvres pécheurs, maintenant et à l'heure de notre mort. Amen.
2: Je vous salue, Marie, pleine de grâce. Le Seigneur est avec vous. Vous êtes bénie entre toutes les femmes, et Jésus, le fruit de vos entrailles, est béni.
3: Sainte Marie, Mère de Dieu, priez pour nous pauvres pécheurs, maintenant et à l'heure de notre mort. Amen.
2: Réjouis-toi, Marie, comblée de grâce, le Seigneur est avec toi. Tu es bénie entre toutes les femmes, et Jésus, ton enfant, est béni.
3: Sainte Marie, Mère de Dieu, priez pour nous pauvres pécheurs, maintenant et à l'heure de notre mort. Amen.
2: Je vous salue, Marie, pleine de grâce. Le Seigneur est avec vous. Vous êtes bénie entre toutes les femmes. Et Jésus, le fruit de vos entrailles, est béni.
3: Sainte Marie, Mère de Dieu, priez pour nous pauvres pécheurs, maintenant et à l'heure de notre mort. Amen.
2: Je vous salue, Marie, pleine de grâce. Le Seigneur est avec vous. Vous êtes bénie entre toutes les femmes, et Jésus, votre enfant, est béni.
3: Sainte Marie, Mère de Dieu, priez pour nous pauvres pécheurs, maintenant et à l'heure de notre mort. Amen.
2: Je vous salue, Marie, pleine de grâce. Le Seigneur est avec vous. Vous êtes bénie entre toutes les femmes, et Jésus, le fruit de vos entrailles, est béni.
3: Sainte Marie, Mère de Dieu, priez pour nous pauvres pécheurs, maintenant et à l'heure de notre mort. Amen.
2: Je vous salue, Marie, pleine de grâce. Le Seigneur est avec vous. Vous êtes bénie entre toutes les femmes, et Jésus, le fruit de vos entrailles, est béni.
3: Sainte Marie, Mère de Dieu, priez pour nous pauvres pécheurs, maintenant et à l'heure de notre mort. Amen.
2: Je vous salue, Marie, pleine de grâce. Le Seigneur est avec vous. Vous êtes bénie entre toutes les femmes, et Jésus, le fruit de vos entrailles, est béni.
3: Sainte Marie, Mère de Dieu, priez pour nous pauvres pécheurs, maintenant et à l'heure de notre mort. Amen.
2: Je vous salue, Marie, pleine de grâce. Le Seigneur est avec vous. Vous êtes bénie entre toutes les femmes, et Jésus, le fruit de vos entrailles, est béni.
3: Sainte Marie, Mère de Dieu, priez pour nous pauvres pécheurs, maintenant et à l'heure de notre mort. Amen.
2: Je vous salue, Marie, pleine de grâce. Le Seigneur est avec vous. Vous êtes bénie entre toutes les femmes, et Jésus, le fruit de vos entrailles, est béni.
3: Sainte Marie, Mère de Dieu, priez pour nous pauvres pécheurs,
1: maintenant et à l'heure de notre mort. Amen. Gloria Patri et Filio et Spiritui Sancto, sic

0: Amen. Deuxième mystère lumineux, les noces de Cana. De l'évangile selon saint Jean. Il y eut des noces à Cana de Galilée. La mère de Jésus y était. Sainte Thérèse écrivait, « Quand je demande une grâce à la Vierge Marie, c'est un secours immédiat que je reçois. » Demandons la grâce de la confiance dans l'intercession de la Vierge Marie auprès de son Fils.
1: Notre Père, qui es aux cieux, que ton nom soit sanctifié, que ton règne vienne, que ta volonté soit faite sur la terre comme au ciel.
2: Donne-nous aujourd'hui notre pain de ce jour. Pardonne-nous nos offenses, comme nous pardonnons aussi à ceux qui nous ont offensés. Et ne nous laisse pas entrer en tentation, mais délivre-nous du mal.
3: Je vous salue, Marie, pleine de grâce. Le Seigneur est avec vous. Vous êtes bénie entre toutes les femmes. Et Jésus, le fruit de vos entrailles, est béni.
2: Sainte Marie, Mère de Dieu, priez pour nous pauvres pécheurs, maintenant et à l'heure de notre mort. Amen.
3: Je vous salue, Marie, pleine de grâce. Le Seigneur est avec vous. Vous êtes bénie entre toutes les femmes. Et Jésus, le fruit de vos entrailles, est béni.
2: Sainte Marie, Mère de Dieu, priez pour nous pauvres pécheurs, maintenant et à l'heure de notre mort. Amen.
3: Je vous salue, Marie, pleine de grâce. Le Seigneur est avec vous. Vous êtes bénie entre toutes les femmes. Et Jésus, le fruit de vos entrailles, est béni.
2: Sainte Marie, Mère de Dieu, priez pour nous pauvres pécheurs, maintenant et à l'heure de notre mort. Amen.
3: Je vous salue, Marie, pleine de grâce. Le Seigneur est avec vous. Vous êtes bénie entre toutes les femmes, et Jésus, le fruit de vos entrailles, est béni.
2: Sainte Marie, Mère de Dieu, priez pour nous pauvres pécheurs, maintenant et à l'heure de notre mort. Amen.
3: Je vous salue, Marie, pleine de grâce. Le Seigneur est avec vous. Vous êtes bénie entre toutes les femmes, et Jésus, le fruit de vos entrailles, est béni.
2: Sainte Marie, Mère de Dieu, priez pour nous pauvres pécheurs, maintenant et à l'heure de notre mort. Amen.
3: Je vous salue, Marie, pleine de grâce. Le Seigneur est avec vous. Vous êtes bénie entre toutes les femmes, et Jésus, le fruit de vos entrailles, est béni.
2: Sainte Marie, Mère de Dieu, priez pour nous pauvres pécheurs, maintenant et à l'heure de notre mort. Amen.
3: Je vous salue, Marie, pleine de grâce. Le Seigneur est avec vous. Vous êtes bénie entre toutes les femmes. Et Jésus, le fruit de vos entrailles, est béni.
2: Sainte Marie, Mère de Dieu, priez pour nous pauvres pécheurs, maintenant et à l'heure de notre mort. Amen.
3: Je vous salue, Marie, pleine de grâce. Le Seigneur est avec vous. Vous êtes bénie entre toutes les femmes. Et Jésus, le fruit de vos entrailles, est béni.
2: Sainte Marie, Mère de Dieu, priez pour nous pauvres pécheurs, maintenant et à l'heure de notre mort. Amen.
3: Je vous salue, Marie, pleine de grâce. Le Seigneur est avec vous. Vous êtes bénie entre toutes les femmes. Et Jésus, le fruit de vos entrailles, est béni.
2: Sainte Marie, Mère de Dieu, priez pour nous pauvres pécheurs, maintenant et à l'heure de notre mort. Amen.
3: Je vous salue, Marie, pleine de grâce. Le Seigneur est avec vous. Vous êtes bénie entre toutes les femmes. Et Jésus, le fruit de vos entrailles, est béni.
2: Sainte Marie, Mère de Dieu, priez pour nous pauvres pécheurs,
0: maintenant et à l'heure de notre mort. Amen.

0: Pater et in saecula saeculorum. Amen. Troisième mystère lumineux, l'annonce du royaume de Dieu. De l'Évangile selon saint Luc. Jésus cheminait à travers les villes et villages, prêchant et annonçant la bonne nouvelle du royaume. Sainte Thérèse écrivait: Jésus veut que nous ayons part avec lui au salut des autres. Il ne veut rien faire sans nous. Demandons la grâce de dire oui aux appels de Dieu pour nous, pour les autres.
1: Notre Père qui es aux cieux, que ton nom soit sanctifié, que ton règne vienne, que ta volonté soit faite sur la terre comme au ciel. Donne-nous aujourd'hui notre pain de ce jour.
2: Pardonne-nous nos offenses, comme nous pardonnons aussi à ceux qui nous ont offensés. Et ne nous laisse pas entrer en tentation, mais délivre-nous du mal. Amen.
3: Je vous salue Marie, pleine de grâce. Le Seigneur est avec vous. Vous êtes bénie entre toutes les femmes. Et Jésus, le fruit de vos entrailles, est béni.
4: Sainte Marie, Mère de Dieu,
3: Je vous salue Marie, pleine de grâce, le Seigneur est avec vous. Vous êtes bénie entre toutes les femmes, et Jésus, le fruit de vos entrailles, est béni.
4: Sainte Marie, Mère de Dieu, priez pour nous pauvres pécheurs, maintenant et à l'heure de notre mort. Amen.
3: Je vous salue Marie, pleine de grâce, le Seigneur est avec vous. Vous êtes bénie entre toutes les femmes, et Jésus, le fruit de vos entrailles, est béni.
4: Sainte Marie, Mère de Dieu, priez pour nous pauvres pécheurs, maintenant et à l'heure de notre mort. Amen.
3: Je vous salue Marie, pleine de grâce. Le Seigneur est avec vous. Vous êtes bénie entre toutes les femmes, et Jésus, le fruit de vos entrailles, est béni.
4: Sainte Marie, Mère de Dieu, priez pour nous pauvres pécheurs, maintenant et à l'heure de notre mort. Amen.
3: Je vous salue Marie, pleine de grâce. Le Seigneur est avec vous. Vous êtes bénie entre toutes les femmes. Et Jésus, le fruit de vos entrailles, est béni.
4: Sainte Marie, Mère de Dieu, priez pour nous pauvres pécheurs, maintenant et à l'heure de notre mort. Amen.
3: Je vous salue Marie, pleine de grâce. Le Seigneur est avec vous. Vous êtes bénie entre toutes les femmes. Et Jésus, le fruit de vos entrailles, est béni.
4: Sainte Marie, Mère de Dieu, priez pour nous pauvres pécheurs, maintenant et à l'heure de notre mort. Amen.
3: Je vous salue Marie, pleine de grâce, le Seigneur est avec vous. Vous êtes bénie entre toutes les femmes, et Jésus, le fruit de vos entrailles, est béni.
4: Sainte Marie, Mère de Dieu, priez pour nous pauvres pécheurs, maintenant et à l'heure de notre mort. Amen.
3: Je vous salue Marie, pleine de grâce, le Seigneur est avec vous. Vous êtes bénie entre toutes les femmes. Et Jésus, le fruit de vos entrailles, est béni.
4: Sainte Marie, Mère de Dieu, priez pour nous pauvres pécheurs, maintenant et à l'heure de notre mort. Amen.
3: Je vous salue Marie, pleine de grâce. Le Seigneur est avec vous. Vous êtes bénie entre toutes les femmes. Et Jésus, le fruit de vos entrailles, est béni.
4: Sainte Marie, Mère de Dieu, priez pour nous pauvres pécheurs, maintenant et à l'heure de notre mort. Amen.
3: Je vous salue Marie, pleine de grâce. Le Seigneur est avec vous. Vous êtes bénie entre toutes les femmes. Et Jésus, le fruit de vos entrailles, est béni.
4: Sainte Marie, Mère de Dieu, priez pour nos pécheurs,
0: maintenant et à l'heure de notre mort. Amen. Gloria Patri et Filio et Spiritui Sancto, sic

0: Amen. Quatrième mystère lumineux, la transfiguration du Seigneur. De l'évangile selon saint Matthieu, il fut transfiguré devant eux. Voici qu'une nuée lumineuse les prit de son ombre. Sainte Thérèse écrivait, « Jésus, ton ineffable image est l'astre qui guide mes pas. Ah, si tu le sais, ton doux visage est pour moi le ciel ici-bas. » Devenu enfant de lumière le jour de notre baptême, demandons au Seigneur la grâce de vivre fidèlement les engagements de notre baptême pour être lumière du monde.
1: Notre Père, qui es aux cieux, que ton nom soit sanctifié, que ton règne vienne, que ta volonté soit faite sur la terre comme au ciel. Donne-nous aujourd'hui notre pain de ce jour.
2: Pardonne-nous nos offenses, comme nous pardonnons aussi à ceux qui nous ont offensés. Et ne nous laisse pas entrer en tentation, mais délivre-nous du mal. Je vous salue, Marie, pleine de grâce. Le Seigneur est avec vous. Vous êtes bénie entre toutes les femmes, et Jésus, le fruit de vos entrailles, est béni.
3: Sainte Marie, Mère de Dieu, priez pour nous pauvres pécheurs, maintenant et à l'heure de notre mort. Amen.
2: Je vous salue, Marie, pleine de grâce. Le Seigneur est avec vous. Vous êtes bénie entre toutes les femmes, et Jésus, le fruit de vos entrailles, est béni.
3: Sainte Marie, Mère de Dieu, priez pour nous pauvres pécheurs, maintenant et à l'heure de notre mort. Amen.
2: Je vous salue, Marie, pleine de grâce. Le Seigneur est avec vous. Vous êtes bénie entre toutes les femmes, et Jésus, le fruit de vos entrailles, est béni.
3: Sainte Marie, Mère de Dieu, priez pour nous pauvres pécheurs, maintenant et à l'heure de notre mort. Amen.
2: Je vous salue, Marie, pleine de grâce. Le Seigneur est avec vous. Vous êtes bénie entre toutes les femmes, et Jésus, le fruit de vos entrailles, est béni.
3: Sainte Marie, Mère de Dieu, priez pour nous pauvres pécheurs, maintenant et à l'heure de notre mort. Amen.
2: Je vous salue, Marie, pleine de grâce. Le Seigneur est avec vous. Vous êtes bénie entre toutes les femmes, et Jésus, le fruit de vos entrailles, est béni.
3: Sainte Marie, Mère de Dieu, priez pour nous pauvres pécheurs, maintenant et à l'heure de notre mort. Amen.
2: Je vous salue, Marie, pleine de grâce. Le Seigneur est avec vous. Vous êtes bénie entre toutes les femmes, et Jésus, le fruit de vos entrailles, est béni.
3: Sainte Marie, Mère de Dieu, priez pour nous pauvres pécheurs, maintenant et à l'heure de notre mort. Amen.
2: Je vous salue, Marie, pleine de grâce. Le Seigneur est avec vous. Vous êtes bénie entre toutes les femmes, et Jésus, le fruit de vos entrailles, est béni.
3: Sainte Marie, Mère de Dieu, priez pour nous pauvres pécheurs, maintenant et à l'heure de notre mort. Amen.
2: Je vous salue, Marie, pleine de grâce. Le Seigneur est avec vous. Vous êtes bénie entre toutes les femmes, et Jésus, le fruit de vos entrailles, est béni.
3: Sainte Marie, Mère de Dieu, priez pour nous pauvres pécheurs, maintenant et à l'heure de notre mort. Amen.
2: Je vous salue, Marie, pleine de grâce. Le Seigneur est avec vous. Vous êtes bénie entre toutes les femmes, et Jésus, le fruit de vos entrailles, est béni.
3: Sainte Marie, Mère de Dieu, priez pour nous pauvres pécheurs, maintenant et à l'heure de notre mort. Amen.
2: Je vous salue, Marie, pleine de grâce. Le Seigneur est avec vous. Vous êtes bénie entre toutes les femmes, et Jésus, le fruit de vos entrailles, est béni.
3: Sainte Marie, Mère de Dieu, priez pour nous pauvres pécheurs,
0: maintenant et à l'heure de notre mort. Amen.

0: et in saecula saeculorum. Amen.
1: Cinquième mystère lumineux, l'institution de l'Eucharistie. De l'Évangile selon saint Matthieu. Et moi je suis avec vous tous les jours jusqu'à la fin du monde. Et le Seigneur est présent au milieu de nous dans son Eucharistie. Sainte Thérèse disait, « Ô mystère d'amour, mon pain de chaque jour, Jésus, c'est toi. » Demandons la grâce de chercher le Seigneur dans l'Eucharistie pour qu'il soit pour nous force et amour à nos actes, à nos paroles.
2: Notre Père qui es aux cieux, que ton nom soit sanctifié, que ton règne vienne, que ta volonté soit faite sur la terre comme au ciel.
3: Donne-nous aujourd'hui notre pain de ce jour. Pardonne-nous nos offenses, comme nous pardonnons aussi à ceux qui nous ont offensés. Et ne nous laisse pas entrer en tentation, mais délivre-nous du mal.
4: Je vous salue Marie, pleine de grâce, le Seigneur est avec vous. Vous êtes bénie entre toutes les femmes et Jésus, le fruit de vos entrailles, est béni.
5: Sainte Marie, Mère de Dieu, priez pour nous pauvres pécheurs, maintenant et à l'heure de notre mort. Amen.
4: Je vous salue Marie, pleine de grâce, le Seigneur est avec vous. Vous êtes bénie entre toutes les femmes et Jésus, le fruit de vos entrailles, est béni.
5: Sainte Marie, Mère de Dieu, priez pour nous pauvres pécheurs, maintenant et à l'heure de notre mort.
4: Je vous salue Marie, pleine de grâce, le Seigneur est avec vous. Vous êtes bénie entre toutes les femmes et Jésus, le fruit de vos entrailles, est béni.
5: Sainte Marie, Mère de Dieu, priez pour nous pauvres pécheurs, maintenant et à l'heure de notre mort. Amen.
4: Je vous salue Marie, pleine de grâce, le Seigneur est avec vous. Vous êtes bénie entre toutes les femmes et Jésus, le fruit de vos entrailles, est béni.
5: Sainte Marie, Mère de Dieu, priez pour nous pauvres pécheurs. Maintenant et à l'heure de notre mort. Amen.
4: Je vous salue Marie, pleine de grâce, le Seigneur est avec vous. Vous êtes bénie entre toutes les femmes et Jésus, le fruit de vos entrailles, est béni.
5: Sainte Marie, Mère de Dieu, priez pour nous pauvres pécheurs, maintenant et à l'heure de notre mort. Amen.
4: Je vous salue Marie, pleine de grâce, le Seigneur est avec vous. Vous êtes bénie entre toutes les femmes, et Jésus, le fruit de vos entrailles, est béni.
5: Sainte Marie, Mère de Dieu, priez pour nous pauvres pécheurs, maintenant et à l'heure de notre mort. Amen.
4: Je vous salue Marie, pleine de grâce, le Seigneur est avec vous. Vous êtes bénie entre toutes les femmes, et Jésus, le fruit de vos entrailles, est béni.
5: Sainte Marie, Mère de Dieu, priez pour nous pauvres pécheurs, maintenant et à l'heure de notre mort. Amen.
4: Je vous salue Marie, pleine de grâce, le Seigneur est avec vous. Vous êtes bénie entre toutes les femmes, et Jésus, le fruit de vos entrailles, est béni.
5: Sainte Marie, Mère de Dieu, priez pour nous pauvres pécheurs, maintenant et à l'heure de notre mort. Amen.
4: Je vous salue Marie, pleine de grâce, le Seigneur est avec vous. Vous êtes bénie entre toutes les femmes, et Jésus, le fruit de vos entrailles, est béni.
5: Sainte Marie, Mère de Dieu, priez pour nous. Maintenant et à l'heure de notre mort. Amen.
4: Je vous salue Marie, pleine de grâce. Le Seigneur est avec vous. Vous êtes bénie entre toutes les femmes et Jésus, le fruit de vos entrailles, est béni.
5: Sainte Marie, Mère de Dieu, priez pour nous pauvres pécheurs. Maintenant et à l'heure de notre mort. Amen.
0: Gloria Patri et Filio et Spiritui Sancto. Sic ut

Ô Marie conçue sans péché, Seigneur, tu nous donnes de vénérer en la Vierge Marie, la Mère de l'Espérance. Accorde-nous par sa prière et son aide de mettre toujours notre espérance dans les biens du ciel, tandis que nous accomplissons nos tâches temporelles, et d'obtenir un jour ce que nous attendons avec foi. Par Jésus-Christ, ton Fils, notre Seigneur, qui vit et règne avec toi, Père, dans l'unité du Saint-Esprit, Dieu, pour les

0: Notre-Dame de Lourdes.
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2: Psaume 8. Du maître de chœur sur la guittie, psaume de David. Ô Seigneur notre Dieu, qu'il est grand ton nom par toute la terre. Jusqu'aux cieux ta splendeur est chantée par la bouche des enfants, des tout-petits. Rempart que tu opposes à l'adversaire où l'ennemi se brise en sa révolte. À voir ton ciel, ouvrage de tes doigts, la lune et les étoiles que tu fixas. Qu'est-ce que l'homme pour que tu penses à lui? Le fils d'un homme que tu en prennes souci? Tu l'as voulu un peu moindre qu'un dieu, le couronnant de gloire et d'honneur. Tu l'établis sur les œuvres de tes mains, tu mets toutes choses à ses pieds, les troupeaux de bœufs et de brebis, et même les bêtes sauvages, les oiseaux du ciel et les poissons de la mer, sur tout ce qui va son chemin dans les eaux. Ô Seigneur notre Dieu, qu'il est grand ton nom par toute la terre.

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1: Amis auditeurs, bienvenue à l'écoute de ce programme. Dans son message vidéo adressé mercredi 8 juillet à des centaines de jeunes chrétiens irakiens réunis à Erbil pour l'Ankawa Youth Meeting, le pape Léon XIV a délivré des paroles fortes d'encouragement et d'espérance. Il les a exhortés à devenir des vecteurs de lumière, même au milieu de la guerre, des épreuves ou de l'insécurité qui touche le pays. L'observateur permanent du Saint-Siège auprès de l'ONU à New York est intervenu lors du débat du Forum politique de haut niveau de 2026 sur accélérer la réalisation des objectifs de développement durable dans les pays africains, les pays les moins avancés, les pays en développement sans littoral et les pays à revenus intermédiaires. L'actualité politique et sociale sur le continent africain concerne le Mali, la République démocratique du Congo et la Guinée, entre autres. Bienvenue encore une fois à l'écoute de cette émission que nous commençons avec l'actualité de l'Église.
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1: Dans un message vidéo pour la rencontre des jeunes d'Ankawa en Irak, le pape exhorte les nouvelles générations à découvrir une relation vivante avec Dieu, à éclairer et à être éclairé. Vous ne pouvez peut-être pas maîtriser votre situation ni les épreuves que vous rencontrerez, mais vous pouvez toujours choisir de laisser régner la paix du Christ dans vos cœurs. Les circonstances et les épreuves sont difficiles à maîtriser, mais il est un choix incontournable. Laisser régner la paix du Christ dans son cœur. Un doux règne de lumière au milieu des ténèbres qui peuvent parfois sembler accablantes. C'est l'image que le pape Léon XIV adresse à ces jeunes réunis pour le rassemblement d'Ankawa en Irak dans un message vidéo publié mercredi 8 juillet. Le souverain pontife s'adresse à ceux qui sont réunis jusqu'à samedi à un événement organisé par l'archéparchie d'Erbil qui rassemble des jeunes chrétiens de ce pays du Moyen-Orient. Soutenir la famille en tant que noyau fondamental de la société et source essentielle de résilience contribue à éradiquer la pauvreté, à promouvoir la stabilité sociale et à parvenir à un développement humain intégral complet. C'est ce qu'a affirmé la mission permanente d'observation du Saint-Siège dans une déclaration prononcée aux Nations Unies à New York. Lors d'un forum politique de haut niveau qui s'est tenu mercredi 8 juillet et qui était consacré à l'accélération de la réalisation des objectifs de développement durable dans les pays africains, les pays les moins avancés, les pays en développement sans accès à la mer et les pays à revenus intermédiaires. Les représentants du Saint-Siège ont encouragé à investir dans les politiques en faveur de la famille, tant au niveau national qu'international, comme moyen indispensable pour garantir l'épanouissement plein et entier de chaque personne. À l'approche du 50e anniversaire de l'élection de Saint Jean-Paul II, le projet de numérisation de ses archives photographiques est lancé, une initiative du Dicaster pour la communication visant à préserver et à mettre en valeur un patrimoine extraordinaire composé de millions d'images qui ont raconté et marqué une époque. L'Église a célébré le mercredi 8 juillet le premier anniversaire de la béatification de Floribert Bwanachoui, un jeune laïc de la République démocratique du Congo, élevé au rang de bienheureux le 15 juin 2025 à Rome. Reconnu comme le premier martyr africain de la lutte contre la corruption, sa mémoire est désormais honorée chaque 8 juillet. Des célébrations solennelles ont eu lieu à Goma et à Rome, notamment au sanctuaire d'adoration de la cathédrale Saint-Joseph de Goma lors d'une messe présidée par l'ordinaire du lieu, Mgr Willy Ngumbi. La communauté de Sant'Egidio, dont Floribert était membre, s'est réunie à la basilique Sainte-Marie du Trastevere à Rome pour une prière spéciale en sa mémoire.
3: Dans quelques instants, l'actualité sociopolitique.
1: Le haut-commissaire de l'ONU aux droits de l'homme, Volker Türk, a réclamé jeudi de toute urgence la fin des combats dans l'est de la République démocratique du Congo entre l'armée congolaise et le groupe armé antigouvernemental M23. Il est profondément préoccupé de constater que malgré les accords conclus dans le cadre des processus de paix en cours, les combats se poursuivent sans relâche dans l'est de la RDC, a déclaré M. Türk dans un communiqué exhortant les forces armées congolaises et le M23 à renoncer immédiatement à toute nouvelle violence et à agir de toute urgence pour apaiser les tensions. Des indépendantistes Touaregs et des djihadistes ont attaqué jeudi matin dans le nord du Mali un convoi de mercenaires russes et de soldats maliens en route pour soutenir leurs hommes retranchés depuis 5 jours dans un camp militaire à Anéfis. Samedi dernier, les djihadistes du groupe de soutien à l'islam et aux musulmans et les indépendantistes du Front de libération de l'Azawad ont mené de nouvelles attaques coordonnées du nord au sud du pays. Ils revendiquent depuis le contrôle de la ville d'Anéfis. Les avocats des épouses des deux figures majeures de la société civile en Guinée ont de nouveau saisi la justice française 2 ans après leur disparition, visant nommément le président Mamadi Doumbouya. Oumar Sylla et Mamadou Biloba ont été arrêtés le 9 juillet 2024, marquant le début d'une vague d'enlèvements et de disparitions de critiques du pouvoir et de leurs proches. Le président du Nigeria, Bola Tinubu, a ordonné l'ouverture d'une enquête sur les circonstances ayant permis à une agence fictive d'établir des bureaux au sein de bâtiments gouvernementaux et de figurer dans le budget national pour un financement de près $1 million. À la demande du chef de l'État, l'agence anticorruption nigériane a décidé d'ouvrir une enquête sur le conseil présidentiel pour la promotion des interventions étrangère et rendre ses conclusions dans un délai de 30 jours. Marie-Joseph Nga nous fait une lecture ciblée de l'encyclique Magnifica Humanitas du pape Léon XIV en langue Ewondo, extrait du 3e chapitre.
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1: En langue chiluba à présent, la lecture d'un extrait du troisième chapitre de l'encyclique Magnifica Humanitas par Jean-Pierre Kalungisa.
2: 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Mon chicondo, tu dis pas que le monde a tout dit à Abba, par des manières, d'y avoir mon bifia, bifia, une nouvelle technologie, mais que le bois, quoi, que le bois, d'y avoir bien, d'y avoir bientôt. 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
2: Chers amis, c'est la fin de ce programme que Marie-Josée Mwando-Boisboileau a eu le plaisir de vous présenter. Au revoir et à très bientôt à l'écoute de nos prochaines éditions. Laudetur Jesus Christus.

Extrait du recueil de poèmes « Le rosaire des joies » de Marie-Noël. Visitation. De l'évangéliste Luc au chapitre 1. En ce temps-là, Marie se levant, s'en alla en hâte au pays des montagnes. La femme du charpentier a pris un petit sentier qui va dans les fleurs et gagne un pays de montagnes en suivant les églantiers. Elle est partie au réveil, le cœur frais dans le soleil. À peine elle ouvre sa porte que la joie au loin l'emporte à travers l'été vermeil. À sa cousine là-bas, elle apporte de ce pas, sous son voile, une nouvelle, si merveilleuse, si belle, que c'est à n'y croire pas. Son secret tremble et pourtant veut s'échapper à l'instant. Les petits oiseaux qui vivent dans le bleu du ciel la suivent pour chanter en même temps. Son chemin va tout entier se jeter dans l'amitié. Le monde en fleurs l'accompagne, un toit, là, sur la montagne, l'attend près du noisetier. La vieille Élisabeth, sur sa porte fleurie, file, écoutant des yeux les pas lointains du soir. Voici par le sentier sa cousine Marie, celle de Nazareth qui monte pour la voir. Voici venir Marie avec sa grande nouvelle, ce qui, l'autre semaine, est en elle arrivé. Élisabeth la voit et court au-devant d'elle, laissant rouler au vent son fil inachevé. Dieu sait ce qu'elles ont toutes les deux ensemble de pressant à se dire, et pourtant l'entretien leur manque tout à coup. La joie en elles tremble, leurs mots se sont perdus, elles ne disent rien. Chacune va cherchant en elle une assurance, avant de confier à l'autre sans délai, tout haut, cette espérance au-dessus d'espérance. Est-ce bien vrai? Mon Dieu, si ce n'était pas vrai! Mais soudain le miracle a bougé dans leur âme, dans leur corps. Le silence autour a chancelé. Elle, la jeune fille, elle, la vieille femme, tressaille. Leurs petits entre eux se sont parlé. C'est impossible, ô Dieu, c'est une rêverie. Impossible, et pourtant plus vrai que tout, plus vrai que le soleil qu'on voit. Et le cœur de Marie en a chanté comme un buisson au mois de mai. Elle part, elle monte, elle a pris sa volée. Elle monte et sans route arrive aux pieds de Dieu. Elle chante à jamais hors de terre en allée, elle chante perdue au plus haut du ciel bleu. Et ne sachant plus rien, réalité, chimère, mensonge, vérité, raison ou déraison, sauf que son Dieu peut tout et qu'elle sera mère. Mais voici Zacharie au seuil de la maison.

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2: Bonjour Pascal Jacob.
3: Bonjour Jean-Yves.
2: En 40 ans, le nombre d'agriculteurs et d'ouvriers a été divisé par deux en France. Un tiers des salariés occupent un emploi du bureau. Mais à quoi servent encore nos bras ?
4: Eh bien, effectivement, si on constate cette désaffection pour les métiers manuels au profit des emplois de service, on va encore se demander, effectivement, oui, à quoi servent encore nos bras ? Alors, peut-être certains vont dire, on peut quand même faire du sport, des pompes, ou je ne sais pas. D'abord, dans un premier lieu, votre question soulève la question un peu de la place du travail dans notre société. Anna Arendt, puisque nous aimons ici citer des philosophes, Anna Arendt distingue le travail et l'œuvre. Le travail, c'est la manière dont, justement, par nos bras, par notre corps, eh bien, nous affrontons la réalité naturelle pour la transformer, par la force que nous exerçons, pour la transformer et la rendre consommable. Et l'œuvre, c'est cet effort que nous faisons, non pas pour affronter tant la nature, mais pour la transformer, pour lui donner une forme qui soit propice à la vie, qui soit habitable, faire un monde, transformer notre environnement en un monde. Donc dans le travail, on transforme l'environnement en quelque sorte en nourriture, en bien de consommation pour notre vie biologique. Et dans l'œuvre, on transforme l'environnement pour le rendre habitable, durable, comme on dirait aujourd'hui. Ça, c'est cette première distinction entre le travail et l'œuvre que nous propose Anna Arendt. Maintenant, peut-être si on va un peu plus loin, je dirais que, bien sûr, nos bras peuvent toujours servir à travailler. Et il y avait quelqu'un qui, avec humour, avait proposé à la vente sur le Bon Coin une pelle bêche en mettant qu'il vendait un appareil de musculation. Et c'est vrai que si avec nos bras nous allons bêcher notre jardin, finalement, ça peut nous épiter un peu la salle de sport. Et en même temps, si on va un peu plus loin, il me semble que nos bras, nos mains, notre corps en général, ne sont pas là seulement pour travailler et œuvrer. Mais ils sont là pour ce que Anna Arendt appelle l'action. Qu'est-ce que c'est que l'action ? L'action, c'est la manière dont on va se relier aux autres. La manière dont, notamment, chez elle, nous allons œuvrer et produire une société politique. Mais l'action, c'est aussi se relier aux autres, c'est-à-dire prendre les autres dans nos bras, faire des câlins, leur assurer de notre présence. Tout cela, faire des gestes avec les autres qui vont témoigner de quelque chose de plus, de notre humanité, de notre amitié, de notre amour, pourquoi pas. Et en ce sens-là, nous avons peut-être à retrouver un sens des gestes corporels, que ce soit à travers les bras ou les mains, qui dépasse le sens du travail et dont notre monde a certainement besoin.
2: Merci beaucoup, Pascal.
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6: Au nom du Père et du Fils et du Saint-Esprit, mon Seigneur et mon Dieu, je crois de tout mon cœur que tu es ici, que tu me vois, que tu m'entends. Je t'adore à genoux devant toi. Je te demande le pardon de mes péchés et ton aide pour faire de mon mieux ce moment de prière. Marie, ma Mère Immaculée, Saint Joseph et mon ange gardien, intercédez pour moi. Nous sommes en l'an 304, lorsque l'empereur Dioclétien interdit aux chrétiens, sous peine de mort, de posséder les Écritures, de se réunir le dimanche pour célébrer l'Eucharistie et de construire des lieux pour leurs assemblées. À Abitène, une petite ville située dans l'actuelle Tunisie, 49 chrétiens furent surpris un dimanche alors qu'ils célébraient la messe, bravant ainsi les interdictions impériales. Arrêtés, ils furent conduits à Carthage pour être interrogés. La réponse, parmi d'autres, qu'un certain Éméritus donna au proconsul, qui lui demandait pourquoi ils avaient transgressé l'ordre sévère de l'empereur, est sans appel. Sine dominico non possumus. sans nous réunir en assemblée le dimanche pour célébrer l'Eucharistie, nous ne pouvons pas vivre. Les forces nous manqueraient pour affronter les difficultés quotidiennes et ne pas succomber. Après avoir été torturés, ces 49 martyrs d'Abitène furent mis à mort. Ils moururent, mais ils vainquirent. Nous les rappelons à présent dans la gloire du Christ ressuscité, comme le racontait le pape Benoît XVI dans une homélie pour un congrès eucharistique en 2005. Quel courage magnifique que celui de ces premiers chrétiens, capables de risquer leur vie pour te recevoir, Seigneur, dans l'Eucharistie, pour participer à la messe. Cela me fait penser au courage des chrétiens persécutés, encore aujourd'hui, qui risquent parfois leur vie pour honorer le commandement de sanctifier le jour du Seigneur, ce commandement qui est un commandement de l'amour. J'ai par exemple un ami prêtre chinois de l'église clandestine qui me racontait le risque qu'il prenait à célébrer la messe dans les familles le dimanche, au risque d'être arrêté par les autorités. Mais finalement, d'où vient ce précepte du sabbat, qui est devenu pour nous le commandement de l'Église de sanctifier le jour du Seigneur? Alors Seigneur, dans l'évangile de ce jour, tu nous rappelles quel est le sens véritable du sabbat, le jour du Seigneur chez les Juifs. Jésus, tu passes à travers les champs, tes disciples arrachent des épis de blé et les mangent, parce qu'ils ont faim, ce qui provoque le scandale des pharisiens. Voilà que tes disciples font ce qu'il n'est pas permis de faire le jour du sabbat. Mais Jésus, tu viens corriger cette vision légaliste en leur rappelant le sens véritable du sabbat. Je veux la miséricorde, non le sacrifice. Puis, Seigneur, dans cette discussion avec les pharisiens, tu vas encore plus loin. Tu nous dis que tu es plus grand que le temple. Pour les Juifs, le temple était le lieu par excellence de la présence de Dieu au milieu de son peuple. C'était la maison où Dieu habitait, dans laquelle il y avait le Saint des Saints, le lieu de la présence de Dieu. Seul Dieu lui-même était donc supérieur au temple. Jésus, en disant qu'il y a ici plus grand que le temple, tu révèles clairement ta divinité, tu te présentes implicitement comme Dieu. C'est le grand mystère du christianisme. Jésus, tu es vraiment Dieu et vraiment homme. C'est la raison pour laquelle tu te présentes comme le maître du sabbat. Le livre de l'Exode nous indique la double signification du jour du Seigneur, le sabbat, qui est le septième jour de la création où Dieu s'est reposé. C'est donc le jour donné à l'homme pour qu'il se consacre particulièrement à Dieu, pour qu'il fasse mémoire de la création, mais c'est le jour aussi où le peuple d'Israël est invité à faire mémoire du salut, notamment de sa libération de l'esclavage en Égypte. Mais au fil du temps, des prescriptions humaines de plus en plus strictes s'étaient ajoutées. À l'époque de Jésus, à ton époque, Seigneur, il existait une classification de 39 types de travaux interdits. Tant et si bien qu'on avait un peu perdu, finalement, la raison profonde de ce jour si important. La règle avait étouffé le sens de ce jour, à savoir le service de Dieu et l'amour du prochain, et non simplement une succession d'interdits. Alors Seigneur, tu nous invites à regarder aujourd'hui la raison profonde pour laquelle Dieu a établi le repos de ce septième jour, s'abstenir de certaines occupations afin de pouvoir t'honorer plus librement, faire mémoire de ta création, mais aussi de ton salut, de ta rédemption. Ce jour, tu l'as voulu pour nous libérer, pour que nous soyons toujours plus consacrés à toi, pour que nous puissions lever les yeux vers toi, nous rappeler notre condition d'enfant de Dieu, mais aussi pour que nous puissions répondre à ton amour, nous nourrir de ton amour, notamment dans l'Eucharistie. Après ta résurrection, tes disciples ont continué à se rendre à la synagogue le samedi, mais ils ont aussi commencé à se réunir le premier jour de la semaine, en souvenir de la résurrection. Le premier jour de la semaine était devenu le jour de la nouvelle création et de la libération finale. Au fil du temps, le dimanche a progressivement remplacé le samedi comme jour du Seigneur. Pour les chrétiens des premiers siècles, le dimanche n'était pas un jour comme les autres, mais il constituait le centre même de leur vie. C'est pourquoi, des siècles plus tard, l'Église a établi le précepte du dimanche. Et le sens pour nous est toujours le même. S'abstenir de certaines activités qui empêchent d'adorer Dieu. Jésus, tu nous confies ton jour comme un don, toujours nouveau de ton amour. Seigneur, aide-moi à vivre ce jour comme une exigence de l'amour, comme une réponse de mon cœur à ton amour. Alors, je ne sais pas si tu es en vacances, toi qui pries avec moi. En tout cas, tu peux avoir cette tentation, comme beaucoup de chrétiens, de mettre Jésus entre parenthèses, d'organiser tes vacances sans lui, de prendre tes billets de train, de prévoir tes trajets en voiture en oubliant la messe. Et cela est bien triste, car Jésus veut venir au cœur de tes vacances. Il veut que tu te casses la tête pour le trouver le dimanche, même s'il faut faire quelques kilomètres en voiture et aller dans une petite église de campagne. Car il t'attend, et toute la fécondité de ton repos dépendra de cette relation première avec lui. Alors Seigneur Jésus, donne-moi cette force des premiers chrétiens de te choisir et de te faire une place dans mes vacances, de me casser la tête pour ce rendez-vous dominical de la messe. Sine dominico non possumus. Sans le dimanche, nous ne pouvons pas vivre. Donne-moi la grâce de comprendre que ce n'est pas seulement un commandement, mais un grand mystère d'amour, et qu'à la messe tu m'attends pour me transformer, pour me porter, pour me sauver. La messe est une exigence de l'amour. Vierge Marie, toi qui as dû participer à ces premières assemblées dominicales, intercède pour moi, afin que ton Fils augmente mon désir de me nourrir de sa parole et de l'Eucharistie, et qu'il me donne une faim encore plus grande de lui. Je te remercie, mon Dieu, des bonnes résolutions, des beaux désirs et des lumières que tu as semées dans mon cœur pendant ce moment de prière. Je te demande de m'aider à les faire fructifier. Marie, ma mère immaculée, Saint Joseph et mon ange gardien, accompagnez-moi toujours en chemin.
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1: Chers amis, souvenez-vous, notre réflexion est partie de l'expérience sensible d'une rencontre amoureuse. Elle est appelée à devenir un amour véritable, c'est-à-dire un amour de don réciproque et total. L'Écriture nous rappelle que ce désir de vivre d'un tel amour prend sa source dans l'origine de notre existence, l'amour du Créateur. Cet amour nous précède et nous appelle à vivre en communion avec lui. Nous avons été modelés sur l'image de l'amour trinitaire. Nous aspirons à vivre une telle qualité de relation, tout en ayant conscience de notre fragilité humaine. Alors Dieu lui-même est prêt à intervenir pour vivifier notre communion conjugale de sa propre force. C'est le sens et le signe du sacrement de mariage. Saint Jean-Paul II parle ainsi de cet amour humain dans sa lettre aux familles en 1994 au numéro 11. Je vous le cite. L'amour amène l'homme à se réaliser par le don désintéressé de lui-même. Aimer signifie donner et recevoir ce qu'on ne peut ni acquérir ni vendre, mais seulement accorder librement et mutuellement. Le don de la personne requiert par nature d'être durable et irrévocable. L'indissolubilité du mariage découle en premier lieu de l'essence de ce don, don de la personne à la personne. Fin de citation. Cette qualité d'union, appelée union sponsale par Saint Jean-Paul II, est donc avant tout un don réciproque qui ne se résume pas à vouloir le bien de l'autre. Il est don d'une personne à une autre qui a été choisie. Il s'agit d'un acte profondément libre et qui implique le don intégral, exclusif et indissoluble de la personne. À ce titre, il implique y compris la donation des corps, à un même degré de don, et il est intrinsèquement fécond. Le corps est donc aussi le lieu de cette union, car il est le lieu évident de la complémentarité du couple. L'homme et la femme s'expérimentent extérieurement différents, mais ajustés. C'est leur corps qui leur signifie cet appel au don réciproque jusque dans leur réalité physique. C'est ce que Saint Jean-Paul II appelle la signification sponsale du corps. Et ceci a de précieuses implications dans notre façon de vivre notre sexualité. Il l'explique, Saint Jean-Paul II, dans la lettre encyclique Familiaris Consortium, en 1981, au numéro 11. Puisque l'homme est un esprit incarné, c'est-à-dire une âme qui s'exprime dans un corps, et un corps animé par un esprit immortel, il est appelé à l'amour dans sa totalité unifiée. L'amour embrasse aussi le corps humain et le corps est rendu participant de l'amour spirituel. En conséquence, la sexualité par laquelle l'homme et la femme se donnent l'un à l'autre par les actes propres et exclusifs des époux n'est pas quelque chose de purement biologique, mais concerne la personne humaine dans ce qu'elle a de plus intime. Elle ne se réalise de façon véritablement humaine que si elle est partie intégrante de l'amour dans lequel l'homme et la femme s'engagent entièrement l'un vis-à-vis de l'autre jusqu'à la mort. La donation physique totale serait un mensonge si elle n'était pas le signe et le fruit d'une donation personnelle totale dans laquelle toute la personne, jusqu'en sa dimension temporelle, est présente. Si on se réserve quoi que ce soit, ou la possibilité d'en décider autrement pour l'avenir, cela cesse déjà d'être un don total. Fin de citation. Ainsi, pour que la relation soit juste, elle implique l'intégralité de la personne, de façon irrévocable et permanente dans toutes ses dimensions. Au sein du don des époux, Dieu apporte un don supplémentaire, l'expression de la surabondance du don, le partage de son pouvoir créateur par l'accueil possible d'une nouvelle vie, l'enfant, le don du don. Dans la lettre aux familles encore, saint Jean-Paul II au numéro 9 écrit « Quand, de l'union des deux, naît un nouvel homme, il apporte avec lui au monde une image et une ressemblance particulière avec Dieu lui-même. Dans la biologie de la génération est inscrite la généalogie de la personne. » En affirmant que les époux, en tant que parents, sont des coopérateurs de Dieu créateur dans la conception et la génération d'un nouvel être humain, nous ne nous référons pas seulement aux lois de la biologie. Nous entendons plutôt souligner que dans la paternité et la maternité humaine, Dieu lui-même est présent selon un mode différent de ce qui advient dans toute autre génération sur la Terre. En effet, c'est de Dieu seul que peut provenir cette image, cette ressemblance qui est propre à l'être humain, comme cela s'est produit dans la création. La génération est la continuation de la création. Fin de citation.

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1: Avions-nous conscience que notre amour humain, si banal et tant le jouet de nos pulsions et de nos frivolités, était en fait une expression si forte de notre dignité immense de créature bien-aimée? Cet amour nous anime d'un pouvoir immense de don et de création de sens, de contribution à la création même. Alors nous voyons peut-être un peu mieux maintenant que notre désir enfoui de bonheur complet, unifiant toutes les dimensions de notre vie, en particulier affective, tout cela prend sa source dans la nature unique de notre être profond. Et nous avons le choix de suivre cette voie, comme nous pouvons aussi tricher, en quelque sorte. Faire ceux qui ne l'entendent pas et prendre des raccourcis faciles pour des plaisirs de seconde main. Nous pouvons aussi choisir d'attaquer la pente raide, d'être la cible un peu facile des autres qui ne nous comprennent pas et essayer de regarder plus souvent le ciel que nos pieds. Ça commence par un choix et cela sera toujours une question de choix. Si le don de la rencontre nous est fait, c'est choisir une personne en particulier, résolument, et s'engager auprès d'elle, mais non pas évidemment sans un discernement prudent et éclairé. Ensuite, c'est choisir d'accepter en s'engageant dans le mariage avec la volonté tenace d'y demeurer, ce qui ne se fera pas sans peine certains jours. Et c'est aussi accepter, dans ces cas-là, de s'en remettre à Dieu. C'est choisir de mener une vie de foi, et donc de combat, pour puiser la force nécessaire pour affronter les tempêtes et rendre grâce dans les joies. C'est choisir d'accepter de nous donner complètement, sans réserve, à l'aimer choisi, ce qui implique tout notre corps, tous nos projets. C'est assumer notre responsabilité face à la vie qui surgit souvent de notre union, l'accepter pour le don qu'elle est, quelle que soit la forme qu'elle prendra exactement. Ce qui ne nous exonère pas de l'administrer en fonction de nos ressources, mais tout en restant ouvert à son imprévu. Par exemple, renoncer à la contraception et se tourner vers les méthodes naturelles. C'est prendre à cœur notre rôle de parent si ce don nous est confié. Non pas pour nous-mêmes, mais pour permettre à notre enfant de découvrir ce qu'il est appelé à être et l'aider à le réaliser. Le bonheur passe par l'unification de toutes les dimensions affectives de notre être. Il a toujours besoin d'une médiation, celle de l'action. Le bonheur, cela peut être la conséquence d'un acte, mais c'est surtout une façon d'agir. C'est vrai dans notre façon de nous aimer. C'est aussi vrai dans notre façon de vivre notre rôle de parent. Là aussi, la religion chrétienne détient des clés précieuses pour cela. Je vous propose d'y réfléchir ensemble la prochaine fois. Ne percevons pas tout ceci comme des normes qui s'appliquent à nous de l'extérieur. Cette façon de vivre notre amour conjugal n'est que le reflet au plus exact de sa nature et de sa source profonde. Il s'agit d'aimer comme Dieu nous a aimés, comme Dieu nous aime et comme Dieu nous aimera éternellement. Parce que c'est là qu'est notre vérité profonde, ce qui habite dans la profondeur, dans notre être, et que nos imperfections nous empêchent de vivre facilement. L'amour appelle au don de soi, il n'est pas compatible avec la médiocrité. Il nous appelle à nous élever au-dessus de la facilité des bonheurs immédiats, qui sont vite passés et nous laissent amers. Refusons la médiocrité, découvrons la vraie valeur de notre dignité, et aimons ceux qui nous sont confiés à cette mesure. Allez, courage et à très bientôt.

Prière de Louis de Blois, abbé du XVIe siècle. Je te bénis et te rends grâce, Seigneur Jésus, pour toutes tes miséricordes et tous tes bienfaits. Je te rends grâce, ô Fils du Dieu vivant, qui, dans l'excès de ton amour pour nous, a daigné te faire homme. Pour nous, tu as voulu naître dans une étable, connaître la pauvreté durant 33 ans. Tu as voulu être angoissé jusqu'à transpirer du sang. Tu as voulu souffrir le gibet de la croix et les clous, avoir pour breuvage du vinaigre. Toi qui revêts les astres de splendeur, tu as été suspendu pour nous à la croix, nu, méprisé, couvert de blessures, affligé d'immenses douleurs. Pour nous, tu as répandu ton sang très pur. Pour nous, tu es mort. Seigneur Jésus, mon unique salut, fais que je t'aime désormais d'un amour très fervent. J'embrasse des bras de mon âme ta croix. Je salue les plaies empourprées d'où coule le baume et dans lesquelles tu as inscrit mon nom. Sauveur adorable, je m'abandonne à toi sans réserve. Je m'offre à toi. Je suis prêt à tout supporter pour la gloire de ton nom.

0: Tout de suite, nous vous proposons d'écouter le quatrième enseignement de la session sur Maurice Zendel, prêché par le père Philippe Blanc au sanctuaire Notre-Dame du Lot en 2025. Cet enseignement s'intitule « Une présence qui délivre et qui comble ».
1: Une nouvelle journée en compagnie de Maurice Zendel pour nous inviter à sa suite à aller à la rencontre de celui qui nous a déjà devancé. C'est un mystère, c'est là aussi. Dieu nous devance toujours. C'est pas nous qui sommes à l'origine du désir de cette rencontre. Lui, il est le déjà là, toujours présent. Et dans cette expérience à laquelle nous conduit Maurice Zendel, je voudrais vous inviter aujourd'hui à justement rencontrer cette présence qui délivre et qui comble. C'est une phrase de Zendel extraite de son livre « Je est un autre ». Je vous cite ce passage, c'est un peu long, mais ça nous aide à entrer dans la dynamique. Le point de départ, c'est toujours la référence à cette expérience vécue par saint Augustin. Et Zendel ne cesse de répéter cette expérience, « Tard je t'ai aimé, beauté si antique et si nouvelle, tard je t'ai aimé, et pourtant tu étais dedans et moi dehors. »